0: une sentinelle de cafetière. Et là, il se retourne et dit « Bon, t'es déjà debout ? Il fait corps noir, t'as qu'est ta lit ou quoi ?» Ne paniquez pas, Wikiz est fait là pour vous aider. Taquetali. C'est une réflexion semi-désagréable, parce qu'il y a plusieurs niveaux de réflexion désagréable. Ça dépend de l'heure qu'il est, du temps qu'il fait. Admettons, il fait 27 degrés à l'ombre, et ben c'est l'heure de « fais pas chier ». Ou alors, il y a 3 grammes à quart. Et ben c'est pas la peine de se demander pourquoi il est désagréable d'un seul coup, c'est parce qu'il n'y a plus de canette.
1: Exemple.
0: Vous avez la réflexion désagréable qui serait « t'es déjà debout ? Ah, retourne te coucher, c'est pas de jour à me faire quiller du côté de la cafetière, hein ». La réflexion pas désagréable, t'es déjà debout. Oh bah alors, j'ai fait du café pour un régiment de soldats, t'inquiète, assis-toi, je te ramène un jet. Réflexion semi-désagréable, bah t'inquiète, t'as lit ou quoi ? Petite phrase qui présuppose que pour que vous parvinciez à vous lever tôt, il faille forcément que vous fûtes tombé du lit. Vu que vous n'êtes pas totalement du nord et que forcément tout ce qui est au sud du péage d'Arras possède un degré de fainéantise qui augmente au fur et à mesure qu'on s'approche de la Côte d'Azur. Ou là-bas, pour se lever tôt, bah faut pas qu'ils quittent leur lit, hein, mais qu'ils descendent en rappel. Allez, au revoir hein, et une baisse à marraine.
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3: Grégory Amen est le coordinateur de l'association Pas Assez qui gère le café associatif La Chaouée à Metz. Bonjour Grégory.
4: Bonjour.
3: La Chaouée n'est pas un café comme les autres. Comment définiriez-vous ce lieu à quelqu'un qui n'y est jamais allé ?
4: On évite de parler de café, mais moi j'aime bien l'appeler la maison citoyenne et culturelle, la MCC, la Chaouée, parce qu'il y a ce côté maison accueillante, se sent chez soi, pour rappeler le côté citoyen, culturel et solidaire, bien sûr.
3: Pourquoi ces espaces alternatifs, associatifs et culturels sont si importants dans une ville comme Metz ?
4: Ils sont très importants pour moi un peu partout. Hein. Il en faudrait dans les villages, un peu partout, pour conserver le lien entre tout le monde, parce que on voit bien qu'on a besoin d'être ensemble, de se parler, confronter nos idées, puis de rompre avec la solitude. Hein. Ça, c'est un mal contre lequel il faut absolument lutter.
3: Vous sentez qu'il y a de plus en plus de gens qui sont seuls et qui ont besoin justement de ce lieu sociétal ?
4: Nous, on le sent à la Chaouée, on accueille quand même pas mal de gens qui cherchent des contacts quand quelqu'un vient d'arriver à Metz, quand il demande un peu autour de lui, un jeune ou moins jeune, je dis, oh, bah, on lui dit, va faire un tour à la Chaouée, tu vas vite rencontrer des gens, et c'est vrai, ça fonctionne bien. Pour ça, c'est réussi. Après 16 ans d'ouverture, 2010, cet aspect-là fonctionne très bien.
3: La fermeture administrative de la Chaouée a été un coup dur. Comment vous avez vécu cette période ?
4: Bon, bah, c'était une période un peu de remise en question, hein, où ça permet de faire le bilan sur les façons de fonctionner, sur les activités qu'on met en place, etc. Puis de se projeter, voilà, d'imaginer, se renouveler, puisqu'on est obligé de faire évoluer nos activités. Hein. Malheureusement, on ne peut plus utiliser les locaux comme on les utilisait avant. On faisait beaucoup de concerts, voilà, donc il y aura encore de la musique. On va accentuer les rendez-vous citoyens, justement, pour être ensemble, se parler, confronter nos idées, présenter les associations qui nous tiennent à cœur, qui ont besoin d'aide aussi.
3: Vous êtes père d'une petite fille, Grégory, vous avez envie de lui transmettre ces valeurs de solidarité. De quelle manière vous lui transmettez ?
4: Alors, ma fille est grande, et puis j'ai une autre fille, voilà, qui est un peu plus petite. Alors, ces valeurs, c'est des temps qu'on passe ensemble, mais c'est vrai que, pour moi, les enfants, c'est ce qu'il y a le plus important. C'est mon métier à la base, animateur, formateur, BAFA. C'est mon truc de transmettre, parce que ce sont les générations futures qui feront le monde de demain. Donc c'est en assistant à des événements culturels, c'est en allant voir des concerts.
3: Des expos.
4: Des expos, en faisant des ateliers, en allant voir le monde, en se confrontant aux autres. Pour moi, on s'épanouit et on s'ouvre aux autres.
3: Merci beaucoup, Grégory Amen. On espère que vous allez retrouver un mode de fonctionnement à l'équilibre dans les prochaines semaines.
4: Merci, au revoir.
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2: Il était une fois une légende à Saint-Tenay. Nous sommes en territoire viticole, toujours en Bourgogne. Cette histoire s'appelle « Les teux blancs de Saint-Tenay ». Un conte de Sandra Amani de l'ouvrage « Légende du vignoble » édité chez l'Escargot Savant. Bonjour Sandra.
3: Bonjour Charlotte.
2: Les teux blancs de Saint-Tenay, c'est un rapport avec le vignoble ?
3: Oui, vous allez le comprendre en écoutant cette histoire. Nous sommes le 16 juillet 1919. C'est un grand jour à Saint-Tenay. Des milliers de fleurs ont été accrochées aux portes et aux fenêtres du village. Les cloches de l'église carillonnent à toute volée et les dames portent de longues robes claires et de beaux chapeaux. Lucille, la fille d'un des plus riches fermiers du village, épouse Norbert. Un ancien soldat, issu d'une famille plus modeste, qui s'est joliment distingué durant la guerre. Mais à présent, il a décidé de déposer les armes et de renoncer à cette noble fonction pour demeurer près de sa belle. Le travail ne manque pas à la ferme. Le père de Lucille possède aussi de beaux hectares de vignobles. Norbert est certain de ne jamais s'ennuyer.
4: Oh, quelle chance d'être au bras de Lucille, une fille aussi belle et aussi riche. Oh, mais qu'elle était longue cette messe, j'ai cru qu'elle n'en finirait jamais.
3: Norbert n'a qu'un seul défaut, il ne croit pas en Dieu. Il faut dire que les horreurs de la Grande Guerre ne l'aident pas à retrouver la foi. Lucille, elle, par contre, est très pieuse.

0: Un époux accepte au moins d'aller à la messe le dimanche.
1: Les jours passent. Lucille est heureuse. Norbert est devenu un fermier travailleur. Mais certains matins, il revoit du sang jaillir de la terre. Cependant, bien vite, il oublie les bombes et fait repartir ses magnifiques bœufs tout blancs dans son champ. Le soir, il peste auprès de sa jeune épouse, toujours en train de prier pour un oui ou pour un non.
0: Si ton Seigneur existait, il n'aurait pas permis tous ces morts dans les tranchées. Il n'aurait pas toléré les larmes de toutes ces pauvres femmes qui pleurent aujourd'hui, un mari, un fils, un frère.
1: Lucille ne répond plus. Elle préfère garder son calme. S'énerver pourrait nuire au bébé qui va arriver prochainement. Nous sommes le 10 juin 1920. Il fait un soleil superbe à Centenay. C'est la fête Dieu. Sur les coteaux, les vignes se prélassent dans leurs jolies robes vertes. Les villageois se préparent à assister à la grande messe. Mais dans la ferme de Lucille, le climat est loin d'être aussi serein. Norbert ne veut rien entendre. Il n'ira pas à l'église. Au lieu de cela, il travaillera dans les champs.
0: Je t'interdis formellement d'atteler les bœufs ce matin. Au moins, si tu ne le fais pas pour moi, fais-le pour ton âme, mon chéri.
1: Norbert sort de la maison en claquant la porte. À midi, de retour de l'église, Lucille ne trouve pas son mari et décide de partir à sa recherche.
0: Oh, je vais aller voir au champ. Il doit y être avec les bœufs, pourvu qu'il ne soit rien arrivé. Tiens, quel est le plaisantin qui a amené ces trois rochers dans mon champ? Bon, ils ne gêneront pas le labour, c'est déjà ça.
1: Le soir tombe, Norbert ne revient pas.
0: Mais où peut bien être le jeune époux de Lucille? Pourquoi ne revient-il pas dans sa ferme à Centenay?
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0: Quelques mois après la fin de la Grande Guerre, un jeune couple s'est dit oui pour la vie à Centenay. C'est la légende des Teux Blancs de Centenay, de l'ouvrage « Légende du vignoble » édité chez l'Escargot Savant et écrit par Sandra Amani.
1: Norbert, ancien soldat traumatisé par la guerre et jeune marié, est toujours absent. Lucille, sa femme, est enceinte, mais garde espoir depuis ce fameux dimanche où Norbert a préféré aller labourer son champ plutôt que d'aller à l'église. Dans le village, la rumeur de sa disparition prend de l'ampleur.
0: Ah, quel salaud ce Norbert! En plus, il est parti lâchement en emmenant les bœufs et la charrue.
1: Un matin, un sentiment étrange pousse Lucille, sur le point d'accoucher, à se rendre dans le champ sous la roche fendue de son village, Centenay. Nous sommes en mars. Son gros ventre la gêne un peu pour marcher. Courageuse, elle lutte pour son enfant. Arrivée dans le champ, elle est saisie d'une violente douleur au ventre.
0: Appuie-toi contre moi.
1: Lucille a si mal qu'elle ne prête pas attention à cette voix lointaine d'homme. Machinalement, elle s'assied au pied du plus petit des rochers qui se trouve à côté d'elle. La douleur cesse et Lucille finit par s'endormir.
0: Repose-toi, tendre Lucille. Ton mari veille sur toi. Je ne t'ai jamais abandonnée. Je suis là, près de toi, avec nos bœufs et la charrue. Le Seigneur s'est vengé de mon impiété et m'a sévèrement puni. Ces trois rochers que tu vois là, c'est nous, les bœufs et moi. S'il te plaît, prie pour mon âme et tu me délivreras pour l'autre monde.
1: À son réveil, Lucille comprend pourquoi son mari n'est jamais revenu. Elle regarde un par un ces trois rochers.
0: Mon amour, bientôt tu ne souffriras plus. Je vais prier nuit et jour pour sauver ton âme.
1: Lucille se lève péniblement. Les contractions sont de plus en plus intenses. Le bébé sera là ce soir, elle en est certaine. Elle quitte le champ. Bientôt, elle reviendra près de ses rochers avec son fils ou sa fille. Et elle lui parlera de Norbert avec tendresse.
0: Aujourd'hui, on peut encore voir les trois blocs de pierre situés en dessous de la roche fendue. On les nomme les Teux Blancs de Centenay.
1: Eh oui, Charlotte. Le mot teux signifie roche dans les régions viticoles de Bourgogne. Il peut aussi désigner la falaise.
0: Heureusement, l'âme du pauvre laboureur n'est plus prisonnière de la pierre de Centenay depuis longtemps déjà. Malgré tout, si vous tendez bien l'oreille, vous pouvez encore entendre Norbert guider ses bœufs à travers champs et Lucile qui l'accompagne joyeusement en chantant. 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
3: La dernière fois que vous y êtes allé, je suis sûr que vous aviez un kawé fluo et un petit goûter dans un sac en plastique préparé par maman. Avec plus de 80 oiseaux de proie et 30 espèces différentes, et surtout un spectacle où le seul effet spécial, c'est la nature elle-même, aujourd'hui, je teste pour vous la volerie des aigles. Nous sommes dans les ruines du château de Kilsheim. C'est juste sous le Haut-Königsbourg. Et je grimpe les derniers mètres à pied vers la volerie, où je suis déjà accueilli par Eric Renaud, le directeur du site, et une équipe de soigneurs passionnés, et quelques cris que j'entends au loin, assez impressionnants, d'oiseaux qui ont l'air quand même assez gros. Et on commence par les coulisses, derrière la zone qui est accessible au public. Et Alexandre, qui est soigneur, est équipé d'un gant en cuir sur tout le bras, et surtout, il est d'un calme absolu. Et je crois que c'est nécessaire. Et autour de nous, plein d'oiseaux. Et chacun d'entre eux est identifié, suivi, observé quotidiennement. Et j'apprends d'ailleurs que les oiseaux ne sont jamais forcés à voler. Ah non, non, non. Ils participent volontairement grâce à un entraînement basé sur la confiance et le renforcement positif. On les encourage, puis on leur donne des petites gâteries pour les remercier quand même. Et c'est ainsi qu'Alexandre me propose évidemment de tenir le gant. Oui, alors pas pour sortir la tarte du four, mais pour tenir, non pas un pigeon non plus, mais bel et bien un aigle, oui, qui passe tranquillement du gant d'Alex et au mien, voilà. Battement d'aile XXL, je sens les plumes sur ma face. Ah oui, parce qu'il fait son petit point, le petit bonhomme. Et heureusement que je suis accompagné, Et étonnamment, je n'ai pas eu trop peur, parce que le regard de l'aigle est si perçant que j'étais quelque peu fasciné. Même si mon bras, lui, l'était un peu moins. La volerie des aigles, c'est la première volerie créée en France. C'était en 1968. Et à l'époque, elle avait été créée surtout pour changer l'image qu'on avait des rapaces qui ont été longtemps persécutés. Allez, hop, le spectacle commence. Je m'installe dans les gradins et je constate que pas de musique spectaculaire. Juste une voix, des explications sur la vie et les comportements des rapaces. Et soudain... lointain dans le ciel au-dessus de nous, un vautour apparaît au-dessus des remparts, silence total. Et même les enfants arrêtent de parler, ça c'est pas mal. Le soigneur explique que certains oiseaux dépassent même les 2 mètres d'envergure. Et c'est grand 2 mètres, Et il demande au public de rester bien immobile pour faire un passage encore plus près de nos têtes. Alors j'applique, je reste immobile, sauf que ma tête, elle continue de regarder l'oiseau au-dessus de nous, un peu comme au tennis. Mauvais réflexe. Et j'entends mon voisin qui me chuchote « Faut pas bouger !» Ah oui, en effet, parce que plusieurs rapaces s'élancent, chouette, aigle, pigargue, et on en prend plein les yeux. En tout cas, moi, j'ai retenu une chose, c'est qu'ici, c'est pas les humains qui regardent un show d'oiseaux, c'est plutôt l'inverse, c'est les oiseaux qui nous observent en train d'essayer de rester calme. Et ça, c'est tout un spectacle.
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7: Keikaouzout le mot cluc.
8: Ça veut dire lunettes. Ken er mainat. Kem dizem toustem den liba la miesh cluc.
9: Quand j'étais petit, on me disait toujours d'enlever mes lunettes. Avant de faire le sport. Et un jour, Udi n'est pas tirat la mièche cluc. Je ne les ai pas enlevées. Et Balou qui aimait se yaribat en cap. Et ma cluc qui s'est son copate. Il y a eu un ballon qui est arrivé dans ma tête et elles se sont cassées.

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1: Catherine de Jouy en Petit-Vray, collectionneuse de cartes postales anciennes.
2: Vous faites partie d'un club ?
1: J'appartiens au club du Cercle des cartophiles de Loiret depuis une vingtaine d'années.
2: Ça a l'air très sérieux cette affaire.
1: La carte postale a démarré, on va dire, environ en 1900. Petit à petit, ça s'est enrichi jusqu'à avoir des années très glorieuses en 1970.
2: À votre avis, vous avez combien de cartes postales anciennes de Pithiviers ?
1: Alors, je n'ai pas chiffré, mais j'en ai au moins 800, je pense.
2: Et ça vous provoque quoi quand vous les trouvez ?
1: C'est une certaine curiosité parce que je reconnais des lieux où j'ai pu itinérer à pied. Tous les chemins où je suis passée, j'ai eu envie de les collectionner.
2: Et à chaque fois, c'était la même émotion quand vous les trouviez en brocante ou sur des salons de collectionneurs ?
1: Alors l'émotion, c'était celle de trouver où il y avait ma maison. Je l'avais ratée pendant 15 ans et je l'ai retrouvée 15 ans après.
2: C'est-à-dire vous l'avez ratée pendant 15 ans ?
1: J'étais sur une vente et la personne avant moi l'a prise. Et le jour où je l'ai retrouvée, vraiment, j'ai été enchantée. Là, c'est une émotion. Alors c'est de l'émotion parce que ça retrace des chemins où je suis allée, où je suis passée, soit à bicyclette, soit à pied. Et en même temps, on voit que d'autres avant ont foulé et que le temps passe, mais les choses demeurent.
2: Vous êtes une grande nostalgique ?
1: Non, pas nostalgique, mais curieuse. Curieuse de ce qui se passait auparavant. Les concours de pompe, très...
2: C'est quoi les concours de pompe ?
1: Alors, les concours de pompe, c'était des réunions festives où tous les gens qui pratiquaient les pompiers étaient réunis à Pithiviers, mais venant de différents points du...
2: Mais ils faisaient des pompes ?
1: Non, concours de pompe, c'était la pompe que l'on animait, qu'on appuyait d'un côté et de l'autre pour faire la pression, pour éteindre l'incendie.
2: Ah, d'accord. Ah oui, moi je voyais les gens en train de faire des pompes au milieu de Pithiviers, non ?
1: Non, pas encore.
2: C'est fou, quand on regarde, c'est un petit peu des vestiges du passé, on se dit que le temps passe très vite, non ?
1: Alors le temps passe très vite parce qu'étant petite, moi j'ai connu par exemple le kiosque de Pithiviers.
2: C'était quoi le kiosque ?
1: Alors le kiosque c'était situé sur le mail ouest et en même temps on y faisait de la musique, donc il y avait des rassemblements musicaux très fréquemment.
2: Ah, le kiosque à musique.
1: Oui, le kiosque à musique, pardon. Et donc, ce kiosque a été démonté, mais j'ai retrouvé toutes les cartes postales anciennes du kiosque, parce que ça aussi, ça évoquait des souvenirs pour moi.
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3: Circuit court aujourd'hui à Mours-Saint-Eusèbe dans la Drôme des Collines avec Emma Boissieux.
4: On a une boutique à Mours-Saint-Eusèbe et on a notre exploitation agricole qui est au Balme à Romans. Ça fait 5 générations qu'on est trufficulteur, donc producteur de truffes noires en Drôme des Collines. Et j'appartiens moi-même à la 5e génération. La truffe, c'est vraiment le point central et on a développé plusieurs activités autour. Aujourd'hui, on a 3 branches d'activité. Donc, une première branche qui est autour de simplement de la production de truffes. On fait également de l'agrotourisme, c'est-à-dire qu'on reçoit tous les week-ends des particuliers sur notre exploitation. On leur fait découvrir notre univers et à l'issue de cette phase de découverte, on propose un repas truffé de l'entrée au dessert dans notre ferme auberge. Et la 3e branche d'activité, un petit peu originale, on a créé une gamme de produits cosmétiques à base de truffes. Et ça nous permet finalement de valoriser le produit autrement et d'avoir des produits à vendre toute l'année, puisqu'il faut savoir que la truffe noire d'hiver est un produit qu'on récolte de mi-novembre à mi-mars.
3: Et c'est donc la truffe d'été qui prendra ensuite le relais. Mais l'idée ici, dans la maison Boissieux, c'est aussi de nous faire profiter toute l'année de la truffe noire de la Drôme des Collines grâce à une très belle gamme de produits dérivés.
4: Par exemple, des fromages truffés, beurre truffé. On fait également du pâté de porc à la truffe. On a de la truffe en semi-conserve. On a également des quenelles de volaille truffées, boudin blanc à la truffe, une gamme de croque-monsieur truffé, le rhum à la truffe. Et en partie sucrée, on propose des fondants à la châtaigne truffée. On avait à cœur de travailler uniquement avec des producteurs locaux puisque c'est une démarche qui est importante pour nous et on a la chance en local d'avoir de super acteurs. Donc on essaie d'unir nos forces pour proposer des produits 100% locaux.
3: Et c'est aussi le cas pour les truffes puisque la maison Boissieux travaille avec un certain nombre de producteurs de la Drôme des Collines.
4: Oui, tout à fait. fait, on y tient. D'ici quelques années, on sera la plus grosse zone trufficole de France. Sur le Nord-Rhône, il y a 500 producteurs référencés. Donc, on a la chance ici d'avoir des terrains qui sont très sableux, ce qui nous permet d'avoir des truffes qui sont jolies visuellement, qui sont rondes et qui sont pas gênées par des obstacles au moment du développement. Donc, on a de très jolis produits autant visuellement qu'au niveau gustatif. Et l'idée, c'était de permettre aux particuliers ou même aux professionnels qui souhaitent se procurer de la truffe une vraie boutique physique, parce que c'est vrai qu'aujourd'hui c'est compliqué si on connaît pas un petit producteur de pouvoir trouver de la truffe et de s'en procurer.
3: Et donc autre particularité de cette maison Boissieu, c'est sa gamme de cosmétiques à la truffe, des tubers mélanosporum issus des truffières du domaine familial qui a reçu en 2011 la certification agriculture biologique, des cosmétruffes mises au point après plusieurs années d'études.
4: C'est un projet qui s'est étalé sur 3 ans. Il y a eu une première phase de recherche pour étudier les potentiels bienfaits de la truffe pour la peau. Et il se trouve qu'à l'issue de cette phase de recherche, on a eu des résultats positifs, puisqu'il faut savoir que la truffe a des propriétés intéressantes dans le domaine de l'anti-âge, qu'il y a des acides aminés qui stimulent la production de collagène. Donc le collagène permet de régénérer les cellules de la peau et c'est également efficace pour prévenir et protéger de tout ce qui est taches pigmentaires. Donc en partant de là, on a travaillé avec des laboratoires cosmétiques sur la formulation des produits, puisque c'était quand même un vrai défi d'inclure la truffe dans des produits cosmétiques et d'arriver à la conserver notamment. Et donc aujourd'hui, ça nous amène à avoir une gamme de 3 produits. On a un soin jour, un soin nuit et un soin pour hommes.
3: Et pour les découvrir, rendez-vous avec Emma, sa mère, son père et son frère à Mours-Saint-Eusèbe. La maison Boissieu est ouverte du lundi au samedi de 9h à midi et de 14h à 19h et le dimanche matin de 9h à midi. Des infos à retrouver comme d'habitude sur ici.fr Drôme Ardèche, rubrique Circuit court.
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5: Je rêvais d'avoir une maison à la campagne. Cette maison, c'est comme si j'y étais née. C'est ma maison de famille.
6: Ma maison s'appelle l'Ostao de la Mar.
7: C'est une maison un peu envoûtante.
8: Eh bien, vous voyez, des livres et 3 fenêtres qui me donnent le paysage du pays, comme si c'était 3 tableaux.
9: Ils ont vécu ici.
10: Thibaut Gaudry.
11: Ah, je m'appelle Nina Simone.
9: L'histoire de Nina Simone, c'est celle d'une petite fille amoureuse de Jean-Sébastien Bach qui rêvait de devenir la première pianiste concertiste noire américaine. Mais qui grandit dans l'Amérique profonde des années 30 et 40, où la ségrégation raciale est de mise.
12: Put a smell on you. J'ai commencé à étudier le classique à 5 ans.
13: Et vous avez continué, vous avez eu vos diplômes.
12: Et après, j'ai obtenu le doctorat de musique de Amherst University.
9: Élève studieuse, oreille absolue et jeune prodige, elle ne parvient pas à intégrer l'école de musique dont elle rêvait, brisant la carrière à laquelle elle aspirait. Et elle emportera le regret et la douleur toute sa vie.
12: I'm sorry that I didn't become the world's first black classic pianist. Oh yeah, I think I would have been happier. I'm not very happy now. Oh yeah.
9: Finalement, c'est par le jazz qu'elle connaît la gloire. Nina Simone devient aussi l'une des voix de la lutte pour les droits civiques des Noirs. Mais avec une sensibilité à fleur de peau, des douleurs de l'enfance qui ne sont jamais loin, sans compter des troubles bipolaires et des phases de dépression, elle finit par quitter les États-Unis, voyage beaucoup, et c'est naturellement en France qu'elle trouve refuge dans les années 80. Elle, la francophile, qui a connu le succès en reprenant « Ne me quitte pas » de Jacques Brel, et qui a choisi son nom de scène après avoir vu « Casque d'or » avec Simone Signoret.
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15: Pour Nina Simone, comme beaucoup d'artistes noirs de cette époque, la France est un pays très très important, parce qu'on a cette image réelle, à l'époque, d'un pays ouvert. Par exemple, prendre un bus ou un métro à Paris, on prend le métro et le bus avec les Blancs. On n'est pas dans des compartiments séparés. Et la France est une terre d'asile.
9: Elle vit 2 ans à Paris, enregistre quelques chansons et fait quelques concerts, puis en repart, avant de revenir une dizaine d'années plus tard. En 1992, elle s'installe à côté d'Aix-en-Provence, à Bouc-Bel-Air. C'est là qu'un après-midi de juillet 95, excédée par le bruit que font deux adolescents jouant autour de la piscine de la villa voisine, elle tire un coup de pistolet à grenaille et blesse légèrement l'un d'eux. Elle écopera de 8 mois de prison avec sursis et une obligation de soins. En 1998, elle déménage à quelques kilomètres, à Carry-le-Rouet, où elle s'éteint le 21 avril 2003. Lors de ses funérailles, à l'église de Carry, une sono joue « Ne me quitte pas ». Sa grande amie, la chanteuse Myriam Makeba, est là. Elton John a fait envoyer des roses jaunes, avec un petit mot « Tu étais la plus grande, et je t'aime ». Sa fille, Lisa, prend la parole pour rappeler combien Nina aimait la France et demande de ne pas laisser son souvenir s'éteindre. Son souvenir et sa voix sont toujours là. Elle ne nous a jamais vraiment quittés.

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1: C'est la Camini Minute, votre chronique de la joie et de la bonne humeur. Comment ça va les amis? Enfin, je dis comment ça va les amis, je pourrais dire CMTV. Oui, parce que je sais pas si vous avez remarqué, mais je ne sais pas si c'est la nouvelle génération, mais il y a des gens, quand ils parlent, ils mettent de moins en moins de voyelles, de moins en moins de lettres. Pour dire il y a rien, ils disent il y a R. Pour dire mort du rire, ils disent MDR. Pour dire péter de rire, ils disent PTDR. Et pour dire à ce qui paraît, ils disent à skip. Il y a de moins en moins de lettres, de moins en moins de mots. Mais si on continue comme ça, ils vont parler comment dans 10 ans les gens? C'est quoi cette façon de parler là? Je veux dire, il y a rien, c'est pas une longue phrase. Je comprends qu'on veuille écourter des trucs, mais il y a rien, c'est pas long, il y a R. Comment on va parler dans 10 ans? Moi je dis, on parle de plus en plus des extraterrestres et des ovnis. Moi je pense que si les extraterrestres viennent sur Terre, c'est à cause des gens qui parlent comme ça, qui réduisent les mots. C'est quoi cette façon de parler, franchement? C'est abusé, quoi. Parler français, c'est une belle langue, le français. Il y a R, MDR, PTDR, ASKIP, il est BG pour dire beau gosse. Mais c'est bien de dire qu'on est beau gosse, ça fait plaisir d'entendre beau gosse. C'est plus plaisant que BG. Ils enlèvent les voyelles comme ça. Ça me rappelle les films coquins qu'on voyait sur Canal+, au début du mois, le samedi du mois, quand c'était encrypté. Vous vous rappelez ça? Faites pas semblant, hein. Lui, à tous les auditeurs d'ici Picardie, vous aussi, vous êtes tombés au moins sur du crypté sur Canal+, dans les années 90. Et ben c'est pareil, cette nouvelle façon de parler là. Des mots courts, de plus en plus courts. Et d'ailleurs, même les rappeurs de nos jours ont des noms d'artistes de plus en plus courts. ZKR, PLK, SCH, MHD. Après, il y en a qui gardent quand même les voyelles. Gims, Jules, Vald. Et bien sûr, on terminera par les groupes asiatiques, les Coréens de BTS. Alors eux, ils ont pas mis de voyelles, mais BTS, c'est quand même Bac+2.
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2: On le sait, les histoires de famille sont parfois un peu compliquées. Mais voici quelqu'un qui répare les arbres généalogiques qui ont pris la foudre. Pour une succession, elle peut vous appeler à 14h un mardi pour vous annoncer que vous avez un frère caché qui élève des chèvres dans le Larzac.
3: Alors, je m'appelle Virginie Nguyen Brion. Je suis généalogiste successorale.
2: Virginie, voilà un métier bien savant. Ça consiste en quoi exactement?
3: Alors, ce métier consiste à retrouver donc les héritiers dans le cadre de succession. L'objectif, c'est justement la transmission d'un patrimoine. Mais ce qui rend ce métier passionnant, c'est que ça va au-delà, en fait, de la transmission du patrimoine. On vient rouvrir une histoire familiale. Ça peut arriver que ça amène à de véritables retrouvailles.
2: Alors, c'est pas commun comme métier, on y arrive comment?
3: On arrive à ce métier un peu par hasard. Pour ma part, c'était un peu un coup du destin. À la fin de mes études de droit, me dirigeais plutôt vers le notariat. Et j'ai découvert ce métier et j'ai eu la possibilité de rentrer dans un cabinet historique local. Et j'y ai travaillé pendant 16 ans.
2: Et ces gens que vous retrouvez, ils espèrent quoi et ils demandent quoi?
3: Retrouver ces photos, c'est ça qu'on nous demande. Donc c'est pour ça qu'il y a quand même vraiment une vraie partie généalogie. S'intéresser aux défunts et voir s'il n'y a pas des photos de famille.
2: Vous devez en avoir des histoires à raconter. Une en particulier?
3: Pour moi, le cas le plus exceptionnel, c'est toujours ce côté humain. C'est-à-dire quand on vient annoncer à un frère qu'il a une sœur et donc à la sœur qu'elle a un frère. Que le papa, désolé mais c'est souvent le père, n'avait rien dit. C'est-à-dire qu'il avait eu un fils d'une deuxième union. Et il n'avait pas du tout parlé de sa fille d'une première union. Parfois, les frères et sœurs ont des destins complètement différents et ça va être compliqué pour eux de bien s'entendre. Mais là, en l'occurrence, ils étaient tellement heureux de se retrouver et je pense qu'ils se voient toujours aujourd'hui. Et ça a changé leur vie, ça a bouleversé leur vie.
2: Comment fait-on dans des histoires aussi personnelles pour que ça se passe bien?
3: Il faut à la fois être méthodique, parce qu'il faut respecter une certaine méthodologie au départ. Ensuite, je pense qu'il faut être empathique, parce que l'empathie, c'est ça qui va faire l'empathie dans les recherches. Parce qu'on va se mettre un peu à chaque fois à la place du défunt, mais pourquoi il serait parti par là, connaître les comportements sociaux de l'époque, etc. Et puis l'empathie, parce que quand on va retrouver les héritiers, en fait, certains ont besoin d'être écoutés, puis il y a certains qui bloquent, mais parce qu'ils ont juste besoin d'être entendus. Alors moi, c'est ici, à Lille, que j'exerce mon métier avec passion de généalogie successorale et que j'ai la chance de pouvoir exercer cette profession qui est toujours pleine de surprises.
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4: Et on retrouve Patrick Citeau qui nous emmène chaque week-end découvrir les communes de notre Poitou. Ce matin, Patrick, vous évoquez l'histoire de Mellerand, une commune des Deux-Sèvres qui a vu naître la femme de lettres Claire Sainte-Soline.
5: Intéressons-nous dans un premier temps aux origines du nom de cette commune située près de Mel. C'est le mot latin mel, qui veut dire miel, qui donne le point de départ de la dénomination de la commune. Une production de ce mets sucré devait ainsi exister aux origines de la bourgade. Le préfixe « rang » proviendrait pour sa part du mot « ranc » qui signifie « boiteux ». On ne sait comment les deux particules se sont trouvées unies pour venir former le nom de la commune. Toujours est-il que cette partie du territoire de Sévrien a vu naître la femme de lettres Claire Sainte-Soline. De son vrai nom, Nelly Eva Fouillet, elle y voit le jour le 18 septembre 1891. Son père, Pierre Fouillet, qui sera maire de Niort de 1932 à 1935, et sa mère, Henriette Léontine Barbeau, sont instituteurs. Jeune fille, Nelly Fouillet fait des études brillantes à Niort. Elle poursuit son parcours scolaire à l'école normale supérieure de Sèvres à Paris. Elle y obtient une double agrégation de sciences physiques et naturelles et de physique-chimie. Suivant les traces de ses parents, Nelly Fouillet devient professeure. Elle enseigne successivement à La Châtre, Blois, Grenoble, Auxerre et Paris.
4: C'est en 1934 qu'elle publie son premier roman sous le pseudonyme de Claire Sainte-Soline, Patrick.
5: Intitulé « Journée », le roman évoque la vie d'un village des Deux-Sèvres. Une des communes du département, Sainte-Soline, située près de son lieu de naissance, lui a d'ailleurs inspiré son nom d'auteur. Tout au long de sa carrière d'écrivaine, elle expérimente de nombreuses formes. Romans, nouvelles, essais, recueils de témoignages, récits de voyages et vulgarisations scientifiques sont ainsi au cœur de ses travaux littéraires. Au total, elle publie une vingtaine d'œuvres dont certaines ont marqué l'époque. Le Dimanche des Rameaux, publié en 1952, est notamment une belle réussite. La parution du recueil de nouvelles Mademoiselle Olga en 1954 reçoit également les éloges des critiques littéraires. En 1957, son écriture précise et rigoureuse, héritée de sa formation scientifique, fait mouche. Avec son roman intitulé « La mort de Benjamin », elle connaît une belle renommée. Le livre manque en effet d'une voix le prix Fémina. Dès l'année suivante, elle entre au jury de ce prix. Elle est également membre du jury du prix du roman populiste. Claire Sainte-Soline s'éteint le 14 octobre 1967 à Paris. Elle est inhumée le 17 octobre suivant au cimetière des Sablières à Niort, où elle repose avec ses parents.
4: Merci Patrick Citeau pour cette découverte de la commune de Mellerand.
0: 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Une tomate,
6: une carotte. Faire avaler des légumes aux ados, c'est souvent mission impossible.
7: Parce que c'est pas bon.
6: Et si en plus les légumes sont moches, bah là c'est carrément la guerre.
8: Oh, toi, file dans ta chambre, avec ça saute. Dépêche-toi, allez, ouste.
6: Carottes tordues, navets craquelés, patates trop grosses ou trop petites, difficile de leur faire avaler tout ce qui sort des standards parfaits des supermarchés.
9: Oh non, j'ai pas faim.
6: Du coup, les légumes moches finissent à la poubelle. Pourtant, ces légumes-là ont autant de goût, voire plus de caractère. Mais non, non, non, ils ne rentrent pas dans le moule. Comme dans la vie, ce qui n'est pas dans la norme est souvent mal perçu. Et dans l'alimentation, bah, carrément jeté.
10: Je me rappelle dans le temps que, quand j'étais petite, qu'on ne gaspillait rien.
6: Au lycée d'Avier à Joigny, on a décidé de casser les codes et de ne rien gaspiller avec une soupe un peu spéciale.
11: Tiens, ça c'est de la soupe au chou.
6: Alors, elle n'est pas forcément au chou, mais tous les mercredis, entre 10h-10 et 10h10, c'est l'effervescence dans la cafétéria. Des centaines d'ados, des cuillères qui s'agitent, des verres de soupe qui disparaissent en un clin d'œil, 150 portions englouties avec le sourire. Le secret ? Une soupe préparée avec des légumes moches. C'est tellement bon. Bah oui, des carottes difformes, des pommes de terre irrégulières, transformées en un délice réconfortant.
12: Avant, j'étais moche. Ma vie était un enfer.
6: Et puis l'équipe choc de l'association Lycévasion, née en 2025, est arrivée et elle a tout changé. Avec cette idée choc, et si on montrait que moche ne veut pas dire mauvais ? Et ça marche, les élèves adorent. Tout se passe comme sur des roulettes au lycée Louis Davier. Voilà un geste d'éducation de bon goût, doublé d'un geste solidaire et anti-gaspi, qui met dans le mille. Du coup, j'ai envie de m'y mettre aussi. Allez, sauvons les légumes moches.
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7: Quand il bat fromé le thé au lapin, faudrait pas qu'il se sauvage.
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7: Un thé, c'est un toit, un abri, où qu'on renferme les bestiaux pour qu'ils soient bien à l'abri de la pluie, des renards, et puis dans le temps des loups. Allez donc savoir pourquoi qu'on parle du thé au lapin, du thé au chief, du thé au cochon, puis quasiment jamais du thé aux ouailles, aux poules, aux vaches ou aux chevaux. Une histoire de thé qui se raconte dans le pays fort. Avant que je vous la raconte, faut juste savoir que quand ils boivent une tisane, ils disent pas, par exemple, boire du tilleul, mais boire sur le tilleul. Logique, on boit l'eau qu'a passé sur les plantes. Alors c'est l'histoire d'un pourvieux qui avait mal au vent. Il s'en va voir la guérisseuse, elle la regarde, puis elle y dit « Va avec à rentrer chez vous, puis boire sur le thé. » Il connaissait pas ça, le thé. Ça fait qu'il retourne chez eux, puis le v'là qui dioche sur le thé au cochon en qu'une chopine de jus de poume. Adam, il a attrapé la fouère, mais il avait plus mal au ventre. Comme quoi, y a que la fouée qui saute. Quand on était jeune, le samedi soir, on allait chez les uns ou chez les autres pour fêter les anniversaires. Chez nous, il y avait deux autos. Une 404 puis une camionnette. Oh mon pas, il voulait ben nous prêter la grosse auto quand que c'est qu'il en avait pas besoin. Sinon, on prenait la camionnette ou que c'est qu'on s'entassait. Et puis dame, on rigolait. Sauf une drôlière qu'elle appelait ça le thé au chiev. Puis qu'elle voulait pas y monter. Ça fait qu'une fois, elle était à la fête en vélo. À 15 km. Adam, quand elle est arrivée, on avait fini de manger le gâteau. Puis c'était quasiment l'heure de repartir. Eh ben, vous me créerez si vous voulez, mais pour le retour, à la bas, vous voulez qu'on les ramène et les pisse en vélo dans le thé à chieuve.
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14: Caroline Oscari, cadre de production audiovisuelle et accessoirement présidente de l'association Le Vrac, café de Champnétrie.
15: Les Limousins sont formidables. Stéphane Pigato.
14: Une enfance plutôt classique, mais avec un bagage d'immigration, d'un côté l'Italie et de l'autre la Croatie.
16: Votre première envie dans la vie, c'était d'être traductrice internationale. Est-ce que c'est ce côté fille d'immigrée qui vous a donné cette envie d'être traductrice ?
14: C'est effectivement ce bagage fait d'immigration qui m'a ouvert les yeux sur le monde. Et puis, en bonne belge que je suis, j'ai évidemment lu Tintin. Et ça m'a confirmé dans l'idée d'ailleurs, de voyage.
16: Premier voyage, entre guillemets, premier départ aux États-Unis pour apprendre l'anglais.
14: Voilà, donc à 17 ans. Un regard à la fois critique et admiratif de ce que sont les États-Unis. J'ai fait le tour des États-Unis. Voilà.
16: Et comme ça ne vous suffisait pas et que vous êtes pour le rapprochement des peuples, Caroline, vous avez décidé de faire la même chose cette fois-ci, mais en Russie.
14: J'ai entamé des études de philologie slavistique à l'Université libre de Bruxelles à l'époque, à l'issue desquelles j'aurais dû me rendre effectivement à Moscou. Et puis ben, l'histoire en a décidé autrement, puisqu'en 1991, je ne peux pas partir en URSS et donc je suis obligée de revoir mes plans.
16: Alors qu'est-ce qui se passe à ce moment-là dans la tête de la jeune Caroline ?
14: Je décide de quitter la Belgique pour une formation plus professionnalisante, information et communication, et j'atterris à Bordeaux.
16: Et là, vous travaillez dans l'audiovisuel ?
14: À l'issue de mes études en information et communication, je suis recrutée à France Télévisions, donc sur le site de Bordeaux, France 3. Puis, ben, un jour, j'en ai eu marre de la ville. Ça faisait très longtemps qu'on rêvait de vivre autre chose et de redonner du sens à nos vies. J'ai été mutée, effectivement, à la station de Limoges.
16: Aujourd'hui, donc, à Champnétrie, avec Le Vrac.
14: Voilà.
16: Cette épicerie, enfin, plus qu'une épicerie, un vrai lieu de vie au centre du village. Comment vous est venue l'idée et l'envie d'ouvrir ce lieu ici à Champnétrie ?
14: Alors c'est effectivement l'aboutissement, on va dire le couronnement de toute une vie d'engagement et de désir de solidarité, de main tendue vers l'autre, qui date effectivement de mon adolescence. J'ai été très soucieuse très vite des injustices et des inégalités territoriales. J'ai souhaité effectivement donner à Champnétrie un lieu de vie, un lieu de rencontre, un lieu où tout un chacun pouvait s'exprimer librement, un lieu de vie, un lieu de joie.
16: Si on se replonge un petit peu dans le temps et qu'on rencontre la jeune Caroline de 18 ans, des envies de voyage à travers le monde plein les yeux, qu'est-ce qu'elle penserait de la un peu plus vieille Caroline d'aujourd'hui qui vit en Limousin?
14: J'étais en plus très citadine, voilà, très avide des bars, des cafés, des théâtres, du cinéma. Je me dis qu'on peut aussi voyager en rencontrant toutes ces riches personnalités locales qui font aussi la richesse du territoire. Je pense que c'est vraiment l'aboutissement d'un cheminement, de réflexion, de désir, de goût, de... Non, je ne changerai rien. Je pense qu'il y a une forme de cohérence entre ce que j'étais à 18 ans et ce que je suis aujourd'hui.
16: Champnétrie jusqu'au bout, quoi.
14: Champnétrie à fond.
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1: Il est 20h et c'est Décibel, toute l'actualité musicale avec ce soir un voyage en musique et en bagnole sur près de 4000 km. La route 66, ici chantée par les Anglais, Rolling Stones, c'est la route mythique américaine du XXe siècle qui part de Chicago pour aller jusqu'à Los Angeles. Elle traverse les lieux incontournables de l'histoire de la musique et est inspirée de sacrées chansons. C'est le thème du livre Rock and Roll Trip, la route 66 en musique. On en parle ce soir dans Décibel avec son co-auteur Laurie Kenton. Attachez vos ceintures.
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1: Salut à toutes, salut à tous et bienvenue dans Décibel. En ce jeudi 21 mai, l'anniversaire du jour sera rap français années 90 puisque c'est l'anniversaire de Stomy Bugsy. Nous l'écouterons en fin d'émission pour fêter avec lui ses 54 ans. Le coup de cœur du jour, c'est la toute nouvelle chanson de Camélia Jordana. Le blind test, lui, s'intéressera à une partie du corps qui, soi-disant, ne ment pas. Les yeux en chanson. Si ça vous inspire, appelez-nous pour jouer avec nous. 0810 055 056. C'est Yanis qui vous attend au standard. On vous donnera aussi des nouvelles de Louisa qui a battu un record cette année. Je vous en dirai plus tout à l'heure. Pour le moment, on part en Amérique, l'Amérique qu'on aime. Bonsoir Laurie Kenton.
3: Bonsoir.
1: Bonsoir, vous êtes maître de conférence en études américaines à l'université de Versailles-Saint-Quentin depuis 2007. Et alors, votre spécialité, c'est la politique du rêve américain. J'aime beaucoup ça.
3: Oui.
1: La politique... Ah non, je viens de comprendre, j'ai mal lu la phrase. C'est
3: non,
1: la politique du rêve américain jusqu'à nos jours. Et oui, l'Amérique qui faisait rêver, l'Amérique qui fait moins rêver. C'est ça, bah, en gros, votre champ d'action.
3: Il y a les deux. Que ce soit aujourd'hui ou hier, il y a toujours plusieurs Amériques.
1: C'est
3: et
1: vrai.
3: La route 66 traverse d'ailleurs plusieurs Amériques, mais donc oui, on peut pas s'intéresser que à l'une et avec les cheveux oranges et que à l'autre.
1: C'est vrai. Alors, avec Julien Grosso, vous signez donc ce Rock and Road Trip, la route 66 en musique. Je le disais tout à l'heure, c'est une route qui part de Chicago, qui va jusqu'à Los Angeles, Santa Monica, très exactement, près de 4000 kilomètres. On part en haut à droite de la carte des États-Unis, on finit en bas à gauche. Et souvent... Quand on parle de la route 66 aujourd'hui, on en parle au passé. Est-ce qu'elle est encore active, cette route ?
3: Alors, on peut en parler au passé parce qu'elle a eu une existence qui s'est arrêtée officiellement dans les années 80. Et puis ensuite, c'est devenu un objet de mémoire. Mais donc, en fait, elle a été ressuscitée parce que c'est devenu un objet de patrimoine.
1: D'accord.
3: Et maintenant, on peut la faire. Alors, on peut la faire de plusieurs façons parce qu'il y a aussi des endroits où il y a plusieurs tronçons. Il y a des endroits où c'est quand même très compliqué de la suivre exactement parce que ça a été remplacé par, comme nos nationales, hein, par des autoroutes.
1: Oui, des rocades.
3: Ouais, il y a des endroits, c'est quand même un peu compliqué de suivre. Il y a des endroits qui sont vraiment très très anciens et très mal entretenus parce qu'il y a quand même de la distance. Et puis il y a des endroits qui sont hyper touristiques. Alors pas forcément toujours dans le meilleur sens du terme, mais ça reste quand même très image d'Épinal, hein, avec des néons, avec des petites stations-service toutes mignonnes. Il y a vraiment un soin très américain qui est mis dans l'industrie du tourisme qui souffre un peu en ce moment d'ailleurs. C'est ce qu'on disait tout à l'heure, il y a une partie de l'Amérique qui n'est pas forcément hyper populaire.
1: Oui, c'est pas rêver.
3: Et donc, tous nos petits musées, parce qu'il y a ces plein de micro-musées avec trois bagnoles et deux machins, et tout ça, en fait, ça en souffre. C'est toute l'Amérique du milieu qui carbure beaucoup au tourisme. Alors, beaucoup local, hein, c'est du road trip local des Américains qui font la 66.
1: Ah, c'est du tourisme domestique.
3: Ah oui, oui.
1: Ouais,
3: oui. Ouais. Il y a beaucoup d'Américains qui font ça, et puis il y a beaucoup d'étrangers, des Européens essentiellement, qui se font la 66. Alors, qui en moto pour les plus aventureux.
1: Johnny Hallyday, il avait fait ça.
3: Ah, mais il y a plein de gens qui... Il y a des agences, je crois, en France, qui organisent des trucs comme ça, en Harley. Et puis, il y a des choses qui sont un petit peu plus... Voilà, avec un toit sur la tête, et on peut faire de la voiture. On peut faire des portions, on n'est pas obligé de tout faire, parce que c'est vrai que c'est quand même un peu... C'est long, hein.
1: 4000 bornes,
3: ouais. Ouais, on peut faire ça en plusieurs tronçons. Et donc, ça permet de partir moins longtemps également, pour des questions de budget. Et donc, il y a des gens qui font des tronçons. Julien, par exemple, était parti au Texas. Il a rattrapé la 66 et il a fait toute la partie Texas, LA. Juste ça, pas l'autre moitié.
1: Julien Grosso, donc votre co-auteur. Et vous, alors, Laurie Kenton, est-ce que vous avez déjà mis un pied ou une roue sur la route 66?
3: Oui, on a des petites portions, mais
1: des
3: pas
1: petites
3: tout.
1: Portions.
3: Moi,
1: ouais.
3: Mon coin, c'est plutôt Boston et New York, en fait.
1: Ok, donc plutôt en haut à droite.
3: Voilà.
1: Rock and Road Trip, la route 66 en musique, donc, puisque c'est ce qui nous intéresse. On croise dans cette route 66 énormément de lieux emblématiques, hein, puisque la route 66, elle traverse 3 fuseaux horaires, 8 États. Enfin voilà, il y a vraiment une grosse portion d'Amérique. Vous, vous vous êtes donc concentré sur les chansons qui parlent de la route 66 et les villes traversées par la route 66 qui ont produit des chansons. C'était évident pour vous que c'était un prisme intéressant pour parler de la musique américaine.
3: Ah oui,
1: c'est pas artificiel, je veux dire, il y a vraiment un effet route 66.
3: Ouais, en 2023, on avait sorti le premier Rock and Road Trip où on était venu ici
1: parler. Ça, c'était tous les États américains.
3: Il y avait absolument tout, même des lieux qui n'existent pas.
1: Ouais.
3: Et là, ce qu'on a fait, c'est une sorte d'extraction. On a rajouté aussi des choses, on a mis à jour, on a mis des tas de petits post-it qui sont un petit peu plus contextuels, on va dire.
1: Ouais.
3: Et donc, en fait, dans les extractions, il y a des lieux qui s'imposent et puis il y a des itinéraires qui s'imposent. Et la route 66, c'est le plus évident.
1: Voilà, on peut donc avoir en plus, je trouve, dans des styles très différents, une bonne cartographie de la musique américaine.
3: Parce que c'est ce qu'on faisait pas dans Rock'n'Road Trip, c'était une sorte d'abécédaire,
1: oui.
3: C'était encyclopédique, et là c'est vraiment le road trip, avec un début, un milieu et une fin, et donc il y a vraiment un trajet.
1: Alors justement, le trajet, il commence à Chicago. Alors on va pas pouvoir faire toutes les villes, hein, parce que voilà, le bouquin est épais, les villes sont nombreuses, les chansons encore plus. Mais je me suis dit qu'on pouvait quand même en profiter pour visiter quelques lieux emblématiques. Et puisque ça commence à Chicago, il faut bien dire que Chicago, c'est une ville très importante pour la musique et notamment pour les musiciens du sud des États-Unis. Et pour être encore plus précise, les musiciens noirs du sud des États-Unis, qui ont ensuite influencé des générations de rockers, noirs ou blancs d'ailleurs. Je pense notamment à Muddy Waters.

0: dans les villes du Nord, dont Chicago, parce qu'ils cherchent du boulot et moins de discrimination. Et donc, à partir de la Première Guerre mondiale et jusqu'à la Deuxième Guerre mondiale, il y a un appel d'air parce qu'il y a de la guerre et parce qu'il y a des emplois industriels. Et donc, ils vont rejoindre des cousins, des frères, des sœurs. Il y a des réseaux familiaux, des réseaux d'entraide aussi. Et donc, il y a toute une sorte de société du Mississippi qui vient s'installer à Chicago, également Détroit, Cleveland, etc. Et donc, à Chicago, il y a une scène de la musique qui est carrément transplanté et l'électrification des instruments aidant, ça devient le blues de Chicago, qui est en fait du blues du Mississippi, mais électrifié, et puis passé à la moulinette d'un label absolument essentiel de Chicago, qui est Chess.
1: Chess en anglais, c'est le jeu d'échecs,
0: ouais. Hein,
1: c'est ça. Ça veut dire que ça mélange les noirs et les blancs, le label Chess?
0: Alors, ça mélange les noirs du Mississippi et les blancs d'Europe de l'Est, parce que Chicago, il y a énormément de juifs d'Europe de l'Est qui sont installés dans un quartier qui était un petit peu le ghetto d'une certaine manière, et c'est là que sont venus après les noirs. Et donc, les juifs et les noirs se sont bien entendus parce qu'ils ont en commun l'expérience de la discrimination, d'être un petit peu à la marge de la société. Et on a partout aux États-Unis, notamment à LA, pas que à Chicago, des tas de labels qui sont pilotés par des entrepreneurs juifs qui mettent en musique des musiciens noirs, presque exclusivement. Et la seule exception, c'est Sam Phillips, qui n'est pas juif, et à Memphis.
1: Avec Sun Records.
0: Avec Sun Records. Ouais. Mais Chess, ça fait partie de tout cet écosystème, et donc, ils veulent faire de la musique noire pour un public noir, et puis, si possible, transcender ça et toucher le public blanc. Alors là, Sam Phillips à Memphis, c'est exactement le même deal. Pourquoi ? Parce que 9 dixièmes de la population, donc du marché, c'est des blancs.
1: Dans Rock'n'Roll Trip, vous allez apprendre plein de choses sur cette musique de Chicago, ce blues de Chicago, qui n'a de Chicago, oui, vraiment que la localisation.
0: C'est le terroir.
1: Ça se visite encore
0: ouais.
1: Les bureaux de Chess? Alors, est-ce qu'il y a un musée, il y a quelque chose?
0: Il y a un petit musée, il y a une fondation, mais c'est vrai que ça a changé de lieu. Il y a un endroit avec une adresse, le 2120 2120 South Michigan Avenue.
1: Waouh, il connaît vraiment son bouquin par cœur.
0: C'est une chanson des Stones. Ouais. Les Stones arrivent en pèlerinage en 64. C'est des tout petits, ils font des concerts avec 400 personnes devant, mais ils vont louer les studios de Chess parce qu'ils sont en adoration. Il y a cette fameuse histoire de Keith Richards qui est complètement pipeau, de Muddy Waters en train de peindre le plafond. il y a que Keith Richards qui y croit, hein. Mais ils enregistrent plusieurs fois d'ailleurs des chansons, et ils y enregistrent une partie de Satisfaction l'année d'après, mais ils sont au paradis, et ils écrivent une chanson qui, paradoxe, n'est pas un blues, qui s'appelle 2120, c'est Michigan Avenue, parce qu'ils veulent rendre hommage à cette mecque du blues qui les a tant inspirés.
1: Cette mecque du blues, elle est bien mise en avant dans Rock'n'Roll Trip, la route 66 en musique, et nous aussi on rend hommage en écoutant sans doute un des plus gros tubes sortis de cette merveilleuse maison Chess Records. C'est Johnny B. Goode, Chuck Berry.

Chuck Berry pour représenter la première ville étape de la route 66. Si jamais vous tentez le road trip, c'est Chicago, la maison mère de Chess Records. Laurie Kenton qui est notre invitée donc ce soir et qui a coécrit ce rock and road trip, la route 66 en musique de Chicago à Los Angeles. On salue Julien Grosso qui est votre co-auteur. Étape, si on fait le voyage de la route 66, c'est une sacrée étape. C'est même nous, depuis qu'on est tout petit, on associe beaucoup l'Amérique à un endroit.

0: moi j'avais 4-5 ans, j'avais compris que l'Amérique cool, où il se passait des choses, où il y avait des aventuriers, des gens qui osaient, c'était autour du Mississippi. Alors déjà, est-ce qu'on se met d'accord? C'est un fleuve ou une rivière, le Mississippi?
1: C'est un fleuve parce qu'il se jette dans la mer. Mais en anglais, on dit river.
0: The river.
1: Et
0: ouais.
1: River peut signifier à la fois rivière et fleuve. Donc il y a une ambiguïté. Le Missouri est une river. Ouais. C'est le plus long cours d'eau aux États-Unis. Il se jette dans le Mississippi, qui n'est pas le plus long, mais qui est peut-être symboliquement le plus important, celui qu'on traverse pour passer vraiment de l'autre côté. Et à Saint-Louis, justement, il y a cette arche gigantesque, monumentale, qui est la porte de l'Ouest. Traverser le Mississippi, longtemps, ça a été la frontière des jeunes États-Unis, et au-delà, c'était autre chose. Et puis, à partir du moment où on a pu franchir le Mississippi et aller commencer à s'encanailler de l'autre côté, on est allé après le
0: prochain... C'est le nouveau monde. Quoi,
1: ouais. La prochaine étape, c'est les Rocheuses. Hein. Donc, il y a quand même de quoi s'amuser. Et puis après, il y a le Pacifique. Donc, le Mississippi, c'est la première grande frontière. Et puis, c'est le moment où on passe d'une Amérique à une autre. Et même pour les stations de radio, il y a celle qui commence par un W, celle qui commence par un K. Et le Mississippi, c'est vraiment l'épine dorsale où on change les noms des stations de radio, par exemple. Donc, c'est vraiment un lieu de passage où on traverse et on entre dans autre chose.
0: Donc, évidemment, la route 66 traverse le Mississippi. Dans votre livre aussi, on traverse le Mississippi. C'est vrai qu'il y a une chanson, peut-être, il y en a plein d'autres, hein, mais il y a une chanson qui rend tellement hommage à cette river. C'est Proud Mary. Alors, vous la connaissez peut-être en version Tina Turner.

0: de Creedence Clearwater Revival qu'on va pas tarder à écouter. Mais avant, je voulais qu'on s'arrête sur le Mississippi, Laurie Kenton, parce que dans cette chanson, c'est plutôt un fleuve bienveillant avec des gens sympas. Ouais. Voilà, c'est quelque chose de très positif dans Proud Mary. Mais il y a plein de légendes un peu flippantes autour du Mississippi. Il y a un côté, enfin voilà, parfois un peu sulfureux aussi.
1: Oui, alors... il y avait. Bah, en fait, c'est un fleuve, donc c'est un endroit où on passe. Il y a un côté et puis l'autre. Quand à l'époque de la Prohibition, il y avait un côté où l'alcool. Enfin, après la fin de la Prohibition, il y avait un endroit où l'alcool était encore interdit, un endroit où on pouvait se procurer de l'alcool, et donc il y avait plein de petits établissements où on pouvait aller s'encanailler, danser, rencontrer des madames.
0: Ah oui.
1: Il y a un certain nombre de bluesmen, Robert Johnson, qui est connu essentiellement pour avoir vendu son âme au diable, hein, quand même pas mal.
0: Il a fait ça.
1: Ça fait des points. Oh, il l'aurait.
0: Alors, ça,
1: dans
0: Robert.
1: Tous les carrefours du Mississippi, ils vendent ça, quoi. C'est le truc touristique.
0: Est-ce qu'on a trouvé le vrai carrefour,
1: mais
0: le vrai crossroads où soi-disant il a vendu son âme au diable?
1: Alors, le plus photographié, il est à Clarksdale, au croisement de la 49 et de la 61. Alors c'est moche comme tout, hein, c'est deux nationales, c'est,
0: ouais.
1: Mais tous les touristes s'arrêtent là et toute l'économie locale tourne autour de ça. Et tous les carrefours, donc il y a ce côté un petit peu diabolique.
0: Ouais, hein.
1: Et puis bah, ce côté aussi, voilà, contrebande ici, et puis on peut acheter de l'alcool là, et puis il y a des filles, et puis voilà. Donc ouais, entre Memphis et la Nouvelle-Orléans, voilà. Mais c'est quand même beaucoup plus bas que notre route 66.
0: Oui, c'est ça. Alors pour revenir sur la route 66, on parle des chansons, mais il faut bien se rendre compte que dans la construction du rêve américain, alors pas vu d'Amérique cette fois-ci, mais vu de nos yeux d'Européens à nous. Il y a des films aussi, il y a Paris, Texas de Wim Wenders, il y a Sur la route de Madison de Clint Eastwood, il y a Little Miss Sunshine avec son petit combi Volkswagen,
1: ouais.
0: Voilà, qui passe aussi par la route 66. Il y a Cars.
1: Mais oui, Cars.
0: Le dessin, enfin,
1: mais
0: le, dessin
1: oui.
0: Animé, le film d'animation, pardon.
1: Oui.
0: Voilà, Disney, Pixar. Donc la.
1: Mais
0: Cars c'est récent.
1: A fait beaucoup pour remettre la route 66 un petit peu au goût du jour. C'est-à-dire
0: ouais.
1: Qu'il y a un tourisme Cars. Cars a eu un effet boost sur le tourisme. Et a vraiment été une sorte d'accélérateur.
0: Donc Cars, c'est récent. Est-ce qu'en musique, on a des choses récentes aussi, ou est-ce que quand même cette route 66, elle est là pour ressusciter des vieilles gloires?
1: Ouais, c'est quand même très marqué. Il y a une exception à laquelle je pense, mais c'est très vintage, mais il y a une exception, on parlait des femmes tout à l'heure,
0: ouais.
1: Il y a Grace Potter avec Mother Road, et alors ça, c'est extraordinaire. Grace Potter, c'est une des plus grandes rockeuses actuelles.
0: Ouais.
1: Elle est extraordinaire, et alors l'album Mother Road et la chanson Mother Road, ça envoie du pâté.
0: Mother Road, la mère de toutes les routes,
1: c'est
0: un des surnoms de la route 66. On dit aussi Main Street USA, c'est
1: ouais,
0: ça.
1: Oui, ouais, il y a plusieurs.
0: La grande rue de l'Amérique.
1: Oui, il y a plusieurs surnoms comme ça, mais c'est vrai qu'il y en a quelques-uns qui survivent mieux que d'autres, en fait.
0: Il faut que vous nous parliez aussi, alors on s'éloigne un peu de la musique, mais comme vous êtes un vrai spécialiste, et c'est pas tous les jours que j'ai des profs de fac dans Décibels, hein, vous le savez les amis, et puis moi-même à la fac, j'y allais pas tous les jours non plus, donc bref, puisque je vous ai sous la main, vous parliez des petits musées.
1: Ouais.
0: De trois fois rien qu'il y a au bord de la route. Il y a aussi des, c'est même pas des musées, mais des side road attractions, je crois
1: ouais.
0: Que ça s'appelle, voilà, des attractions de bord de route où on s'arrête et il y a par exemple la plus grande sculpture d'épis de maïs du pays. Ou ensuite, j'en sais rien, quelqu'un qui a fait une soucoupe volante pour agrémenter le bord de route. Ça existe pas chez nous.
1: Ben il y a des, si quand on regarde sur les bords de l'autoroute, il y a des petits machins, mais enfin
0: c'est
1: ouais, pas, ça
0: c'est
1: a pas été
0: subventionné. Alors, c'est différent chez nous, non?
1: Et puis il y a une grosse différence, c'est que un, il y a pas la grosse baleine bleue de Catoussa qui est très kitsch. Un, et deux, il n'y a pas les 10 Cadillacs plantés dans le sol qui ont été chantés par un certain Bruce Springsteen.
0: Ouais,
1: voilà,
0: ça.
1: Quand Bruce Springsteen chantera les aires d'autoroute en France, on reviendra. Parce que à la sortie d'Amarillo, il y a un truc. Et mais alors c'est assez dingue parce que c'est vraiment en bord de route.
0: Ouais.
1: C'est-à-dire on pose sa voiture et puis on va, on peut aller taguer les trucs. Bon, ça n'a pas grand intérêt.
0: Non.
1: Mais on peut. C'est accessible. Et puis voilà, c'est 10 Cadillacs plantés un petit peu en épi dans le sol. Et c'est une œuvre d'art des années 70 qui est toujours là d'ailleurs et qui est à la portée vraiment du public. Et donc, qui a été chanté par Cadillac Ranch, par un certain Bruce Springsteen.
0: Ça, c'est la
1: classe. C'est pas rien, quand même.
0: C'est pas rien du tout. Allez, Proud Mary, dont on a écouté quelques mesures tout à l'heure par Ike et Tina Turner, puis par Elvis Presley. Rendons à Creedence, ce qui appartient à Creedence. Proud Mary, on se balade, nous aussi, au bord du Mississippi.

0: Mary qui nous emmène sur le Mississippi, chanson de Creedence Clearwater Revival. Et nous, on fait 4000 km ce soir, le fameux road trip de la route 66, oui, que Johnny avait fait en moto. Eh bien, nous, on le fait en lisant. Voilà, ça pollue moins. Merci Laurie Kenton pour cette alternative. Rock and Road Trip, la route 66 en musique de Chicago à Los Angeles. On y croise les Red Hot Chili Peppers, Chuck Berry, Bruce Springsteen, les Beach Boys, Bob Dylan, etc. etc. Vous restez encore un peu avec nous?
1: Ah bah oui,
0: ouais.
1: Allez. On est bien ici.
0: On est pas mal, hein. À tout de suite.
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0: Je suis à peine lourde avec mes sous-entendus depuis tout à l'heure. C'est vrai qu'il y a une Amérique qui fait rêver et en ce moment, il y a une Amérique qui fait flipper et qui même fout un peu la honte parfois, notamment par la voix de son président qui ne sait pas toujours comment se comporter en société. Vous, Laurie Kenton, au-delà d'être le co-auteur de ce bouquin fascinant sur la route 66, sur la musique, sur les chansons, les labels, etc., américains, vous êtes maître de conférence en études américaines et vous avez écrit un bouquin en 2017 qui s'appelait « La fin du rêve américain ».
1: Point d'interrogation.
0: Oui, « La fin du rêve américain ». Voilà, c'est mieux comme ça. Est-ce que, justement, en préparant ce livre avec toute la mystique de la route 66, de l'Amérique, des bagnoles, de la radio, etc., tous ces groupes, on rêvait tellement d'aller en Amérique. Est-ce que ça, c'est un sentiment qui disparaît petit à petit?
1: Non, c'est toujours là. C'est toujours là parce que c'est une Amérique qui est un petit peu figée d'une certaine manière. Alors, c'est toujours très vivant parce que tout ça est toujours très animé. Il y a des gens dans les musées, il y a des gens qui sont passionnés, les Américains. Sont passionnés par ce qu'ils font, ils mettent un niveau d'enthousiasme absolument dingue dans tout ce qu'ils font, et puis quand ils font les choses, ils font jamais ça à moitié.
0: Puis ils ont une histoire très courte, donc finalement ils la chérissent.
1: Ouais, et puis ils sont passionnés. Ouais. Ils sont à fond et ils ont un petit musée au milieu de nulle part, mais ils sont à fond et c'est génial parce que c'est très communicatif et ça a un côté vivant mais figé ou figé mais vivant, et donc on est toujours dans cette Amérique un petit peu éternelle, et donc les présidents passent mais cette Amérique là elle reste. Et donc bon, là le problème principal, outre le fait de pouvoir rentrer aux États-Unis, c'est de pouvoir dépenser de l'argent parce que tout est devenu assez dingue au niveau des prix. Oui. Alors, en dehors de New York, parce que bon voilà, les grandes villes c'est quelque chose. Après, la route 66, elle passe aussi beaucoup par des petits patelins où c'est quand même beaucoup plus accessible. Hein.
0: Bien sûr. Ouais.
1: L'Oklahoma en particulier, c'est un des États les moins chers des États-Unis. Il y a plein de trucs. On se demandait ce qu'il y aurait parfois entre Chicago et LA. Bon, on situe quand même pas mal, hein, Chicago et LA. Et entre les deux, parfois on se disait, est-ce qu'on va réussir à meubler un bouquin entre les deux ? Ben en fait, oui.
0: Oui.
1: Parce qu'il y a énormément de trucs, même sur l'histoire de la musique. Saint-Louis, Tulsa. Tulsa, c'est une des villes les plus importantes dans le top 5 à 10 des villes américaines en musique. Il y a tout le rock des années 70 et à Tulsa, il y a plein de musiciens qui sont sur tous les disques d'Eric Clapton, etc. J.J. Cale, Leon Russell, tout ça, c'est Tulsa. Et en fait, personne ne le sait. Ouais. Et donc, il faut qu'on parle de ça pour que ça sorte un petit peu. Oklahoma City, c'est une ville où il y a plein de musées. Il y a énormément de choses. C'est pas juste un coin de redneck. Alors, évidemment, il y a quelques rednecks. Mais il y a énormément de choses. Et puis, c'est extrêmement divers. Il y a le Texas, il y a l'Arizona, il y a des endroits où c'est quasiment désertique. Ouais. Mais on n'est jamais loin des grands monuments et des grands parcs. Et donc, il y a toujours des choses qui, en fait, ne changent pas.
0: Dans Rock and Road Trip, la route 66 en musique, vous proposez donc un itinéraire hyper réjouissant. Il y a des rappels historiques, il y a des bons plans aussi, des endroits à pas rater. Donc, si pour le moment, pour tout un tas de raisons, vous ne pouvez pas aller vous faire en vrai la route 66, bah sachez qu'avec ce livre qui est dispo aux éditions hors collection, ça va vous faire quand même drôlement voyager et évidemment donner envie d'écouter plein de musique. Alors il y a une chanson, on a écouté quelques mesures tout à l'heure en tout début d'émission pour vous accueillir, c'est Route 66, chanson donc ode à cette route. Le premier enregistrement que j'ai trouvé date de 1946 et c'est Nat King Cole qui la chante.
1: Exact. When you make that California trip, get your kicks on Route 66.
0: Route 66. Quand elle existe pour la première fois, cette chanson, donc dans les années 40, la Route 66, alors elle est déjà culte ?
1: Elle est en train de le devenir. Elle a 20 ans.
0: Ouais.
1: C'est d'abord une route qui sert à connecter des villes perdues au milieu. Donc Tulsa et Saint-Louis aux deux grands pôles que sont Los Angeles d'un côté et Chicago de l'autre. Donc la première raison d'être de cette route, c'est qu'il y a de plus en plus de voitures et il s'agit de mieux connecter des villes du milieu avec les deux gros marchés que sont Chicago et LA. Donc c'est d'abord une raison économique. 10 ans après, il y a ce qu'on appelle le Dust Bowl, c'est-à-dire c'est une série de tempêtes qui font que les champs sont tellement secs qu'à la moindre tempête, eh ben, il n'y en a plus. C'est-à-dire qu'on a des champs verticaux, c'est-à-dire ces images absolument délirantes où on voit des murs de poussière, mais en fait c'est un champ qui est en train de se déplacer, qui va se déposer sur le champ d'un autre. Et donc en fait personne n'a plus de champ. Et donc quand on peut plus rien faire pousser, il reste un truc. Comme dans les chansons de Springsteen, il reste la bagnole, on met tout ce qu'on a dans la bagnole et on va vers la Californie où on pense qu'on sera accueilli comme des rois et on pourra recommencer une vie. C'est un peu plus compliqué, mais la route 66, c'est l'échappatoire des raisins de la colère. On est carrément dans Springsteen. On peut aller trouver une autre vie ailleurs grâce à la 66. Nat King Cole, quand il chante ça, la chanson est écrite par Bobby Troup, qui est un jeune auteur part avec sa femme. À travers l'Amérique et écrit cette chanson. Et là, on est dans quelque chose de nouveau. On est en 46. Il n'y a plus la Grande Dépression, il n'y a plus la Deuxième Guerre mondiale. On peut enfin commencer à vivre. Et on arrive dans quelque chose de nouveau, c'est les loisirs. Et le road trip, on n'est plus dans la destination. On ne va pas en Californie, on ne va pas à Chicago. On fait un voyage. Et la destination est presque secondaire. Et c'est ça qui est important dans cette chanson, c'est que l'itinéraire devient l'objet du désir, et la destination, bon, elle est presque anecdotique finalement.
0: On voyage. Et cette chanson a été reprise par Chuck Berry.
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0: Par les Rolling Stones.
5: Get your kicks on Route 66.
0: Plus étonnant, par Depeche Mode.
5: Get your kicks.
0: Comme quoi, ça fait des petits partout, hein, ce rêve américain.
1: Et Depeche Mode, encore des Anglais d'ailleurs.
0: Encore des Anglais, ouais.
1: Et on voit bien la différence entre Chuck Berry, qui reprend vraiment Nat King Cole,
0: oui,
1: et les Stones qui reprennent Chuck Berry, mais avec les doigts dans la prise. Hein.
0: C'est vrai.
1: On voit bien, il y a 3 ans entre les deux. Hein.
0: C'est fou, hein.
1: C'est absolument dingue. Et c'est là qu'on comprend la tempête Rolling Stones.
0: Et puis, autre type de tempête, bien française, celle-ci, mais tellement amoureuse du rêve américain. Eddie Mitchell aussi a chanté La Route 66.

0: quoi qu'on pense de la politique extérieure des États-Unis en ce moment, la route 66, ça vaut le coup d'aller vivre ça.
1: Cette année en particulier, alors c'est compliqué de rentrer, il y a un petit sujet pouvoir d'achat, mais cette année on est en plein centenaire de la route 66 et donc il y a des manifestations partout, tout le temps sur la route 66. Il y a des sites web qui les répertorient et c'est absolument dingue. Des trucs qui sont microscopiques. Il y a toujours un petit festival, il y a un petit défilé.
0: Une kermesse, un truc.
1: Ouais, des vieilles bagnoles, il y a un petit concert, il y a des tas de trucs, il y a des conférences, il y a des choses qui se passent tout le temps sur l'ensemble de la route 66, en dehors de LA, en dehors de Chicago.
0: Et puis, pour réviser avant de partir, je vous recommande donc la lecture de votre livre, Lauric, Rock'n'Road Trip, la route 66 en musique de Chicago à Los Angeles, aux éditions Hors Collection. Merci beaucoup d'être venu nous voir. Pour se dire au revoir, je vous propose d'aller faire un tour, évidemment, au bord de la route 66. Il y a un petit endroit assez sympa qui s'appelle le Bagdad Café. Si jamais vous avez une énorme scène de ménage sur la route 66 et que votre mari vous abandonne sur le bord de la route, c'est là que vous pouvez aller au Bagdad Café et vous entendrez dans vos oreilles cette chanson qui a été un énorme tube au moment de la sortie du film Bagdad Café en 1987. C'est Calling You de Jevita Steele. À bientôt, Lauric. Merci.
2: À bientôt.

0: écoute Jevetta Steel dans vos oreilles. Vous écoutez ici. On était pas mal sur la route 66, mais là, on va changer d'ambiance.
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0: Vos festivals d'été, oui, c'est un autre genre de route, mais ça fait plaisir de se balader un peu partout en juin, juillet, août et même un petit bout de septembre en France pour se faire un festival. Alors on a fait les comptes et c'est officiel, le podium des artistes les plus programmés sur vos festivals d'été en 2026. Alors en bas du podium, Sam Sauvage et Feu Chatterton, 29 festivals chacun. Deuxième marche du podium, la jeune Mickey, 31 festivals. Et la grande gagnante 2026, c'est Louisa. Révélée avec Soleil Bleu, elle est à l'affiche de 38 festivals cet été, alors qu'elle fait la promo de son tout premier album. On la félicite et on lui souhaite pas de bonnes vacances, mais nous on se souhaite bien du plaisir.

0: 38 festivals cet été pour Louisa. Et ben c'est la grande gagnante de la saison.
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0: Le livre Rock'n'Road Trip dont on parlait avec son co-auteur Laurie Kenton est à gagner ce soir au Blind Test. Et le thème du Blind Test, bon, n'a pas grand-chose à voir avec la route 66 en musique, mais c'est pas très grave. Le thème du Blind Test ce soir, ce sont les yeux en chanson. Alors, est-ce que c'est un thème qui va inspirer Serge et Mathieu? On va pas tarder à le savoir. Bonsoir, messieurs.
2: Bonsoir, bonjour.
0: Bonjour, merci beaucoup de venir jouer avec nous au Blind Test. On joue avec la musique ici dans Décibel. Mais à la fin, tout le monde gagne. Ça, il faut que vous le sachiez, c'est très important. Parce qu'on ne va pas vous faire jouer pour rien du tout. Donc, quoi qu'il arrive, et Serge et Mathieu, vous gagnez un exemplaire du livre de Laurie Kenton, ok?
2: D'accord, très bien.
0: Bon, voilà, ça c'est noté, Rock and Road Trip, la route 66 en musique, c'est gagné. Alors, les yeux en musique maintenant, pour jouer ensemble, on va donc vous passer des chansons et il va falloir retrouver le plus rapidement possible le nom des interprètes de ces titres. A priori, c'est des gros tubes, mais bon, ça va plutôt être une question de rapidité, ce que vous allez retrouver le plus vite possible, le nom de ces chanteurs, chanteuses et groupes. Mathieu et Serge, n'oubliez pas de donner votre prénom avant de donner la réponse, d'accord?
2: Oui, d'accord.
0: Okay. Ok, pour que je sache lequel de vous deux a trouvé en premier les yeux en chanson. Mais qui sont les interprètes? On y va, premier titre. Dites-moi, messieurs, qui chante ça?
3: Viens là.
2: Mathieu.
0: Oui, bravo.

0: d'Auchine et un premier point pour Mathieu. Bravo. On continue, on change de style. Les yeux sont toujours là, mais qui chante ça?
1: Mathieu.
0: Ah, Serge. Qu'est-ce qu'il a dit, Serge, pardon?
1: Francis Cabrel.
0: Oui, c'est ça, Serge. Je

0: Qu'est-ce qu'elle est belle cette chanson de Cabrel, l'encre de tes yeux. Ça fait un point pour Serge, un point pour Mathieu. Mais qui va gagner? Bon, tous les deux vous gagnez le livre, ça c'est sûr. Mais pour l'amour du sport, qui sera celui qui remportera le dernier point de notre blind test? Après l'encre de tes yeux et tes yeux noirs, encore des yeux en chanson. Messieurs, dites-moi, qui chante ça?
1: Mathieu.
0: Mathieu. Oui, bravo.

0: Revolver, signé Marc Lavoine. C'est pas mal les chansons avec les yeux, n'empêche. Est-ce que vous en avez une préférée, vous, Serge, tiens, par exemple, une chanson qui parle des yeux préférée?
1: Pas vraiment, non, je sais pas, ça ne me vient pas à l'idée pour l'instant.
0: Non, et Mathieu?
2: Moi, c'est la première, Indochine.
0: Ah, c'est Indochine? Ah bon, bah alors, ça tombait bien. Oui, je me disais, Mathieu l'a trouvé très très vite, donc oui, a priori, c'est un connaisseur. Bah, moi, je vais pas vous mentir, il y en a une qui me plaît bien et je me dis que ce serait sympathique de l'écouter ensemble pour terminer cette petite séquence de jeu autour des yeux. C'est les yeux d'Émilie, signé Joe Dassin, ça vous dit?
2: Ah oui?
0: Ah oui, alors c'est parti, les yeux d'Émilie, Joe Dassin. Pour celles et ceux, soit qui aiment les chanteurs de charme, soit les Émilie, bravo pour votre bon goût, soit le rugby aussi, je sais que c'est un de vos hymnes, les amis. Alors c'est parti, Joe Dassin. Et merci beaucoup à Mathieu et Serge d'être venus jouer avec
1: merci.
0: Nous.
1: Merci, au revoir, merci.
2: Merci beaucoup.
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0: chanter chez vous. Franchement, ça me fait trop plaisir. Cette chanson, mais quelle décharge de joie. Le meilleur des années 70. Hein. On est en 77 quand Joe Dassin chante cette chanson Dans les yeux d'Émilie, écrite par Pierre Delanoë et Claude Lemel. En plus, alors que voulez-vous que je vous dise, là, on est vraiment sur du grand art. Qu'est-ce que ça fait du bien. Oh, allez, on continue.
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0: La bonne nouvelle, c'est que Camélia Jordana prépare activement son 5e album. Le premier était sorti en 2010, juste après sa participation à La Nouvelle Star, qu'elle n'a pas gagnée. Mais bon, je vais vous dire, peu importe, elle a été remarquée, c'est bien le plus important. Ensuite, il y a eu en 2014 Dans la peau, puis Lost en 2018, et Facile, fragile, disque d'or en 2021. 5 ans donc qu'on attend un nouvel album de Camélia Jordana. Elle est venue dans Décibel nous dire que bien oui, il allait sortir, enfin en tout cas elle travaillait dessus, mais pour le moment il n'était pas prêt. Elle a quand même déjà sorti 3 chansons qui nous donnent quand même une idée de ce à quoi ça va ressembler. La première est arrivée l'an dernier, elle s'appelait Win Rak, elle était chantée en français, en arabe, en espagnol et peut-être même un peu en anglais.

de l'anglais à l'arabe, au Delija très exactement, et au français. Voilà, elle fait ça. Camélia, elle vient me sortir un troisième titre qui s'appelle On se quitte, qui est mon coup de cœur du jour. On se quitte, tiré donc de l'album à venir de Camélia Jordana. Le clip vient de sortir aussi. On sait qu'elle est devenue une femme de cinéma, hein, actrice récompensée au César et également bientôt réalisatrice. Et on le sent, hein, qu'elle s'amuse à ça dans ses clips. On se quitte, comme son nom l'indique, le clip d'une rupture que je vous recommande d'aller visionner sur YouTube. Pour le moment, juste le son, vous allez voir. C'est encore une belle chanson. On se quitte, signée Camélia Jordana. Coup de cœur.

0: Le clip est disponible, la chanson est magnifique. On se quitte, Camélia Jordana.
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0: C'est un artiste qu'on a beaucoup écouté il y a 30 ans, qui fête aujourd'hui son anniversaire. Stommy Bugsy a 54 ans aujourd'hui. Stommy Bugsy, de son vrai nom Gilles Duarte, d'origine capverdienne. Stommy Bugsy, il est né le 21 mai 1972 à Paris, dans le 9e arrondissement. Alors, vous allez me dire, il ne les fait pas? Je sais, absolument. Est-ce que c'est parce qu'il est vegan? Est-ce que c'est parce qu'il va à la salle? Ou est-ce que c'est parce que le rap, ça conserve? Je n'en sais rien. Mais il se trouve que toujours beau comme le jour, il souffle aujourd'hui 54 bougies, notre monsieur Stommy. Je vous propose de remonter le temps, donc à il y a environ 30 ans. On découvrait son album, Le Calibre qu'il te faut, et sa chanson, qu'on n'a pas fini de chanter encore aujourd'hui. Mon papa à moi est un gangster, Stommy Bugsy. Bon anniversaire.

0: soirée. Merci à vous d'avoir écouté l'émission Décibel. C'est terminé pour ce soir. Alors attention, nous on va rentrer chez nous et faire nos valises, car demain nous partons pour Marseille. Décibel sera en direct du stade Vélodrome. Et oui, demain ce sont les répétitions générales du grand concert Corsu Mezzu Mezzu, la bande de Patrick Fiori, les artistes corses et les continentaux qui vont faire des duos. Ça sera incroyable. Demain soir, on vous révélera donc les coulisses de ce grand spectacle Corsu Mezzu Mezzu. Rendez-vous ici même demain à 20h en direct. Et merci à l'équipe de l'émission, Iris, Arnaud, Elodie, Yanis et Franck.
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5: Bonjour la France, j'espère que tu vas bien. La France, les températures remontent, c'est bientôt l'été. Mon Dieu, comme nous sommes heureux. Comment ça va, Éric Bastien?
6: Voilà l'été. Okay. Ça va, bonjour à tous.
5: Il y a les négresses vertes qui viennent d'appeler, ils portent plainte.
6: Exactement.
5: Allez,
6: alors,
5: je vous rappelle que toute la semaine, les meilleurs candidats se qualifient pour vendredi pour la finale. Il y a des très jolis cadeaux à gagner. Le premier prix, il s'agit d'un séjour pour 4 personnes au parc Astérix. Et là, c'est le cap sur l'Égypte, dans la nouvelle zone. Alors, il y a les remous de la descente du Nil. Et vous allez prendre de la hauteur avec l'envol d'Ibis. Vous allez découvrir cet automatix. Il y a plus de 50 attractions et spectacles pour toute la famille. Vous jouez donc pour 2 jours, 4 personnes, une nuit à l'hôtel du parc en chambre familiale, les petits déjeuners, le dîner. Et puis surtout, pour aller là-bas, 100€ en carte carburant et le parking inclus. On est tellement content de vous offrir ça. Mais il y a un très joli cadeau pour le deuxième. C'est quoi?
6: Il y a toujours ce cadeau, vous connaissez bien évidemment, cette machine Nespresso, ces 32 dosettes, ces saveurs égyptiennes que Joe Malangoux a préparées avec amour. Joe Malangoux y a consacré des nuits entières pour préparer cet élixir, cette potion magique. Et ce n'est pas sans un certain héroïsme, une certaine suffisance et un peu de prétention qu'après avoir conçu ce café, il a déclaré « Avec moi ». Merci, Joe Malango.
5: Magnifique. Allez, on accueille tout de suite Muriel et Patrice, nos derniers candidats à se qualifier pour demain. Je rappelle à nos auditeurs chéris que, évidemment, j'ai 2 candidats déjà qualifiés.
6: Ah, commencez pas.
5: Voilà, Eric n'en a qu'un. Que va-t-il advenir? Basile, jungle, chérie.
6: Aujourd'hui, c'est moi qui gagne.
5: Bonjour Muriel, bonjour Patrice, comment ça va les amis?
6: Salut, bonjour.
7: Bonjour tout le monde.
6: Bonjour.
7: Tout le monde. Voilà, bonjour.
8: Bonjour.
7: Oh là là, il est chiffonné, lui. Allez, bonjour.
5: Eh oui, voilà, Muriel, tu as raison. Alors, Muriel, tu habites à Nice, tu as 80 ans, le 20 mai, dis donc.
7: Hier.
5: Bon anniversaire, Muriel, dis donc. T'as soufflé toutes les bougies ou pas?
7: Oui, j'ai soufflé toutes les bougies. C'était un 8 et un 0, donc il y en avait que 2.
5: Magnifique.
7: C'est pas mal.
5: Magnifique.
7: Voilà, c'était très bien. C'était très bien.
6: Bel âge. Hein.
5: Alors, tu as 2 enfants, Laurent et Lucie, et tu as 3 petits-enfants. C'est ça?
7: C'est ça. Exactement.
5: Magnifique. Alors, dis donc, tu as un chien qui t'a adopté. Ça veut dire quoi, c'est un chien qui t'a adopté?
7: Eh bien, c'était un chien que je côtoyais depuis longtemps dans le centre équestre où j'allais faire du cheval. Et puis, au fil des années, ce chien, il m'a aimé. Et puis un beau jour, il s'est mis le long de ma roue au moment de partir et il n'a pas voulu partir. Il avait 9 ans. Il en a 16. Oh. Eh bien, il en a 16. Et il va bien. Et il est chez moi. Et son ancienne maman m'a dit, emmène-le. De toute façon, tu reviens vendredi. Ben, je lui ai dit, oui, bien sûr. Je suis revenue vendredi avec le chien. Il était content. Mais il est revenu quand même avec moi. Et depuis, il est là. Voilà. Oh. Une merveille.
0: Alors, il s'appelle Filou, il paraît.
7: Il s'appelle Filou, exactement.
0: Eh, c'est un
7: de
0: Filou.
7: Son vrai nom.
0: Eh, c'est un Filou, bien sûr, évidemment.
7: Oui, mais il est tellement gentil. Oh. Et puis alors, il sait tout. Il est sourd comme un pot. il est un peu miro. Mais j'ai appris des signes. Et je change ma voix. Je suis un peu... Quand je suis en colère, c'est... Voilà, et bien ça se passe très bien. Non mais je ne changerai pas pour tout l'heure du monde. Hein.
0: Ah bah non, oui, on l'aime, Filou. Ouais. Alors, bon
7: on
0: alors.
7: On l'aime.
0: Oui. Dis donc, tu me parles de cheval. Tu as fait beaucoup de cheval, mais là t'as arrêté un peu le cheval, c'est ça?
7: Non mais depuis que ma petite fille a arrêté, je n'en ai plus fait parce que j'ai eu peur de me casser la gueule.
0: Ah bah tu m'étonnes. Eh oui. Eh, tu peux te balader, tu peux te balader au pas.
7: Non, c'est pas rigolo. Non, mais de toute façon, il faut ce qu'il faut à un moment où il faut.
0: Oui, t'as raison, c'est vrai, je suis d'accord avec toi.
7: C'est comme les talons aiguilles. Il faut ce qu'il faut à un moment où il faut, voilà.
0: Tu mets plus de talons...
7: Tant qu'on peut, c'est bien, mais quand on est moins sûr, on laisse.
0: Tu mets plus de talons aiguilles?
7: Si.
0: T'en mets encore?
8: Oui, quand même.
7: Les moins hauts.
0: Oh là là, t'es mon héroïne, je n'en mets jamais, moi. C'est une...
7: bah, pourquoi? Pourquoi les filles, elles mettent pas de talons aiguilles?
0: Mais parce que...
7: Moi, j'ai une fille qui en met pas du tout, et je comprends pas.
0: Bah parce que moi, quand j'en mets, tu sais, tu vois la vache dans Mickey qui s'appelle Clarabelle.
7: Et bien,
0: si je mets des talons, on dirait la vache. On dirait Clarabelle.
7: Non, ça vient de tes chaussures. Ah. C'est parce que tes chaussures ne sont pas appropriées.
0: Bon, je vais réfléchir à ça. Bon, ma chérie, on va tout de suite marquer le premier point. Mmh. Écoute bien, ça va parler de McDo.
7: Oh merde.
0: Alors, écoute bien. Oui. Au Canada francophone, donc le côté francophone du Canada, on dit que le Happy Meal de chez McDo s'appelle un menu bonne humeur. Est-ce que c'est vrai qu'au Canada francophone, il y a le menu bonne humeur à la place du Happy Meal? Vrai ou faux? Top chrono, 5 secondes.
7: Moi, je pense que c'est pas vrai. Parce que pourquoi le transformer? Tout le monde sait qu'un Happy Meal, c'est... de la bonne humeur pour celui qui le vend.
0: Eh ben, t'as bien raison, Muriel. Un point, ça n'existe pas. Bravo, premier point pour Mumu.
8: Ah là là, une des doyennes d'Otake, d'ailleurs. 4 fois 20 ans, Muriel. Quelle énergie incroyable, ça fait vraiment plaisir.
0: Ah ben, c'est sûr qu'elle a plus d'énergie que toi. Ouais. Hein.
8: Dis donc, tu vas te calmer, toi. Patoche, les galoches, il est avec nous. Bonjour, mon Patrice.
9: Bonjour à tous les deux, bonjour à toute l'équipe.
8: Ah, c'est salut. Sympa, Patrice. Ici, Lorraine, qui habite à Malzéville, c'est en Meurthe-et-Moselle. Comment on appelle les habitants de Malzéville? Malzévillois.
9: Très bien.
8: Et comment?
9: Oui, Malzévillois, c'est ça. Okay. Malzévillois.
8: Et les Villois, c'est bon, salut tout le monde. Qu'est-ce qui fait, Patrice, dans la vie?
9: Ben, je suis jeune retraité depuis le 1er avril.
8: Voilà.
10: Tu n'as plus le temps.
8: Bah oui. Ah dis donc, c'est frais cette retraite 1er avril, il y a un mois et demi. Alors tu faisais quoi? C'était quoi ton métier juste avant?
9: Alors moi j'étais directeur de secteur dans l'hôtellerie-restauration pour un groupe français, groupe important français, voilà.
8: Et avant puis, t'as été restaurateur, mais longtemps t'as été restaurateur.
9: Oui, j'ai été restaurateur à mon propre compte, oui, jusqu'en 2012, et après 2012, les événements ont fait que j'ai dû fermer, vendre, et puis après j'étais dans une entreprise en tant que salarié.
8: Bon, voilà. Comment tu vis la retraite depuis un mois et demi, bientôt deux mois, là? Tu le sens bien? T'es content? T'as du temps? Tu dors le matin?
9: Ah oui, très bien, oui, non, mais c'est vrai que la vie, elle change. Comme j'étais toujours en déplacement, bah, je revois un petit peu les Malzévillois, la famille, les amis.
8: Ah oui.
9: Ouais, on a du temps pour soi.
8: Ouais, puis tu profites de tes petits-enfants, parce que t'es grand-père, Patrice, il me semble.
9: Oui, j'ai deux enfants et donc deux petits-enfants aussi, ouais.
8: Isaac, qui a 5 ans, et Farel, qui a 3 ans, c'est bien ça?
9: Tout à fait, des petites têtes blondes aux yeux bleus.
8: Trop mignon, et on salue tes enfants Alexandre et Ophélie. Voilà, mon petit Patou, on va jouer ensemble sur ici, je suis heureux de t'accueillir, et on va tout faire pour aller être mon candidat aujourd'hui. J'en ai besoin d'un quand même, mon Patrice, hein, je compte sur toi, parce que là...
9: On va faire le maximum.
8: Allez, mon Patrice, mais elle est très en forme, Muriel, hein, je me méfie.
0: Muriel est très forte.
8: Oh là là, Muriel est très forte.
9: J'ai déjà la pression avec le point qu'elle a marqué.
0: Bon, et voilà.
8: Ça va aller. Allez, on retombe en enfance, on vient de parler de tes petits-enfants.
9: Ouais.
8: Petite boîte à musique sympathique. Écoute bien cette histoire. Dans le Var, département 83, Saint-Tropez, un doudou a été retrouvé 11 ans après avoir été perdu. Est-ce que cette histoire est vraie ou fausse? Top chrono, 5 secondes.
9: Je vais dire vrai, c'est tellement sympathique.
8: Bah, c'est sympa et c'est mignon, et t'as raison, c'est vrai. On est en avril dernier, Baptiste, il a 14 ans, il a retrouvé à Tourtour son doudou perdu 11 ans plus tôt pendant des vacances. C'est un habitant du village qu'il avait récupéré il y a 10 ans, qu'il a toujours laissé dans sa maison accroché. Comme quoi, enfin voilà, l'espoir fait vivre, c'est de la folie 11 ans plus tard. Bonne réponse, Patrice, bravo.
5: Un point Mumu, un point Patoche, et là tout de suite, vous écoutez ici, et moi je vous emmène faire une virée à deux.
8: Bien sûr.
5: Et ouais, on va aller avec Lily Cube, voyage en Italie, vous écoutez ici, on vous aime.

0: Veille Valérie Damido.
1: Oh yeah, on ira en Italie.
0: On est tous au taquet.
1: Yeah.
0: Taquet, taquet. C'est tous les midis.
1: Yeah. Midi.
0: Et c'est sûr.
1: Ici.
0: Ici. Ici. Oh là là, c'était notre premier duo. Ce sera le tube de l'été, mesdames, messieurs. Le Damido Bastia. Sur les plages.
1: On va faire la reprise de Lily Cube. Allez, jingle.
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0: Allez, cube rosé, nous.
1: Allez, Muriel, ici Azur, Patrice, ici Lorraine, ont un point chacun. Muriel, dis donc, mais t'es ma meilleure amie, toi. D'abord, tu fais du cheval et t'adores les chevaux, t'adores les chiens, mais t'adores bricoler. Il paraît que t'adores bricoler.
3: Oui, j'aime bien bricoler. Je m'aroufle.
1: Ah, tu m'aroufles.
3: On te l'a déjà dit.
1: Oh, tu m'aroufles. Oh,
3: je m'aroufle pas toujours. Des fois, je maroufle avec n'importe quoi.
1: Eh oui, bah, de toute façon, maroufler, c'est maroufler. Tu sais, on fait bien comme on veut.
3: Exactement.
0: Excusez-moi de vous interrompre. Déco, c'est le générique de déco.
1: Oui, c'est le générique de déco.
0: Muriel, tu sais que je crois, Valérie, que Muriel, déco revient sur M6, il me semble.
1: Tout à fait.
0: Je ne veux pas vous interrompre pour rien.
3: Ça, c'est pas mal.
1: Tu pourras me regarder maroufler. Alors.
3: Oui, on va te piquer des idées.
1: Mais évidemment que tu vas me piquer des idées. C'est fait pour ça. Tu adores aussi ton petit. Tu as inventé un jardin dans ta copropriété pendant le Covid. Et alors,
3: qu'est-ce qu'il y en a qui font d'autres choses. Eh bien, j'ai tapé dans la butte, j'ai aplati, j'ai fait une petite rocaille, j'ai planté des plantouilles, et puis voilà, et puis c'est très bien. J'ai récupéré à la poubelle une table en fer forgé que j'ai réadaptée, une poncée, nettoyée, peindue, et tatati. Et puis c'est très bien. Bon, il y a des gains qui viennent, mais je m'en fous.
1: Il y a des gains, mais on s'en fout des gains, c'est toi, l'essentiel.
3: Mais on s'en fout, ça m'est bien égal. C'est tellement agréable.
1: Moi,
3: j'ai pas mon café, je suis au soleil, il y a des petits oiseaux qui viennent. C'est très bien. Il faut faire quelque chose.
1: Évidemment.
3: Pas rester à attendre que ça se passe.
1: Je suis bien d'accord avec toi, Mumu. Alors, voilà. Tu vas marquer tout de suite le deuxième point, parce que moi, je te veux demain avec moi en finale, je veux que tu gagnes. Alors, écoute bien. On va faire le générique de Batman.
3: Oh là là.
1: Alors on va parler de chauves-souris, ma chérie. Moi, j'adore les petites chauves-souris, c'est trop mignon. Alors,
3: c'est vrai.
1: Il paraît que les chauves-souris, elles tournent toujours à gauche quand elles sortent d'une grotte. Est-ce que c'est vrai ou faux qu'elles tournent toujours à gauche quand elles sortent de la grotte, les petites chauves-souris?
3: C'est bien possible. Oui.
1: Tu dis oui?
3: Oui, je pense bien que c'est ça.
1: Et non, en fait, elles ne tournent pas toujours à gauche. Ça dépend, en fait, on ne sait pas trop. Ils essayent d'étudier, mais parfois il y en a qui sortent à gauche, parfois Non, pas de points, je suis bien triste.
0: Ah là là, Patrice qui a déjà un point qui est en Meurthe-et-Moselle.

0: Patrice qui est à la retraite depuis bientôt 2 mois. Il se régale, notre Patrice, à Malzéville. Il était directeur de secteur dans l'hôtellerie. Mais alors, petit, tu avais un autre rêve. Tu voulais pas être dans la restauration. Tu voulais faire quoi, petit Patrice?
1: Moi, j'aurais voulu être pilote de ligne dans l'armée.
2: Ah ouais, Top Gun.
0: Attends, pilote de ligne ou pilote de chasse?
1: Pilote de chasse, pardon, dans l'armée, pilote de chasse.
2: Oui. Bah donc Top Gun.
0: Top Gun, avec les petites lunettes.
1: Oui, oui, tout à fait. Oui, tout à fait.
0: T'as quand même été, t'as été jusqu'à prendre des cours de pilotage.
1: Oui, j'ai commencé le brevet de pilotage.
0: Ouais.
1: Et la théorie, ça allait, c'était un peu difficile, mais bon, je m'accrochais.
0: Ouais.
1: Par contre, quand on a commencé à la pratique, ça n'allait pas du tout. Pas du tout, je transpirais des mains, même avec l'instructeur à côté. Hein.
0: Ouais.
1: Donc j'ai très vite arrêté, malheureusement, j'ai pas été jusqu'au bout, parce que c'était pas pour moi, tout simplement.
0: Ah, tu t'es rendu compte que t'avais peur en avion, donc ça fout mal,
1: voilà,
0: quoi, du coup.
1: Ça, ouais. Bon. Alors que j'ai pas peur dans les gros, hein,
0: ouais,
1: les
0: comporteurs,
1: les avions de ligne, le petit Cessna, ça me touchait un peu partout. Atterrissage, décollage, j'étais vraiment pas du tout.
0: Et tu connais un peu Piper, Cessna, Robin, des R400, tout ce genre de
1: ouais, voilà. Là, c'était une passion pour moi, mais
0: je vois ça, j'entends.
1: Malheureusement, c'était pas, elle a pas voulu de moi, cette passion. Ouais.
0: Alors, t'es fan de padel, par contre?
1: Oui, j'ai commencé le padel il y a 2 ans, un peu plus de 2 ans.
0: Voilà. Ouais.
1: J'ai été fan de tennis, et petit à petit, quand j'ai commencé le padel, eh bien, j'ai arrêté le tennis et je fais quasiment plus que du padel. Et c'est vraiment quelque chose qui c'est une convivialité, c'est avant, c'est après, et puis c'est pendant, mais on est sur du cardio, mais cardio sympa, quoi.
0: Du baby foot au beau jour, tu t'es même préparé un terrain de pétanque pour ta retraite. Quelle bonne idée.
1: Oui.
0: Génial, ça.
1: C'est vrai. Il est terminé, on l'a pas encore inauguré, on attend les beaux jours avec les amis et on va l'inaugurer très bientôt, hein, parce que ça.
0: Ah ouais, c'est super, un terrain de pétanque, là, l'été, les beaux jours qui arrivent en plus dans les prochains jours. Ouais. Plein de bonnes choses grâce à ton terrain de pétanque, je pense que tu vas te marrer. Voici ta question, elle vaut 1 point. On écoute un extrait de Pascal Obispo. De drapeau, et justement, le drapeau de la Roumanie et du Tchad, c'est la question, le drapeau de la Roumanie et du Tchad sont identiques. Vrai ou faux? Top chrono, Patrice, 5 secondes.
1: C'est vrai.
0: Tu les vois, tu vois la couleur, tu vois tout là?
1: Ouais, jaune, bleu et rouge,
0: oui, 3 bandes verticales, bleu, jaune et rouge. Les drapeaux de la Roumanie et du Tchad sont quasiment identiques. Il y a une seule différence, qui est une nuance de bleu qui est un tout petit peu plus foncé pour le Tchad. Eh, bravo Patrice, t'es connaisseur. Hein.
2: Allez, Patrice 2, Muriel 1, Mumu, tu vas te reprendre, parce que là, tout de suite, je vais te mettre une chanson qu'on adore tous. La lumière revient déjà. Hey, la dernière séance, Eddie Mitchell, vous écoutez ici, on vous aime. La lumière.

0: Évidemment, c'est Mumu, ma candidate.
1: Ah, elle... tu connais pas Patrice?
0: Non, mais je connais Mumu.
1: Demain, c'est la finale.
0: C'est encore moi qui va gagner.
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3: Oui, on termine toutes les chansons aujourd'hui.
0: Oui, aujourd'hui, on a décidé de faire ça. Alors, Muriel a un point, Patrice a deux points. On va faire un quiz musical, mais d'abord, on va raconter cette petite histoire incroyable. Il paraît qu'on a fait de la figuration dans le film Ocean 12 avec ta fille.
4: Ouais, on s'est jamais vu.
0: Comment ça, on s'est jamais vu?
4: Ben non, on s'est jamais vu, parce qu'on était dans la dernière prise, et puis ils l'ont coupé.
0: Ah ben voilà.
4: Alors, en plus, on a été voir le film, parce qu'on voulait se voir.
0: Bah oui.
4: Et on attendait, et quand on a vu que, où on avait tourné sur le port de Nice, ça arrivait, on était très attentive, et puis on s'est jamais vu passer.
0: Oh my God.
4: Ah ouais, c'était terrible.
0: Est-ce que t'as au moins vu Brad Pitt et George Clooney?
4: Non, même pas.
0: Oh.
4: Parce que nous, on était vraiment sur la dernière vue du film.
0: Oh là là.
4: Ils se sont servis de nous que pour regarder pour eux, en fait. On était trop belles. Ils n'ont pas voulu que tout le monde nous voie.
0: Mais évidemment, c'est
4: ben
0: ça.
4: Voilà.
3: Mais elle a été payée quand même. Hein.
0: Mais non, elle a...
4: Oui, oui, bien sûr. Ah, mais oui. On voulait se voir.
0: Mais t'as raison, vous étiez trop belles, toutes les deux. Alors,
4: c'est
0: écoute.
4: Ça, mais oui.
0: Tu aimes chanter, tu aimes la musique, je le sais. Là, c'est le quiz musical. Alors, il va y avoir trois chanteurs qui vont chanter. Enfin, il y a trois chansons surtout. Et parmi ces trois chanteurs, évidemment, il y en a deux, c'est les mêmes. Et un, c'est un intrus. Il faut que tu me trouves l'intrus. Écoute bien, ça devrait pas être trop dur. Vas-y.
5: Paris.

0: Alors, c'est qui l'intrus?
1: C'est Syracuse qui est l'intrus. Et qui est l'intrus.
0: Et oui, alors comment il sait qui le chanteur?
1: C'est vous le dites? Non.
0: Oh mon Dieu.
1: Ah mais non, il y en avait un autre plus vieux encore qui chantait ça.
0: Et oui.
1: Ah,
0: oui. Alors.
1: Ah merde.
0: Ouais. Alors tu m'as dit Syracuse. Moi, j'ai envie de te donner un point.
2: Ah non.
0: Bah quoi? Elle a dit Syracuse et c'est vrai que. Et c'est vrai que vous le dites, il l'a chanté.
2: Oui,
0: elle a dit Syracuse.
2: On l'entend, l'extrait, dit Syracuse. Donc,
0: Bon, d'accord, ok.
2: Bon, bah. Dans tout ça. Hein.
0: Bon, d'accord, bon, pas
2: de c'est vous qui décidez. Hein,
0: bon, j'ai envie d'en donner un sur les deux, quoi.
2: Attends.
0: C'est Henri Salvador. Syracuse. Et voilà. Bon, écoute, je ne te donne pas de points parce que il m'a fait les gros yeux, Éric Bastien. Et bon. Oh, je suis désolé. Bon, allez.
2: Patrice, tu as vu, j'œuvre pour toi. Hein. Je fais ce que je peux. Hein.
3: C'est gentil, merci.
2: Bah, bien sûr, c'est normal. On va aux Antilles. Allez, juste avant de jouer, pareil, t'adores cuisiner, notamment le curry, le lait de coco et tout ça et tout ça.
3: Oui, c'est vrai. C'est une passion qui m'est arrivée là tout récemment. Je me suis mis à la cuisine, j'ai un peu de temps.
2: Ouais.
3: Et bon, je suis des sites de recettes, bien entendu. Et j'improvise pas, mais j'aime bien les résultats et je fais goûter à la famille, aux amis. Ça plaît des fois, ça plaît souvent, mais bon, quelquefois, c'est loupé.
2: Lait de coco, bah oui, ça arrive. Lait de coco, vanille, tu t'es essayé au Saint-Honoré, mais tout est resté tout plein, du coup. Mais c'est bien.
3: Le Saint-Honoré, c'était une catastrophe.
2: Ouais, mais c'est pas grave.
3: Il a jamais monté, il est sorti, il était tout plat. J'ai pris des photos. Tout le monde s'est moqué de moi.
2: Oh, mais c'est pas grave, t'as raison d'essayer de toute façon. Allez, Patrice, avec le sourire, c'est parti pour ton mix. Il y a trois artistes. Enfin, il y en a deux qui sont les mêmes. Il y en a un qui est un intrus, ça tu l'as compris. Il faut l'identifier, son nom, son prénom. On écoute.

0: Et on envoie le chrono, Patrice. Qui est l'intrus qui n'a rien à faire là.
1: Alors, et maintenant, que vais-je faire? Nougaro. Claude Nougaro.
0: Eh oui, bien sûr. Et maintenant, Claude Nougaro, évidemment.
2: Et...
0: mais tellement pas, c'est Gilbert Bécaud. Et maintenant, mon Patrice, qu'est-ce que tu me fais là? Et maintenant,
2: que vais-je faire? Eh bien, je vais faire que c'est un mumu de patoche.

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2: Alors, je vous rappelle que c'est le dernier jour pour se sélectionner pour la finale de demain. Muriel a un point, Patrice a deux points. Le cadeau pour le gagnant demain, c'est un séjour pour 4 personnes au parc Astérix. Cap sur l'Égypte, vous allez faire la descente du Nil, vous allez prendre de la hauteur avec l'envol d'Ibis, vous allez découvrir 7 automatiques. Vous aurez l'hôtel, la suite, les petits-déj, le dîner, 100 euros de carburant et le parking inclus pour y aller. Et si vous ne gagnez pas ça, vous gagnez la magnifique machine Expresso EO, fabriquée par Malongo, avec 32 dosettes et 6 verres en verre. On reprend tout de suite la compétition. Alors, Muriel, elle n'a pas croisé Georges Clooney et Brad Pitt, en revanche. Dis donc, il paraît qu'on a croisé Brigitte Bardot.
3: Ah oui, mais ça, c'était quand j'étais toute petite.
2: Alors, raconte, il paraît qu'elle tournait c'était Et Dieu créa la femme.
3: Ouais, c'était son premier film. Dans la vieille ville, c'était donc un jeudi, parce qu'à l'époque, on n'avait pas école le jeudi. J'étais avec 3 copines, on allait voir, bien sûr, j'avais 10 ans. Et au moment de sa pause, elle nous a payé une glace au nouveau glacier.
2: Bah, les gens
3: c'était
2: aussi.
3: Super. Elle était, on s'en rappelle toujours. Et cette chose, ça m'a permis de retrouver, peut-être 50 ans après, une copine qui avait mangé la glace avec moi.
2: Et voilà. Bah oui, parce que t'as raconté l'anecdote sur ici, ouais. Et les copines ouais. T'ont appelé.
3: Eh bien, exactement. C'est formidable quand même de se retrouver 60 ans après. On ne se reconnaît pas, mais ça fait rien.
4: Grâce à la radio ?
2: Ben oui, elle a raconté l'anecdote sur la radio et elles se sont retrouvées. Ça, c'est bien sympa.
3: J'ai retrouvé une copine. Oui, c'est super sympa.
2: Ah, voilà, tu vois.
3: On devrait faire ça plus souvent.
2: Je suis d'accord avec toi.
5: Avis alors, de recherche.
3: Oui.
2: Il y a, quand elle avait 60 ans, c'est-à-dire un âge exceptionnel, il paraît que tu t'es inscrite à Koh-Lanta. Mais finalement, lors de la sélection, tu devais partir au Kenya avec ta fille.
3: Mais oui. Ça a été la fatalité. Hein. Bon, j'ai rien fait du tout. Juste ils m'ont téléphoné en me disant est-ce que vous êtes toujours d'accord. Je lui ai dit oui, mais là je pars. Elle me dit non, là c'est tout de suite. Et donc c'était mort. J'ai pas de bol, mais c'est pas grave. Peut-être que j'aurais mangé quelque chose de pas bien et ça m'aurait.
2: Oh non,
3: et
2: puis c'est dur à Koh-Lanta. Bon, ma chérie, là.
3: Oui, mais j'étais pas dur comme ça. Et puis j'étais beaucoup mieux.
2: Oui, c'est vrai.
3: Sympa.
2: C'est vrai, voilà, je suis d'accord avec toi.
3: Là, ils sont hardes.
2: Ah, là, ils sont hardes. Alors, ma chérie, c'est la question à 3 points. Je te pose la question, je te fais des réponses, je te propose des réponses. Et à mon top chrono, tu auras 10 secondes pour me donner ta réponse. Alors, tiens,
3: on va pas planter.
2: Mais non, tu vas gagner. Allez, on va parler du jeu vidéo Pac-Man.
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2: Alors, Pac-Man, figure-toi que cette semaine, Pac-Man célèbre son 45e anniversaire. Alors, est-ce que tu sais quel est l'aliment qui a inspiré la forme de Pac-Man ? Alors, un citron coupé, une pizza à laquelle il manque une part, un donut croqué ou les joues de Éric Bastien. Oui. Alors, qu'est-ce qui a inspiré la forme de Pac-Man ?
3: Moi, comme je suis près de l'Italie, je pense que c'est une pizza donc il manque une part.
2: Une pizza à laquelle il manque une part ?
3: Ouais, ça me plaît, ça.
2: Eh bien, figure-toi, ma petite Mumu, que c'est une bonne réponse.
5: Ah.
2: Eh oui, c'est totalement une pizza à qui il manque une part. C'est magnifique, tu as 3 points, ça fait 4.
5: Oui, ça fait 4. Patrice est avec nous. Pour ceux qui nous rejoignent, Patrice, on fait connaissance avec lui depuis midi. Avec ici Lorraine, il habite à Malzéville, il est marié et il a 2 petits-enfants. Patrice, est-ce que t'es chaud? Est-ce que ça va? Est-ce que t'es en forme, Patrice?
7: Je suis au taquet.
5: Patrice?
8: Et maintenant,
5: qui chante ça?
8: Que vais-je déco, faire
5: déco, voilà. Déco. Vous pouvez pas me dire ça il y a 5 minutes.
7: Je suis nul.
5: Il nous a dit nous garrot quand même, le gars.
7: Ouais,
5: Patrice,
7: ouais,
2: tu vois ça?
7: N'importe quoi.
5: Moi, tu m'inquiètes, Patrice, pour la suite.
2: Éric, tu vois ça, c'est du mauvais coaching. C'est de l'humiliation de candidat. Et c'est ces petits détails de malveillance
5: mais
2: qui font que le candidat est déstabilisé.
5: Non, c'est pour qu'il se souvienne bien de Béco, Béco, Béco, Béco.
2: Ouais, enfin, comme ça.
7: Béco.
2: Ne te déstabilise pas, Patoche. Tu sais, il y a plein de trucs qu'il ne connaît pas.
5: Non, mais moi, je leur donne des devoirs. Hein. Il y a 100 lignes à copier sur Béco. Il y a le service après-vente quand même. Patrice, qui aime les sensations forte, qui aime bien les manèges. Alors c'est ta fille qui t'entraîne dans les manèges et je crois d'ailleurs que c'est pour elle que tu joues pour l'emmener au parc Astérix.
7: Tout à fait, c'est vrai. C'est vraiment quand on a entendu ça, elle m'a dit vas-y papa. Voilà. Donc oui, c'est à 90% c'est ma fille Ophélie.
5: Bon, bah, je te souhaite de gagner ce beau séjour pour elle. Pareil que t'as déjà sauté à l'élastique, donc voilà, côté sensation, t'es pas mal. Hein.
7: Oui, j'aime bien. Ouais. Bon, je sais pas si je le referai, mais 60 mètres sur un parking près de Saint-Tropez, J'avais beaucoup hésité, et puis je me suis lancé parce qu'on était une bande de potes, il ne fallait pas que je faille.
5: Est-ce que tu avais regardé la météo le matin ?
7: Non, pourquoi ?
5: Pourquoi je te demande ça ? Parce que c'est ton rituel, il paraît que tous les matins...
7: Ah oui.
5: Tous les matins, Seigneur, tu regardes la météo.
2: Aïe, aïe, aïe, que frio.
5: Ah oui, oui. Ah oui, bah oui.
7: Bah, ce matin-là aussi, oui.
5: Bah oui, ce matin-là, t'organises vraiment ta journée suivant le temps. Alors, il est nombreux à le faire, mais ça détermine beaucoup de choses. Le tennis, le paddle pour toi. La météo, c'est quelque chose.
7: C'est ça, ouais, les activités indoor et puis celles qu'on fait à l'extérieur. Ouais, non, c'est vrai, c'est important.
5: Je suis d'accord. Quel temps il fait en Amérique du Sud, tu crois?
7: En ce moment, il fait pas très chaud. Hein,
5: alors, c'est pas le moment d'y aller. Pourtant, c'est ton rêve.
7: Oui, c'est vrai. C'est un continent que je n'ai pas visité. Je suis allé un peu sur tous les continents, quasiment, ouais, sauf l'Australie et l'Amérique du Sud. Ouais.
5: Il a une phobie, notre Patrice. Ouais, je vous le fais court. Le nombril.
2: Qu'est-ce que ça ?
5: On ne peut pas s'approcher du nombril de Patrice.
2: Pourquoi ?
7: Non, parce que c'est une phobie depuis toujours. Parce que je pense que ça vient de ma petite enfance. On m'a expliqué que le nombril, c'était au moment où l'enfant avait coupé le cordon et on faisait un petit nœud. Et ce petit nœud, ben moi, dans ma tête, c'est peut-être rentré comme quelque chose de fragile. Comme un nœud, ça peut se défaire. Donc j'ai dit, on touche pas mon nombril, je touche pas le nombril des autres d'ailleurs. Ah et ouais. c'est devenu une phobie. Même sous la douche, faut que je fasse très attention quand même.
2: Ah ouais. Ah ben dis-donc. Ah oui.
5: Sinon, Patrice, ça va?
7: Oui, ça va bien.
2: T'aurais été malheureux. Moi, je me suis fait opérer de la vésicule biliaire. Ils te font un trou dans le nombril pour passer le truc. Ouais. Et après, il y a de la colle. Et il faut nettoyer le nombril tous les jours. Trois fois par jour.
7: J'aurais été, tu serais devenu fou. Très, très malheureux.
2: Ouais. Fais attention à ta vésicule.
5: Patrice, voici la question. Écoute bien cet extrait. Qui chante? Qui chante?
7: Béco.
5: Voilà, c'est bien. Bon.
7: Gagné.
5: Ouais, c'est déjà... Au moins, t'auras retenu un truc. Voici donc ta question. Ça ne concerne pas du tout Béco, mais Vanessa Paradis. Les épines du cœur, c'est le tout nouveau Vanessa Paradis. Aujourd'hui 21 mai, Vanessa Paradis est en concert au Zénith de Paris. Et Vanessa Paradis, elle est identifiée par ses jolies dents du bonheur, les dents un petit peu écartées. C'est un petit espace visible, tu le sais, entre les dents du haut. Comment s'appelle ce phénomène d'avoir les dents du bonheur? Ça porte un nom. Est-ce que c'est un prognathisme? Prognathisme. Est-ce que c'est une malocclusion? Est-ce que c'est un diastème? Est-ce que c'est une damidodite aiguë? Top chrono, 10 secondes. Prognathisme, malocclusion, diastème, damidodite aiguë.
7: Ah, je dirais...
5: Allez.
7: Diastème, allez.
5: Qu'est-ce que tu me fais plaisir? Longtemps considéré comme un défaut, c'est un petit détail physique qui est aujourd'hui totalement associé au charme et à la personnalité. C'est le cas d'ailleurs d'Yannick Noah aussi. C'est bien un diastème. Bravo!
2: Allez, 4 pour Mumu, 5 pour Pat. Et là, tout de suite, You Keep Me Hanging On. Ah là là, mon idole, 1986, Kim Wilde, les amis.
5: Ah oui.
2: 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À tout de suite.

0: 1986, You Keep Me Hanging On, c'est signé Kim Wilde sur notre radio ici.
1: Eh oui, nos nuits sont Kim Wilde, jingle.
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1: Muriel à 4, Patrice à 5. Alors Muriel, elle adore voyager. Oui. Elle adore aller l'Italie, le Maroc, la Tunisie, les États-Unis, le Canada, le Kenya et la Jamaïque.
3: C'était pas mal.
1: Ça t'a plu la Jamaïque ? Paraît qu'on est, on aime bien les spécialités locales.
3: Oui.
1: Oui. On était dans le car.
3: Eh oui, voilà. Le mec, il passe comme ici avec des chouchous, avec des spice cakes.
1: Et voilà. Et ben comme ça, on est détendu. Alors
3: ouais, voilà.
1: Il paraît que tu aurais, si t'étais un animal, tu aimerais être un dog allemand.
3: Oui, parce que c'est pas tôt. C'est gentil. Mais un dog allemand mâle, hein.
1: Oui, bah oui.
3: Voilà, voilà.
1: Est-ce que tu l'as vu, Kate Basset, pour un dog?
3: Non, je ne l'ai pas vu, mais j'ai eu deux dogs allemands.
1: Ah, c'est trop mignon.
3: Et c'est vraiment extraordinaire. Oui, voilà, j'aimerais.
1: C'est très gentil, les dogs allemands.
3: Oui, j'aimerais bien.
1: Et alors, si tu devais déjeuner avec une célébrité, tu voudrais déjeuner avec notre Johnny National.
3: Eh oui, bien sûr.
1: Eh oui.
3: Qui ne voudrait pas.
1: Moi, j'adore Johnny, c'est mon idole. Hein.
3: Bah, bien sûr.
1: Eh oui. Tellement gentil. Bon, écoute, tu es nulle en diplomatie, tu es rancunière, mais tu reviens jamais en arrière pour les choses importantes.
3: Ouais.
1: Hein. T'es rancunière.
3: Oui, c'est vrai.
1: Et à 80 balais, tu sais encore toucher tes pieds avec tes mains à plat. Voilà.
3: Bon. Tout à fait. Ça fait rire mon petit-fils.
1: Ça fait rire mon petit-fils
3: qui lui n'y arrive pas.
1: Et voilà, bah, je te rassure. Éric Bastien non plus.
0: Ouais, bah, c'est sûr.
3: Mais c'est chacun sa vie.
1: Et voilà.
3: Lui, je crois qu'il touche son nez avec sa langue, non? Un truc dans ce goût-là?
1: Non, même pas. Non, il sait pas faire tout ça.
0: Ouais.
1: Il a pas de talent inutile.
0: Non.
1: Imiter les canards. Alors.
0: Oh, les flippers, on en parle?
1: Tu as 4. Là, je te propose de marquer 5 points. Écoute bien. Oui. Là, je te mets Jeanne Masse.
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1: A écrit le livre Le Rouge et le Noir.
3: Stendhal.
1: Eh ben, écoute, est-ce que c'est une bonne réponse? On va le savoir tout de suite. En Rouge et Noir, j'oublierai le temps d'avant, qui est jamais trop grand. Et oui, bien sûr que c'est une bonne réponse. Publié en 1830, L'Ascension sociale de Julien Sorel, un grand classique de la littérature. Bien sûr, tu as 9 points.
0: Oui, 9 points, oui.
1: Bah oui, elle vient de marquer 5 et 4.
0: Oui, donc j'étais en train de me dire que si Patrice marque les 5 points qui arrivent, on serait à 10 points, on resterait en tête.
1: Oui, enfin bon, il y a le bingo.
0: Il y a plein de choses. Mon Patrice qui est avec nous, là, depuis la Meurthe-et-Moselle, qui a envie de jouer pour sa fille, Ophélie, qui adore les sensations fortes, et notamment, bah oui, le parc Astérix. Si on parlait des déjeuners, toi, t'aimerais déjeuner avec un footballeur, il me semble.
5: Oui, alors qu'est-ce que j'avais noté, ouais, parce que je suis très football.
0: T'es fan de qui? T'es fan de Cristiano, toi? De Ronaldo?
5: Cristiano Ronaldo, ah oui, c'est mon idole, oui, tout
0: à fait. Alors,
5: faudrait un traducteur, mais autrement, oui, ça me plairait bien, ouais.
0: Je pense qu'il est le plus compliqué, tu dis que c'est beau de le voir jouer, que c'est quelqu'un de généreux.
5: C'est un très beau joueur, puis avec les performances extraordinaires en plus.
0: Évidemment.
5: Ouais.
0: Alors, on a dit que tu étais à la retraite depuis le 1er avril, tu étais directeur de secteur dans l'hôtellerie, tu as travaillé dans la restauration, et c'est justement là que tu as rencontré ta femme, Delphine, dans un restaurant. C'était sympa, hein?
5: Oui, c'était sympa. Ouais. Elle venait régulièrement, j'étais propriétaire, et puis ça s'est fait parce qu'elle nous. Régulièrement avec une amie tous les samedis soirs, et puis un soir, ben voilà, ça.
0: Oh, c'est elle qui a fait le premier pas, hein, quand même. Hein.
5: Oui, tout à fait, on peut le dire. Ouais, c'était avec insistance. J'avais 90%, elle avait fait 90% du chemin, j'ai fait 10% qui restaient.
0: Oui, mais de toute façon, elle a toujours voulu aller vite, Delphine, parce que j'ai cru comprendre qu'après votre rencontre en 94, en moins d'un an, elle voulait officialiser la relation. Elle voulait, elle voulait le petit mariage, quoi.
5: Ouais, elle a acheté sa robe de mariée.
0: Ouais. Et alors, vous êtes mariés ou pas?
5: Non, on s'est mariés il y a 2 ans. En 2023.
0: Attends.
5: Trois ans, pardon.
0: Vous rencontrez en 94. Elle achète la robe de mariée, donc en 95, et vous mariez 30 ans après.
5: C'est ça. C'est le temps de la réflexion. Hein.
0: Bien sûr, c'est une belle réflexion. Et ce qui est génial, je crois qu'elle rentre dans sa robe de l'époque. il y a 30 ans.
5: Oui, tout à fait. Ouais, ouais, c'est vrai. Elle a pas bougé. Hein, ouais.
0: Bon,
5: ça, c'est un peu familial, sa maman aussi. Elle est rentrée dans sa robe de mariée, oui, 30 ans après. C'est vrai. Ouais, tout à fait.
0: Bon, écoute, belle histoire. Je sais que tu es fou amoureux de ta femme après autant d'années. Donc, vraiment, c'est
6: très sympa. Qu'est-ce qui m'arrive aujourd'hui? Je suis amoureux de ma femme. C'est bizarre, c'est vraiment pas normal. Allez.
0: Patrice, qu'est-ce qu'on fait maintenant?
1: On marque 5 points ou pas?
0: Patrice, qu'est-ce qu'on fait maintenant? Qu'est-ce qu'on fait maintenant? Que vais-je faire? On va jouer.
1: Ah là là, mon Dieu.
0: Qui chante, Patrice, au fait?
5: Un petit déco, oui. Monsieur Gilbert.
0: Oui, c'est bien. Alors, petit extrait de notre ami Obélix.
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0: Avec la voix de Pierre Tornade, magnifique. Comment s'appelle le bébé sanglier? Question cash, comment s'appelle le bébé sanglier? 10 secondes, top chrono.
5: Marcassin.
0: Marcassin. Mmh. Son prénom c'est Marc et Assin son nom de famille. Marc Assin. Le bébé sanglier, c'est un marcassin. Oui, c'est une bonne réponse. Bravo, 5 points. Ça te fait 10.
1: Allez, ça fait quand même 9 pour notre Muriel, 10 pour Patrice. Il restera le bingo pour vous départager. Mais avant, on va écouter dans la musique. On va écouter Pascal Obispo et Francis Cabrel. Et on est bien d'accord avec eux. Il faudrait que pleuve l'amour. 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

0: chanson de beauté, Pascal Obispo, Francis Cabrel, Il faudrait que pleuve l'amour. On a aimé ce petit crachin sur ici.
1: On adore l'amour, nous.
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1: Nous sommes au taquet avec Muriel et Patrice.
0: Exactement.
1: Muriel à 9, Patrice à 10, il y a le bingo. Avant de tenter de gagner le bingo, ma petite Mumu, je raconte cette anecdote qui me fait beaucoup rire. Il paraît que quand ton fils avait 4 ans, c'était l'époque de Dallas.
3: Oh, oui.
1: Voilà.
3: Oh,
0: génial.
1: On adorait Dallas.
0: Ah, on adorait le chapeau.
1: L'univers impitoyable, ouais. Tout ça, sous Hélène l'alcoolique.
0: Bobby.
1: Bobier, oui. Et il paraît que ton fils t'a demandé une petite sœur. Petite, grosse, blonde et bouclée, comme Lucy et Wing.
3: Oui, c'est ça.
1: Et du coup, quand elle est arrivée, elle était comment?
3: Ben, elle était pas grosse, toute petite, complètement ronde. Elle avait pas de cheveux, par contre. Mais elle avait des yeux bleus, comme Ewing. Et on l'a appelée Lucy.
1: Et voilà comment le destin décide du prénom que tu vas porter.
3: Ouais, c'est drôle. Voilà, exactement. Et Lucy avec un Y, hein, comme la Lucy de Dallas.
1: Eh ben, évidemment.
3: Évidemment.
1: Évidemment.
0: Vous avez une bonne idée, comme on dit, de bonnes idées, mais pas de pétrole. Pétrole, Dallas, tout ça.
1: Oh là là.
0: Le pétrole, Dallas, non, vous l'avez pas?
1: Bon. Je l'ai, j'ai la ref, mais d'abord, okay, t'étais pané quand il y avait cette pub, et voilà.
0: J'adore. Alors, la ref, c'est votre podcast, ça.
1: Ça, c'est ça, exactement. Ouais. Alors, ma chérie, pour t'encourager, on va écouter, évidemment, notre Johnny National.
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1: Alors,
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3: Quand on lui donne l'envie.
1: Et l'envie. L'envie de gagner, ma chérie, c'est maintenant. Écoute bien.
3: Ouais.
1: Ton bingo, on va parler de musique. À mon top chrono, tu vas avoir 10 secondes pour me donner un maximum de chanteuses étrangères. C'est-à-dire que des étrangères. Aucune chanteuse française. Toute époque confondue, bien évidemment. Tu as le droit de me donner des chanteuses des années 30, des années 40, des années 50. On s'en fiche. Un maximum de chanteuses étrangères. Top chrono, 10 secondes.
3: Oh là là. Tina Turner, Tina Arena, Ella Fitzgerald, étrangère toujours.
1: Eh bien, trois.
3: Annie Cordy, elle est belge.
1: Eh, trois, il n'y en a que trois. Il y avait Madonna, Britney Spears, Mariah Carey, Whitney Houston, Beyoncé, Shakira, que sais-je, Lady Gaga. Tu m'en as donné trois.
0: Bon, c'est pas mal ça, Patrice. Hein. Bon, déjà, t'es en tête d'un tout petit point, 10 à 9. Elle a fait 3 dans ce bingo. Celui qui marque le plus de points remporte 10 points, c'est ce que vaut notre bingo du jour. T'as compris que là, il faut faire plus de 3. Oh, c'est clair, hein, Patrice?
5: Tu as compris qu'il fallait faire plus de 3.
0: Oui, il faut faire 4. Dis-moi, Patrice, qu'est-ce que tu retiendras de cette émission?
6: Bon, moi, j'aime bien la vivacité, l'humour, le chant. Enfin, les années 80, ça me va bien. Et puis, je retiendrai Muriel, Valérie et Eric.
1: Oh là là.
0: Je pense que tu as oublié l'essentiel.
6: Micro.
7: Et maintenant.
0: Alors, merci. Je vois que c'est acquis. Je vois que tout est acquis.
6: Ça, je vais m'en souvenir.
1: Tu vas chanter ça toute la semaine, mon pauvre.
0: On va te chambrer un peu, là. Je pense qu'ils vont te le sortir souvent dans ton entourage.
6: Ouais,
0: bon,
6: clair, ouais.
0: Merci en tous les cas. T'as été super. Et merci pour les compliments que tu viens de faire sur l'émission. On va te faire plaisir en écoutant la musique que tu as. Péco, ça va de soi. Mais aussi Balavoine.
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0: Et je ne résiste pas à te demander de me siffler quelque chose, parce qu'il paraît que tu siffles très bien, que tu arrives à faire de très belles mélodies. Est-ce qu'on peut avoir une petite démo?
6: Alors, qu'est-ce qu'on va chanter?
1: C'est...
0: Alors, ceux qui ont trouvé son
1: alors,
0: préfet,
1: moi,
0: c'était quoi?
1: C'était quoi?
6: La Giza.
1: Ah ouais. Tiens, maintenant, je vais te siffler un truc, on va voir si tu reconnais. Micheline Dax en moi. Allez.
0: Exactement, Micheline Dax. C'est vrai qu'elle était siffleuse.
1: Bah, évidemment.
0: Exactement, mais quelle référence. Mais cette Valérie, elle sait tout sur tout.
1: Ah,
0: c'est
1: là,
0: pas
1: là.
0: Pour rien que vous avez cet excellent podcast qui s'appelle La Rêve, qui est disponible sur YouTube dès à présent. Il y en a encore plein qui arrivent en plus, c'est génial.
1: Allez,
0: c'est parti pour le bingo, mon Patrice.
1: Il y a le bingo.
0: Un max de points à gagner. Il faut que tu fasses 4 hein, pour être avec moi en finale demain vendredi. Patrice, je te demande de me citer un maximum de chanteurs. Nous sommes d'accord.
1: Chanteurs.
0: Ce sont les chanteurs qui ne sont pas français. Voilà, tous les chanteurs étrangers connus. Top chrono.
6: Harry Belafonte. Je vais dire.
0: Allez.
6: Michael Jackson.
0: Oui.
6: James Brown.
1: Et non, c'est tout, ça fait 3.
0: On est sur l'égalité là alors.
1: Eh oui, il faut se dépêcher. Oh là là. La la la. Alors une question pourcentage, tout de suite pour vous départager. C'est le premier qui répond au plus près, sans dépasser. Écoutez bien.
0: Quel pourcentage d'adultes dans le monde est alphabétisé selon vous et selon une source de l'UNESCO, Muriel?
3: Alphabétisé, on a dit. Hein.
0: Ouais.
3: Ouais.
0: Vite. Allez.
3: 70%.
0: Patrice, tu dis combien le pourcentage d'adultes dans le monde qui est alphabétisé?
6: Je vais dire 69.
0: 69%, la personne la plus près. Et ça se joue au poil de 1. C'est 86%. Donc comme t'as dit 69 en dessous, c'est Mumu qui gagne.
1: Demain, tu seras avec nous, ma Mumu, en finale pour gagner le séjour pour 4 au parc Astérix, pour descendre le Nil, pour t'envoler avec les Ibis, pour aller découvrir cet Automatix ou pour gagner notre ami...
0: Bah, Joe Malongo, mais bon, là, il aurait dit 71, il gagnait.
1: Eh oui, bah, il n'a pas dit. Bah, Patrice, il ne l'a pas dit. C'est comme ça, c'est tout.
0: Je suis triste, Patrice.
1: Eh oui, si tu ne gagnes pas ça, ma petite Mumu, si tu ne gagnes pas le séjour au parc Astérix, tu gagneras peut-être la machine expresso EO fabriquée par Malongo. Alors, je rappelle à nos auditeurs que demain, j'ai 3 candidats.
7: Oui, oh bah mince.
1: Voilà, je remercie Céline à la réalisation, Basilou à la technique, Marion Standard, le prof Coupez au savoir. Dis donc, il n'est pas un peu l'heure d'aller se coucher?
0: Oui, parce que là, on vient de passer un bon moment avec le best-of d'Otake. Faut quand même qu'on récupère pour tout à l'heure, là. Hein.
1: Et puis surtout, c'est l'heure que Johan Guérin nous informe.
0: Il est là, Johan Guérin?
1: Mais oui.
0: Le grand Johan Guérin?
1: Bien sûr.
0: Il arrive tout de suite avec Ici, dès 5h.

0: chanson sur ma drôle de vie, Véronique Sanson, et on pense fort à elle puisqu'elle a été hospitalisée d'urgence le week-end dernier pour une infection respiratoire. On va vous donner quand même des bonnes nouvelles parce que ça va mieux, c'est ce qu'elle a annoncé récemment.
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0: Bonjour, merci de démarrer la journée avec l'équipe ici des 5h. C'est la grande famille ici qui se réveille avec vous. On espère que vous êtes en forme malgré les fortes chaleurs. Les leftos ce matin, Emeline Savaria, Mélodie, Antoine et Aude Razzo. Bonjour Aude.
3: Bonjour Yoann Guérin, je ne sais pas vous mais j'ai pas beaucoup dormi.
0: Oui, c'est compliqué.
3: Cette nuit, il fait vraiment terriblement chaud. Matinale encore largement consacrée à cette chaleur qui nous étouffe. 17 départements désormais en alerte orange canicule.
0: Avec les fortes chaleurs, il y a aussi dans certaines villes parfois des pics d'ozone. L'occasion de parler de l'éco-conduite ce matin, c'est bon pour la planète et aussi pour votre porte-monnaie. Les bons conseils dans 5 minutes avec Valère Coréard, le temps de nous appeler puisqu'on vous offre la radio Collector ici, 0810 055 056, c'est à vous de jouer.
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0: Jeudi 28 mai, très bon début de journée, bon réveil, 5h. Voilà, 22 000 policiers et gendarmes seront mobilisés samedi soir en France.
3: Pour éviter ou tenter d'éviter les mêmes débordements que l'an dernier quand le PSG avait soulevé la Ligue des Champions, pillage, violence. Nouvelle finale samedi soir, PSG-Arsenal et un dispositif encore très conséquent annoncé hier soir par le ministre de l'Intérieur, Laurent Nunez.
4: On aura un gros service d'ordre qui, sur l'ensemble du territoire national, va mobiliser 22 000 personnes, 14 000 sur le territoire national et auquel il faut ajouter 8 000 pour parier l'agglomération parisienne. C'est l'expérience qui nous fait être extrêmement vigilants. Il y a eu la finale de l'année dernière, gagnée par le Paris Saint-Germain. Il y a eu la demi-finale cette année, puis la demi-finale aussi de l'année dernière. S'il doit y avoir des débordements, il y aura des interventions des forces de l'ordre. Que les choses soient claires, il y aura des images où on verra des forces de police en action contre des personnes qui, à ce moment-là, deviennent tout simplement des délinquants. Bien sûr, c'est une fête. Il faut que la fête soit belle. Mais s'il y a des débordements, on aura une réponse. Ce dispositif vise d'abord à encadrer les personnes qui sont sur l'espace public pour que les choses se passent dans la tranquillité et dans le calme. Mais encore une fois, s'il devait y avoir des débordements, bien les policiers et les gendarmes interviendront. Voilà, c'est les instructions que j'ai passées sur l'ensemble du territoire national. Voilà, et ça sera une tolérance zéro sur les débordements. Il y aura des interventions s'il doit y avoir des débordements.
3: Le ministre Laurent Nunez sur le média brut l'an dernier. Le soir de la finale, plus de 500 personnes avaient été interpellées en France, surtout à Paris.
0: La canicule continue d'étouffer une bonne partie de la France et une réunion se tient à Matignon cet après-midi.
3: Le Premier ministre Sébastien Lecornu réunit plusieurs ministres pour faire le point sur la préparation des services de l'État. Audrey Tison, l'opposition s'étonne que la réunion n'ait lieu que maintenant, après une semaine déjà de grosse chaleur.
5: Des mesures ont déjà été prises pour gérer la canicule en cours, nous assurent des sources gouvernementales. Le Premier ministre a travaillé dessus tout le week-end avec son équipe et la situation sanitaire est suivie de près avec un centre de crise au ministère de la Santé. Alors l'objectif d'aujourd'hui, c'est surtout de préparer les prochaines vagues de chaleur en élaborant un plan d'endurance, c'est la formule choisie par Matignon. Autour de la table, une dizaine de ministres, transport, agriculture, santé, travail, logement ou encore éducation nationale. Chacun doit s'assurer que ses services sont prêts, par exemple pour accueillir les enfants dans les établissements scolaires, pour veiller à l'état des nappes phréatiques ou encore pour prévenir le risque de feux de forêt. La météo des forêts va notamment être activée dès aujourd'hui avec quelques jours d'avance.
3: Les mesures exceptionnelles qui se multiplient, exemple à Mont-de-Marsan où les parents d'élèves sont invités à récupérer leurs enfants dès 14h à l'école cet après-midi. L'agglomération parle de température extrême peu compatible avec la bonne tenue des classes. Annulation aussi de nombreux trains intercités aujourd'hui et demain sur les lignes Bordeaux-Marseille, Paris-Limoges-Toulouse et Paris-Clermont afin, dit la SNCF, de prévenir les pannes potentielles de climatisation. Paris va basculer ce midi en alerte orange canicule avec l'ensemble de sa petite couronne, Hauts-de-Seine, Seine-Saint-Denis, Val-de-Marne, ce qui nous donne 17 départements en vigilance orange.
0: La pièce de théâtre avec Patrick Bruel a été interrompue hier soir.
3: Bruel, violeur, c'est ce qu'ont scandé trois militantes féministes du collectif Nous Toutes. Elles ont été évacuées par la sécurité. C'était au théâtre Édouard VII à Paris, là où Patrick Bruel continue de jouer malgré les accusations de viol et d'agression sexuelle. Les médicaments anti-obésité seront remboursés par la Sécu dès la mi-juin, annonce saluée par les associations de patients. Mais attention, Solène Lehen, tout le monde ne pourra pas bénéficier de ce remboursement. Il y a des critères.
5: Alors qu'en France, la moitié des adultes est en surpoids, le Wegovy et le Mounjaro seront remboursés uniquement aux malades souffrant d'une obésité dite massive, avec un indice de masse corporelle supérieur à 40, ou alors d'une obésité sévère, IMC supérieur à 35, à condition que le patient soit atteint d'une autre pathologie grave. Un remboursement par la Sécurité sociale à hauteur de 65%, sachant qu'aujourd'hui, vous trouvez le Wegovy et le Mounjaro en pharmacie entre 250 et 400 euros pour un mois de traitement. Ces médicaments imitent l'action d'une hormone et coupent tout appétit, permettant de perdre jusqu'à plusieurs dizaines de kilos en quelques semaines et permettant aussi de réduire les risques associés à l'obésité, comme les maladies cardiovasculaires ou le diabète de type 2. Mais la contrepartie, ces médicaments, il faut les prendre toute la vie, sous peine de reprendre quasiment tous les kilos perdus. Donc en prévision, un coût important pour la Sécurité sociale, expliquant pourquoi les négociations ont duré plus d'un an entre le gouvernement et les fabricants.
3: À Roland-Garros, Quentin Alice remporte le bras de fer franco-français face à Hugo Humbert. Il affrontera un gros morceau demain au troisième tour, Alexander Zverev, numéro 3 mondial. Ça passe aussi pour Novak Djokovic face à l'autre français, Valentin Royer. Le Serbe parle d'un match épuisant, et oui, chaleur extrême sur les courts. Hier, on l'a vu, Novak Djokovic appelle les organisateurs à repousser de quelques heures les matchs lorsque les conditions sont aussi extrêmes. La météo, toujours aussi chaude, Johan.
0: Oui, avec, on va rappeler, ces 13 départements de la façade ouest en vigilance orange, canicule, ça va de la Manche jusqu'à la Gironde, avec ces départements aussi de Paris et 3 départements de la Petite Couronne qui s'ajoutent à partir de midi. Ce jeudi, soleil et chaleur au programme sur la majeure partie du pays, à noter de la Bretagne à la Normandie, puis jusqu'aux Hauts-de-France. Cet après-midi, des passages nuageux qui deviennent plus nombreux, des nuages qui se développent à nouveau aussi sur le relief des Alpes où ils peuvent donner des averses orageuses. À noter aussi un léger mistral qui souffle cet après-midi en moyenne vallée du Rhône jusqu'à 50 km/h. Les températures ce matin, la douceur qui se fait déjà ressentir à Clermont-Ferrand, 15 degrés à Lille, Metz et Orléans, 17. Nous avons à Strasbourg et à Rennes, 18. 19 à Paris, Rouen et Nantes, 20 à Toulouse, Bordeaux et Ajaccio, 21 à Marseille. Pour les maximales, elles vont rester chaudes, les températures très chaudes même, comprises entre 30 et 35 degrés sur la majeure partie du pays, jusqu'à 38 sur la Vendée et une bonne partie de la Nouvelle-Aquitaine, ainsi que l'Occitanie.
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0: 5h06, excellent réveil, un plaisir de vous savoir avec nous ce matin. Elle fera son grand retour demain avec un nouveau single dévoilé. Nous, en attendant, Mylène Farmer est déjà présente et c'est sans contrefaçon.

0: Coupe de France de son histoire, c'était vendredi dernier en dominant en finale l'OGC Nice. Mais l'exploit ne s'arrête pas qu'à la pelouse du Stade de France. Non, non, le club bouscule les algorithmes mondiaux avec cette chanson. C'est l'hymne c'est Lance. Ben oui, les corons. Pierre Bachelet qui s'est hissé au top 8 d'Instagram dans les trends, les tendances, juste derrière Taylor Swift.
1: Ah, quand même.
0: C'est juste dingue. Plus de 2000 vidéos et des millions de vues. Comme ça, le monde entier maintenant connaît ce titre de Pierre Bachelet. Cet hymne aux mineurs de 1982 qui est sorti donc en 1982, devenu l'âme de Bollard depuis 2005. Et on le sait, samedi, autre grand moment de foot avec la finale de la Ligue des Champions. Alors, est-ce que l'hymne du PSG, Who Said I Would, la musique de Phil Collins, celle-ci, vous la connaissez évidemment, oui, qui est utilisée pour l'entrée des joueurs au parc, est-ce qu'elle sera aussi dans le top des écoutes sur les plateformes musicales?
1: On la connaît plus, celle-là, oui, donc peut-être
0: vrai.
1: Pas.
0: Mais en plus, c'est international avec Phil Collins. Mais bon, on verra en tout cas. Ce sera repris, je pense, dans pas mal de vidéos s'il y a une victoire du PSG. 5h12 dans l'actualité ce jeudi, Aude.
1: Et si vous alliez chez Ikea sans prendre la voiture?
0: Oula.
1: L'enseigne suédoise vient d'ouvrir son tout premier Ikea compact, un petit Ikea en plein Limoges. On y sera dans quelques minutes.
0: Côté musique, la journée démarre au son de Marine. Marine, fidèle supportrice d'ailleurs des 100 et or. On l'écoute avec Escroc dans 5 minutes, mais avant, c'est par ici les économies.
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0: Bonjour Valère Correa.
3: Bonjour Johan, bonjour Aude.
1: Bonjour.
0: Chaque jour avec vous, un bon plan pour notre pouvoir d'achat. Aujourd'hui, vous vouliez nous parler conduite.
3: J'ai reçu un message de Jean-Marc que je voulais partager avec vous. Je le lis. J'ai 66 ans et éduqué par un père respectueux de ses matériels, un agriculteur. Nous sommes les champions des ronds-points en France. Je suis effaré de constater tous les jours d'innombrables conducteurs, presque tous, qui arrivent dessus à bride abattue et freinent fort. Bonjour la pollution aux particules des plaquettes, la consommation, le ripage des pneus sur le rond-point, le gasoil des poids lourds, des autocars. Oui, on peut économiser presque 15 à 20% de carburant. Prolonger les freins, les pneus, la direction en étant respectueux de la vitesse et observateur de sa monture. J'ai un V6 diesel Mercedes-Benz, je suis à peine à 8 litres de moyenne.
1: Notre auditeur qui parle donc d'éco-conduite, et c'est vrai que c'est un bon moyen de faire baisser et pas qu'un peu sa consommation de carburant.
3: C'est même ce qu'il y a de plus efficace, hein. Jean-Marc a parfaitement raison, on peut économiser 15% de sa consommation en roulant plus cool. Mais cet auditeur va plus loin et à juste titre, il évoque aussi tous les bénéfices à rouler plus doucement. On évite une usure prématurée de sa voiture, on évite donc des frais d'entretien plus vite que nécessaire. Notez au passage que le sujet de l'entretien d'un véhicule est très important. Une voiture bien révisée, bien entretenue, consomme moins et on va aussi éviter des pannes plus sérieuses. Et puis j'ai aussi reçu un message de Céline qui m'a fait sourire, toujours sur la voiture. Elle me dit que le meilleur moyen pour faire des économies sur une voiture, c'est de la vendre. Alors oui, c'est un peu facile, mais parfois, si on y regarde bien, on pourrait peut-être se passer d'une des deux ou trois voitures qu'on a à la maison. À méditer. En tout cas, si vous avez des bons plans pour rouler moins cher, pensez à m'écrire. Mon mail, c'est parisilleséconomies@radiofrance.com.
0: Merci beaucoup, Valère Correa. Et tiens, Jean-Marc qui nous dit dans son message que nous sommes les champions des ronds-points en France, qui est vrai. Et je sais pas si vous avez vu sur les réseaux sociaux, notamment sur TikTok et Instagram, il y a une nouvelle tendance aussi qui commence à arriver avec les ronds-points en France. C'est-à-dire que les gens se filment en train de les traverser, mais ils passent sur les ronds-points. C'est n'importe quoi. C'est hyper dangereux. Évidemment, ne le faites pas chez vous.
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0: 5h15. Aude, notre reportage ce matin nous emmène à Limoges.
1: Limoges est la toute première ville à accueillir depuis hier un Ikea compact. En clair, un petit Ikea en pleine ville. L'enseigne suédoise veut en installer 36 en France. À Limoges, les premiers clients sont absolument ravis. Reportage de Valérie Monnier.
6: Certains, comme Carole, sont arrivés près d'une heure avant l'ouverture. Elle est designer, fan de porcelaine et d'Ikea.
7: Je suis partie à 7h chez moi.

0: j'habite à Beaublanc, j'ai bravé les fêtes de l'Aïd, les accidents, le fauchage. J'ai mis 1h30 en voiture pour venir. Et j'étais la première sur le parking.
1: Logiquement, elle est donc aussi la première à entrer dans le magasin, non sans une pointe d'émotion.
0: J'ai pleuré, je vous jure. C'est ridicule, hein, je sais, mais je suis fan de tout chez Ikea.
1: Christelle a fait la route depuis Maléon, à environ 40 km de Limoges. Très impatiente, elle aussi.
2: Sinon, pour nous, c'était Bordeaux, Toulouse, c'était beaucoup trop loin. Ikea, ça représente voilà, une accessibilité aussi à tout public, à tout budget.
1: Marie-Claude et Didier ne disent pas autre chose. Le couple de Limougeaux est déjà client de l'enseigne à Bordeaux.
3: Alors, à Bordeaux, on ne faisait pas qu'Ikea, on faisait la rue Sainte-Catherine et tous les quais, tout. Là, on fera les quais à Limoges.
1: C'est exactement ce qu'imaginent les élus et le président de la CCI de la Haute-Vienne. Ikea est un aspirateur pour Pierre Massy, sur lequel il faut capitaliser pour redynamiser le centre-ville de Limoges.
4: Que les gens ne puissent pas se dire en repartant, je ne savais pas que Limoges était à 2 km. La plus grande difficulté, c'est ça. Donc il va falloir qu'on soit très bon en communication.
1: Et le potentiel de Chalon-Dise est immense. C'est d'ailleurs le principal argument avancé par Guillaume Guérin, le président de Limoges Métropole, dans les négociations.
5: La zone de patientèle, par exemple, de certaines spécialités médicales comme l'ophtalmologie chez nous, c'est un bassin de vie d'1,6 million d'habitants. Et donc ça a été un argument massu. La polarité, la centralité de Limoges va bien au-delà de son territoire de vie.
1: Au total, 18 mois de travail, plus de 500 jours dans la plus grande discrétion pour convaincre les dirigeants. Johan Laurel est le président d'IKEA France.
6: It's a possibility to open in place.
7: Donc l'idée, c'est de s'installer dans des villes où nous n'étions pas encore présents. Et donc c'est toute l'idée de ces magasins. Alors on a à peu près 2000 références qu'on peut emporter avec soi dès les achats sur Limoges. Et on a toujours l'accès aux plus de 10 000 références qu'on a, même en étant en commandant au magasin. Les 10 000 seront accessibles également.
1: 30 personnes ont été recrutées pour cette ouverture. 80% sont de Limoges de la région et 2 sont des anciens salariés d'Alinéa.
8: Un reportage à Limoges et le prochain Ikea Compact ouvrira au Mans, ce sera au mois de juillet.
1: On verra si les clients pleurent aussi.
8: Franchement, non, mais c'est fou.
1: C'est incroyable.
8: Ouais, c'était assez fou d'entendre ces témoignages. Tiens, ce matin, on va parler de Coluche, la figure de Coluche. Ne manquez pas ce soir sur TMC un formidable documentaire conçu par son ami Michel Denisot. Mon Coluche à moi, c'est son nom. Hein. Michel Denisot en parle comme du programme le plus difficile de sa vie. Alors pourquoi ? Réponse dans les coulisses TV, mais avant, place à Paolo Conte. Très bon début de journée avec votre radio ici.

0: Paolo Conte, 5h21, l'éphéméride de ce 28 mai, c'est la Saint-Germain aujourd'hui. On souhaite un bon anniversaire à l'ancienne Miss France, Sylvie Tellier, 48 ans, 52 ans pour l'acteur Romain Duris, 55 ans pour Isabelle Carré et puis 58 ans pour Kylie Minogue. Aussi pour bien démarrer la journée. Tiens, petit point historique. 28 mai 1987, en pleine guerre froide, Matthias Rust, un jeune pilote amateur ouest-allemand de 19 ans, réalise l'impensable. Il traverse toutes les défenses aériennes soviétiques avec un simple petit avion de tourisme, un Cessna, et se pose sur un pont juste à côté de la place Rouge à Moscou. Il voulait en fait créer un pont imaginaire pour la paix. Bon, il finira en prison et les dirigeants de la défense soviétique seront tous limogés.
1: Oui, étonnant qu'il ait pu passer comme ça.
0: C'est clair, c'est radical en tout cas.
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0: On retrouve Patrice Gascon avec ses coulisses télé. Aujourd'hui, Patrice, vous avez choisi de nous parler d'un hommage à Coluche sur TMC, documentaire signé d'une personnalité qu'il connaît très bien, savoir Michel Denisot.
3: Nous sommes le 19 juin 1986. Michel Denisot, alors sur Canal+, présente son émission Zénith avec la voix qui tremble.
4: Bonsoir à toutes et à tous, c'est donc un Zénith spécial que je vous présenterai avec Philippe Gildas et Maryse pour me rejoindre ce soir. Je pense qu'on sera pas trop de trois. Pardon.
5: Si aucun d'entre nous ne peut parler, on n'a aucune chance de continuer. Donc Coluche est mort.
4: Alors je vous propose de revoir Coluche qui était donc à Zénith lundi dernier, juste après sa participation au Stocker de Montlhéry.
3: Il y a des émissions où rester professionnel est un défi aux larmes. Celle de Michel Denisot qui vient de perdre son pote, un autre Michel, Coluche. 40 ans plus tard, ce soir sur TMC, Michel Denisot nous propose un documentaire passionnant et émouvant intitulé « Mon Coluche à moi ». Un document où il se souvient de cette amitié, de leurs moments de télévision partagés, mais où il rencontre aussi les proches de Coluche et les artistes d'aujourd'hui que l'humoriste a inspirés. J'ai appelé Michel Denisot pour lui demander si cette émission de juin 1986 fut la plus difficile de sa vie. Michel Denisot.
6: Oui, ça a été l'émission la plus difficile de ma vie. J'en ai des émissions, j'en ai fait des milliers, mais celle-ci était vraiment, c'est la seule fois où j'étais fauché et cueilli par l'émotion, où j'annonçais la mort de quelqu'un que je connaissais, que j'avais vu la veille ou l'avant-veille et avec lequel j'avais un lien particulier. Et donc après avoir, non pas dominé cette émotion, mais il fallait continuer. Donc j'ai continué grâce à Philippe Gildas et Maryse, qui étaient aussi très proches de Coluche, et on a pu faire l'émission comme on devait la faire ce jour-là, qui était une émission très difficile, effectivement.
4: Et alors là, tu travailles donc depuis un certain temps sur la Côte d'Azur pour revenir en juillet avec un spectacle totalement neuf. Et donc, ça sera tout nouveau ou on va retrouver des...
7: Ah non, tout nouveau. Non, moi, je ne les sais plus, les anciens.
4: Les thèmes, ça sera quoi? Ça sera la politique, le...
7: Ah ben, la politique,
4: va faire peur aux hommes politiques.
7: Les hommes politiques, ils vont recevoir un peu. Oui, il y en aura pour tout le monde, comme on disait à la radio. C'est-à-dire que je me suis trouvé dans une situation avec les Restaurants du Cœur où ils m'ont tous fait des promesses, tu vois. Et puis maintenant, je les vois, quoi, les promesses, tu vois. Donc, si tu veux, je vais les régaler. Donc, il y aura un concours de Maxi Tête.
3: Extrait de Zénith, l'émission hommage à la disparition de Coluche le 19 juin 1986. Ne manquez pas ce soir sur TMC, Mon Coluche à moi par Michel Denisot. Quant à moi, si je ne trouve pas le chien public, demain, je vous fais de nouvelles coulisses télé.
0: C'est vrai qu'on garde toujours un Coluche dans notre cœur. Merci beaucoup Patrice Gascoigne. 5h24, Coluche. Tiens, il y a un très bon film d'ailleurs. C'est La femme de mon pote de Bertrand Blier. L'action se déroule dans une station de ski. Je vous le conseille vraiment.
1: Ah mais je l'ai vu.
0: Il est génial ce film, vraiment. Bah, tiens, on a besoin d'un peu de fraîcheur. Stéphane Bern revient ce matin sur la naissance du ski en France.
1: J'aimerais bien un petit peu skier là.
0: Ça ferait du bien. Bon, juste avant, c'est Marine avec Escroc. Bon réveil.

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1: Marine et escroc, 5h28, un peu d'histoire avant l'actu. Stéphane Bern, ce matin, on voyage au temps où un montagnard grenoblois a dû dompter la neige avec deux longues planches de bois.
2: À une époque où les fractures tibia-péronées ne sont pas encore remboursées par la sécurité sociale, un Français voit des patins à neige norvégiens. Il va tenter de les faire marcher sur les pentes alpines. Isère, hiver 1878. Autour de Grenoble et de Champs-Rousses, les chemins sont engloutis sous la neige, impossible de se déplacer. Henri Duhamel, alpiniste passionné, refuse d'attendre le printemps. La fondue est prête, faut bien aller chercher le pain.
3: Chaque fois que je suis dans une fondue, je fais ça, tu vas voir, c'est crevant.
4: Tu mets ton fil dentaire ?
2: À Paris, quelques mois plus tôt, il a acheté, comme souvenir, sur un stand scandinave, deux longues planches en bois, des skis. En Norvège, ils servent surtout à se déplacer sur des terrains enneigés, souvent en pente douce. Duhamel les essaye dans les Alpes, sans véritable mode d'emploi et surtout sans casque. Mais sur les pentes à pic de Champs-Rousses, ça glisse trop vite.
5: Parce que la neige, elle est trop molle pour moi.
2: Les fixations maintenues par de simples lanières tiennent mal. Tourner, c'est compliqué. Freiner, c'est impossible. C'est soit l'arbre, soit la chute.
6: Mais l'important, c'est pas la chute.
2: Et souvent, dans cet ordre.
6: C'est l'atterrissage.
2: Il ne renonce pas. En 1890, il part en Norvège. Là-bas, il observe les pratiquants, comprend mieux les techniques, les appuis, l'usage des bâtons et surtout les systèmes de fixation. Il rapporte du matériel amélioré, des idées nouvelles et cette fois, la notice. Depuis Grenoble, il adapte, modifie, perfectionne. Dès la fin des années 1890, les descentes deviennent maîtrisables. Peu à peu, autour de lui, d'autres montagnards s'y mettent. Plus on est de fous, plus on skie.
7: Oh, j'ai eu des piliers de mon critérium. Oh, j'ai eu une pêche, les gars.
2: Aujourd'hui, les stations sont pleines chaque hiver. Et l'on ne sait que trop peu que le ski français doit beaucoup à ce détour par la Norvège. Au fond, les skis, ce sont un peu des morceaux de drakkar.
1: Merci Stéphane Bern. On espère que vous aussi, vous avez la pêche ce matin. Ça fait du bien, un peu de fraîcheur voilà. Comme ça, en allant faire du ski. Nous, maintenant, on dépose les skis et vous sautez sur le téléphone. 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Nous sommes le jeudi 28 mai, il est 5h30. Toute l'actualité en France et dans le monde, c'est le 90 secondes avec vous, Drazo.
8: Conséquence de la chaleur, la SNCF annule plusieurs trains intercités. 7 annulations aujourd'hui sur la ligne Paris-Limoges-Toulouse, 6 annulations sur la ligne Bordeaux-Marseille. Il y en aura d'autres demain, mesures pour prévenir les pannes potentielles de climatisation, dit la SNCF. Jusqu'à 39 degrés sont attendus cet après-midi dans le sud de la France, 35 à Paris, 17 départements en alerte orange canicule avec l'ajout de Paris et de sa petite couronne. Le Premier ministre Sébastien Lecornu convoque une réunion à Matignon cet après-midi. 22 000 policiers et gendarmes seront déployés samedi dans toute la France pour la finale de Ligue des Champions disputée par le Paris Saint-Germain. Tolérance zéro sur les débordements, dit le ministre de l'Intérieur Laurent Nunez. 8 000 forces de l'ordre seront mobilisées samedi rien que sur l'agglomération parisienne. À Rennes, les deux adolescents qui ont avoué avoir étranglé Théo, 11 ans, pour récupérer du matériel de pêche, sont mis en examen pour meurtre sur mineur. Ils risquent 20 ans de prison. Ils sont en détention provisoire. Les marges des supermarchés sur les fruits et légumes bio sont 80% plus élevées que sur le non bio. Étude de l'association Que Choisir Ensemble, ex-UFC Que Choisir. Étude contestée par la Fédération du Commerce et de la Distribution. Elle estime qu'il n'y a pas de surmarge sur les produits bio. À suivre ce midi à Roland-Garros, le deuxième tour du phénomène. Moïse Kwame, 17 ans, le junior français très attendu, affronte le paraguayen Adolfo Daniel Valero. Deuxième tour aussi ce midi pour le grand favori chez les hommes, l'italien Yannick Sinner.
1: L'info du jour, ce sont les plans canicules qui se déclenchent un peu partout en France.
8: Le principe s'est développé après la désastreuse canicule de 2003. En clair, les personnes qui le souhaitent s'inscrivent sur un registre et des agents de la ville les appellent régulièrement pour prendre de leurs nouvelles. Personnes âgées, personnes malades, personnes isolées. Illustration à Poitiers avec le micro ici de Théo Métourgimbaud.
0: Christine multiplie les appels. Elle est l'une des agents mobilisés en cas de forte chaleur.
4: Allô, oui.
9: Oui, bonjour monsieur. C'est la cellule canicule de la ville de Poitiers. Comment allez-vous aujourd'hui?
4: Ben écoutez, ça va. Je reste plutôt au froid parce que j'ai la clim dans la maison.
0: Elle doit poser plusieurs questions à cet homme de 90 ans.
9: On leur demande si elles vont bien, si elles s'hydratent régulièrement, si toutefois elles nous font part de vertiges ou de nausées. On leur rappelle de ne pas hésiter à appeler le 15. Bon, ben, je vous souhaite une bonne journée, puis je me permettrai de vous rappeler demain pour prendre de vos nouvelles.
4: Ben, bonne journée à vous, bon courage.
0: Si les agents détectent des problèmes, ils ont plusieurs solutions, explique Pascale Bosbeuf, adjointe au chef de mission prévention gestion de crise.
10: Alors, on peut faire passer des aides à domicile, on peut aussi solliciter tout simplement les services de soins, pompiers, secours, etc. Surtout si on n'arrive pas à joindre les personnes, on fait des levées de doute, c'est-à-dire qu'on envoie la police municipale vérifier que la personne est en bonne santé.
0: Heureusement, ça ne s'est pas présenté pour le moment. Il y a pour l'instant environ 200 inscrits sur la liste. La cellule, elle, est activée chaque jour du lundi au dimanche.
8: Renseignez-vous auprès de votre commune si ce dispositif vous intéresse. La demande d'inscription peut se faire par la personne concernée, mais aussi par un tiers, quelqu'un de la famille par exemple.
1: C'est vrai qu'avec la chaleur, on a eu hier 217 records de chaleur relevés par Météo France un petit peu partout en France. C'est considérable. 13 départements de la façade ouest sont en vigilance orange canicule, de la Manche à la Gironde, auxquels s'ajoutent à partir de midi Paris et les trois départements de la petite couronne. Ce jeudi, soleil et donc chaleur au programme sur la grande partie du pays. À noter de la Bretagne à la Normandie, puis jusqu'aux Hauts-de-France cet après-midi, des passages nuageux qui deviennent plus nombreux, avec des nuages qui se développent aussi à nouveau sur le relief des Alpes, pouvant apporter des averses orageuses. Un mistral qui va se lever cet après-midi en moyenne vallée du Rhône jusqu'à 50 km/h. Les températures ce matin, Clermont-Ferrand 15 degrés, à Lille 17, à Strasbourg et Rennes 18. Nous avons à Paris, Rouen et Nantes 19, à Toulouse, Bordeaux et Ajaccio 20, 21 Marseille. Aussi vos messages sur la page Facebook ici. Nadège qui est à Bourges a relevé 17 degrés. On a même température à Metz. On salue Patricia, 18 dans le Poitou à Châtellerault. Merci Bernadette. Mulhouse tient 18 degrés aussi, relevé par Stéphane. Et puis Annie qui est dans le Nord à Fallampin. Même température. Pour les maximales, elles vont rester très chaudes cet après-midi, comprises entre 30 et 35 degrés sur la majeure partie du pays, jusqu'à 38 sur la Vendée, une bonne partie de la Nouvelle-Aquitaine et de l'Occitanie.
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1: 5h35, excellent réveil. C'est vrai que c'est pas toujours facile hein, de trouver le sommeil en ce moment. Malgré tout, malgré ça, on garde la bonne humeur, nous. Ça a été le cas cette nuit, ça a été compliqué.
8: J'ai pensé à vous toute la nuit, Johan.
1: Ah bah c'est gentil, merci beaucoup. Qu'est-ce que c'est que cette info que vous nous livrez ce matin? Je vais rougir, vraiment. Bon, en tout cas, est-ce que vous avez des petites astuces pour vous rafraîchir à la maison ou au travail? C'est vrai que c'est pas facile hein, de bosser aussi avec les températures élevées. On pense bien fort à vous, les amis. On vous envoie tout notre courage et de la bonne musique aussi pour vous motiver. La preuve avec Jean-Jacques Goldman. Elle a fait un bébé toute seule. Très bon jeudi. Attendez, dites-moi en plus. Donc, vous rêvez? Vous avez rêvé?
8: On va passer le disque d'abord. Attendez.

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0: jusqu'à la dernière note. Jean-Jacques Goldman, elle a fait un bébé toute seule. 5h39, bon réveil.
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0: C'est pas vrai, c'est le rendez-vous qui vous rend service chaque matin. On vous évite les arnaques du moment et nouveau cas pratique ce matin, Aude.
3: Oui, avec les escrocs qui nous mettent carrément des vidéos truquées des dirigeants de la Banque de France pour nous piquer de l'argent, ouais, comme d'habitude.
0: Évidemment. Côté musique, nous on se réveille avec Nathalie Imbruglia. On adore ce genre de réveil. Nathalie Imbruglia et Thorn, on l'écoute avant 6h, mais avant on accueille Patrick qui est à la Seyne-sur-Mer, c'est dans le Var. Bonjour Patrick.
4: Bonjour tous les deux, comment allez-vous?
0: Ça va. Bonjour. Super, et vous-même?
4: Ah ben moi nickel, je suis au taquet, c'est bon.
0: Aude, je voulais vous présenter quand même Patrick. Patrick, c'est un super-héros. Pourquoi? Parce que Patrick, vous êtes non-voyant et vos passions sont la voile, l'aviron, vous êtes un grand sportif.
4: Et le tandem.
0: Ah ouais?
4: Et le voyage.
0: Oh là là, c'est génial. Non mais franchement, c'est une vraie leçon de vie aussi que vous pouvez nous offrir, Patrick.
4: Il y a plein de gens qui font pareil, hein. Ça va, c'est pas...
0: Ah non, franchement, on est admiratif ce matin, Patrick, avec Aude. Vous êtes un petit peu notre Superman. Voilà, on vous a rencontré.
4: Oui, n'hésitons pas, c'est vrai.
0: Je vais arrêter.
3: Il en bafouille.
0: Vous voyez, ben oui, je suis tellement ému.
4: Mets-le par terre, on va le trier.
3: N'hésitons pas.
0: Merci beaucoup. Vous lisez dans mes pensées. Merci beaucoup.
4: Et là, je suis en train de préparer mon sac à dos parce que je pars en Turquie avec ma fille.
0: C'est pas vrai, génial. Mais vous partez combien de temps?
4: Pour une bonne semaine, on va visiter Istanbul.
0: Excellent. Donc, le voyage, qu'est-ce que vous avez fait de plus fou, de plus loin jusqu'à présent, Patrick?
4: Ah, bah là, en novembre, j'ai fait les Émirats Arabes Unis.
0: Franchement, vous n'arrêtez pas, en fait. Il y a combien de voyages par an, Patrick, pour vous?
4: Bah, le plus possible, mais laisser le porte-monnaie qui supporte.
0: Ça, c'est vrai. C'est parfois un peu plus compliqué avec le porte-monnaie. Quel est le voyage le plus beau qui vous reste en tête?
4: Les Grenadines à la voile.
0: Ah, oh là là, la voile, ça doit être fou. Mais vous naviguez aussi sur la Méditerranée, Patrick?
4: Oui.
0: Franchement, on viendra avec vous faire un petit tour en bateau.
4: Le bateau est dans le port de la Seyne-sur-Mer.
0: Eh ben parfait, comme ça on naviguera loin avec vous. Nous, ce matin, on va vous offrir l'objet collector ici, la radio dernière génération, Patrick, qui arrivera très bientôt à la Seyne-sur-Mer.
4: Ça, c'est génial, parce que la mienne est un peu fatiguée, quoi. Ça va être un grand bonheur.
0: Vous avez bien fait de nous appeler, Patrick. On vous souhaite une très très bonne journée et un bon voyage donc en Turquie. Merci de votre fidélité.
4: Oui, ça devra aller. Merci beaucoup. Merci ici.
0: Avec grand plaisir, on est là aussi pour égayer les matinées, les petits matins avec vous. À bientôt.
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0: C'est pas vrai, le rendez-vous anti-arnaque au Drazome. Attention, parce que des escrocs se font passer pour la Banque de France.
3: Oui, et tout y passe, hein. On a les faux mails, les faux coups de fil et même les fausses vidéos où on voit des dirigeants de la Banque de France nous vendre des placements financiers. Ça, c'est très pervers. Je commence avec le faux mail. Emmanuel, un auditeur, m'a alerté. Il a reçu un message. Service sécurité Banque de France, confirmation d'une opération en cours. Et l'opération en question, aille sur froide, 2463,45 €, qu'il aurait soi-disant payé par carte bancaire, lui dit-on. Bon, là on se calme, on respire un grand coup, c'est une adresse Gmail qui est écrite à notre auditeur, et non, hein, la Banque de France ne vous écrira pas avec une banale adresse Gmail.
0: Ouais, autre méthode, c'est quand l'escroc nous fait miroiter un héritage.
3: Oui, un héritage ou une somme quelconque est mystérieuse, pareil, il vous met Banque de France pour faire sérieux, mais il va surtout essayer de vous faire payer des frais ou autre, hein. Généralement il vous dit vite, sinon la somme va vous passer sous le nez, et ça aussi aussi cette urgence, comme toujours, c'est un bon indice.
0: C'est quoi ces histoires aussi de vidéos truquées?
3: Alors là, c'est la Banque de France elle-même qui a alerté. Elle a vu passer des vidéos avec le visage et la voix de certains de ses dirigeants en train de nous recommander un placement juteux. Je vous ai déjà mis en garde contre les fausses interviews de célébrités, Michel Drucker, Élise Lucet ou autres, sur des investissements soi-disant miraculeux. Mais là, on est d'accord, c'est encore plus piégeux. Quelque chose que vous devez avoir en tête, un dirigeant de la Banque de France ne recommande jamais de produits financiers ou de plateformes d'investissement. Donc, ne vous laissez pas tenter, passez votre chemin.
0: Merci beaucoup, Audrazo. La chronique, c'est pas vrai, vous la retrouvez en podcast sur ici.fr. On vous rappelle aussi cette adresse email ici.arnaque avec un s@radiofrance.com pour nous écrire. 5h44, voici Patrick Fiori. Le champ est libre sur votre radio ici. Bon début de journée.
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0: célèbre Patrick Fiori à 5h47. Tiens, ce matin, on parle salaire. On s'intéresse à la transparence salariale en entreprise.
1: Et vous gagnez combien?
0: Ça va faire débat. Je peux pas vous le dire tout de suite. Regardez, non, c'est pas possible. Très bon début de journée, c'est l'équipe d'ici matin qui nous rejoint en studio à 5h48, tour d'horizon de l'actualité près de chez vous. Bonjour.
2: Bonjour Yoann Guérin, bonjour à tous, bonjour Gorka Blanco.
3: Bonjour Eric, bonjour à tous.
2: L'actualité chez nous qui reste dominée aujourd'hui encore forcément par la canicule.
3: Oui, Charente-Maritime et Charente restent placées en vigilance orange par Météo France pour toute la journée et sous un soleil écrasant, certains d'entre nous sont allés chercher de la fraîcheur à la plage au bord de l'océan Atlantique. Plusieurs baigneurs se sont aventurés par exemple sur la côte sauvage au niveau de la pointe espagnole. Même si ce n'est pas surveillé pour l'instant dans le secteur de Ronces-les-Bains et de la Tremblade, un endroit magnifique pour se rafraîchir et en prenant quand même des précautions pour ne pas tout simplement brûler sa peau au soleil.
4: On vient se baigner parce qu'il fait beaucoup trop chaud et c'est agréable, ça rafraîchit le corps. On prend nos précautions, on prend une glacière avec de l'eau, parasol, serviette, crème solaire.
5: C'est plus chaud que d'habitude, mais par rapport à être à l'intérieur de la ville, en fait, il y a de l'air. Et donc du coup, je trouve que c'est l'endroit où on est le mieux en ce moment.
6: Maintenant, je vais me couvrir pour pas brûler. Ça va être très bien.
7: La crème solaire, c'est toutes les heures. Et puis à chaque fois que je vais dans l'eau, j'en remets quand je reviens. Parce que sinon, on brûle, quoi.
8: Oui, on se met au maximum sous le petit parasol et on évite de s'exposer au soleil.
3: La canicule est notre quotidien sous les très fortes chaleurs. On en parle dans les infos d'ici matin à partir de 6h.
2: Bien sûr, on commente le temps qu'il fait chez vous. Vous avez vos messages. Hein. Vous pouvez écrire sur le Facebook d'ici La Rochelle. On a quelques petits nuages timides pour commencer la journée. Et ensuite, c'est plutôt bien ensoleillé pour ce jeudi. Température ce matin, 20 degrés à La Rochelle, 20 degrés à Angoulême, 19 à Saintes. Et pour cet après-midi, 34 à La Rochelle, 37 à Angoulême, Saint-Jean-d'Angély, Saintes et Cognac également. À tout à l'heure, 6h.
0: Ici, dès 5h. 5h49, la une de la presse.
1: Salaire, et si on se disait tout? Mais oui, Johan.
0: Je vois vos yeux hyper insistants.
1: Dites-nous tout. C'est le dossier abordé dans le nouveau numéro de La Croix Lebdo.
0: Ouais, et on s'intéresse avec la chef du service. Bonjour Élodie Moreau.
9: Bonjour.
0: Un plaisir de vous accueillir ce matin. Déjà, qu'est-ce qu'on appelle transparence salariale?
9: Alors, comme son nom l'indique, il s'agit d'être plus transparent sur les salaires. Et en fait, il s'agit d'une directive de l'Union européenne sur la transparence salariale que la France doit transposer dans le droit français, comme tous les autres pays européens, avant le 7 juin. Alors, on sait que la France ne sera pas au rendez-vous. Elle va avoir un peu de retard, même si certains d'autres pays européens seront eux à temps pour transposer cette directive. Mais il y a un projet de loi qui est élaboré et qui va être discuté à l'Assemblée nationale sur cette transparence salariale. Alors, que prévoit-il? Pas de connaître les émoluments de ces salaires. On ne va pas afficher les fiches de paye dans l'open space. Mmh. En fait, ce que prévoit cette directive sur la transparence salariale, c'est que les salariés puissent demander quel est le niveau de rémunération moyen de leurs collègues qui occupent un poste équivalent. Et ce qui se passera, c'est que si un écart est supérieur à 5%, l'employeur devra le justifier. Et s'il ne peut pas le justifier, cet écart devra être corrigé. Et puis, il y a une deuxième disposition qui est importante dans cette directive sur la transparence salariale, c'est que les offres d'emploi devront toutes fournir un minimum de fourchette de salaire correspondant à la candidature et au poste qui est proposé. Donc, c'est fini les fiches de poste où il n'est absolument pas question d'argent et les entretiens d'embauche qui succèdent les uns après les autres sans que personne n'aborde, et d'abord pas l'employeur, les questions de salaire. Il y aura donc une information sous forme de fourchette des candidats de ce à quoi ils peuvent prétendre en postulant sur en faisant ces candidatures.
0: Mmh. Donc c'est plutôt une bonne chose, ça va permettre de réduire les écarts.
9: Alors voilà, c'est l'idée de cette directive, c'est de progresser vers l'égalité salariale, vers une plus grande égalité salariale. D'abord, pour progresser dans l'égalité entre hommes et femmes, mmh. C'est un objectif affiché de cette directive, pour aider les femmes à rattraper leur retard de salaire. On sait qu'aujourd'hui, l'INSEE évalue à 3,6% les écarts non justifiés entre salaires d'entre hommes et femmes pour le même poste. Et c'est d'autant plus important que la sociologue Élise Penalvaicher, dans notre dossier, souligne que depuis une trentaine d'années, finalement, il y a eu une opacification et une individualisation des rémunérations, un plus grand flou qui s'est installé, parce que désormais, il y a les salaires, mais il y a aussi des primes, des parts fixes, des parts variables, des voitures de fonction. Donc, il est extrêmement difficile de savoir exactement ce que chacun touche pour le travail effectué. Et donc, l'idée, c'est là de rééquilibrer les choses en faveur des salariés, que les salariés puissent mieux connaître les critères des employeurs, puissent mieux connaître ce à quoi ils ont potentiellement droit pour avoir un salaire qui corresponde davantage au travail effectué.
0: Élodie Moron, en tout cas, merci de votre présence ce matin. Ce dossier sur les salaires est à lire dans le dernier La Croix Lebdo qui est à la une des kiosques, 5h53. Quand vous assistez à un concert, Aude, est-ce que vous êtes du genre à vivre l'instant, vraiment à être avec l'artiste, avec le public, ou vous êtes plutôt à filmer, à prendre des photos?
1: Ah non, téléphone dans le sac.
0: Bon, ça c'est
1: parce
0: très bien.
1: Parce que sinon, on rate tout finalement.
0: Bah, exactement. Bah, les concerts sans téléphone portable sont une véritable tendance. On en parle ce matin avec Muriel Jordan. Mais avant, une artiste, moi, que j'aurais bien aimé voir sur scène, c'est Nathalie Imbruglia. La voici, Town.

0: Imbruglia et Town, 5h56. Pour éviter de vous sentir largué dans ce monde qui va parfois trop vite, il y a Muriel Jordan qui repère et décrypte les tendances. Avec vous Muriel, on parle des téléphones portables dans les concerts de plus en plus décriés.
1: Oui, le nouveau public dans les concerts, c'est les téléphones. Ils sont souvent pénibles, d'ailleurs, ils sont pas discrets, ils s'interposent entre la scène et les gens, ils font du bruit, de la lumière. Oh, tais-toi ! Les téléphones portables, certains les tolèrent, d'autres les interdisent pendant les concerts ou certains festivals. Ça fait des années que Bob Dylan interdit les téléphones lors de ses concerts et dernièrement, le chanteur Nick Cave, un poil excédé, a gentiment demandé à ses fans de ranger leur téléphone.
2: You ready? And then put your fucking phones away.
1: On sent que ça l'a saoulé. Mais il n'est pas le seul. Le célèbre groupe de métal Iron Maiden, qui sera en concert à Paris au mois de juin, a décidé que les spectateurs en fosse ne pourront pas utiliser leur téléphone qui devra être mis dans une pochette sécurisée. Sur les réseaux sociaux, des internautes qui aiment assister à des concerts expriment régulièrement leur fatigue des portables.
3: Vous connaissez notre génération, on est ultra connectés, on est toujours sur nos téléphones portables, surtout lors des concerts, et on vit vraiment jamais l'instant présent.
4: Dis-moi ce que t'en penses, mais je trouve que les téléphones ont ruiné les concerts. Le problème de notre génération, c'est qu'on préfère prouver qu'on était à un endroit plutôt que de vivre le moment. On sacrifie notre propre plaisir pour une validation sociale numérique, c'est ridicule. Tu payes 150 balles pour voir une star en vrai, et toi tu regardes ton écran de 6 pouces.
1: Voilà, on documente le moment, mais personne ne le vit. Idem lors de compétitions sportives, au tournoi de golf d'Augusta aux États-Unis il y a quelques semaines, le portable était carrément interdit. Un règlement strict qui a même entraîné l'exclusion d'un ancien champion, escorté hors du terrain par les agents de sécurité après avoir utilisé son téléphone.
5: Et donc le but de ces concerts sans portable, Muriel, c'est avant tout de permettre au public de mieux vivre l'instant présent finalement.
1: Oui, ça c'est la raison plutôt officielle, plus que l'idée plus négative d'arrêter d'en embêter les autres avec les écrans. Surtout les gens comme moi, qui font la taille d'un polypocket et qui galèrent vachement en concert. Qu'en pense cette quadra fan de concert que je croise dans la rue?
6: Je trouve que c'est une bonne idée parce que franchement, il y a trop de gens en concert qui passent leur temps la main en l'air avec leur téléphone portable, qui finalement profitent pas du concert.
1: Et ça vous gêne parfois, vous d'ailleurs?
6: Ah oui, moi ça me gêne parce que les gens, ils sont devant avec leur écran. Forcément, y a la lumière, il y a l'écran, donc on est limite plus attiré par l'écran que par la scène.
1: Et 12 000 écrans entre l'artiste et le public, bah oui, ça peut agacer.
6: Je pense que ça peut aussi embêter les artistes parce que finalement, quand on va à un concert, c'est justement pour vivre une expérience avec le groupe, avec les gens. On est un peu en communauté, en communion. Et finalement, ça a créé une sorte de distance, quoi, de mettre un téléphone portable.
1: Bref, les concerts sont portables. C'est une tendance qui pourrait bien s'imposer, même si ça restera sans doute anecdotique. N'oublions pas que le plus gros du marketing des festivals, des artistes, des groupes passe par les réseaux sociaux. Moi, j'aimerais bien que le groupe téléphone fasse un concert qui interdit les téléphones portables. Je trouve que ça aurait vraiment de la gueule.
0: Merci Muriel. Tiens, avec votre téléphone, vous pouvez écouter votre radio ici sur l'application. Ça, c'est autorisé. Et puis, c'est avec l'équipe d'ici matin. Et ça, y a rien de mieux.
7: Ça, c'est certain. Merci beaucoup l'équipe du 5-6. À demain pour la dernière ligne droite de la semaine, Yoann Guérin. On garde avec nous au drapeau pour les infos à la mi. Le fameux 90 secondes, le grand résumé de l'info en France et dans le monde. L'info locale arrive dans un instant avec Gorka. Toute l'équipe est au taquet. Julien pour la réalisation, accompagné d'Antoine, ça c'est pour le son. Et puis Valentin pour les images. Nous débarquons sur votre télé à partir de 6h30.
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7: Faites les Germains et les Germaines également tiens aujourd'hui. Bon réveil, bonjour tout le monde, il est 6h. Ici Matin vous informe, place à votre journal avec aujourd'hui donc Gorka Blanco. Bonjour Gorka.
9: Bonjour Eric, bonjour à tous. Gisèle Pelicot était à La Rochelle hier soir, celle qui est devenue pour le monde entier et sans le vouloir le symbole de la lutte contre les violences sexuelles à l'occasion de la promotion de son livre intitulé « Et la joie de vivre » publié aux éditions Flammarion. 80 personnes ont pu la rencontrer, l'écouter hier en petit comité aux cabanes urbaines dans le quartier de la médiathèque pour une heure d'échange. Gisèle Pelicot est bien sûr revenue sur le procès des viols de Mazan, le martyr qu'elle a subi, la soumission chimique, le visionnage insoutenable des vidéos de dizaines de viols lors des audiences, et face à elle, ces dizaines d'hommes accusés et condamnés pour l'avoir violée. Surtout, Gisèle Pelicot a voulu faire passer un message, et encore une fois, c'est clair, c'est il faut inciter les victimes à parler.
10: Je sais, certaines me diront, oui, mais ça vous a été facile, vous aviez les preuves. Oui, c'est vrai, je ne suis pas allée pousser les portes d'un commissariat, je ne suis pas allée porter plainte, on est venu me chercher, on m'a apporté les preuves. Alors c'est vrai que c'est plus facile quand on a les preuves, la plupart n'ont pas les preuves, c'est parole contre parole. Mais je vous en supplie, faites quand même la démarche d'aller parler, d'aller dénoncer, parce que si vous ne le faites pas, vous aurez du mal à vous réparer et à vous relever. Vous avez toujours quelqu'un qui sera là pour vous écouter, une psychologue, un médecin, une amie. Donc n'ayez plus peur, il faut vaincre cette peur, parce que je comprends qu'on l'a en nous. Moi aussi j'ai eu peur, mais je me suis dit que c'était pas à nous d'avoir honte et c'est pas à nous d'avoir peur, c'est aux accusés, c'est aux violeurs de trembler, pas à vous.
7: Gisèle Pellicot, témoignage recueilli par Gilles Capret pour Ici Matin. On va revenir beaucoup plus longuement à 7h30 dans l'info d'ici sur cette présence à La Rochelle de Gisèle Pellicot avec les réactions des femmes et des hommes qui ont pu échanger avec elle hier soir et qui se disent tous impressionnés par celle qui incarne à la fois résilience et courage.
11: La Charente-Maritime et la Charente font toujours partie, Gorka, des départements placés en vigilance orange canicule.
7: Oui, on passe désormais de 13 à 17 départements concernés dans le pays, de la Bretagne à la Gironde. Et aussi, c'est la principale nouveauté désormais, Paris et sa petite couronne. Les prévisionnistes de Météo France estiment que les fortes chaleurs vont se maintenir avec un thermomètre bloqué entre 35 et 37 degrés, très souvent dans nos deux Charentes. Seul le littoral sera un tout petit peu plus respirable, avec des températures prévues, ça reste très élevé, hein, entre 30 et 34 degrés. Et comme chaque jour, depuis vendredi dernier, maintenant ça commence à faire long, de nouveaux records mensuels ont été battus hier après-midi. 37 degrés à la Couronne, à côté d'Angoulême, c'est l'endroit des deux Charentes où il faisait le plus chaud hier, avec un record mensuel pour un mois de mai battu comme la veille. Parmi les valeurs remarquables aussi enregistrées hier, ces records battus à Saint-Germain-de-Lusignan avec 36 degrés 2 et à Marans 36 degrés 1. Il a fait 36,3 à Sainte, qui frôle son record historique de mai 1947 qui s'établit à 36 degrés 4. 36 degrés 2 aussi relevé à Clion près de Jonzac. Sachez que des records mensuels, même si c'était sous les 36 degrés, ont également été battus dans de très nombreuses communes. Par exemple, on ne va pas toutes les citer, mais Segonzac, Cognac, Angoulême, Matha, Saint-Germain-de-Lusignan, donc, mais aussi Montlieu et Villiers côté Charente-Maritime.
11: Cette chaleur inédite par sa précocité oblige les communes à déclencher leur plan canicule.
7: Les horaires de certains services publics sont modifiés. Les déchetteries fermées l'après-midi dans les agglomérations de La Rochelle notamment, de Rochefort et aussi de Royan. Même chose pour le bassin de Marennes. À Angoulême, les médiathèques de quartier passent en horaire canicule. À La Rochelle, le conservatoire de musique et de la danse reste fermé aujourd'hui. Les examens de fin d'année seront sans doute reportés. Les CCAS, les centres communaux d'action sociale, sont mobilisés également dans les villes chargées d'appeler les personnes vulnérables et isolées dont elles ont les coordonnées. La police municipale de Saint-Jean-d'Angély peut également distribuer des bouteilles d'eau lors de ses patrouilles. Des salles fraîches aussi sont ouvertes. Ça existe notamment à La Rochelle. Vous avez le muséum d'histoire naturelle qui est accessible gratuitement. Une cartographie des parcs et des fontaines est disponible aussi pour les villes de La Rochelle, Angoulême, Cognac. Tous les détails sur ici.fr.
11: La canicule fait monter la température à Naval Group, à Ruelle, près d'Angoulême.
7: Oui, hier, la réunion du CSE, le comité social d'entreprise, a été plutôt houleuse. Trois des quatre syndicats ont en effet déposé une demande de déclaration de danger grave et imminent. Depuis le mois de mars, la tenue réglementaire pour travailler dans les ateliers est une veste à manches longues fermée jusqu'au cou. Et quand il fait 36 degrés dans certains locaux, comme c'est le cas en ce moment, c'est dangereux pour la santé des salariés, nous dit Julien Daguia, secrétaire du syndicat CGT chez Naval Group à Ruelle.
12: On a relevé 34 degrés dans un bâtiment, jusqu'à 36 dans un autre. Et certains bâtiments, on les a pas tous mesurés la température. Mais oui, c'est obligatoire et c'est des vêtements manches longues épais. Les gens sont pas bien, les gens n'apprécient pas, n'ont pas l'habitude. Certains ont même l'habitude de travailler toujours manches courtes, même l'hiver. Et là, on leur impose des manches longues. Et il y a un risque quand même sur des malaises liés à la chaleur, qui sont très dangereux, très graves, qui peuvent finir par des accidents mortels. On avait déjà alerté avant de déposer cette déclaration. Cette déclaration a été déposée pour forcer la direction à essayer d'agir, de faire quelque chose, de prendre ses responsabilités et de les alerter, de leur dire attention, il y a un danger. L'inspecteur du travail pousse un peu dans notre sens. Il dit qu'il vaut mieux quand même protéger de la chaleur pour éviter des risques de malaise, des risques d'accidents mortels liés à des malaises, plutôt que de prendre une ou deux coupures ou griffures sur un bras.
9: Et la direction de Naval Group à Ruelle a bien proposé un aménagement. Elle a proposé de faire commencer la journée de travail pour les salariés à 5h du matin. 3 syndicats sur 4 ont voté contre. L'inspecteur du travail qui était présent lors de ce comité d'entreprise va imposer de nouvelles propositions d'aménagement à la direction qui se refuse pour l'instant à tout commentaire.
11: C'est le dernier jour ce jeudi du salon de la conchyliculture et des cultures marines à la Tremblade.
9: Oui, commencé hier, il dure 2 jours et pour l'occasion une petite trentaine de stands ont été installés juste à côté du port de la Tremblade. Ce salon normalement réservé aux professionnels du secteur accueille cette année aussi des visiteurs extérieurs pour qu'il y ait au programme des débats, des rencontres pour apprendre à mieux connaître les milieux, les métiers de la conchyliculture. Rien qu'en Charente-Maritime, on dénombre 700 entreprises liées à ce secteur. Parmi eux, certains venus présenter la formation pour devenir ostréiculteur ou mytiliculteur. D'autres ont aussi montré leurs différentes techniques d'élevage et les machines qu'ils utilisent. Paul-Adrien Sicard.
13: Notamment celle de Bruno, qui regarde cette nouveauté d'un air étonné.
14: Il y a toujours l'évolution avec des nouveaux modes d'élevage, avec des poches rotatives qui se tournent toutes seules pour faciliter le travail, des machines de plus en plus sophistiquées pour calibrer, des systèmes d'oxygénation, oui, les professionnels évoluent constamment.
13: Cet appareil avec les poches rotatives, ce Tremblade n'en parle pas très bien parce qu'il est plus complexe qu'il n'y paraît. Il a été inventé par Alexandre Bonnat, président de Bertrand, un fabricant d'engins ostréicoles à Marennes.
15: On a une bouilloire en fait qui est ici sur le stand qui est pour bouillir les tables doubles, c'est-à-dire les tables que l'on prend à la grue.
13: Beaucoup s'arrêtent devant cette machine pesant près d'une tonne et devenue star du salon, peut-être aussi parce qu'elle risque d'améliorer grandement les conditions de travail des ostréiculteurs.
15: On arrive avec ces tables-là en fait à ne pas toucher ni les tables ni les poches à la main et ça nous permet en fait de prendre directement la table avec les poches dessus et avec notre machine de venir la bouillir 3 secondes pour détruire en fait tous les parasites qu'il y a sur les huîtres pour pouvoir continuer à les commercialiser comme il faut.
13: Cette bouilloire nouvelle génération devrait être vendue à partir de l'année prochaine.
9: Et c'est à découvrir donc au salon de la conchyliculture qui se tient jusqu'à ce soir à La Tremblade. Reportage signé Paul-Adrien Sicard. Allez, la météo toujours aussi importante avec cette canicule.
11: Oui, on a quelques petits nuages timides qui se dissipent vite en matinée et journée ensuite qui est ensoleillée. Ça, c'est pas une surprise. On continue avec une journée lumineuse également. Demain, il y aura un ciel passagèrement assez nuageux pour la journée de samedi avec là, à ce moment-là, une baisse quand même des températures. Mais avant cela, c'est vrai qu'il fait toujours chaud sur la région. Faut prendre encore des précautions aujourd'hui. Quand on voit qu'on démarre à 5-6 heures du matin, c'est ce qu'on a relevé, hein, 20 degrés à La Rochelle, c'est énorme. 21 degrés sur l'île d'Oléron, 19 à Sainte, c'est le minimum, 19 à Saint-Jean-d'Angy aussi, et puis on a même carrément 22 là dès le matin, dès le réveil du côté de Cognac-Centreville. Pour cet après-midi, ça chauffe avec 34 degrés prévus à l'ombre, à La Rochelle, comme sur l'île de Ré et l'île d'Oléron, 36 à Rochefort, à Marennes, Bourse-Franc, la Tremblade, 36 degrés aussi, 34 à Royan, et 37 degrés sera la maxi pour aujourd'hui sur plusieurs secteurs, en Charente, par exemple, à Angoulême, 37 degrés. En Charente-Maritime, 37 degrés. Du côté de Surgères, Saint-Jean-d'Angély et Sainte.
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11: Une époque, on aurait dit, on va aller chercher la fraîcheur en France, du côté de la Bretagne. Bah, c'est plus forcément le cas. L'autre Finistère, nous irons malgré tout avec les Innocents dans les prochaines minutes. Il y aura aussi Taylor Swift pour votre musique du matin. Et puis Michel Jonas, maintenant. Le dynamisme du matin, en boîte, tous en boîte, la boîte de jazz.

0: Ben d'entrée, c'est déjà la sortie de boîte, hein, du coup. La boîte de jazz avec Michel Jonas à l'instant.
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0: On rencontre pour vous et avec vous un photographe d'art du côté de Saintes. C'est le Charentais du jour qui sera avec nous dans les prochaines minutes et avec la complicité, comme d'habitude, bien sûr, de Chloé Bidet.
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0: La canicule oblige à modifier certains fonctionnements. Par exemple, les bureaux de l'agglomération de Royan-Atlantique sont ouverts dès 7h ce matin et fermeront à 14h. Même chose pour les déchetteries de l'agglo de Royan, comme de celle de La Rochelle. Le conservatoire de La Rochelle est totalement fermé, on en a parlé. Hein. Et puis la ville de La Rochelle qui ouvre aussi des salles municipales pour se rafraîchir. Mairie de proximité de Villeneuve-les-Salines, hôtel de ville, muséum d'histoire naturelle en accès gratuit.
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0: À 6h14, c'est l'actualité chez nos voisins. La Vendée qui subit aussi, comme nos deux Charentes, de très fortes chaleurs. Et elle fait partie, la Vendée, également des 17 départements qui sont placés par Météo France en vigilance orange canicule. Avec une bonne idée prise à la fois par le centre aquatique de La Roche-sur-Yon et le centre océanique de Fontenay-le-Comte. L'entrée est à prix unique pour tout le monde, 2 euros par personne. Le dispositif mis en place en 2023 est activé à chaque passage en vigilance orange canicule. Et hier, à 14h, dès l'ouverture des portes, beaucoup de monde attendait pour en profiter à la grande piscine de La Roche-sur-Yon, où se trouvait Yves René Tapon. On écoute son reportage.
5: Dès 14h à l'ouverture, une longue queue s'allonge au guichet de la piscine.
6: Le complexe est très sympa, alors on en profite.
5: Autour du bassin intérieur et des bassins ludiques, il y a foule.
7: Ça fait beaucoup de bien de se rafraîchir et faire descendre un peu la température du corps et de l'esprit.
5: Alors elle est bonne ?
8: Ah, impeccable, oui. Ça fait du bien avec ce temps-là.
5: Et vous êtes venu exprès parce que c'est la piscine à 2 euros ?
8: Oui, bah oui, ouais, ça faut en profiter. Hein. Il y a les toboggans, il y a la rivière, il y a plusieurs bassins.
9: Elle est bonne, ça fait du bien.
5: C'est trop chaud à la plage ?
10: Oui, ouais. Et l'eau elle est froide.
11: Ça rend service, c'est 2 euros, donc on peut venir plus facilement.
12: Je suis Sébastien Ménage, responsable adjoint du service piscine patinoire de La Roche-sur-Yon agglomération. Ça répond aussi à un besoin de santé publique, hein, ce qui permet à chacun de venir se détendre, se rafraîchir, de relâcher un peu la pression. Mercredi dernier, on a fait environ 250 entrées publiques. Là, on table cet après-midi sur une fréquentation multipliée par 3, voire 4.
5: Un petit tour dehors, le bassin extérieur également est rempli.
13: On voulait se retrouver ensemble pendant ma pause. Moi, je retravaille après. Très bonne idée. Ça rafraîchit.
5: Et avec cette chaleur, le thermomètre du bassin extérieur affiche même une eau à plus de 29 degrés.
0: Pour ce reportage chez nos voisins vendéens de La Roche-sur-Yon, à retrouver sur ici.fr. Tiens, on poursuit le voyage, on remonte encore un petit peu plus haut, on va chercher la fraîcheur en Bretagne. L'autre Finistère, c'était la destination que je vous avais annoncée, ben, on y est avec Les Innocents, maintenant dans les programmes d'ici La Rochelle, où il est déjà 6h16. Bon réveil.

0: l'autre Finistère avec les Innocents ce matin. Le Charentais du jour, c'est chaque matin un portrait d'une personne, personnalité des deux Charentes. Et ce jeudi, on va prendre la direction de Sainte pour partir à la rencontre d'un photographe d'art. C'est ce que je vous avais promis. Wolfgang Autexier, c'est son nom. Il vient d'être récompensé à Londres pour une photo prise pendant les inondations en février dernier dans sa ville de Sainte. Il nous raconte cette aventure au micro de Chloé Bidet.
1: J'ai atteint les 200 distinctions avec un autre concours qui m'a apporté une mention honorable. Et du coup, j'arrive 1000 à 200 aujourd'hui.
2: Wolfgang Autexier, racontez-nous à l'origine, qu'est-ce qui vous a mis le pied à l'étrier pour la photographie?
1: J'ai été initié par mon grand-père. C'était un petit peu au hasard et sans forcément un vrai projet derrière. Et puis, ce qui m'a amené à vraiment développer, c'est que j'en ai eu besoin en tant qu'outil quand je suis rentré à l'école d'architecture. Et après, ça m'a servi d'exutoire, en fait, quand j'ai commencé à faire de la photographie animalière.
2: Et aujourd'hui, vous êtes plutôt dans de la photographie de paysage, d'architecture, ou il y a toujours un petit peu d'animalier?
1: Alors, bon, il y a toujours un petit peu d'animalier, parce que de temps en temps, je vais en faire un petit peu, mais ça reste très anecdotique. Par contre, ce qui est revenu en force, c'est effectivement, je dirais, la photographie paysagère au sens large, parce que je fais d'un côté du paysage naturel, du paysage côtier, entre autres, et puis ce que j'appelle du paysage architecturé, en fait de la ville, du paysage urbain. Donc, entre autres, avec les inondations à Sainte, on va en se parler. Et puis, je fais aussi beaucoup d'autres sujets. Je fais du portrait, je fais du nu, je fais de la chasse aux orages. C'est un petit peu particulier. Je fais un petit peu d'astrophotographie aussi. Je suis très diversifié, en fait.
2: Ces photos d'inondations, vous avez décroché 3 prix au London Photography Awards. Comment vous avez réagi, déjà, quand vous avez su que vous aviez remporté 3 trophées d'or?
1: C'est toujours un plaisir. Comme on dit vulgairement, c'est un kiff. Et ben là, l'enjeu, c'est que j'avais choisi de la mettre dans 3 catégories différentes, mais l'idée étant de pouvoir avoir les 3 récompenses. Donc là, ce qui s'est fait, et du coup, c'est pas les moins bonnes. Donc ça, c'est génial. Et puis, ça permet aussi d'acquérir une reconnaissance de ce qu'on fait, même si depuis hier, j'ai atteint les 200 distinctions avec un autre concours qui m'a apporté une mention honorable. Et du coup, j'arrive 1000 à 200 aujourd'hui. Je m'étais donné des objectifs un peu par rapport à moi-même. Et à force, je me suis rendu compte que j'avais franchi des seuils. Un de ces seuils, c'est celui d'être le photographe le plus récompensé à l'international en France. Et du coup, maintenant que j'ai ça, je me dis qu'il faut que je sois un peu gourmand et que j'essaye de challenger le niveau européen.
0: Voilà, Wolfgang Autexier, photographe d'art installé à Sainte, son portrait et ses photos sont à retrouver bien sûr sur ici.fr, podcast Charentais du jour, incontournable bien sûr à écouter et partager. Comme ce son maintenant de Taylor Swift, avant l'horoscope qui approche à grands pas, il est 6h23.

0: Taylor Swift pour votre réveil matin. Vous allez travailler les balances aujourd'hui, c'est pas moi qui le dis, mais Catherine Viguier dans un instant.
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0: L'actu qui arrive, oui, dans un instant, mais avant ça, c'est Catherine Viguier qui s'y colle pour l'horoscope. Bonjour Catherine.
5: Bonjour Eric.
0: Et à nouveau, on va le voir, ça remue hein, pour nos 12 signes aujourd'hui côté horoscope.
5: Ah, certainement, avec une opposition, Lune, Mars. Bélier, c'est dans le secteur des acquisitions que cette opposition se passe. Vous heurtez-vous à un différent côté sous ? Taureau, cette journée est importante, avec un possible conflit avec un ou une autre, mais cet autre compte pour vous. Gémeaux, il y a sans doute quelque chose que vous n'osez pas révéler et ça vous met un peu mal à l'aise. Cancer, vous serez très réceptif à vos émotions, ça pourrait vous déstabiliser dans vos actions. Lion, il y a du mouvement et entre obligations professionnelles et personnelles, beaucoup de choses reposent sur vous. Vierge, vous avez votre propre manière d'avancer et vous n'aimerez pas que l'on vienne vous critiquer. Balance, vous travaillez à enrichir votre vie financière et spirituelle, ah oui, et sensuelle aussi. Scorpion, essayez de maîtriser vos ressentis afin de ne pas faire de mal ni à vous ni aux autres. Sagittaire, s'il y a une injustice, ça pourrait vous ronger de l'intérieur. Parlez, ne gardez pas ça trop longtemps. Capricorne, ce n'est pas facile. Il y a à rectifier quelque chose en couple et avec vos enfants. Verseau, vous serez éprouvé dans le domaine professionnel sûrement, mais vous allez voir, ça va évoluer. Poisson, vous avez des désirs contrariés, mais ça s'arrange au fil de la journée. Et pour nous tous, ne pas se laisser dépasser par notre univers intérieur.
0: Merci beaucoup Catherine Viguier.
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0: Bonjour, comment ça va? En pleine forme, j'espère. Merci de nous recevoir chez vous, dans le salon, dans la cuisine, où que vous soyez. La télé est branchée, canal 3 et 30 de la TNT, en Charente et en Charente. Marie, oui, oui, il y a un problème de prononciation et on se fout de moi en régie, c'est sympa les gars. On fête les Germains, tiens, aujourd'hui, sérieusement. Et puis on a des cadeaux à distribuer pour la fête des mères qui approche à grands pas. On jouera ensemble tout à l'heure à 7h40. L'info d'ici, Gorka Blanco.
6: Ce casting organisé hier à La Rochelle par Elite, la célèbre agence qui a des bureaux dans le monde entier, pour changer de vie pour des jeunes âgés d'au moins 14 ans qui rêvent de devenir mannequin, homme ou femme. On va voir comment ça s'est passé. C'était aux Galeries Lafayette hier du côté de La Rochelle.
0: On parlera forcément aussi de la météo caniculaire du moment. On aura encore sur de nombreux secteurs de Charente et de Charente-Maritime 37 degrés hein, cet après-midi. L'info en français dans le monde à 6h30, c'est avec Aude Razeau. 90 secondes.
7: 22 000 policiers et gendarmes seront déployés samedi dans toute la France pour la finale de Ligue des Champions disputée par le Paris Saint-Germain. Tolérance zéro sur les débordements, dit le ministre de l'Intérieur Laurent Nunez, avec 8 000 forces de l'ordre mobilisées samedi rien que sur l'agglomération parisienne. Plus de 600 éclairs et des grêlons de 5 cm. Le département de la Manche a été touché par un orage hier soir avec de fortes rafales de vent. Orage et chaleur, jusqu'à 39 degrés sont attendus cet après-midi dans le sud de la France. Paris et sa petite couronne basculent à leur tour ce midi en alerte orange canicule. Et la SNCF annule plusieurs trains intercités. 7 annulations aujourd'hui sur la ligne Paris-Limoges-Toulouse. 6 annulations sur la ligne Bordeaux-Marseille. Perturbation attendue aussi demain sur la ligne Clermont-Paris. L'autopsie de l'homme tué mardi soir à Grenoble dans une fusillade aura lieu aujourd'hui. Le procureur de Grenoble dénonce des guerres de territoire exacerbées entre trafiquants de drogue. 10 personnes ont été tuées sur la voie publique depuis le 1er décembre dans l'agglomération grenobloise. Nicolas Sarkozy sera fixé sur son sort dans 6 mois, le 30 novembre, après son procès en appel sur les soupçons de financement libyen de sa campagne présidentielle de 2007. Il est terminé. Nicolas Sarkozy qui appelle la justice à l'innocenter. Médecine, école d'infirmiers et école d'ingénieurs, voilà les trois formations les plus demandées par les lycéens en ce moment sur Parcoursup, la plateforme d'orientation post-bac.
6: Merci beaucoup Aude Razzo pour ce tour d'horizon de l'actualité en France et dans le monde. L'info d'ici, c'est ce casting organisé hier à La Rochelle par Elite, la célèbre agence mondiale de mannequinat. Opération menée au grand magasin des Galeries Lafayette pour détecter les futurs modèles, femmes et hommes, qui pourraient bien devenir demain professionnels et participer ensuite à des défilés aux quatre coins du globe. Hier, ils étaient une centaine de jeunes âgés de minimum 14 ans à venir tenter leur chance et passer ce casting pour un métier et un univers qui les font rêver. Thomas Noiseux.
8: Une file d'attente inhabituelle s'est formée à l'entrée du magasin. Des jeunes adultes et des adolescents attendent d'être photographiés devant un portant gris. Anouk, 14 ans, est détendue. Elle est venue avec sa maman pour son tout premier casting.
9: J'aime bien le monde du mannequinat. C'est ma mère qui m'a parlé du casting. Et du coup, je me suis dit pourquoi pas essayer. Je crois que j'ai vu passer ça sur les réseaux. Et comme ça faisait plusieurs fois qu'Anouk en parlait, je me suis dit que ça pouvait être l'occasion. On est de La Rochelle. C'était assez facile de tester.
8: Jordan, la maman d'Anouk, est aussi là pour se rassurer.
9: Il y a une petite crainte, forcément, parce qu'on a entendu beaucoup de choses sur le monde du mannequinat, donc il y a une attention en tout cas, je trouve, à avoir en tant que parent. Et que voilà, on est à la toute première étape, je suis là, tout va bien, et on fera les étapes petit à petit quoi.
8: Un peu plus loin, le stress redescend pour Clément, l'étudiant Rochelet vient de passer son casting.
10: L'angoisse, tu vois tous les gens, tu dis purée, ils sont tous beaux et toi t'es là, bon. Et après quand tu te lances, bah tu reprends confiance en toi, puis ça va aller. On te photographie de profil, on te demande de regarder après la caméra. Moi, ils sont pas pris sous le meilleur profil, hein. Heureusement qu'ils prennent plusieurs photos quand ils font des shootings, hein. Après, je sais qu'être mannequin, tu sais, ça dure pas longtemps, genre à 30 ans, c'est terminé pour toi, mais je me dis kiffer ma jeunesse et dire que j'ai pu être mannequin. En vrai, c'est cool, genre.
8: Les candidats moins à l'aise devant l'objectif peuvent toujours se rattraper à leur entretien. Les plus détendus défilent déjà sous l'œil d'Émilie Chloé, recruteuse de mannequins pour l'agence Elite.
11: Ils doivent être certainement un petit peu nerveux, mais nous, on est principalement dans la bienveillance. C'est vraiment les connaître un peu mieux, puisqu'au-delà de la beauté, on cherche également énormément de personnalité, quelque chose de différent. Maintenant, les mannequins ne sont plus juste beaux, ils sont commerciaux de leur image, donc ils doivent savoir se vendre, se présenter, avoir ce petit truc en plus, ce je ne sais quoi qu'on cherche maintenant dans la mode.
8: L'humain d'abord, c'est aussi ce que défend Jennifer Cope, directrice du concours Elite. Elle veut casser les codes.
12: Alors on essaye de comprendre un peu qui sont, quelles sont leurs motivations, pourquoi ils veulent participer au casting. Nous, on n'a plus de critères d'âge et de taille. Dans le passé, ça nous a restreints.
8: Les candidats retenus auront ensuite un second entretien à Paris et peut-être l'opportunité de signer un contrat avec l'agence.
6: Merci à vous Thomas Noiseux pour ce reportage avec ce casting de l'agence Elite qui se poursuit en France avec 7 étapes supplémentaires dans 7 autres villes après La Rochelle et les candidats retenus qui seront contactés au début du mois de juillet.
0: Dans l'actualité également, en Gorka, la canicule encore.
6: Oui, vigilance orange maintenue aujourd'hui pour la Charente-Maritime et la Charente. Certains foncent au bord de l'océan chercher un petit peu d'air frais et se baigner aussi, mais attention vraiment au coup de soleil sous la fournaise. On voit ça à 7h dans le prochain journal. La canicule, plus difficile à supporter forcément quand on doit travailler. Les salariés charentais de l'usine Naval Group à Ruel demandent à pouvoir porter des manches courtes et pas des manches longues obligatoires dans les ateliers jusqu'à présent. Leur direction refuse et invoque des mesures de sécurité. On en parle également à 7h. La météo, donc, et cette vigilance orange toujours en cours parce que le thermomètre atteint des niveaux à peine croyables aujourd'hui encore pour un mois de mai.
0: Oui, oui, je regardais, il y a plus de 37 degrés, c'est toujours la même température maxi pour aujourd'hui par rapport à hier, mais sauf qu'il y a plus de secteurs touchés cet après-midi. J'y viens dans un instant, juste un petit mot sur la couleur du ciel. Il y a des petits nuages timides, mais des nuages quand même qui se dissipent vite en matinée selon Météo France, et ensuite, on a une journée ensoleillée. La température, tout d'abord, pour ce matin, vous vous êtes réveillé avec 20 degrés à La Rochelle, 20 degrés à Angoulême, 22 du côté de Cognac et 19 à Saintes. Très vite, ça va monter. Il fera 22 partout en Charente dès 8h du matin, 21 à Saintes et jusqu'à 23 degrés, par exemple, dès le matin sur La Rochelle centre-ville. Pour cet après-midi, 36 à La Rochelle selon Météo France, 35 sur Confolens, c'est le minimum. Et ailleurs, il y a du 37 degrés, je l'ai dit, sur de nombreux secteurs. On avait déjà Saint-Jean-d'Angély hier, c'est toujours le cas. Aujourd'hui, 37 degrés. Mais désormais, il y a aussi Angoulême, 37 degrés. Saintes également et Rochefort, 37 degrés pour la température maxi à l'ombre cet après-midi.
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0: Il n'y a pas de difficulté de circulation à cette heure-ci, là ça roule pour le moment, vous allez en rencontrer oui des difficultés à l'approche de 8 et 9 heures, et vous en parlerez si nécessaire. Vous êtes nos patrouilleurs, on vous attend, on fait la route ensemble au 05 46 50 67 68.
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0: Amy McDonald's pendant cette demi-heure, Daniel Balavoine et tiens, un succès qu'on n'entend pas tout le temps, Lipstick Polychrome pour ceux qui s'en souviennent. C'est, vous avez un problème de mémoire, ben voilà, restez avec nous, vous allez l'entendre. Et puis il y a Julien Clerc aussi qu'on a programmé pour vous ce matin, 6h36. Voici son cœur de rocker.

0: Cœur de rocker avec Julien Clerc, il est 6h40.
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0: On verra comment améliorer la gestion des absences quand on a un chat d'intérieur. Les conseils du docteur Pierre Fabin à ne pas manquer. On parle beaucoup de chaleur, de température qui monte, mais la température justement va monter aussi du côté de nos maritimes, côté rugby, mon cher Daniel Gimeno, c'est à vous.
3: Effectivement, le sprint final est lancé pour ce top 14. Déplacement qui approche samedi à Sapiac, Montauban, avant-dernier match de cette phase régulière avec les hommes de Ronan O'Gara en mode commando pour aller chercher quelque chose de grand pour cette fin de saison et déjà peut-être une sixième place et peut-être mieux. Bon, nous sommes ce matin avec David Rérard, notre vieux complice du journal Le Figaro. Le chef des sports est avec nous. Alors, l'épisode Champions Cup, Challenge Cup vient de s'achever. Tu as signé un papier sur lequel tu stigmatises un petit peu l'hégémonie des clubs français. Et c'est pas vraiment une bonne nouvelle pour l'attractivité de cette compétition. Tu l'attribues à quoi finalement, cette suprématie totale des clubs du top 14?
4: Et je vais donner une explication, j'avais bien entendu ta question. Ajoutons aussi que la Challenge Cup, c'est peut-être c'est un degré en dessous. Mais si on pense ces 6 dernières années, on fait 6 sur 6 en Champions Cup, le top 14 fait également 4 sur 6 en Challenge Cup, c'est-à-dire 10 sur 12 ces 6 dernières années. Donc ça rajoute encore.
3: C'est vrai que bon, il faut remonter à 2020, hein, c'est ça, hein, pour retrouver un couronnement anglais. C'était les chiffres d'Exeter, hein, qui succédaient d'ailleurs au Saracen.
4: Voilà. Et donc les explications que tu nous demandais, j'ai été fouillé, c'est le budget, c'est l'argent, comme d'habitude. Le salary cap en France est à 10,7 millions, il va passer à 11 millions d'euros l'année prochaine. En Angleterre, il est à un petit peu plus de 7 millions. Alors ils ont le droit d'euros, bien sûr, je parle d'euros. Ils ont le droit à 2 joueurs hors salary cap. Mais c'est ce que je disais dans le papier, parce que là-bas, tous les salaires sont connus. Les joueurs hors salaire, ils capent, ils gagnent 700, 1000, 800 000, 1 million pour Russell. Mais ça fait toujours pas autant que les clubs français. Mmh. Ajoutons que les meilleurs clubs français, c'est-à-dire Toulouse, essentiellement Toulouse et Bordeaux, ont des crédits internationaux, ce qui fait que leur budget grimpe un peu plus. Parce que quand on a des joueurs qui jouent avec le 15 de France, il y a un budget, le salary cap est augmenté d'autant de joueurs que tu as. Donc le gap, il est à peu près de 30 à 40% de différence de budget.
3: Tout à l'heure, bien évidemment, nous revenons largement avec nos invités sur ce déplacement à risque. Faudra faire le boulot, faudra aller chercher une victoire, la bonifier et continuer à rêver avec le Stade français qui devra arriver du côté de Flandre pour le dernier match. Vous serez là tout à l'heure pour le grand format. On vous attend à 18h10.
0: Le rendez-vous est pris, merci, bonne journée. D'ici là, mon cher Daniel Gimeno, il est 6h43. Bon réveil, bonjour à tout le monde.
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0: On part au travail le matin, on rentre le soir et pendant ce temps-là, on imagine que notre chat dort paisiblement sur le canapé. Docteur Pierre Fabin, vous allez nous donner des astuces de professionnels pour que ces heures de solitude ne se transforment pas en ennui profond, source de stress ou même de problèmes de comportement ensuite.
11: Alors même si c'est des champions de la sieste, l'erreur classique c'est de croire que les chats sont faits pour dormir 20 heures par jour. En attendant leur maître, dans la nature, un félin passe une bonne partie de sa journée à chercher des proies. Et en appartement, si sa ration de croquettes l'attend sagement dans un bol, on le prive totalement de sa principale occupation. La règle d'or pour l'occuper pendant vos absences, c'est d'investir dans des gamelles ludiques ou des plateaux d'intelligence avec des obstacles. Le but, c'est de l'obliger à utiliser ses pattes et son cerveau pour extirper chaque croquette. Il va littéralement chasser sa nourriture et ça occupe ses journées de façon très saine.
0: Et la nourriture devient donc une activité à temps plein, mais au-delà du repas, comment aménager l'appartement pour qu'il ne trouve pas le temps trop long ?
11: Alors, il faut penser votre logement en trois dimensions. Nous vivons au sol, mais le chat, lui, a un besoin vital de verticalité pour se rassurer et s'occuper. Aménagez-lui des postes d'observation en hauteur, comme un arbre à chat, placé à un endroit stratégique, juste devant la fenêtre. C'est ce qu'on appelle la télévision du chat. Laissez toujours au moins un volet ouvert en votre absence. Regardez les oiseaux, les feuilles volées ou les passants est une stimulation visuelle primordiale. S'il passe sa journée dans un appartement sombre, volet clos, il va s'ennuyer terriblement et risque de développer des tocs d'anxiété, comme se lécher le ventre compulsivement jusqu'à perdre ses poils ou des cystites de stress.
0: Et quand on rentre enfin là, le soir, souvent fatigué de notre propre journée, comment compenser notre absence sans culpabiliser ?
11: Surtout, ne culpabilisez pas de vous poser sur le canapé. Le secret, ce n'est pas la quantité de temps accordé, mais la qualité. Votre chat n'a pas besoin de 2 heures de caresses, mais de 10 à 15 minutes de jeu intense pour stimuler une véritable séquence de prédation. Utilisez une canne à pêche avec une plume, faites-la glisser comme une vraie proie, laissez-le bondir et attraper pour relâcher l'énergie accumulée dans la journée. Un chat qui a un environnement adapté et un petit quart d'heure de jeu avec son maître le soir, suivi d'une petite séance de caresses, est un félin en général parfaitement heureux et équilibré.
0: Merci beaucoup. Pierre Fabin, qui parlait du chat aujourd'hui, tous les animaux de compagnie, on les passe en revue au fil du temps, les chiens, les chats, les lapins, vos oiseaux. Tout y passe, vous avez la collection, bien sûr, à retrouver sur ici.fr. Amy McDonald, je vous l'avais promis, c'est This is Life maintenant. Et comment repérer, tiens, les talents cachés d'un ado mou du genou, on verra ça avec vos humoristes préférés. Et la sélection de Fred Ballard avant les infos de 7h. Bon début de journée.

0: Amy McDonald avec VC The Life. Les infos pratiques locales utiles et sympas, c'est maintenant avec une fête du baseball dont on va parler, une fête du jeu, une fête de la paix aussi. Voici trois événements qui se déroulent cette semaine dans la région, David Morel. Et vous nous en dites plus, justement.
1: Depuis mardi dernier et jusqu'au 7 juin inclus, c'est la 23e édition de la Semaine pour la paix à La Rochelle avec plusieurs événements dans plusieurs quartiers de la ville. Des concerts, des conférences, du théâtre et même des soirées contes. Et parmi les temps forts, le challenge Paul Guérit samedi 30 mai à Tadon, une flash mob également le 4 juin et la soirée de clôture à l'espace Giraudeau à Mireuil avec un concert du Rochelais Jean-Marc Desbois et ses musiciens qui interpréteront les plus grands succès de Bernard Lavilliers. Retrouvez le programme complet sur la page Facebook du Mouvement de la Paix 17. La fête mondiale du jeu aura lieu, elle, à Saint-Jean-d'Angély, ce samedi 30 mai, après-demain. Elle se déroulera à la ludothèque Porte de Niort avec plusieurs espaces en accès libre et des animateurs présents, animatrices aussi bien sûr, pour vous faire découvrir des jeux et vous expliquer les règles de ces jeux ou de ces nouveaux jeux. Une fête du jeu à Saint-Jean pour tous les âges, de 1 à 90 ans et plus, et gratuite pour tous, ce samedi de 10h à 18h. Et puis notez que le club des Saintes Gladiators Baseball inaugure leur nouveau terrain au village des Gonds, tout près de Saintes, samedi également à partir de 15h. Il vous invite à découvrir donc le baseball via un match amical les opposant aux Dragons de Niort. Et puis tout au long de la journée, il y aura des initiations au baseball pour les enfants et pour les adultes, ainsi que des expositions de belles voitures anciennes américaines. Une journée baseball qui se terminera avec le concert hard rock du Bishop Street Band à partir de 19h. C'est une journée donc au terrain, nouveau terrain de baseball des Gonds, entièrement gratuite pour toutes et tous.
0: Merci beaucoup David Morel. Je vous avais promis le lipstick polychrome qu'on n'entend pas tous les matins. Ça fait plaisir aujourd'hui de retrouver ce succès de Daniel Balavoine. Bon début de journée.

0: On fête les Germains aujourd'hui. On entendait un instant Daniel Balavoine, Lipstick Polychrome. Il est 6h56.
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0: À l'adolescence, certains parents paniquent et c'est légitime. Hein. On a du mal à reconnaître notre petit si mignon. Alors pour aider tous les propriétaires d'ados en devenir, Fred Ballard leur recommande vivement de chercher leur talent caché dans l'humour en tube. Et c'est maintenant.
6: Quoi ? T'as des problèmes en quoi ? En histoire, mais pose-moi la question, mon chou, c'est quoi la question ? Clovis était le roi des Francs, quelle a été sa réaction lors du passage à l'euro ?
7: Voilà, bon, bah là, typiquement, Olivier de Benoît est un papa au bout du rouleau qui ne baisse pas les bras et qui comprend que les talents cachés de son ado sont la finance ou l'humour comme papa, car souvent, faut le savoir, l'ado est assez binaire.
6: Il divise sa journée en différentes activités. Le sommeil qui occupe 60% de son temps et le réveil qui occupe les 40% restants. Deuxièmement, un ado, il ne quitte jamais sa chambre. C'est vrai. D'ailleurs, on va bientôt vendre notre appartement. J'ai dit à l'agent immobilier, il est vendu avec.
7: Voilà, bon, bah, l'air de rien, c'est un plus hein, pour l'avenir de l'ado qui saura comment se vendre avec ou sans les meubles. C'est pas rien, hein, parce qu'en général, l'ado de base fonctionne plus souvent en mode off qu'en mode on.
8: Les amis de 12 à 16 ans, j'ai eu du sang dans mon cerveau. En cumulé, hein. 5 minutes. Et c'est la phase de ma vie où on a essayé de m'apprendre le plus de trucs. Mais j'étais pas là, moi, cousin !
7: Eh ben, ça faisait longtemps qu'on cherchait l'explication et Roman Frécinet nous l'offre sur un plateau de stand-up. Que tu sois frérot, cousin, daron, daronne, tata, tonton, tu peux dire tout ce que tu veux à un cerveau d'ado non irrigué. Ça déclenchera juste une bonne grosse marade, mais pas plus, même si affinité.
0: Merci beaucoup. Fred Ballard avec nous et sa sélection au quotidien pour l'humour en tube à retrouver sur ici.fr. Dans 60 secondes, c'est l'information, votre journal de 7 heures avec Gorka Blanco. Mais avant cela, on se connecte au sémaphore de Chassiron avec aujourd'hui Grégory qui est avec nous. Bonjour Grégory.
9: Oui, bonjour à tous.
0: Vous faites partie de ces marins militaires qui observent le temps et l'océan. Quelles sont vos observations ce matin, Grégory ?
9: Alors, ce matin, nous avons un vent qui vient du nord-ouest avec une vitesse de 4,2. Nous avons une température actuelle de 20 degrés avec un temps assez sec. Nous avons un ciel majoritairement dégagé avec une mer un peu agitée. Nous avons une basse mer à 9h40 et une à 22h. Une pleine mer à 3h50 et une à 15h58 avec des coefficients de marée de 62 et 65.
0: Merci beaucoup Grégory, bonne journée.
9: Bonne journée.
0: Voilà, et on n'hésite pas à se tourner vers l'océan en toute prudence bien évidemment pour se rafraîchir. Et on choisit les meilleurs moments de la journée. Il ne faut pas oublier la crème solaire si on va à la plage aussi aujourd'hui parce que ça brûle forcément. Bon réveil, bonjour les amis, 7h approche.
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0: Info locale, musique et bonne humeur, il est 7h. Et votre émission ici matin se poursuit avec une nouvelle vague d'informations. Maintenant, c'est le journal qui est présenté par Gorka Blanco. Bonjour Gorka.
10: Bonjour Eric, bonjour à tous. C'est directement lié à la canicule qui frappe toujours notre région. En Charente, les salariés de l'entreprise de défense Naval Group à Ruel étouffent dans leur tenue réglementaire. Et par le biais de leur syndicat, ils ont officiellement demandé à leur direction de ne plus porter, au moins pour un certain temps, leur veste épaisse fermée obligatoirement jusqu'au cou, mais des vêtements plus légers à manches courtes. Avec plus de 30 degrés enregistrés dans les ateliers, la direction pour l'instant refuse. Pierre Marsin.
11: 34 à 36 degrés selon les ateliers, face à la décision de Naval Group d'imposer une tenue unique et chaude, quel que soit le temps à l'extérieur, les syndicats de l'entreprise ont déposé une déclaration de danger grave et imminent. Par une chaleur pareille, les risques de malaise ne sont pas anecdotiques, il y en a déjà eu plusieurs ces derniers jours. Mireille Pivoin est secrétaire générale du syndicat CGT de Naval Group à Ruel.
12: Aujourd'hui, on se retrouve en production avec effectivement seulement des ateliers avec des températures excessives, mais aussi dans le tertiaire. Il y a aussi des bureaux qui sont à 33. Tout n'a pas la clim, tous les bureaux n'ont pas la clim. À partir du moment où vous rentrez dans une zone chantier, entre guillemets, ou production, c'est-à-dire chaudronnerie, montage, usinage, tout ce qui est production, la tenue devient obligatoire. Et je précise, pantalon et veste fermés.
11: La direction de Naval Group à Ruelle se contente d'indiquer qu'une commission a été mise en place depuis la semaine dernière en anticipation de la hausse des températures et que depuis 4 ans, le site dispose d'un plan de continuité de l'activité en cas de forte chaleur. Des mesures spécifiques sont prises pour préserver la santé des salariés, notamment des horaires adaptés. La proposition de commencer la journée de travail à 5h du matin a été rejetée hier par le comité social d'entreprise.
10: Un reportage de Pierre Marsat avec les salariés de Naval Group à Ruelle en Charente pour Ici Matin. Reportage que vous retrouvez sur notre site internet ici.fr. Est-ce que ces salariés pourront obtenir gain de cause? Que peut-on faire aussi? Que peut-on réclamer de manière plus générale quand on est en pleine canicule à son travail? Des horaires aménagés, davantage de pauses, du télétravail pour celles et ceux qui le peuvent? Nous posons toutes ces questions tout à l'heure à 8h moins le quart à l'invité d'Ici Matin. Nous serons avec l'avocate rochelaise Alexandra Dupuis, spécialiste en droit du travail.
0: La Charente-Maritime et la Charente étouffe toujours sous la chaleur.
10: Nos deux départements restent placés aujourd'hui encore en vigilance orange canicule. Et ce jeudi, ce sont non plus 13, mais 17 départements qui sont concernés désormais par cette vigilance dans l'ouest et le sud-ouest. Et c'est la nouveauté maintenant aussi à Paris et dans sa petite couronne. Hier encore, de très nombreux records mensuels pour un mois de mai ont été battus à la fois en Charente et en Charente-Maritime. Par exemple, à Angoulême, Cognac, Segonzac, Passirac, Rioux-Martin, mais aussi Matas, Saint-Germain-de-Lusignan et Villiers. Et c'est à La Couronne, dans l'agglomération d'Angoulême, qu'il a fait encore une fois le plus chaud hier, 37 degrés, et le record établi la veille, une fois encore dépassé pour un mois de mai. Sous ce soleil de plomb et cette chaleur écrasante, certains d'entre nous sont allés chercher de la fraîcheur hier à la plage, au bord de l'océan Atlantique, notamment sur la côte sauvage, au niveau de la pointe espagnole, dans ce secteur entre Ronces-les-Bains et La Tremblade, un endroit magnifique pour se rafraîchir, et en prenant aussi des précautions pour ne pas simplement brûlé, voire carrément cramé au soleil.
13: On vient se baigner parce qu'il fait beaucoup trop chaud et c'est agréable, ça rafraîchit le corps. On prend nos précautions, on prend une glacière avec de l'eau, parasol, serviette, crème solaire.
14: On pensait pouvoir surfer un peu et puis les conditions sont pas là, mais c'est parfait pour se baigner et justement résister à la canicule. C'est plus chaud que d'habitude, mais par rapport à être à l'intérieur de la ville, en fait, il y a de l'air. Et donc du coup, je trouve que c'est l'endroit où on est le mieux en ce moment.
15: Ça rafraîchit justement, on va se baigner, là il y a de l'air sur la plage, on est mieux que partout ailleurs, j'ai l'impression qu'il y a beaucoup d'air.
16: Maintenant je vais me couvrir pour pas brûler, ça va être très bien.
17: La crème solaire c'est toutes les heures, et puis à chaque fois que je vais dans l'eau, j'en remets quand je reviens, parce que sinon on brûle quoi.
18: De toute façon, le bain est rafraîchissant. Puis là il y a un peu de vent, donc c'est pas désagréable. Vous voyez, on se met au maximum sous le petit parasol, et on évite de s'exposer au soleil.
10: Voilà pour les précautions contre les coups de soleil prises par celles et ceux qui avaient la chance hier de pouvoir aller au bord de l'océan. Mais attention aussi à la pointe espagnole, à la baignade, qui n'est pas encore surveillée en ce moment de l'année. Ce secteur est connu pour être comme l'un des plus dangereux du littoral de la Charente-Maritime, avec chaque année des baigneurs emportés par les courants de Baïne.
0: Une maison de Ruelle-sur-Touvre a été en grande partie détruite par un incendie hier.
10: Oui, l'alerte a été donnée à la mi-journée pour ce pavillon situé rue Armand-Jean. Le feu a pris au rez-de-chaussée de l'habitation avant de se propager aux chambres installées au premier étage, puis à la toiture partiellement détruite par les flammes. Malgré l'intervention rapide des pompiers, l'occupant des lieux, un homme âgé de 81 ans, a été incommodé par le dégagement de fumée et est conduit à l'hôpital d'Angoulême pour y passer des examens. La déléguée interministérielle de la sécurité routière était en visite hier en Charente-Maritime. Estelle Bally, venue soutenir la politique volontariste en la matière engagée sur le territoire ces derniers mois face aux mauvais chiffres connus l'an passé. 45 personnes, on le rappelle, sont mortes sur nos routes en 2025 et nous en sommes déjà à 15 morts pour 2026. Et ça, c'est rien que la Charente-Maritime. Et c'est dans ce cadre d'une lutte renforcée contre l'insécurité routière que depuis le 1er mai, l'usage du téléphone portable au volant peut valoir aux contrevenants une suspension du permis de conduire jusqu'à 3 mois. Une vingtaine de permis ont ainsi déjà été suspendus et une dizaine d'autres sont en cours de procédure. Le téléphone à l'origine de 7 des 45 accident mortel l'an passé. La déléguée interministérielle a rappelé hier qu'il ne fallait absolument pas relâcher la pression face à la délinquance routière. Estelle Bally.
19: faut jamais se relâcher. On voit aujourd'hui qu'on a des comportements infractionnels qui se relâchent sur les routes. Sorti des années Covid, ça a favorisé les addictions. Et on a beaucoup de gens qui continuent à consommer de l'alcool, des stupéfiants, aujourd'hui du protoxyde d'azote aussi sur nos routes. Il faut jamais relâcher le travail. Après, oui, il y a toujours des choses qui restent à faire, notamment de bien adapter la législation, parce qu'on voit aujourd'hui qu'on a des comportements nouveaux comme le protoxyde d'azote qui se développe. On a de plus en plus de refus d'obtempérer ou de phénomènes de rodéo. Donc il faut qu'on ait une législation qui soit toujours adaptée. Et on a aujourd'hui la loi Riposte qui est en train d'être discutée au Parlement, qui va mieux prendre en compte le protoxyde d'azote, les refus d'obtempérer, les phénomènes de rodéo. Donc oui, il ne faut pas relâcher et c'est toujours une éternelle adaptation à avoir à ces nouveaux comportements.
10: Estelle Badi, déléguée interministérielle à la sécurité routière avec Éric Le Bihan.
0: C'est désormais officiel, Gorka la Charente-Maritime va changer de préfet.
10: Oui, Brice Blondel va occuper la même fonction dans les Yvelines à Versailles à compter de la mi-juin. Sa nomination a été officialisée hier en Conseil des ministres. Le haut fonctionnaire âgé de 54 ans aura passé près de 3 ans dans notre département. Ancien chef de cabinet du président de la République Emmanuel Macron, il avait pris ses fonctions à La Rochelle en septembre 2023. Puis du changement aussi à l'Assemblée nationale avec la désignation du nouveau rapporteur de la proposition de loi sur la fin de vie. Et finalement, ce n'est pas la suppléante d'Olivier Falorni qui a été désignée, mais le député Modem d'Eure-et-Loir, Philippe Vigier, ancien ministre. Il va avoir la lourde tâche de défendre ce texte. Et c'est un très bon choix à juger Olivier Falorni, qui avait quitté son poste de député pour devenir maire de La Rochelle. 7h07, votre météo en Charente et Charente-Maritime. Attention aujourd'hui encore aux fortes chaleurs, mais peut-être même encore plus qu'hier, parce que ça monte encore un petit peu plus.
0: Oui, alors ça monte pas forcément plus sur la maxi de toute la région, mais il y a plusieurs secteurs touchés par les 37 degrés qu'on avait déjà annoncé hier. On s'en souvient, c'était pour Saint-Jean-d'Angély, hein, concrètement, hier, 37 degrés. Et du coup, là, on va voir que ce sont beaucoup plus de secteurs qui vont franchir cette barre des 36-37 degrés. Quelques petits nuages pour la couleur du ciel. Ils sont timides, les nuages, ils sont là quand même un petit peu ce matin par endroit. Ils vont vite se dissiper. La journée ensuite s'annonce ensoleillée selon Météo France. Vous démarrez la journée avec un peu de fraîcheur. Alors forcément, ça fait bizarre de dire les choses comme ça, mais c'est vraiment le moment de la journée, là où vous pouvez aérer la maison avec 20 degrés à La Rochelle ce matin, 21 sur l'île d'Oléron, 19 à Saint et Saint-Jean-d'Angély, 18 sur Ruffec, 20 degrés à Angoulême et un gros 22 déjà dès le matin là du côté de Cognac. Les températures qui vont vite grimper. Je vois qu'il fera très très rapidement 23-24 degrés dès 8h du matin à La Rochelle hein, par exemple. Les températures de la après-midi, 35 sur certains secteurs plutôt vers Confolens en Charente, 36 à Chalais et La Rochelle, 36 aussi à Cognac et Jonzac, et puis 37 degrés, je disais, sur beaucoup plus de secteurs par rapport à hier. Saint-Jean-d'Angély, oui, toujours 37 degrés, mais aussi Sainte désormais, Rochefort aussi, Surgères et Angoulême, 37 degrés.
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0: Petite alternative à Edith Piaf, on est au cœur des années 90. Mon manège à moi, c'est Étienne Dao.
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0: manège à moi. C'est toi, Étienne Daho, à l'instant, ici La Rochelle.
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0: Ici ça marche, c'est le rendez-vous feel good qui concerne le monde de l'économie, les entreprises, les initiatives qui font briller la Charente et la Charente-Maritime. On passe tout ça en revue le matin. Et on sera aujourd'hui avec Lauriane, c'est une créatrice de bougies du côté de Cognac. C'est notre invitée dans un instant.
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0: Et attention à la chaleur aujourd'hui encore, les températures sous abri vont dépasser par endroits les 35, 36, voire 37 degrés cet après-midi. Évitez bien sûr au maximum de vous exposer au soleil, surtout entre midi et 16 heures. Pensez aussi à vous hydrater sans attendre d'avoir soif. On connaît la quantité, mais je vous la rappelle, 1,5 litre d'eau par jour et pas d'alcool, bien sûr. Et puis si vous avez la chance d'aller sur les plages auprès d'un point d'eau, comme au lac de Saint-Yrieix, pensez à mettre les casquettes ou chapeaux, lunettes de soleil et mettre régulièrement de la crème solaire. Surtout aux enfants, et soyez vigilants.
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0: C'est l'autre regard sur l'actualité à cette heure-ci, à 7h15. Mon œil, David Ossiou. Les Français fument moins. L'Observatoire français des drogues et des tendances addictives vient de publier son bilan annuel. Les ventes de tabac chez les buralistes ont chuté de plus de 8% l'an dernier.
6: Oui, très bien. Ah, il faudrait que cette histoire s'arrête ici. Avec le chiffre le plus positif de votre journée. 5% des lycéens fument aujourd'hui. Ils étaient plus de 30% en 2010. Vous pensez que l'industrie du tabac va se laisser fumer comme ça? Vous la connaissez mal, on ne plaisante pas avec un marché à 1000 milliards de dollars. Et elle peut compter sur les people. Quand dans les années 70, la pub pour la cigarette est interdite, comme par hasard, le cinéma se met à faire fumer beaucoup de monde à l'écran. James Bond a été fumeur pendant longtemps.
7: Monsieur
8: Bond, James Bond.
6: Dans cette scène, il allume une cigarette, et bien c'est reparti. Pas lui, car lui l'a arrêté. Mais le cinéma en général. Vous avez vu L'amour ouf? Plus de 11 minutes de tabagisme à l'écran. Et sur Netflix, Stranger Things, qui cumule plus de 260 scènes avec cigarette. Le problème, c'est qu'un jeune sur deux dit que quand il voit des images comme ça, ça lui donne envie de fumer. Vous avez vu aussi ces acteurs sur le tapis du Festival de Cannes qui posent devant les photographes avec une clope à la main. Interdit, mais on s'en fiche, c'est recool de fumer. Alors ce matin, j'ai envie de m'adresser directement à celles et ceux qui ont réussi à arrêter. Vous avez tenu bon, vous avez résisté au manque, au café du matin, aux terrasses d'été, aux coups de stress. Ne regardez pas ces images, ne copiez pas ces people. La cigarette, ça jaunit les dents, ça ravine la peau, ça sent mauvais, ça abîme les poumons. Et au bout du chemin, ça tue. Manquerait plus que James Bond se remette à fumer dans « On ne vit que deux fois en 67 », c'est ce que le méchant lui dit.
9: Vous devriez cesser de fumer. Les cigarettes sont mauvaises pour le coffre.
0: Mon œil avec David Ossiou à retrouver sur ici.fr. Voici ma Baker.
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0: Un classique parmi les classiques, et ça fait plaisir d'entendre Bonnet M de bon matin. 7h18, voici l'histoire du jour, les amis. Samedi et dimanche prochain, les 30 et 31 mars, mai, pardon, la base aérienne de Cognac-Château-Bernard ouvre ses portes au grand public. On en parle dans un instant, bien sûr, avec Vincent Bretagnol. Mais en attendant, et oui, si ça marche. Aujourd'hui, on sort les allumettes pour découvrir l'atelier de Silaya. Explication tout de suite avec vous, Fabien Lecour.
1: À Cognac, en Charente, ça marche depuis 2 ans pour l'entreprise Silaya, qui crée des bougies artisanales et objets de décoration fabriqués à la main. Lauriane, à la tête de cette entreprise, bonjour.
2: Bonjour.
1: Il y a 2 ans, voire même 3 ans en arrière, votre vie professionnelle ressemblait à quoi ?
2: Alors avant ça, j'étais commerciale et je faisais du marketing pour des grosses PME. Et j'en ai eu un petit peu marre, hein. C'était plus forcément la vie que je souhaitais. Donc j'ai décidé du coup de me lancer à mon compte et de revenir à des choses plus terre à terre, avec une quête de sens, avec l'artisanat.
1: Vous dites, j'ai créé Silaya pour ne plus avoir à choisir entre le beau, le sens et la liberté. Qu'est-ce que vous voulez dire à travers cette phrase ?
2: Alors en fait, c'est simplement que moi qui ai toujours été fan de bougies, il fallait toujours que je choisisse entre une belle bougie ou bien une bougie qui sent bon, ou une bougie qui me plaît. J'avais du mal à trouver une bougie qui rassemble tout. Donc l'idée avec Silaya, c'était vraiment de créer ces bougies qui soient à la fois décoratives, que j'aime regarder, en ne sentant que des bonnes choses, pas de produits chimiques.
1: Alors on imagine, on rentre dans votre atelier, et qu'est-ce que l'on voit alors ?
2: Alors on voit pas mal de couleurs, hein. J'ai un univers assez coloré, sophistiqué mais coloré, parce que l'idée c'est vraiment de ramener de la joie dans les intérieurs. On sent aussi beaucoup, hein, ça sent très très bon, avec un mélange de senteurs qui est assez sympa. On voit des bougies un peu sculptées aussi, on voit un petit peu de tout.
1: Si on achète vos bougies, ça change quoi finalement avec celles que l'on retrouve dans les commerces ?
2: Alors, ça change déjà au niveau de la qualité de la senteur et surtout qu'il n'y a aucun produit chimique. Ce qu'on sait assez peu, même si c'est de plus en plus le cas quand même, c'est que la composition des bougies en grande surface ou dans les magasins déco est quand même pas très propre, hein. En général, c'est à base de pétrole avec la paraffine. Moi, en l'occurrence, j'ai des parfums qui viennent de Grasse, donc la capitale du parfum en France, qui sont sans aucune substance nocive, qui sont cruelty-free et vegan. Donc tout le monde peut les respirer, il n'y a pas non plus d'huile essentielle. Donc les enfants en bas âge, les femmes enceintes, les personnes plus fragiles, il n'y a aucun problème.
1: Silaya, donc, des bougies, mais aussi des objets décoratifs.
2: Des plateaux, des vases. Et donc, en fait, tous ces produits-là, je les fabrique moi-même également. Donc, les pots à bougies et les objets décoratifs. En gesmonite, donc c'est un matériau qui n'est pas très connu encore en France. C'est une résine écologique à base de matières minérales et d'eau. Moi, j'aime bien dire que c'est une sorte de béton haut de gamme qui est moins poreux, mais tout aussi résistant et avec la même densité.
1: Alors, il y a 2 ans, vous avez fait ce pari de changer de métier, avant commercial, aujourd'hui à la tête de cette entreprise Silaya. Est-ce qu'on peut dire que 2 ans après, les affaires vont bien ?
2: Oui. Franchement, les affaires vont bien. Je suis très contente de l'évolution et j'adore surtout faire les salons, les événements où je rencontre plein de gens différents. Toute l'année, je suis constamment au marché de Cognac. Mais là, par exemple, plus récemment, fin mai, donc le 30-31, je serai au Salon des créateurs de Niort.
1: Silaya, donc, on peut aussi retrouver vos produits sur votre site internet. Merci beaucoup, Lauriane. À bientôt.
2: Eh ben, merci beaucoup à vous surtout.
0: Et votre Ici ça marche, ça continue bien sûr sur ici.fr. Le groupe Téléphone, on partage Cendrillon. Il y aura dans un instant votre histoire du jour consacrée à la base aérienne de Cognac-Château-Bernard, comme promis. Ça arrive tout ça juste avant 7h30. Bonne journée à tous.

0: Cendrillon. C'était Téléphone, il est 7h26. C'est l'heure de l'histoire du jour. Maintenant, pour évoquer ces dates des 30 et 31 mai, samedi et dimanche prochain, la base aérienne donc de Cognac-Château-Bernard qui, vous le savez désormais, ouvre ses portes au grand public pour un grand meeting de l'air, événement dont ici La Rochelle est partenaire et on en est fiers. Et c'est l'occasion aussi, bien pour vous, Vincent Bretagnol, ce matin, de revenir là tout de suite maintenant sur l'histoire mouvementée de cette institution.
1: Il était une fois une base aérienne née d'une crise économique, puis construite en partie par les Allemands, avant de devenir une école de pilotes renommée. À Cognac, l'histoire s'est aussi écrite dans le ciel.
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1: Tout commence en 1938. À cette époque, Cognac et sa région traversent une période difficile. L'activité viticole est fortement touchée par la crise économique des années 30. C'est alors que le maire de la ville, Paul Firino-Martel, qui est aussi féru d'aviation et négociant en cognac, eh bien, il va avoir une idée audacieuse. Il réussit à convaincre l'armée de l'air d'implanter un camp d'aviation, c'est comme ça que cela s'appelait à l'époque, sur la commune voisine de Château-Bernard. Pour cela, on achète 275 hectares de terrain, soit plus de 1000 parcelles, et le chantier démarre. Mais très vite, l'histoire rattrape le projet. En juin 1940, la France et Cognac sont occupés. La base aérienne est encore en travaux et ce sont les Allemands qui vont la terminer. La Luftwaffe, l'armée de l'air allemande, eh bien, elle s'y installe pour y mener différentes missions de protection, notamment en Atlantique, mais aussi de formation de ses pilotes. Et en décembre 1943, les Alliés bombardent la base. Puis, ce qu'il en reste est en partie détruit par les Allemands en août 1944, au moment de leur retraite. Mais dès la libération, la base va revivre. Elle est remise en état et devient rapidement une école de pilotage.
0: Mais cette base aérienne de Cognac-Château-Bernard qui a conservé, je crois, son rôle de formation jusqu'à aujourd'hui. Hein.
1: Tout à fait. La formation, c'est ce qui fait toute la particularité de la base de Cognac-Château-Bernard. Dès 1945, elle devient base école et même si elle va perdre ce rôle dans les années 1950, elle retrouve pleinement sa vocation de formation en 1961, au moment où elle devient la base aérienne 709, la BA-709, le nom qu'elle porte toujours aujourd'hui. Des générations de pilotes sont formés ici, d'abord sur des avions hélices, puis sur des appareils de plus en plus modernes. Les célèbres Fuga Magister, puis les Epsilon et les Pilatus aujourd'hui deviennent familiers du ciel charentais. Aujourd'hui encore, la base aérienne 709, c'est un passage obligé pour de nombreux pilotes de l'armée de l'air et de la marine. Ce qui ne l'empêche pas d'évoluer, hein, à l'image de l'arrivée des drones dans les années 2000, une nouvelle page qui s'écrit dans la continuité de son histoire. Finalement, depuis 1938, la base de Cognac-Château-Bernard n'a cessé d'évoluer et de se transformer tout en gardant le ciel pour seul horizon.
0: Merci beaucoup Vincent Bretagnol. 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Nouveau voyage dans le temps, nouvelle histoire. On évoquera la naissance du ski en France tout à l'heure avec Stéphane Bern qui sera avec nous juste avant les infos de 8h.
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0: Gorka Blanco, quelle est l'info d'ici dans un instant?
4: La venue hier soir à La Rochelle à l'occasion de la publication de son livre qui connaît un énorme succès et la joie de vivre, Gisèle Pellicot qui a pu échanger pendant plus d'une heure avec 80 personnes sur ce qu'elle a vécu, sur le procès des viols de Mazan, ces mois interminables qui ont rappelé le martyre atroce qu'elle a pu subir, incarnation de la résilience et du courage.
0: Juste après les 90 secondes.
5: Conséquence de la chaleur, la SNCF annule plusieurs trains intercités pour, dit-elle, prévenir les pannes potentielles de climatisation. 7 annulations aujourd'hui sur la ligne Paris-Limoges-Toulouse. 6 annulations sur la ligne Bordeaux-Marseille. Perturbations attendues aussi demain sur la ligne Clermont-Paris. 17 départements sont en alerte orange canicule aujourd'hui avec l'ajout de Paris et de sa petite couronne. Vigilance orange qui sera levée demain dans les Côtes d'Armor, le Finistère et la Manche. Sébastien Lecornu, le Premier ministre, convoque une réunion cet après-midi à Matignon. Une pièce de théâtre avec Patrick Bruel a été interrompue hier soir à Paris. Bruel, violeur, c'est ce qu'ont scandé trois militantes féministes au théâtre Édouard VII. Action revendiquée par le collectif Nous Toutes. Il reproche au monde de la culture de continuer de, je cite, dérouler le tapis rouge à l'acteur. 22 000 policiers et gendarmes seront déployés samedi dans toute la France pour la finale de Ligue des Champions disputée par le Paris Saint-Germain. 8 000 rien que sur l'agglomération parisienne. Tolérance zéro sur les débordements, dit le ministre de l'Intérieur Laurent Nunez. Le petit Nicolas fera son grand retour à la rentrée avec 12 histoires inédites coécrites par Anne Goscinny, la fille de René Goscinny. Elles seront publiées le 8 octobre. À suivre, en fin de matinée à Roland-Garros, le deuxième tour du phénomène Moïse Kwame, 17 ans seulement, le junior français très attendu, affronte le paraguayen Adolfo Daniel Valero.
4: Merci beaucoup Audrazo pour ce tour d'horizon de l'actu en France et dans le monde. L'info d'ici, c'est la venue donc hier soir à La Rochelle de Gisèle Pélicaud à l'occasion de la promotion de son livre intitulé La joie de vivre, publié chez Flammarion. 80 personnes ont pu la rencontrer, l'écouter hier aux cabanes urbaines, c'est dans le quartier de la médiathèque. Gisèle Pélicaud qui est revenue bien entendu sur le procès des viols de Mazan, le martyre atroce qu'elle a subi, la soumission chimique, le visionnage aussi insoutenable des vidéos de dizaines de viols au cours des audiences et sans oublier les comportements de déni de bon nombre des dizaines d'hommes accusés puis condamnés pour l'avoir violé. Et surtout, Gisèle Pélicaud a encore une fois hier soir incité toutes les victimes à s'exprimer, à parler pour que, dit-elle, la honte change de camp. Un échange en petit comité suivi par un temps pour les dédicaces et à la sortie de la salle, le public qui se dit impressionné par l'aura dégagée par cette femme. Gilles Capré.
6: Jacqueline est subjuguée par la force tranquille de Gisèle Pélicaud.
7: Je l'ai trouvée très douce, très apaisée, et ça m'a beaucoup, beaucoup touchée, plus que je n'aurais pensé. Vous voyez, je suis encore un peu émue, et je trouve ça super. Elle donne beaucoup de conseils pour les autres victimes, et elle n'est pas revancharde, et ça fait du bien de voir quelqu'un de aussi positif.
8: Vous savez, j'ai des garçons, j'ai des petits-fils. Bien sûr que ce ne seront pas des violeurs, j'en suis persuadée. Donc je fais confiance, je suis une humaniste, je suis peut-être crédule, je suis peut-être naïve, mais je crois, j'ai une force de vivre et ça, je pense qu'on ne me l'enlèvera pas.
6: Marie-Agnès est très impressionnée, elle aussi.
9: C'est un vrai exemple pour moi. Ce témoignage touche au plus profond les femmes victimes et leur permet de relever la tête et d'essayer de sortir de leur état de victime pour retrouver leur dignité. Et c'est ça que j'ai retenu, parce que je suis moi-même une victime.
6: Amélie avait été émue par le livre de Gisèle Pélicaud. Elle l'est tout autant par le face-à-face.
10: Parler de l'indicible d'une manière si apaisante, avec autant de résilience, je pense que c'est un très beau message pour toutes ces femmes et ces hommes qui cherchent des réponses, qui ont besoin de force. C'est une femme extraordinaire.
11: Elle porte un message, quoi, vraiment.
6: Pascal Pradon, gérant de la librairie Les Saisons, organisateur de la rencontre entre Gisèle Pélicaud et le public rochelais.
11: C'est pas une icône, c'est pas une héroïne, mais avec ce qu'elle a vécu et subi, il s'agit pour elle maintenant d'avoir cette empreinte-là, quoi.
6: Et ce message de Gisèle Pélicaud, la honte doit changer de camp, il sera répété désormais par celles et ceux qui l'ont rencontrée à La Rochelle.
4: Le reportage signé Gilles Capré, retrouvé sur ici.fr et les applis ici Radio France.
12: L'actualité également, la canicule et cette conséquence en Charente, le coup de chaud des salariés de Naval Group à Ruel.
4: Oui, ils demandent avec les fortes chaleurs à pouvoir venir travailler en manches courtes, ce que refuse leur direction. C'est à la une du prochain journal à 8h. Et juste avant, nous allons parler de cette demande déjà des salariés charentais de Naval Group et plus largement de ce que l'on a le droit de demander ou pas, de faire ou pas quand on est en période de canicule. Avec notre invité, nous serons d'ici quelques minutes à 8h moins le quart avec Maître Alexandra Dupuis, avocate rochelaise, spécialiste en droit du travail. La canicule, justement, on y revient avec la météo.
12: Et couleur orange pour la vigilance canicule en Charente et Charente-Maritime. Quelques petits nuages timides qui se dissipent assez vite en matinée, c'est la couleur du ciel en ce moment. Et la journée qui est ensuite plutôt bien ensoleillée. On a toujours une journée lumineuse pour demain vendredi et un ciel passagèrement nuageux. Plus de nuages, c'est vrai, pour samedi. Et normalement, dans le week-end, la baisse de la température devrait se confirmer. On posera la question d'ailleurs à Emmanuel Moreau, notre expert, tout à l'heure, après le journal de 8h. En attendant, concernant cette journée de jeudi, vous avez ce matin 20 degrés à La Rochelle, 20 degrés à Angoulême, 19 à Saintes, 22 sur Cognac ce matin. Cet après-midi, ça chauffe. Oui, c'est pas une surprise. 35 degrés, c'est la température minimale. 35 degrés pour Confolens à l'est de la Charente cet après-midi. On a 36 à Cognac et La Rochelle et 37 degrés à Angoulême, Rochefort, Saint-Jean-d'Angély et Saintes. 37 degrés.
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12: On fait la la route ensemble dans les programmes d'ici La Rochelle. Vous êtes là à tout moment aussi pour nous informer de vos conditions de circulation quand ça devient compliqué. A priori, là, il n'y a pas de grosses difficultés sur nos écrans. Je vois seulement un petit 5 minutes de ralentissement, mais correct, a priori. À partir de Chagnolet, devant le centre commercial depuis le Bourreau Beaulieu, ça concerne celles et ceux qui arrivent de Niort en direction de La Rochelle Centre-Ville et de la Rocade.
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12: Il y aura, tiens, un nouveau disque, titre inédit de Mylène Farmer à écouter en exclu demain vendredi sur votre radio ici La Rochelle. J'aurai l'occasion de vous en reparler. D'ici là, on écoute un classique de Mylène Farmer. C'est Désenchanté, ici La Rochelle.

0: Aujourd'hui, toutes les deux heures, on vous refait écouter les plus grands golds de Mylène Farmer à l'occasion d'un événement. Ça approche, c'est pour demain, la sortie d'un nouveau single.
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0: Au titre que vous pourrez bien sûr entendre en exclu chez nous, demain matin, soyez là. En attendant, tiens, on joue ensemble. La fête des mères approche à grands pas. Et je vous offre ce matin un chèque cadeau de 35 euros chez Fleurs au Naturel pour la fête des mères. C'est ici La Rochelle et Fleurs au Naturel qui vous offrent ce joli cadeau. Il y a plusieurs magasins, hein. Je pense à La Rochelle, je pense à Royan pour Fleurs au Naturel. Vous allez là où vous le souhaitez, en tout cas pour profiter de ce chèque cadeau de 35 euros. 05 46 50 67 68, on va se faire un petit slam. Tiens, ce matin, allez, c'est parti. Y a plus d'amants, y a plus de lits. Finalement, tu vois, j'ai construit ma vie. Et le vide est grand, les questions aussi. Toi, tu vas comment? Est-ce que tu vois tout ici? Ai-je bien mangé? J'ai bien grandi. De toi, j'ai gardé tout ce qu'il fait que je suis. Je continue ou pas, non? Vous l'avez? 0546... Enlevez-moi la réverbe. 0546 50 67 68. Qu'est-ce que je peux donner comme indice? Qu'est-ce que je peux donner comme indice? C'est un titre qu'on a entendu, tiens, à l'occasion d'un concours de l'Eurovision. Ah oui, quand même. Là, c'est du gros indice. 05 46 50 67 68 pour participer à ce slam du jour. Il faut trouver l'artiste et le titre en question pour gagner ce matin un chèque cadeau de 35 euros chez Fleurs au Naturel, les amis.
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0: sympa le duo. Hein. Vianney, Kenji Girac, le feu à l'instant. On joue au 05 46 50 67 68 ce matin au Slam. En direct, une interprétation, faut trouver de quoi il s'agit et vous gagnez de super cadeaux. Elisabeth est avec nous pour jouer avec nous depuis la Jarry. Bonjour.
1: Bonjour
0: Elisabeth. Vous êtes en pleine forme. Elisabeth, bien réveillée.
1: Oui, un peu chaud.
0: Oui, bah oui, j'imagine. Comment vous organisez déjà? Est-ce que vous avez passé une bonne nuit? Il fait pas trop chaud chez vous?
1: Oui, je me lève de bonne heure pour tout aérer. Et après, je promène mon chien. Et après, je reste au frais.
0: Ouais, il faut rester à l'ombre hein, quand on peut. Et puis penser, je dis souvent, à aérer à cette heure-ci encore, là, c'est bien de le faire. Ça permet de rafraîchir les pièces de la maison ou de l'appartement. Elisabeth, c'est parti. Petit slam pour vous. On y va, en direct. Il n'y a plus d'amant, il n'y a plus de lit. Finalement, tu vois, j'ai construit ma vie. Et le vide est grand, les questions aussi. Toi, tu vas comment? Est-ce que tu vois tout ici? Je m'arrête là, j'ai fait plus long tout à l'heure. Elisabeth, vous avez une idée, semble-t-il.
1: Oui, je dirais Louane qui chante Maman.
0: Et j'avais donné comme indice qu'il y avait eu une participation à l'Eurovision. On vérifie. Vision 2025, participation de Louane avec ce titre Maman que j'ai sélectionné aujourd'hui pour ce slam à l'occasion de la fête de mer qui approche à grands pas. C'est pour dimanche et vous avez en cadeau ce chèque de 35 € à dépenser chez Fleur au Naturel quand vous voulez du côté de La Rochelle et Royan, ma chère Elisabeth.
1: Je vous remercie beaucoup, c'est gentil.
0: Bon, profitez bien de votre cadeau, Elisabeth.
1: Je vous remercie beaucoup.
0: Bon courage avec la chaleur.
1: Oui, merci beaucoup, puis bonne journée à vous.
0: Bah oui, ça va aller, merci beaucoup, à bientôt. Au revoir bientôt. Elisabeth, au revoir.
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0: Avec la canicule, le travail est devenu compliqué pour certains salariés, entre ceux qui sont sur les chantiers, dans la rue ou dans les immeubles en construction, les couvreurs sur les toits, les éboueurs, les boulangers collés à leur four, et on en oublie hein, forcément. Et puis il y a tous ceux qui sont dans les bureaux, mais qui n'ont pas la chance d'avoir de locaux climatisés, de très fortes chaleurs qui ont poussé, tiens par exemple en Charente, les salariés de Naval Group à demander à travailler en manches courtes, ce que refuse leur direction. Alors qu'a-t-on le droit de faire? Que pouvons-nous porter comme vêtements sur notre lieu de travail en période de canicule? Pour nous aider à y voir plus clair, nous avons fait appel à l'avocate Rochelaise, spécialiste en droit du travail, maître Alexandra Dupuis. Elle est l'invitée d'ici matin, elle répond à vos questions, Éric Le Billon.
4: Bonjour maître.
5: Bonjour.
4: Merci d'être l'invité d'ici La Rochelle ce matin. Vous avez sollicité l'hiver dernier à propos de gel, de verglas, de conditions pour aller au travail. C'est toujours une question de santé du personnel qui est centrale?
5: Oui, c'est ça. C'est toujours autour de l'obligation de sécurité que s'organise la pensée et des salariés et des patrons dans ces moments-là qui sont un peu extrêmes.
4: La question que tout le monde se pose ce matin, c'est... si les conditions ne sont pas réunies dans mon travail, est-ce que je suis en droit de refuser d'aller travailler?
5: Alors, la question elle est un peu large, parce que qu'est-ce que c'est que les conditions? Alors, de manière un peu plus restrictive, je vais vous répondre que si les conditions qui garantissent ma santé et ma sécurité ne sont pas réunies, j'ai le droit d'exercer mon droit de retrait. Donc, j'ai le droit de dire à mon employeur, par écrit c'est mieux parce qu'il faut garder une trace de la mise en demeure en réalité, hein. Je ne suis pas dans une situation qui me permet de travailler en toute sécurité, donc je vous mets en demeure de réorganiser mes conditions de travail pour me permettre de reprendre mon emploi en toute sécurité. Et jusqu'alors, je ne travaillerai plus. Concrètement, c'est ça le droit de retrait.
4: Une climatisation qui lâche, on passe de 20 à 32 degrés en une heure. Est-ce que là, le droit de retrait peut s'exercer sans qu'il y ait de pression?
5: Après, la problématique du droit de retrait, c'est que soit vous avez un employeur qui entend que le droit de retrait s'exerce parce qu'il est dans une situation où il ne peut pas vous garantir votre sécurité, soit vous êtes face à un employeur qui dira que vous avez tort et que vous êtes de mauvaise foi, auquel cas c'est un juge en fait qui appréciera si les conditions que vous présentez étaient oui ou non des conditions qui mettaient en danger votre santé. Donc la question de est-ce que je peux supporter de travailler toute une journée à 32 degrés, ça dépend des personnes, ça dépend de votre état de santé, de votre âge, de plein de choses. Donc il y a des gens qui vous diront 30 degrés c'est pas grave. Voilà, bon, après si, quand on monte à 42-43 comme ça peut arriver en ce moment, je pense que là pour le coup ça met tout le monde d'accord.
4: Maître, on prend un exemple concret. En Charente, les salariés de Naval Group qui réclament à leur direction de travailler avec des manches courtes, ils sont dans des ateliers, on sait que c'est un poste spécifique, mais dans certains ateliers il fait 36 degrés. Il y a une réunion du CSE hier, que peuvent-ils revendiquer?
5: Alors la problématique de là elle est double. C'est d'une part, est-ce que je peux m'habiller comme je veux sur mon lieu de travail? D'autre part, si j'ai trop chaud, est-ce que je peux m'habiller plus court? Je schématise volontairement. Le droit de s'habiller comme on veut, c'est pas un droit. On a une liberté, effectivement, de s'habiller comme on le souhaite, dans l'absolu, mais qui se heurte, qui n'est pas une liberté fondamentale, et qui se heurte donc, d'une part, à l'emploi que vous faites, et d'autre part, à l'intérêt de votre entreprise. Pour faire des choses un petit peu concrètes, si vous exercez un métier qui est dangereux, ou d'hygiène particulière dans une usine d'agroalimentaire, etc. Évidemment qu'on va vous imposer une tenue de travail, vous n'allez pas pouvoir venir en short et en débardeur, c'est pas possible. Donc je connais pas exactement les conditions de travail des salariés de Naval Group, mais de ce que je sais, ils fabriquent des navires, donc on doit être dans une situation d'usine. Là où j'ai un peu de mal à comprendre, c'est, sans se prononcer, parce qu'encore une fois, je n'ai pas tous les tenants et aboutissants, mais je vois pas bien ce que ça change en termes de sécurité pour le salarié d'avoir une manche longue ou une manche courte. Bon, ça c'est une réalité. C'est-à-dire que l'employeur, il doit mettre en perspective le salarié, sa sécurité, et le salarié qui, effectivement, est exposé à une température extrême qui risque de le conduire à avoir un malaise, tout simplement.
4: À titre personnel, vous avez eu à défendre des clients qui avaient un problème, justement, vestimentaire ?
5: Ah oui, c'est le quotidien. Après, c'est rare qu'on aille jusqu'au licenciement. Sincèrement, si vous avez des salariés qui exercent un droit de retrait, prenons ceux de Naval, puisque c'est l'exemple qu'on a aujourd'hui pour discuter autour de ce sujet-là, rien ne justifie dans l'absolu qu'en termes d'image ou en termes de présentation, qu'ils viennent avec des manches longues. Donc si je mets tout ça en perspective, soit l'employeur, ne peut pas garantir leur sécurité, c'est-à-dire que lui, s'il me dit, moi je l'entendrai, il me faut absolument des manches longues, parce que sinon ils vont être en danger. Moi je vais lui dire, oui d'accord, mais il leur faut absolument des manches courtes, sinon ils sont en danger aussi. Vous n'êtes donc pas en capacité d'assurer leur sécurité. Donc, ils ne travaillent pas, c'est aussi simple que ça. Et à mon sens, ils sont dans une situation qui devrait leur permettre d'exercer un droit de retrait. Mais la problématique du droit de retrait, c'est qu'à la fin, il y a toujours quelqu'un qui va trancher, ce sera un juge. C'est toujours le juge qui va dire oui, les conditions que vous me présentez justifient un droit de retrait, ou non, j'estime que 36 degrés, c'est ok, il n'y a pas de problème, parce qu'aujourd'hui, il y a un réchauffement climatique, j'en sais rien. Vous voyez, c'est toute la problématique de l'appréciation souveraine du juge. Après, il y a des situations extrêmes qui mettent d'accord tout le monde.
4: Maître Alexandra Dupuis, avocate spécialisée en droit du travail, était l'invité d'ici La Rochelle ce matin. Merci beaucoup, bonne journée.
5: Merci, vous aussi.
4: Sous le soleil.
5: Oui, toujours.
0: Et un entretien à retrouver à la réécoute et en podcast, bien sûr, sur ici.fr. Et l'appli ici. Tiens, on va changer de décor. On parle beaucoup de soleil. Ben là, c'est la neige qui va être à l'honneur avec Stéphane Bern dans un instant. On va se voyager au temps où un moite montagnard grenoblois a cru dompter la neige avec deux longues planches en bois. C'est la naissance du ski en France que nous évoquons juste après Chris Isaac.

0: C'est bon ça, le Blue Hotel. Avec Chris Isaac. On se réveille matin. Il est 7h57. Bonjour Stéphane Bern.
1: Bonjour Eric.
0: C'est le voyage dans le temps à cette heure-ci avec vous. Voyage au temps où un montagnard grenoblois, je disais, a cru dompter la neige avec deux longues planches de bois.
1: À une époque où les fractures tibia-péronées ne sont pas encore remboursées par la sécurité sociale, un Français voit des patins à neige norvégiens. Il va tenter de les faire marcher sur les pentes alpines. Isère, hiver 1878. Autour de Grenoble et de Champs-Rousses, les chemins sont engloutis sous la neige, impossible de se déplacer. Henri Duhamel, alpiniste passionné, refuse d'attendre le printemps. La fondue est prête, faut bien aller chercher le pain.
2: Chaque fois que je suis dans une fondue, je fais ça, tu vas voir, c'est crevant.
3: Tu mets ton fil dentaire ?
1: À Paris, quelques mois plus tôt, il a acheté, comme souvenir, sur un stand scandinave, deux longues planches en bois, des skis. En Norvège, ils servent surtout à se déplacer sur des terrains enneigés, souvent en pente douce. Duhamel les essaye dans les Alpes, sans véritable mode d'emploi et surtout sans casque. Mais sur les pentes à pic de Champs-Rousses, ça glisse trop vite.
4: Parce que la neige, elle est trop molle pour moi.
1: Les fixations maintenues par de simples lanières tiennent mal. Tourner, c'est compliqué. Freiner, c'est impossible. C'est soit l'arbre, soit la chute.
5: Mais l'important, c'est pas la chute.
1: Et souvent dans cet ordre.
5: C'est l'atterrissage.
1: Il ne renonce pas. En 1890, il part en Norvège. Là-bas, il observe les pratiquants, comprend mieux les techniques, les appuis, l'usage des bâtons et surtout les systèmes de fixation. Il rapporte du matériel amélioré, des idées nouvelles et cette fois, la notice. Depuis Grenoble, il adapte, modifie, perfectionne. Dès la fin des années 1890, les descentes deviennent maîtrisables. Peu à peu, autour de lui, d'autres montagnards s'y mettent. Plus on est de fou, plus on skie.
6: Oh, j'ai les pilés de mon critérium. Oh, j'ai une pêche, les gars. Wouh.
1: Aujourd'hui, les stations sont pleines chaque hiver. Et l'on ne sait que trop peu que le ski français doit beaucoup à ce détour par la Norvège. Au fond, les skis, ce sont un peu des morceaux de dracard.
0: Merci Stéphane Bern. Bonne journée, à demain.
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0: Oh, j'ai cette chaleur encore une fois aujourd'hui, ici La Rochelle, info locale, musique et bonne humeur, on est là pour vous accompagner, il est 8h. Toute l'actualité de ce jeudi 28 mai, le journal est présenté par Gorka Blanco, bonjour.
8: Bonjour Eric, bonjour à tous. Gisèle Pélicot était à La Rochelle hier soir, celle qui est devenue pour le monde entier, et sans le vouloir, le symbole de la lutte contre les violences sexuelles, à l'occasion de la promotion de son livre intitulé « Et la joie de vivre » publié aux éditions Flammarion. 80 personnes ont pu la rencontrer, l'écouter hier aux cabanes urbaines, c'est dans le quartier de la médiathèque, pour une heure d'échange à bâton rompu. Gisèle Pélicot est bien entendu revenue sur le procès des viols de Mazan, sur le martyr atroce qu'elle a subi, la soumission chimique, le visionnage aussi insoutenable des vidéos de dizaines de viols lors des audiences, et face à elle, à l'époque, ces dizaines d'hommes accusés, puis condamnés pour l'avoir violée. Et surtout, Gisèle Pélicot, encore une fois, a incité hier toutes les victimes à parler.
9: Je sais, certaines me diront, oui, mais ça vous a été facile, vous aviez les preuves. Oui, c'est vrai, je ne suis pas allée pousser les portes d'un commissariat, je ne suis pas allée porter plainte, on est venu me chercher, on m'a apporté les preuves. Alors c'est vrai que c'est plus facile quand on a les preuves, la plupart n'ont pas les preuves, c'est parole contre parole. Mais je vous en supplie, faites quand même la démarche d'aller parler, d'aller dénoncer, parce que si vous ne le faites pas, vous aurez du mal à vous réparer et à vous relever. Vous avez toujours quelqu'un qui sera là pour vous écouter, une psychologue, un médecin, une amie. Donc n'ayez plus peur, il faut vaincre cette peur, parce que je comprends qu'on l'a en nous. Moi aussi j'ai eu peur, mais je me suis dit que c'était pas à nous d'avoir honte et c'est pas à nous d'avoir peur. C'est aux accusés, c'est aux violeurs de trembler, pas vous.
8: Des propos recueillis par Gilles Capré pour Ici Matin. Vous retrouvez aussi sur ici.fr et les applis Ici Radio France un reportage grand format avec les réactions de celles et ceux qui hier soir ont pu échanger avec Gisèle Pélicot et qui se disent tous impressionnés par celle qui incarne à la fois résilience et courage.
0: La Charente-Maritime et la Charente font toujours partie des départements placés en vigilance orange canicule.
8: Oui, on est passé, ça y est, de 13 à 17 départements concernés, de la Bretagne à la Gironde, et aussi désormais, c'est la principale nouveauté, Paris et sa petite couronne de toucher. Les prévisionnistes spécialiste de Météo France, estime que les fortes chaleurs vont se maintenir avec des températures très souvent bloquées entre 35 et 37 degrés aujourd'hui dans nos deux Charentes. Seul le littoral sera un tout petit peu plus respirable avec des températures là prévues entre 30 et 34 degrés. Et comme chaque jour depuis vendredi dernier, le temps commence à être très long. De nouveaux records mensuels ont été battus hier dans l'après-midi. 37 degrés à la Couronne à côté d'Angoulême. C'est l'endroit des deux Charentes où il faisait le plus chaud hier, encore avec un record mensuel pour un mois de mai battu. Il datait de la veille. Record battu aussi hier pour Matha, Cognac, Segonzac, Angoulême, Saint-Germain-de-Lusignan ou encore Passirac-Évilliers.
0: Cette chaleur suffocante jamais connue pour un mois de mai oblige les communes à déclencher leur plan canicule.
8: Oui, les horaires de certains services publics sont modifiés. Les déchetteries fermées dans l'après-midi, dans les agglos de La Rochelle, Rochefort et Royan par exemple. Même chose pour celles dans le bassin de Marennes. À Angoulême, là ce sont les médiathèques de quartier qui passent en horaire canicule aménagé. À La Rochelle, le conservatoire de musique et de danse reste fermé aujourd'hui. Les examens de fin d'année seront sans doute reportés de quelques jours. Les CCAS, les centres communaux d'action sociale, sont également mobilisés dans les villes pour appeler les personnes vulnérables, souvent des personnes âgées isolées, inscrites dans leurs fichiers. À Saint-Jean-d'Angély, autre exemple d'adaptation à la canicule, la police municipale distribue aussi des bouteilles d'eau maintenant lors de ses patrouilles. Enfin, sachez que des salles fraîches sont ouvertes également, par exemple à La Rochelle. Vous avez le muséum d'histoire naturelle, l'entrée est libre. Une cartographie des parcs et des fontaines est également disponible pour des villes comme La Rochelle, Angoulême, Cognac. On vous a mis tous les détails, toutes les cartes et les liens qui vont bien sur ici.fr.
0: La canicule fait monter la température à Naval Group à Ruelle, près d'Angoulême.
8: Oui, hier, la réunion du CSE, le comité social d'entreprise, a été houleuse dans l'après-midi. Trois des quatre syndicats ont en effet déposé une déclaration de danger grave et imminent. Depuis le mois de mars, la tenue réglementaire pour travailler dans cette entreprise de défense dans les ateliers, c'est une veste à manches longues fermée jusqu'au cou. Et quand il fait 36 degrés dans certains locaux, comme c'est le cas depuis quelques jours, c'est dangereux pour la santé des employés, avance Julien Daguia. Il est secrétaire du syndicat CGT à Naval Group Ruelle.
3: On a relevé 34 degrés dans un bâtiment, jusqu'à 36 dans un autre. Et certains bâtiments, on ne les a pas tous mesurés la température. Mais oui, c'est obligatoire et c'est des vêtements manches longues épais. Les gens ne sont pas bien, les gens n'apprécient pas, n'ont pas l'habitude. Certains ont même l'habitude de travailler toujours manches courtes, même l'hiver. Et là, on leur impose des manches longues. Et il y a un risque quand même sur des malaises liés à la chaleur qui sont très dangereux, très graves, qui peuvent finir par des accidents mortels. On avait déjà alerté avant de déposer cette déclaration. Cette déclaration a été déposée pour forcer la direction à essayer d'agir, de faire quelque chose, de prendre ses responsabilités et de les alerter, de leur dire attention, il y a un danger. L'inspecteur du travail pousse un peu dans notre sens. Il dit qu'il vaut mieux quand même protéger de la chaleur pour éviter des risques de malaise, des risques d'accidents mortels liés à des malaises, plutôt que de prendre une ou deux coupures ou griffures sur un bras.
8: Et sachez que la direction dans cette affaire a proposé un aménagement, faire commencer la journée de travail pour ses employés à 5h du matin, ce que les trois syndicats sur quatre donc de la société ont refusé, ils ont voté contre hier. L'inspecteur du travail qui était présent à ce comité d'entreprise annonce qu'il va imposer de nouvelles propositions d'aménagement à la direction. Naval Group se refuse à tout commentaire pour le moment.
0: C'est le dernier jour ce jeudi du salon de la conchyliculture et des cultures marines à la Tremblade.
8: Une petite trentaine de stands sont installés depuis hier juste à côté du port de la Tremblade, salon normalement uniquement réservé aux professionnels, mais qui accueille cette année des visiteurs extérieurs. Au programme, débats et rencontres pour apprendre à mieux connaître les métiers de la filière. Rien qu'en Charente-Maritime, on dénombre 750 entreprises conchylicoles et le salon est l'occasion de promouvoir les formations pour devenir ostréiculteur ou mytiliculteur, autrement dit producteur d'huîtres ou de moules. D'autres montrent aussi leurs différentes techniques d'élevage et les machines qu'ils utilisent. Et certaines innovations retiennent l'attention cette année, Paul-Adrien Sica.
10: Notamment celle de Bruno, qui regarde cette nouveauté d'un air étonné.
11: Il y a toujours l'évolution avec des nouveaux modes d'élevage, avec des poches rotatives qui se tournent toutes seules pour faciliter le travail, des machines de plus en plus sophistiquées pour calibrer, des systèmes d'oxygénation. Oui, les professionnels évoluent constamment.
10: Cet appareil avec les poches rotatives, ce trembladé n'en parle pas très bien parce qu'il est plus complexe qu'il n'y paraît. Il a été inventé par Alexandre Bonnat, président de Bertrand, un fabricant d'engins ostréicoles à Marennes.
12: On a une bouilloire en fait qui est ici sur le stand qui est pour bouillir les tables doubles, c'est-à-dire les tables que l'on prend à la grue.
10: Beaucoup s'arrêtent devant cette machine pesant près d'une tonne et devenue star du salon. Peut-être aussi parce qu'elle risque d'améliorer grandement les conditions de travail des ostréiculteurs.
12: On arrive avec ces tables-là en fait, à ne pas toucher ni les tables ni les poches à la main. Et ça nous permet en fait de prendre directement la table avec les poches dessus et avec notre machine de venir la bouillir 3 secondes pour détruire en fait tous les parasites qu'il y a sur les huîtres pour pouvoir continuer à les commercialiser comme il faut.
10: Cette bouilloire nouvelle génération devrait être vendue à partir de l'année prochaine.
8: Paul-Adrien Sicard au Salon de la conchyliculture qui se déroule jusqu'à ce soir à la Tremblade. On passe à votre météo, encore très importante aujourd'hui. On le rappelle, vigilance orange maintenue toute la journée pour Charente et Charente-Maritime.
0: Et on en parle avec Emmanuel Moreau, notre spécialiste. Bonjour Emmanuel.
13: Bonjour Eric, bonjour Gorka, bonjour à tous.
0: On décrypte avec vous le temps en Charente et en Charente-Maritime. Et c'est vrai que la canicule se poursuit.
13: Oui, l'anticyclone est toujours bien présent et même s'il a une petite faiblesse par l'ouest, eh bien il maintient cette vague de chaleur inédite au printemps, hein, cet ovni climatique, hein, donc c'est un soleil qui se lève sans difficulté ce matin dans un ciel à peine voilé. Il continuera de briller ce soleil dans la journée, toujours légèrement voilé par des nuages très fins d'altitude qui n'empêcheront pas les températures de grimper à nouveau jusqu'à 35 degrés. On pourrait même atteindre les 37 degrés du côté de Cognac ou d'Angoulême.
0: Les températures matinales ne bougent pas beaucoup, Emmanuel.
13: Et oui, j'ai de nouveau un 23 degrés là actuellement à Montembeuf ce matin. C'est une température qui est déjà même supérieure à la norme des maximales. Hein. Et à l'Idex et à Chassiron, on relève 20 degrés. À La Rochelle, vous avez eu 18 degrés cette nuit, mais ça remonte déjà. Hein. Les plus fraîches, il faut aller les chercher du côté de Barbezieux-Saint-Hilaire ou de Matin avec 16 degrés. Naturellement, ces températures matinales très élevées, elles favoriseront les températures hors normes de l'après-midi, car on part déjà de très haut. Et pour les maximales, nous sommes 12 à 13 degrés au-dessus des moyennes de saison.
0: J'évoquais éventuellement du mieux pendant le week-end à l'occasion de mes météos là depuis 6h ce matin. La baisse de ce week-end se confirme ou pas selon vous?
13: Alors oui, elle se confirme. Ce sera même une belle baisse dès samedi pour la Charente-Maritime. Hein, cette petite brise de mer qui permettra aux températures de baisser samedi. Sur La Rochelle, on ne devrait plus dépasser les 25 à 26 degrés samedi après-midi. Ce sera encore un peu plus chaud sur la Charente. On sera autour de 28-30 degrés. Mais voyez, la baisse, elle sera déjà amorcée. Et puis dimanche, cette baisse se confirmera. Et on sera maximum à 25-26 degrés sur l'ensemble de nos Charentes. Et puis, j'ai même envie de vous dire que la semaine prochaine, elle s'annonce assez humide à partir de mardi avec une petite séquence pluvieuse et un petit peu agitée.
0: Et en mer, alors toujours de belles conditions?
13: Oui, ça reste très calme. Hein. On a un vent de sud-est inférieur à 10 nœuds ce matin. On aura une petite brise de mer cet après-midi qui va se lever, toujours autour de 10 nœuds, et ce sera la même chose demain.
0: Merci beaucoup Emmanuel Moreau. Bonne journée.
13: Bonne journée, à demain.
0: À demain, il est 8h10.
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0: Bon allez, patience, et ça ira mieux. Donc normalement ce week-end, en attendant, on profite du soleil matinal. Ça va, la température encore à cette heure-ci. On aère la maison avant qu'il ne fasse trop chaud. Et on écoute surtout, c'est important, Lolo, Laurent Voulzy, c'est Bubble Star pour vous dans les programmes d'ici La Rochelle, Charente, Charente.

0: Bubble Star avec Laurent Voulzy.
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0: On va vous mettre en garde dans un instant contre des escrocs qui se font passer pour la Banque de France, carrément. C'est Aude Razo qui va nous raconter cette histoire.
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0: Avant, c'est pas vrai. On voit que c'est bien vrai. Cette canicule, elle est bien là. En ce moment, ça chauffe en Charente et en Charente-Maritime. Même à cette heure-ci, on sent que la température commence à monter un petit peu partout, selon les secteurs. Alors, je vous rappelle les bonnes règles à essayer de respecter. Il faut éviter au maximum de s'exposer au soleil entre midi et 16 heures. Il faut penser aussi à s'hydrater avec une telle chaleur. Faut pas attendre d'avoir soif, hein, les amis. 1,5 litre minimum par jour. Voilà ce qu'il faut consommer en eau. Pas d'alcool, bien évidemment. Et puis le port de casquette, hyper utile, forcément pour se protéger du soleil. Lunettes de soleil également. Et crème solaire à appliquer si vous sortez dehors et surtout si vous allez à la plage.
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0: C'est votre C'est pas vrai maintenant, le rendez-vous anti-arnaque Aude Razo, c'est à vous. Alors attention, il y a des escrocs, je disais là, qui se font passer carrément désormais pour la Banque de France.
4: Effectivement, et tout y passe, hein. On a les faux mails, les faux coups de fil et même les fausses vidéos où on voit des dirigeants de la Banque de France nous vendre des placements financiers. Ça, c'est très pervers. Je commence avec le faux mail. Emmanuel, un auditeur, m'a alerté. Il a reçu un message, service sécurité Banque de France, confirmation d'une opération en cours. Et l'opération en question, aille sur froide, 2463,45 €, qu'il aurait soi-disant payé par carte bancaire, lui dit-on. Là, on se calme, on respire, c'est une adresse Gmail qui écrit à notre auditeur, et non, la Banque de France ne vous écrira pas avec une banale adresse Gmail. Autre méthode, c'est quand l'escroc vous fait miroiter un héritage ou une somme quelconque et mystérieuse. Pareil, il vous met Banque de France pour faire sérieux, mais il va surtout essayer de vous faire payer des frais ou autres. Généralement, il vous dit vite, vite, sinon la somme va vous passer sous le nez. Et ça aussi, cette urgence, c'est un bon indice.
0: Ouais. Et c'est quoi, Aude, alors, ces histoires de vidéos truquées?
4: Alors là, c'est la Banque de France elle-même qui a alerté. Elle a vu passer des vidéos avec le visage et la voix de certains de ses dirigeants en train de nous recommander un placement juteux. Je vous ai déjà mis en garde contre les fausses interviews de célébrités, Michel Drucker et autres, sur des investissements soi-disant miraculeux. Mais là, on est d'accord, c'est encore plus piégeux. Quelque chose que vous devez avoir en tête, un dirigeant de la Banque de France ne recommande jamais de produits financiers ou de plateformes d'investissement. Donc ne vous laissez pas tenter, passez votre chemin.
0: Merci beaucoup Aude Razo encore de nous avoir alerté là-dessus. Rendez-vous à 8h30, allez, le rendez-vous est pris pour le 90 secondes, toute l'info en France et dans le monde. En attendant, on va partager un joli morceau qu'on adore. Ouais, franchement, la regrettée Amy Winehouse maintenant est avec nous, c'est ça la magie de la radio. Les artistes restent à jamais avec nous, programmés dans les programmes d'ici La Rochelle, Charente, Charente-Maritime, 8h17.

0: Amy Winehouse pour bien démarrer votre journée. Il est 8h20, c'est le Charentais du jour. Chaque matin, un portrait d'une personne de nos deux Charentes. Et ce jeudi, on va prendre la direction de Saintes pour partir à la rencontre d'un photographe d'art, figurez-vous. Il s'appelle Wolfgang Autexier. Il vient d'être récompensé à Londres pour une photo prise pendant les inondations en février dernier dans sa ville de Saintes. Et il nous raconte tout ça au micro de Chloé Bidet ce matin.
1: J'ai atteint les 200 distinctions avec un autre concours qui m'a apporté une mention honorable et du coup j'arrive 1000 à 200 aujourd'hui.
2: Wolfgang Autexier, racontez-nous à l'origine, qu'est-ce qui vous a mis le pied à l'étrier pour la photographie ?
1: J'ai été initié par mon grand-père, c'était un petit peu au hasard et sans forcément un vrai projet derrière. Et puis ce qui m'a amené à vraiment développer, c'est que j'en ai eu besoin en tant qu'outil quand je suis rentré à l'école d'architecture. Et après, ça m'a servi d'exutoire, en fait, quand j'ai commencé à faire de la photographie animalière.
2: Et aujourd'hui, vous êtes plutôt dans de la photographie de paysage, d'architecture, ou il y a toujours un petit peu d'animalier ?
1: Alors, bon, il y a toujours un petit peu d'animalier, parce que de temps en temps, je vais en faire un petit peu, mais ça reste très anecdotique. Par contre, ce qui est revenu en force, c'est effectivement, je dirais, la photographie paysagère au sens large, parce que je fais d'un côté du paysage naturel, du paysage côtier, entre autres, et puis ce que j'appelle du paysage architecturé, en fait de la ville, du paysage urbain, donc entre autres avec les inondations à Saintes, on va en se parler. Et puis je fais aussi beaucoup d'autres sujets, je fais du portrait, je fais du nu, je fais de la chasse aux orages, c'est un petit peu particulier, je fais un petit peu d'astrophotographie aussi, je suis très diversifié en fait.
2: Ces photos d'inondations, vous avez décroché 3 prix au London Photography Awards. Comment vous avez réagi déjà quand vous avez su que vous aviez remporté 3 trophées d'or ?
1: C'est toujours un plaisir, comme on dit vulgairement, c'est un kiff. Et là, l'enjeu, c'est que j'avais choisi de la mettre dans 3 catégories différentes, mais l'idée étant de pouvoir avoir les 3 récompenses, donc là, ce qui s'est fait, et du coup, c'est pas les moins bonnes. Donc ça, c'est génial, et puis ça permet aussi d'acquérir une reconnaissance de ce qu'on fait, même si depuis hier, j'ai atteint les 200 distinctions, avec un autre concours qui m'a apporté une mention honorable, et du coup, j'arrive 1000 à 200 aujourd'hui. Je m'étais donné des objectifs un peu par rapport à moi-même, et à part, je me suis rendu compte que j'avais franchi des seuils. Un de ces seuils, c'est celui d'être le photographe le plus récompensé à l'international en France. Et du coup, maintenant que j'ai ça, je me dis qu'il faut que je sois un peu gourmand et que j'essaye de challenger le niveau européen.
0: Son nom, Wolfgang Autexier, photographe d'art installé à Saintes. C'était notre invité aujourd'hui. Portraits et photos à retrouver sur notre site ici.fr, bien sûr. Merci Chloé Bidet. 8h23, c'est l'heure. On partage du cadeau. 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

0: Et ça continue. Encore et encore. Avec Francis Cabrel à l'instant. Et André de Châtelaillon-Plage qui vient nous voir ce matin. Bonjour André.
1: Bonjour Eric.
0: Vous subissez pas trop la chaleur, André ?
1: Ben, j'ai tout ouvert. Je suis dans le jardin. Je suis là. Là, ça va. Mais, j'habite tout près de la mer, donc c'est bien.
0: Mais à cette heure-ci, c'est sympa, hein, c'est vrai. Quoi.
1: Oui.
0: Là, on peut aérer,
1: ouais.
0: En plus, en bord de mer. J'étais, tiens, à Châtelaillon, pas plus tard qu'hier soir. Et c'est vrai que c'est sympa aussi de prendre l'air à la fraîche après les journées très ensoleillées et très, très chaudes.
1: Oui.
0: Vous faites
1: oui.
0: de la figuration, vous, à Foura, aujourd'hui ?
1: Eh bien, je suis convoquée pour lundi premier.
0: Ouais.
1: Et puis, il y a un tournage de la série Ness et Ryan. Mmh. Et puis, en fait, les réalisateurs sont venus chez moi chercher deux maisons face à face.
0: Ouais.
1: Et puis, bon, les maisons à Châtel convenaient pas. Ils ont trouvé deux maisons à Foura. Mais le réalisateur a dit, bon, si c'est pas vos maisons, je vous prends, vous et votre conjoint, pour faire la figure à Foura.
0: D'accord, bah super. Bon, bah ça va être un chouette moment. Bon, on va jouer ensemble rapidement. C'est parti, Intro Express.
1: Oui.
0: Qu'est-ce que c'est ?
1: C'est Mon mec à moi de Patricia Cass.
0: Vérification. Et elle chante en plus, André, formidable. C'est gagné, vous avez vos places pour le festival Sœurs Jumelles. Vous irez voir Benjamin Biolay, Pomme et Sébastien Tellier le samedi 27 juin.
1: Merci beaucoup Eric. Et puis bon courage à tout le monde. Avec la chaleur, voilà.
0: Ben,
1: ça doit être un peu dur.
0: Ouais, bon courage aussi à vous André. Et puis on vous souhaite un joli moment. Avec ce moment de figuration que vous avez effectué pour la télévision, pour France Télé. Merci beaucoup, bonne journée. Dans un instant c'est l'info d'ici avec Gorka Blanco. Avant cela on prend des nouvelles de la France et du monde à 8h30, résumé en 90 secondes. C'est Aude Razou qui est avec nous.
2: Sébastien Lecornu, le Premier ministre, convoque plusieurs ministres cet après-midi à Matignon. Objectif, préparer les prochaines vagues de chaleur de cet été, veiller à l'état des nappes phréatiques et prévenir les feux de forêt. Sur la canicule du moment, Paris et sa petite couronne basculent en alerte orange à leur tour ce midi. Vigilance orange qui sera levée demain dans les Côtes d'Armor, le Finistère et la Manche. Une pièce de théâtre avec Patrick Bruel a été interrompue hier soir à Paris. Bruel, violeur, c'est ce qu'ont scandé trois militantes féministes au théâtre Édouard VII. Action revendiquée par le collectif Nous Toutes. Il reproche au monde de la culture de continuer de, je cite, dérouler le tapis rouge à l'acteur. Nicolas Sarkozy sera fixé sur son sort dans 6 mois, le 30 novembre, après son procès en appel sur les soupçons de financement libyen de sa campagne présidentielle de 2007. Il est terminé. Jamais je n'ai trahi la confiance des Français, dit Nicolas Sarkozy. Il appelle la justice à l'innocenter. Les marges des supermarchés sur les fruits et légumes bio sont 80% plus élevées que sur le non bio. Étude de l'association Que Choisir Ensemble, ex-UFC Que Choisir. Étude contestée par la Fédération du Commerce et de la Distribution. Elle estime qu'il n'y a pas de surmarge sur les produits bio. Le petit Nicolas fait son grand retour. 12 histoires inédites seront publiées le 8 octobre, coécrites par Anne Goscinny, la fille de René Goscinny. Le petit Nicolas, phénomène mondial avec 15 millions d'exemplaires vendus depuis les années 50.
3: Merci beaucoup, Aude Razou, pour ce tour d'horizon de l'actu en français dans le monde. L'info d'ici, c'est ce casting organisé hier à La Rochelle par Elite, la célèbre agence mondiale de mannequinat, opération qui s'est déroulée au grand magasin des Galeries Lafayette dans le but de détecter les futurs modèles, femmes et hommes, qui pourraient bien devenir un jour professionnels et participer ensuite à des défilés aux quatre coins de la planète. Hier, ils étaient une centaine de jeunes âgés de minimum 14 ans à tenter leur chance et à passer ce casting pour un métier, un univers qui font toujours autant rêver. Thomas Noiseux.
4: Une file d'attente inhabituelle s'est formée à l'entrée du magasin. Des jeunes adultes et des adolescents attendent d'être photographiés devant un portant gris. Anouk, 14 ans, est détendue. Elle est venue avec sa maman pour son tout premier casting.
5: J'aime bien le monde du mannequinat. C'est ma mère qui m'a parlé du casting. Et du coup, je me suis dit pourquoi pas essayer.
6: Je crois que j'ai vu passer ça sur les réseaux. Et comme ça faisait plusieurs fois qu'Anouk en parlait, je me suis dit que ça pouvait être l'occasion. On est de La Rochelle. C'était assez facile de tester.
4: Jordan, la maman d'Anouk, est aussi là pour se rassurer.
6: Il y a une petite crainte, forcément, parce qu'on
5: qu'on a entendu beaucoup de choses sur le monde du mannequinat, donc il y a une attention en tout cas, je trouve, à avoir en tant que parent. Et que là, on est à la toute première étape, je suis là, tout va bien, et on fera les étapes petit à petit, quoi.
4: Un peu plus loin, le stress redescend pour Clément, l'étudiant Rochelet vient de passer son casting.
7: L'angoisse, tu vois tous les gens, tu dis purée, ils sont tous beaux, et toi t'es là, bon. Et après, quand tu te lances, bah, tu reprends confiance en toi, et puis ça va aller. On te photographie de profil, on te demande de regarder après la caméra. Moi, ils m'ont pas pris sous le meilleur profil, hein. Heureusement qu'ils prennent plusieurs photos quand ils font des shootings, hein. Après, je sais qu'être mannequin, tu sais, ça dure pas longtemps, genre à 30 ans, c'est terminé pour toi. Mais je me dis, kiffer ma jeunesse et dire que j'ai pu être mannequin. En vrai, c'est cool, genre.
4: Les candidats moins à l'aise devant l'objectif peuvent toujours se rattraper à leur entretien. Les plus détendus défilent déjà sous l'œil d'Émilie Chloé, recruteuse de mannequins pour l'agence Elite.
8: Ils doivent être certainement un petit peu nerveux, mais nous, on est principalement dans la bienveillance. C'est vraiment les connaître un peu mieux, puisqu'au-delà de la beauté, on cherche également énormément de personnalité, quelque chose de différent. Maintenant, les mannequins ne sont plus juste beaux, ils sont commerciaux de leur image, donc ils doivent savoir se vendre, se présenter, avoir ce petit truc en plus, ce je ne sais quoi qu'on cherche maintenant dans la mode.
4: L'humain d'abord, c'est aussi ce que défend Jennifer Cope, directrice du concours Elite. Elle veut casser les codes.
9: On essaye de comprendre un peu qui sont, quelles sont leurs motivations, pourquoi ils veulent participer au casting. Nous, on n'a plus de critères d'âge et de taille. Dans le passé, ça nous a restreints.
4: Les candidats retenus auront ensuite un second entretien à Paris et peut-être l'opportunité de signer un contrat avec l'agence.
3: Le casting de l'agence Elite qui se poursuit en France avec de nouvelles étapes dans 7 autres villes après La Rochelle. Les candidats retenus seront contactés au début du mois de juillet.
0: Dans l'actualité également, Gorka, la canicule encore.
3: Vigilance orange maintenue pour la Charente et la Charente-Maritime toute la journée. Certains foncent s'ils le peuvent au bord de l'océan Atlantique chercher un petit peu d'air frais, se baigner aussi. Mais attention vraiment au coup de soleil sous la fournaise. On voit ça à 9h dans le prochain journal. La canicule, beaucoup plus difficile à supporter forcément aussi quand on doit travailler. Les salariés charentais de l'usine Naval Group, l'entreprise de défense basée à Ruelle, demandent à pouvoir porter des manches courtes et pas des manches longues comme actuellement dans les ateliers où on dépasse largement les 30 degrés. La direction refuse et invoque des mesures de sécurité. On en parle également là à 9h. Il fait chaud, très très chaud aujourd'hui encore. Courage, il faut tenir aujourd'hui et demain et puis après ça ira mieux.
0: Mais non, progressivement, mais ça ira mieux. C'est ce que nous a dit Emmanuel Moreau. Ça commencera à baisser la température samedi pour la Charente-Maritime. Fera patienter à dimanche pour voir les températures baisser pour le département effectivement de la Charente. Parce que là, oui, la canicule se poursuit aujourd'hui. Nous sommes toujours en vigilance orange en Charente et en Charente-Maritime en raison de cette canicule. Soleil aujourd'hui, toujours du soleil, à peine voilé. Et ça, voilà, ça chauffe, ça brûle même cet après-midi avec beaucoup de 37 degrés à annoncer. On avait déjà un 37 degrés hier, mais c'était très localisé. Je pense notamment au secteur de Saint-Jean-d'Angély. Là, désormais, on a 37 degrés aussi à Angoulême pour cet après-midi. 37 degrés à Saint, 37 degrés aussi dans la région de Rochefort, à Surgères également. Ailleurs, un peu moins, mais quand je dis un peu moins, c'est pas grand-chose. Jonzac, Chalais, mais La Rochelle, 36. Confolant, 35 degrés, c'est la température minimale de l'après-midi, 35 degrés pour aujourd'hui sur l'est de la Charente. Et puis pour ce matin, vous démarrez la journée avec, normalement, en tout cas c'est comme ça sur le papier, 23 degrés à La Rochelle, 22 à Angoulême, mais on sait que la température va très vite monter.
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0: C'est un peu plus compliqué la circulation, il y a une heure de stage, je disais, oh, bah, ça va plutôt bien, bah, là ça va mal. La circulation entre le Niort et La Rochelle, avec un bouchon qui va démarrer dès la sortie du Sceau. Hein, dès que vous êtes au niveau de l'échangeur du Sceau, vous allez vite voir que ça ralentit à hauteur de Dompierre-sur-Mer. On annonce à peu près un bon quart d'heure de ralentissement, de temps complémentaire pour rejoindre La Rochelle, sa rocade ou le boulevard Sautel pour aller vers le centre-ville. Donc je vous raconte pas, devant le centre commercial de Puy-de-Bourg-au-Beaulieu et autour de l'échangeur de Chagnolet, c'est rouge, voire rouge foncé ce matin.
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0: Voici Tes yeux noirs avec Indochine.
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0: Tes yeux noirs. Les années 80, Indochine pour vous ce matin. Il est 9h20.
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0: Et c'est vrai qu'il faut toujours préciser avec Indochine, parce qu'il y a aussi les titres des années 2000 et même encore aujourd'hui avec des nouveautés. Et le son est différent. On a l'impression d'écouter deux groupes différents, mais c'est toujours les mêmes. La bande à Sirkis donc d'Indochine. La bande à Monsieur Daniel Gimeneau maintenant. Toute une bande de chroniqueurs qui sont là le soir pour parler de rugby. Et il y en a des choses à dire. La température monte du côté de nos maritimes, Daniel. Hein.
3: Effectivement, le sprint final est lancé pour ce top 14. Déplacement qui approche samedi à Sapiac, Montauban, avant-dernier match de cette phase régulière avec les hommes de Ronan O'Gara en mode commando pour aller chercher quelque chose de grand pour cette fin de saison et déjà peut-être une sixième place et peut-être mieux. Bon, nous sommes ce matin avec David Rérard, notre vieux complice du journal Le Figaro. Le chef des sports est avec nous. Alors, l'épisode Champions Cup, Challenge Cup vient de s'achever. Tu as signé un papier sur lequel tu stigmatises un petit peu l'hégémonie des clubs français. Et c'est pas vraiment une bonne nouvelle pour l'attractivité de cette compétition. Tu l'attribues à quoi finalement, cette suprématie totale des clubs du top 14?
4: Et je vais donner des explications, j'avais bien entendu ta question. Ajoutons aussi que la Challenge Cup, c'est un degré en dessous. Mais si on prend ces 6 dernières années, on fait 6 sur 6 en Champions Cup, on fait également, le top 14 fait également, 4 sur 6 en Challenge Cup. C'est-à-dire 10 sur 12 ces 6 dernières années. Donc ça rajoute encore.
3: C'est vrai que bon, il faut remonter à 2020, hein, c'est ça, hein, pour retrouver un couronnement anglais. C'était les chiffres d'Exeter, qui succédaient d'ailleurs au Saracens.
4: Voilà. Et donc les explications que tu me demandais, j'ai été fouillé, c'est le budget, c'est l'argent, comme d'habitude. Le salary cap en France est à 10,7 millions, il va passer à 11 millions d'euros l'année prochaine. En Angleterre, il est à un petit peu plus de 7 millions. Alors ils ont le droit d'euros, bien sûr, je parle d'euros. Ils ont le droit à deux joueurs hors salary cap. Mais c'est ce que je me dis dans le papier, parce que là-bas, tous les salaires sont connus. Les joueurs hors salaire, ils capent, ils gagnent 700 000, 800 000, 1 million pour Russell. Mais ça fait toujours pas autant que les clubs français. Ajoutons que les meilleurs clubs français, c'est-à-dire Toulouse, essentiellement Toulouse et Bordeaux, ont des crédits internationaux, ce qui fait que leur budget grimpe un peu plus. Parce que quand on a des joueurs qui jouent avec le 15 de France, il y a un budget, le salary cap est augmenté d'autant de joueurs que tu as. Donc le gap, il est à peu près de 30 à 40% de différence de budget.
3: Tout à l'heure, bien évidemment, nous revenons largement avec nos invités sur ce déplacement à risque. Faudra faire le boulot, faudra aller chercher une victoire, la bonifier et continuer à rêver avec le Stade français qui devra arriver du côté de Flandre pour le dernier match. Vous serez là tout à l'heure pour le grand format, on vous attend à 18h10.
0: Juste après le journal, on vous écoute avec grand intérêt comme d'hab. Merci, bonne journée d'ici là et bon courage avec la chaleur, mon cher Daniel. Quelques messages maintenant, on se retrouve juste après pour parler d'éco-conduite, des économies à tous les étages grâce à cette éco-conduite, c'est ce que vient nous raconter Valère Coréard. À tout de suite.
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0: Le bon plan pour augmenter ou en tout cas maintenir, c'est déjà pas mal, notre pouvoir d'achat. C'est avec Valère Coréard, Paris C'est les économies. Aujourd'hui, vous vouliez nous parler donc de conduite et d'éco-conduite donc.
10: J'ai reçu un message de Jean-Marc que je voulais partager avec vous. Je le lis. J'ai 66 ans et éduqué par un père respectueux de ses matériels, un agriculteur. Nous sommes les champions des ronds-points en France. Je suis effaré de constater tous les jours d'innombrables conducteurs, presque tous, qui arrive dessus à bride abattue et freine fort. Bonjour la pollution aux particules des plaquettes, la consommation, le ripage des pneus sur le rond-point, le gasoil des poids lourds, des autocars. Oui, on peut économiser presque 15 à 20% de carburant. Prolonger les freins, les pneus, la direction en étant respectueux de la vitesse et observateur de sa monture. J'ai un V6 diesel Mercedes-Benz, je suis à peine à 8 litres de moyenne.
0: Ouais. Alors notre auditeur parle donc d'éco-conduite, un bon moyen de faire baisser sensiblement sa consommation de carburant.
10: C'est même ce qu'il y a de plus efficace, hein. Jean-Marc a parfaitement raison, on peut économiser 15% de sa consommation en roulant plus cool. Mais cet auditeur va plus loin et à juste titre, il évoque aussi tous les bénéfices à rouler plus doucement. On évite une usure prématurée de sa voiture, on évite donc des frais d'entretien plus vite que nécessaire. Notez au passage que le sujet de l'entretien d'un véhicule est très important. Une voiture bien révisée, bien entretenue consomme moins et on va aussi éviter des pannes plus sérieuses. Et puis j'ai aussi reçu un message de Céline qui m'a fait sourire, toujours sur la voiture. Elle me dit que le meilleur moyen pour faire des économies sur une voiture, c'est de la vendre. Alors oui, c'est un peu facile, mais parfois, si on y regarde bien, on pourrait peut-être se passer d'une des deux ou trois voitures qu'on a à la maison. À méditer. En tout cas, si vous avez des bons plans pour rouler moins cher, pensez à m'écrire. Mon mail, c'est parisilleséconomies@radiofrance.com.
0: Merci beaucoup Valère, bonne journée. Lilo, Trésor, maintenant c'est un des morceaux des Enfoirés de cette nouvelle session qu'on va écouter et qu'on apprécie maintenant. Ici La Rochelle, il est 8h46. Bon début de journée.

0: L'île au trésor avec les enfoirés des Restos du Cœur, l'occasion de saluer tous les bénévoles qui s'activent, même pendant ces fortes chaleurs en Charente et en Charente-Maritime sur plusieurs secteurs. 8h49. 25 ans d'existence, bientôt le 100e numéro publié par les habitants eux-mêmes. On va parler du journal citoyen Tour de Parole, qui fête lundi prochain La Rochelle, donc son 100e numéro, et ses 25 ans, je disais, d'existence. On va en parler avec Gilles Lacardon-Cuff, l'un des rédacteurs en chef. Bonjour.
1: Bonjour.
0: Merci d'être avec nous. Tour de Parole, c'est quoi exactement pour ceux qui connaissent pas du tout le journal?
1: Un journal qui est hébergé par la Fabrique du Lien Social, le centre social du centre-ville. C'est une des activités. Voilà, c'est des habitants qui écrivent pour des habitants, dans l'idée un peu de tisser des liens entre les Rochelais en racontant des histoires, essentiellement des belles histoires.
0: Comment vous êtes retrouvé dans cette aventure, vous, Gilles Lacardon-Cuff?
1: Un jour, j'ai découvert le journal et quelqu'un avait écrit un article. Le titre de l'article s'appelait « Espérer ».
0: Ouais.
1: Et je me dis, mais qui a écrit un article comme ça, avec un titre comme ça? Et c'est un des rédacteurs de l'époque qui racontait son histoire, qui avait été accueilli par le centre social et qui avait trouvé là aussi du sens à sa vie alors qu'il était un peu perdu. Et je me dis, ça m'a l'air d'être une belle aventure. Et depuis, j'y suis.
0: Voilà. Et vous écrivez, vous aussi, hein, j'imagine, régulièrement?
1: Voilà, je suis ni journaliste, ni écrivain, mais une appétence pour écrire des histoires à travers des rencontres qu'on fait sur la ville. On dit que c'est un autre regard sur la ville qu'on essaye de poser à travers ce journal, la Tour de Parole.
0: Mais j'allais
1: porte bien son nom.
0: J'allais vous poser la question, qu'est-ce que les habitants ont envie de raconter qu'on ne retrouve pas ailleurs?
1: C'est-à-dire que tout autant qu'on est avec la vie qu'on a à La Rochelle, qu'on soit ancien Rochelais ou nouveau Rochelais, on découvre, on a une curiosité un peu naturelle, tout autant qu'on est dans l'équipe de rédaction. Et puis, si on trouve une initiative intéressante, on va voir, on va fouiller une association, une personnalité, un monument, un lieu, et puis on va faire notre petite enquête journalistique, voir un peu qu'est-ce qu'il y a derrière. Et voilà, en l'espace de quelques lignes, on raconte un peu ce qu'on a vu, notre ressenti, dans l'unique but quand même de créer du lien, parce que notre journal, c'est qu'à 8 pages, hein, il n'y a pas des grands ouais. articles, mais c'est d'inciter les gens, d'aiguiser la curiosité pour aller voir plus loin. Voilà. Donc créer des liens, c'est la Fabrique du Lien Social, c'est un peu son essence. Ouais.
0: Et ce sera le lieu où on va se retrouver, la Fabrique du Lien Social Christiane Faure, l'adresse 42 rue des Voiliers à La Rochelle, pour fêter ce 100e numéro, pour fêter les 25 ans. Qu'est-ce que vous avez concocté? Qu'est-ce qu'on va vivre ce soir-là?
1: On va inviter largement nos lecteurs qui nous soutiennent, parce qu'on a quelques courriers de nos lecteurs, tous les partenaires qui nous aident à financer ce journal aussi, parce qu'il y a une petite régie publicitaire qui nous aide à financer, la mairie de La Rochelle qui est un de nos financeurs aussi. Voilà, tous les salariés de la fabrique seront là, et aussi tous ceux qui sont curieux de savoir qui est derrière ce journal-là, parce que je pense, on estime que nos lecteurs ont envie de nous connaître, donc on fait un petit apéro dînatoire à la fabrique lundi soir à 18h30. Tous ceux qui veulent nous rencontrer et en savoir un peu plus, voire s'engager dans le journal, ils seront les bienvenus ce soir-là.
0: Ça va être l'occasion de revisiter, revoir les unes, j'imagine aussi.
1: Alors on a fait une petite expo aussi qui va durer tout le mois, de toutes les unes. On a fait une sélection, bien sûr. Mais l'idée, c'est quand même qu'on renforce un peu notre équipe. Nul besoin de compétences exceptionnelles. On a besoin de distributeurs. On a 6000 exemplaires à distribuer tous les trimestres. C'est quand même pas rien. De correcteurs aussi, parce qu'on essaye de rendre une copie la plus propre possible. Donc des correcteurs. Et de se rencontrer pour voir sur la ville qu'est-ce qui pourrait trouver sa place dans ce journal qui s'appelle Tour de Parole, pour que chacun prenne la parole.
0: Son numéro, 25 ans d'histoire locale et de paroles d'habitants. Rendez-vous lundi 2 juin prochain à 18h pour célébrer cette aventure citoyenne. Ça se passe à La Rochelle, à la Fabrique du Lien Social Christiane Faure. L'adresse, je le redis encore une fois, 42 rue des Voiliers. Ne manquez pas ce rendez-vous. Merci d'être venu nous voir.
1: Merci.
0: À très bientôt, au revoir. Et c'est Imagination maintenant. Music and Lights dans les programmes d'ici La Rochelle, 8h53. Juste après, on parle de yoga facial avec le docteur Kierzek. À tout de suite.

0: morceau d'ouverture de soirée pour ceux qui sortaient dans les années 80, 90 et même encore aujourd'hui. Un petit son comme Imagination, ça le fait. Les conseils du docteur Kierzek maintenant. Ce matin, vous nous parlez d'une routine matinale à adopter pour ralentir le vieillissement. C'est le yoga facial.
1: Bonjour. Bonjour à toutes et à tous. Vous voulez une méthode pour vous rajeunir sans bistouri, sans aiguille et surtout sans douleur? J'ai nommé le yoga facial. C'est ce qu'on appelle la gym faciale. Vous avez bien entendu. On va faire du sport, mais finalement avec la figure. Alors, est-ce que faire des grimaces devant son miroir chaque matin peut vraiment remplacer une bonne crème anti-âge? La réponse, elle est oui et non. Mais on commence par le début. Le yoga facial, c'est important parce que notre visage comporte plus de 50 muscles. Et contrairement à nos biceps, on ne les muscle pas consciemment. Résultat, avec l'âge, ça va se relâcher, ça s'atrophie. Et vous avez la peau qui va suivre. Et le yoga facial, c'est comme aller à la salle de sport pour votre visage. En tonifiant ces muscles, on crée un effet lift naturel, on améliore la circulation sanguine et on booste la production de collagène. Bref, on redonne du peps à son petit museau. Certaines études ont montré que 30 minutes de gym facial par jour pendant 20 semaines permettait aux participants de paraître en moyenne 2 ans et demi de moins. Pas mal quand même.
0: Et en plus, docteur, pas de contre-indication.
1: Pas trop de risques, mais il y a quand même des règles. D'abord, les mains propres et une peau nettoyée. On ne va pas masser son visage avec des microbes, par exemple. Ensuite, une petite base de crème ou d'huile pour faire glisser les doigts. Sinon, vous allez étirer la peau au lieu de masser les muscles. Enfin, la douceur, la pulpe des doigts, pas les ongles. Surtout si vous sentez une douleur, vous arrêtez immédiatement. Mais attention aussi à ne pas faire n'importe quoi. Certains mouvements mal exécutés peuvent creuser les rides au lieu de les estomper. Par exemple, vous allez creuser la ride du lion si vous froncez trop les sourcils. Donc les bons gestes, c'est avec un facialiste, un kiné que vous allez les apprendre et peut-être même avec des tutos sérieux sur Internet. L'idéal, c'est le matin parce que la gym faciale, en fait, ça va réveiller les muscles engourdis. Allez, je vous donne deux exercices. Pour les joues et les pommettes, on gonfle vos joues comme un hamster qui fait des réserves et vous faites passer l'air d'une joue à l'autre pendant 10 secondes et ensuite vous relâchez. Et pour les rides du front, vous placez les doigts de chaque main au centre du front, puis vous lissez doucement vers les tempes pour étirer et évidemment vous respirez profondément. Alors le yoga, ça ne fait pas tout, ça remplace ni le sommeil, ni l'eau, ni la crème solaire, mais c'est déjà un bon début. D'ici là, portez-vous bien.
0: Merci beaucoup Gérald Kierzek, bon courage avec encore une fois la chaleur du jour. Pensez à boire de l'eau, vous protégez la peau, casquette et crème solaire. Passez une bonne journée, on se retrouve demain, même heure, même endroit.
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0: Et voilà que Camille change de prénom, elle s'appelle désormais Chloé.
5: Mais oui, c'est ça.
0: Ça, c'est la magie de la radio. Voilà. Bonjour Chloé.
5: Bonjour.
0: Je rigole avec ça. On salue Camille qui n'est pas avec nous aujourd'hui. C'est vous qui allez nous accompagner, Chloé. Ravi de faire votre rencontre ici dans ce studio.
5: Je vous accompagne jusque 11h.
0: Ouais. Eh ben avec au menu.
5: Et ouais, avec au menu dans Bienvenue chez vous, un sujet dont on entend beaucoup parler sans que personne ne comprenne réellement ce que c'est, les relations toxiques. Comment est-ce qu'on sait ce que c'est? Comment est-ce qu'on s'en sort? Réponse avec Anne-Laure Guinaud qui est psychologue et clinicienne à La Rochelle. N'hésitez pas à nous faire part de vos expériences et témoignages au 05 46 50 67 68.
0: Et oui, émission interactive comme tous les matins, donc n'hésitez pas, c'est vrai, à venir. C'est valable également chez nous. Demain matin, on continuera de parler de ces fortes chaleurs du moment et de faire la route ensemble. Je vous souhaite une bonne journée.
5: Merci
0: à
5: beaucoup.
0: Demain, 6h. Salut.
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5: Belle journée avec ici La Rochelle, il est 9h. C'est l'heure des informations avec vous, Gorka Blanco.
6: Bonjour Chloé, bonjour à tous. C'est directement lié à la canicule qui frappe notre région en Charente. Les salariés de l'entreprise de défense Naval Group, installée à Ruel, étouffent dans leur tenue réglementaire. Et par le biais de leur syndicat, ils ont officiellement demandé hier à leur direction, au comité social d'entreprise, de ne plus porter pour quelque temps leur veste épaisse fermée jusqu'au cou, mais des vêtements plus légers à manches courtes, car il fait plus de 30 degrés dans certains ateliers. La direction, pour l'instant, refuse. Pierre Marsat.
7: 34 à 36 degrés selon les ateliers. Face à la décision de Naval Group d'imposer une tenue unique et chaude, quel que soit le temps à l'extérieur, les syndicats de l'entreprise ont déposé une déclaration de danger grave et imminent. Par une chaleur pareille, les risques de malaise ne sont pas anecdotiques. Il y en a déjà eu plusieurs ces derniers jours. Mireille Pivoin est secrétaire générale du syndicat CGT de Naval Group à Ruel.
8: Aujourd'hui, on se retrouve en production avec effectivement des ateliers avec des températures excessives, mais aussi dans le tertiaire. Il y a aussi des bureaux qui sont à 33. Tout n'a pas la clim, tous les bureaux n'ont pas la clim. À partir du moment où vous rentrez dans une zone chantier, entre guillemets, ou production, c'est-à-dire chaudronnerie, montage, usinage, tout ce qui est production, la tenue devient obligatoire. Et je précise, pantalon et veste fermés.
7: La direction de Naval Group à Ruel se contente d'indiquer qu'une commission a été mise en place depuis la semaine dernière en anticipation de la hausse des températures et que depuis 4 ans, le site dispose d'un plan de continuité de l'activité en cas de forte chaleur. Des mesures spécifiques sont prises pour préserver la santé des salariés, notamment des horaires adaptés. La proposition de commencer la journée de travail à 5 heures du matin a été rejetée hier par le comité social d'entreprise.
6: Pierre Marsat avec les salariés de Naval Group à Ruel en Charente pour Ici Matin, reportage que vous retrouvez sur notre site internet ici.fr.
5: La Charente maritime et la Charente étouffent toujours sous la chaleur.
6: Oui, nos deux départements restent placés aujourd'hui encore en vigilance orange canicule et ce jeudi ce ne sont plus 13 mais 17 départements au total qui sont concernés par cette vigilance dans le pays, dans l'ouest et le sud-ouest, et c'est la nouveauté maintenant aussi Paris et sa petite couronne. Hier encore, de très nombreux records mensuels pour un mois de mai ont été battus à la fois en Charente et en Charente maritime. Par exemple à Cognac, Angoulême, Segonzac, Rioux-Martin-Passirac ou Matha encore et Saint-Germain-de-Lusignan notamment. C'est à La Couronne dans l'agglomération d'Angoulême qu'il a fait le plus chaud hier, 37 degrés sous abri et le record établi la veille pour un mois de mai, encore une fois dépassé. Sous ce soleil de plomb et cette chaleur écrasante, certains d'entre nous, les plus chanceux vous allez me dire, ont pu aller chercher de la fraîcheur un petit peu hier à la plage, au bord de l'océan Atlantique et notamment sur la côte sauvage au niveau de la pointe espagnole dans le secteur de Ronces-les-Bains et de la Tremblade. Endroit magnifique pour se rafraîchir et en n'oubliant pas des précautions pour ne pas tout simplement brûler sa peau au soleil.
9: On vient se baigner parce qu'il fait beaucoup trop chaud et c'est agréable, ça rafraîchit le corps. On prend nos précautions, on prend une glacière avec de l'eau, parasol, serviette, crème solaire.
10: On pensait pouvoir surfer un peu et puis les conditions sont pas là, mais c'est parfait pour se baigner et justement résister à la canicule. C'est plus chaud que d'habitude, mais par rapport à être à l'intérieur de la ville, en fait, il y a de l'air. Et donc du coup, je trouve que c'est l'endroit où on est le mieux en ce moment.
11: Ça rafraîchit justement, on va se baigner, là il y a de l'air sur la plage, on est mieux que partout ailleurs, j'ai l'impression qu'il y a beaucoup d'air.
12: Maintenant je vais me couvrir pour pas brûler, ça va être très bien.
13: La crème solaire c'est toutes les heures, et puis à chaque fois que je vais dans l'eau, j'en remets quand je reviens. Parce que sinon on brûle quoi.
14: De toute façon, le bain est rafraîchissant. Puis là il y a un peu de vent, donc c'est pas désagréable. Vous voyez, on se met au maximum sous le petit parasol, et on évite de s'exposer au soleil.
6: Voilà pour les précautions contre les coups de soleil prises par celles et ceux qui avaient la chance hier de pouvoir aller au bord de l'océan. Attention aussi vraiment à la pointe espagnole, à la baignade qui n'est pas encore surveillée en ce moment. Ce secteur est connu pour être comme l'un des plus dangereux du littoral de la Charente-Maritime, avec chaque année plusieurs baigneurs emportés par les courants de baïne.
5: Une maison de Ruelle-sur-Touvre a été en grande partie détruite par un incendie hier.
6: Oui, l'alerte a été donnée à la mi-journée pour ce pavillon situé rue Armand-Jean. Le feu a pris au rez-de-chaussée de l'habitation. Il s'est propagé ensuite aux chambres du premier étage, puis à la toiture, partiellement détruite par les flammes, et ce, malgré l'intervention rapide des pompiers. L'occupant des lieux, un homme âgé de 81 ans, incommodé par le dégagement de fumée, a été conduit à l'hôpital d'Angoulême pour y passer des examens. C'est désormais officiel. La Charente-Maritime va changer de préfet. Brice Blondel va occuper la même fonction dans les Yvelines, à Versailles, à partir de la mi-juin. Sa nomination a été officialisée hier en Conseil des ministres. Le haut fonctionnaire âgé de 54 ans aura passé près de 3 ans dans notre département. L'ancien chef de cabinet du président de la République, Emmanuel Macron, avait pris ses fonctions en septembre 2023. Et c'est Michel Prozic, originaire de Lorraine, âgé de 54 ans et qui arrive de Bastia, où il occupait le poste de préfet de Haute-Corse, qui va lui succéder à La Rochelle. Enfin, autre changement à retenir cette semaine à l'Assemblée nationale, le nouveau rapporteur de la proposition de loi sur la fin de vie n'est finalement pas la suppléante d'Olivier Falorni. C'est le député MoDem de Eure-et-Loir, Philippe Vigier, qui a été choisi hier. L'ancien ministre aura pour lourde tâche de défendre ce texte, et c'est un très bon choix que j'ai encouragé, explique Olivier Falorni. Olivier Falorni qui avait dû quitter l'Assemblée après sa victoire au municipal en mars dernier pour cause de cumul des mandats. 9h05, le temps de passer à la météo, toujours très importante en cette période de canicule, Chloé.
5: Mais oui, il va faire chaud encore aujourd'hui en Charente et Charente-Maritime. On est en vigilance jaune encore aujourd'hui et demain. Ce matin, la minimale est de 29 degrés et c'est à Saint-Pierre-d'Oléron. Il y a aussi 30 degrés à La Rochelle, Rochefort, Jonzac, 31 degrés à Royan, Angoulême, ainsi que 32 degrés à Surgères. Cet après-midi, il fera encore chaud avec des températures entre 34 et 36 degrés. Donc il fera 34 degrés à Royan, La Rochelle, 35 à Jonzac, Maran, 36 degrés à Saintes ainsi qu'à Angoulême. On l'a dit bien sûr, pensez à boire de l'eau, ne pas trop vous exposer au soleil et pensez à mettre de la crème solaire.
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5: Et pour bien commencer cette journée, place à deux superstars de la chanson, le duo franco-britannique France Gall et Elton John, donné pour donner.

0: Donner pour donner, un morceau de 1980, c'était Elton John et France Gall.
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0: Bonjour et merci d'écouter votre radio locale, ici La Rochelle. Aujourd'hui, dans Bienvenue chez vous, nous allons parler des relations toxiques. Ces relations peuvent causer des phénomènes d'emprise et c'est important de les repérer afin de mieux s'en sortir. N'hésitez pas à nous partager vos témoignages au 05 46 50 67 68. Notre spécialiste Anne-Laure Guinaud est avec nous pour mieux vous accompagner. Bonjour Anne-Laure.
3: Bonjour.
0: Nous allons donc parler des relations toxiques aujourd'hui. C'est un mot qui est un petit peu flou. Comment est-ce qu'on caractérise une relation toxique ?
3: Alors, généralement, il y a un sentiment, c'est ça qui est compliqué, c'est que souvent, les personnes ne s'en rendent pas compte immédiatement, en fait. Parce que c'est un phénomène, j'allais dire, l'emprise qui est insidieux, invisible et progressif. Donc souvent, ce qui amène les personnes à consulter ou à s'interroger, c'est ça peut passer par beaucoup d'anxiété ou ça peut être des problèmes somatiques, des maux de tête, des maux de ventre, des choses récurrentes qui font que la personne progressivement peut se poser des questions. Après, ce qui est important, souvent, voilà, si on parle de victime de relations toxiques ou d'emprise, c'est qu'il y a une très très grande confusion. Souvent, la personne, elle est dans un état de flou, elle se demande si c'est pas elle qui a un problème. Voilà. Donc, souvent, ce qui aide, c'est vraiment d'en parler à des tiers. Donc, le mieux, c'est des professionnels, voilà, comme des psychologues, pour pouvoir y voir plus clair. Voilà. Il y a pas longtemps, par exemple, j'ai reçu une patiente qui est dans une relation vraiment toxique dans son couple. Et ça lui a fait beaucoup de bien. Tout ce qu'elle me décrit, je lui dis, mais votre relation, elle est absolument pas équilibrée. Elle en parle à son conjoint, mais qui lui dit en gros qu'elle a un problème et que c'est elle qui est folle, en gros. Hein, oui. je, je,

0: capable de relire les messages et de se dire, voilà, si je veux faire quelque chose au point de vue juridique, mais en fait, il n'y a rien.
1: Ah bah oui.
0: Il n'y a pas de preuve parce que ces personnes-là, c'est quelque chose qui est très, très insidieux, en fait.
1: Oui, c'est quelque chose d'impalpable.
0: Ouais, c'est ça. Et c'est pour ça que la victime, souvent, est dans un état de confusion parce qu'elle-même, elle se dit, mais est-ce que c'est pas moi qui ai un problème? Est-ce que c'est pas moi qui en rajoute, qui suis trop sensible? Voilà. Donc, ça prend beaucoup, beaucoup de temps, pour se rendre compte qu'on est pris dans une relation toxique. Et ce qui est compliqué aussi, c'est qu'une fois qu'on s'en rend compte, c'est un premier pas, mais ça prend beaucoup de temps aussi pour en sortir.
1: Et pour s'en rendre compte, est-ce qu'il y a des petits signes ou c'est vraiment, ça dépend vraiment.
0: C'est vraiment un mal-être, en fait. S'il y a vraiment un mal-être, souvent ça peut être des symptômes physiques où la personne, elle va, je sais pas, pu avoir des difficultés de sommeil alors qu'il n'y en avait pas avant, ou elle va maigrir, ou au contraire, une prise de poids. Voilà, quelque chose vraiment qui est, alors qu'il n'y a pas eu, quand il y a un décès dans la famille, quand on a un événement important qui peut expliquer, mais c'est souvent ça va être ça. Moi, j'ai pas mal de patients où si je pense à cette patiente qui a été harcelée par son manager, elle est venue consulter mais longtemps après parce qu'en fait elle est allée voir beaucoup de médecins. Il y avait vraiment des symptômes physiques et somatiques qui étaient là et qui n'étaient pas expliqués, au niveau des radios, etc. Alors que la personne, elle est vraiment pas bien. Il y a vraiment un mal-être qui est là, où ça peut être beaucoup de crises, ça peut être des crises d'angoisse, par exemple, des idées suicidaires, tout d'un coup se dire, mais est-ce que... Oui, c'est vraiment un sentiment de mal-être, en fait, qui persiste.
1: Nous parlons de relations toxiques ce matin, donc bienvenue chez vous. N'hésitez pas à nous appeler au 05 46 50 67 pour nous faire part de vos expériences. On va vous écouter avec bienveillance, bien sûr. Anne-Laure est avec nous. La suite de vos témoignages juste après Benabar, c'est quoi qu'on dise ?
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0: Ici La Rochelle, c'était Quoi qu'on dise de Benabar. Je vous fais un petit point trafic. On a des auditeurs qui nous ont appelés pour nous signaler qu'il y a le trafic est à l'arrêt sur la Nationale 11. C'est à partir d'Usseau, Sainte-Soule, et c'est dans le sens Niort-La Rochelle. Donc si vous êtes sur la Nationale 11 dans le sens Niort-La Rochelle, faites attention, le trafic est à l'arrêt.
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0: Nous sommes avec Anne-Laure Guinaud aujourd'hui. Vous êtes psychologue et clinicienne à La Rochelle et vous êtes là pour nous parler de relations toxiques et des phénomènes d'emprise, parce que c'est ce qui caractérise les relations toxiques. Quelle est la différence entre une relation, entre guillemets, qui bat de l'aile et une relation toxique ?
1: La différence, j'allais dire, c'est le déséquilibre. Dans une relation, on peut, que ce soit au point de vue amical, professionnel, sentimental, avoir des difficultés relationnelles. Mais généralement, si on discute, si on échange, on voit que chacun a une part de responsabilité dans la difficulté. Oui. Et on est, j'allais dire, à l'équilibre. Le problème dans une relation toxique ou d'emprise, c'est qu'il y a une personne, quelque part, c'est un peu comme l'image de la marionnette. Il y a une personne, en fait, qui décide, qui contrôle, et qui est souvent, c'est souvent des profils narcissiques de personnes qui utilisent les autres, en fait. Et on n'est pas du tout à l'équilibre. Et par exemple, si je continue sur l'exemple de cette patiente qui est dans une relation toxique au niveau de son couple, elle n'arrête pas de parler à son conjoint. Son conjoint, bien entendu, ne veut pas de thérapie de couple, puisque ce serait, j'allais dire, exposer la relation entière et potentiellement se remettre en question. Ce sont des personnes qui ne se remettent jamais en question.
0: Donc, il y a des personnes qui sont toxiques.
1: Ah oui, il y a des personnes vraiment toxiques, mais ce qui est très, très compliqué, c'est qu'elles ne sont pas forcément toxiques dans toutes les relations. Mmh. C'est-à-dire qu'une personne peut être toxique au point de vue professionnel ou dans son couple, mais la plupart des autres personnes peuvent trouver que c'est quelqu'un d'adorable, à l'écoute. Oui. Vous voyez, ce sont des personnes qui savent très bien jouer, en fait. C'est-à-dire, et c'est ça qui est très, très compliqué, c'est que ça ne se voit pas, en fait.
0: Et est-ce qu'il y a un profil type de l'autre personne, du coup, qui est attirée vers ces personnes?
1: Oui, c'est intéressant, parce que j'allais dire, si je peux parler de victimes, en fait, de relations d'emprise, ce sont souvent des personnes qui sont très empathiques. Qui vont être sensibles, qui vont être à l'écoute, qui vont vraiment être un peu dans le profil sauveur, voyez, oui. Et qui aussi souvent ont elles-mêmes une faille, j'allais dire, souvent des personnes qui, souvent par rapport à leur enfance, ont, j'allais dire, une sorte de dépendance affective, en fait.
0: D'accord.
1: Et c'est ça. J'allais dire le problème, c'est que quelque part, c'est comme si c'était, c'est comme si ça s'attirait, en fait, ces deux profils-là.
0: Et comment on se protège si on comprend qu'on est dans une relation?
1: J'allais dire le plus important, c'est vraiment de pouvoir faire une pause, sortir de la relation. Donc peut-être partir en vacances chez des amis, prendre ne serait-ce qu'un week-end ou une semaine en dehors de la relation, de telle manière à sortir un peu de la confusion, en fait. Ou l'idée, voilà, d'aller consulter un psychologue pour qu'il y ait de toute façon mettre du tiers, ne pas rester isolé, parce que souvent le problème, si on en parle par exemple à sa famille ou à ses amis et que ces personnes-là sont en lien avec la personne toxique, ils pourraient très bien invalider la personne en disant mais non, mais il est adorable, t'as tellement de chance d'avoir un mari comme ça. Et c'est certaines personnes qui, par exemple, le mari, quand il y a des amis, il va être serviable, à l'écoute, il va participer. Mais dans l'intimité, ça va être vraiment une autre personne. C'est un peu le côté Dr. Jekyll et Mr. Hyde, en fait. C'est que souvent, on peut pas s'imaginer ce qui se passe dans l'intimité, en fait. Une fois qu'il n'y a plus de public, qu'il n'y a plus les autres. Et c'est ça qui est compliqué, en fait, à sentir. C'est vrai que voilà, je vous parlais de l'emprise dans les relations de couple au niveau professionnel, mais ce qui est intéressant aussi, c'est le phénomène sectaire, en fait.
0: Oui.
1: Des personnes qui sont dans une secte, elles sont elles aussi complètement isolées, et c'est comme si tout d'un coup il y avait une sorte de voile où les personnes n'arrivent plus à voir, à sentir, à percevoir. Donc tout ce qui peut leur permettre de prendre de la distance avec cette personne-là ou ce milieu-là est ultra positif, de telle manière à pouvoir être plus en contact avec ses propres besoins.
0: Oui.
1: Voilà, revenir à soi.
0: On va continuer d'en parler sur votre radio ici, La Rochelle. On parle de relations toxiques. N'hésitez pas à nous appeler au 05 46 50 67 68. Anne-Laure, vous restez avec nous. On continue d'en parler dans 30 secondes.
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0: Vous écoutez Bienvenue chez vous, nous sommes ensemble jusqu'à 11h, mais nous parlons aujourd'hui de relations toxiques avec vous, Anne-Laure Guinaud. Donc on a défini ce que c'est une relation toxique, c'est une relation qui où il y a de l'emprise dedans, ça peut être un profil de personne qui est plutôt narcissique et une autre personne qui est plutôt empathique. Je dis pas de bêtises jusque-là.
1: Non, c'est bien ça.
0: J'ai appris ma leçon. Et donc, comment on se protège? Vous venez de me dire qu'il fallait sortir un petit peu, prendre des vacances. Et comment on s'en sort concrètement de ces relations-là?
1: Alors déjà, ça prend du temps, en fait. Et souvent, il y a des allers-retours. C'est-à-dire que c'est pas un jour, la personne réalise et elle peut quitter la relation. C'est-à-dire que progressivement, elle a des indices. Un indice peut être, par exemple, la personne, voilà, que ce soit pendant un week-end, une semaine, tout d'un coup, est loin de cette relation toxique et elle voit qu'elle va beaucoup mieux. Par exemple, une personne qui a des problèmes de sommeil ou qui a des problèmes somatiques, il va plus en avoir. Elle va se sentir tout d'un coup une sorte de sentiment de liberté, elle va se sentir mieux. Donc peut-être qu'elle va commencer à s'interroger et se dire, bah non, mais peut-être que le problème, c'est peut-être pas mon travail ou c'est peut-être pas juste une fatigue. Parce que c'est vrai qu'une très grande fatigue, ça peut aussi être un indice. Voilà, par exemple, oui. Elle va se dire, mais peut-être qu'il y a un truc, ou peut-être elle va en parler avec une amie ou avec un psychologue, ou peut-être elle va voir une émission ou lire... voilà, je pense par exemple à une BD qui s'appelle « Tant pis pour l'amour » qui est vraiment très très bien faite et qui parle justement des relations toxiques. Et peut-être qu'elle va commencer à s'interroger. Voilà, j'ai une patiente comme ça, c'est grâce à la lecture de cette BD ou grâce à une émission, voilà, peut-être grâce à cette émission, des personnes vont peut-être s'interroger. Et puis, elles vont retourner dans la relation. Vous voyez, il y a comme ça souvent des allers-retours.
0: Des yo-yo, en fait, quoi.
1: Ouais. Avant de vraiment pouvoir réaliser que c'est pas elle le problème et c'est cette relation-là. Et puis, ce qui est important aussi, mais ça, c'est dans un deuxième temps, c'est une fois qu'on peut avoir pris de la distance, c'est aussi se remettre en question soi-même. Parce que parfois, on pourrait être tenté de se dire, OK, c'est moi la victime, c'est lui le bourreau, c'est lui le problème. Oui, d'un certain côté, oui. Mais qu'est-ce qui fait que soi-même, on a pu rester dans cette relation-là?
0: Pourquoi?
1: Et c'est là où le véritable travail commence. Alors, moi, quand je reçois des patients qui sont dans une relation toxique ou qui en sortent juste, je vais pas commencer à leur poser cette question-là. Le plus important, c'est qu'ils soient rassurés, c'est qu'ils se sentent mieux, c'est qu'ils puissent aussi prendre confiance en eux, parce que souvent, c'est des personnes aussi qui ont une faible estime d'elles-mêmes et qui peuvent être complètement détruites, en fait, au point de vue, voilà, estime de soi. Parce que souvent, la personne toxique leur dit, mais de toute façon, si tu me quittes, mais personne ne voudra de toi. Tu ne retrouveras personne. Tu te rends pas compte à quel point tu es ça, ça, ça. Tous mes amis me disent que t'as énormément de chance d'être avec moi. Ou au point de vue professionnel, c'est compliqué. Une personne peut se dire, mais en fait, si je quitte cette entreprise... Et souvent, elles ne sont pas crues, quoi. Si je parle de cette patiente-là qui était dans une relation toxique avec son manager, elle parle à la direction, mais en fait, elle n'est pas entendue, elle n'est pas soutenue. Oui. Tous les collègues partent ou sont en arrêt de travail. Alors, mais la direction ne s'interroge pas, en fait. Et c'est ça qui est compliqué. C'est la même chose, j'allais dire, c'est compliqué aussi quand on est en couple et qu'on a des enfants avec une personne toxique.
0: Attention.
1: Et qu'on quitte la relation.
0: Il y a un lien qui reste, en fait.
1: Parce que ce qui est compliqué, c'est qu'au niveau de la justice, peu de magistrats sont formés, en fait. C'est-à-dire que la victime se retrouve dans une situation où elle ne va pas être crue. Donc j'allais dire, la première étape, c'est déjà croire la victime, la croire dans ce qu'elle dit. Parce que souvent, elle va être invalidée par les autres qui lui disent « Non mais comment, mais cette personne, elle est formidable !» Et c'est ce qu'on voit aussi, parce qu'aujourd'hui, on commence à parler d'inceste ou toutes les violences sexuelles, y compris chez des personnalités. Et souvent, il y a un écart entre l'image qu'on a d'une personne... qui peut même parfois être thérapeute aussi, hein, c'est-à-dire qu'on peut extérieurement être une personne qui semble super à l'écoute, respectueuse, et puis dans son intimité, avoir eu des actes qui sont très destructeurs et répréhensibles et qui sont aussi des délits, en fait.
0: Bien sûr. Je rappelle d'ailleurs qu'il y a un numéro, hein, si vous êtes victime de violences physiques ou psychologiques, il faut appeler le 3919, et si vous êtes dans une situation d'urgence, appelez le 17. Et Anne-Laure, en tant que proche, si on voit que, par exemple, je sais pas, son ami, sa mère, je ne sais pas qui, est dans une relation toxique, comment on peut agir?
1: Alors, le mieux, c'est vraiment de pouvoir orienter la personne vers des tiers. Donc, il y a les psychologues, mais il y a aussi des associations. Je pense, en Charente-Maritime, il y a une association contre les violences. Et où ce qui est très important, c'est que ces personnes-là, qui souvent ont elles-mêmes sont elles-mêmes sorties d'une relation d'emprise, peuvent aider, peuvent offrir un soutien, juste écouter la personne. Parfois, ça va être l'aider dans le cas de violences conjugales, par exemple, à aller porter plainte. Et ça, c'est important de vraiment de sortir de l'isolement. Parce que souvent, la personne toxique va isoler sa victime. Donc voilà, ce qui est important, c'est vraiment...
0: Proche, on essaye de...
1: Voilà, donc c'est donner des numéros, mais parfois c'est compliqué. Moi, je pense à un patient, voilà, c'est sa sœur qui est dans une relation d'emprise, il lui a donné les téléphones. Voilà, il y a par exemple le CIDFF aussi, qui est un endroit où il peut y avoir des ressources aussi bien juridiques, psychologiques, des groupes de parole. Mais parfois, juste cette étape-là, d'aller consulter ou d'appeler un numéro pour une association, ben déjà ça, c'est pas évident.
0: C'est un grand pas pour s'en sortir.
1: Donc déjà donner les infos, c'est ultra important de dire voilà, il y a tel numéro, il y a telle personne, tu peux les contacter. Mais après c'est compliqué parce que souvent en tant que proche, on pourrait être tenté de dire et c'est parfois aussi ce que par exemple les officiers de police judiciaire quand il y a des plaintes peuvent dire mais en fait si vraiment elle est pas bien, pourquoi elle part pas? Mais c'est très complexe parce que quand il y a des enfants ou quand on a parfois, je pense à une ancienne patiente qui elle carrément, elle travaillait, c'est-à-dire que son conjoint toxique était aussi son employeur. Donc c'est compliqué en fait de pouvoir vraiment en sortir et on pourrait être tenté en tant que proche parfois de comment dire d'en vouloir un peu à la victime en lui disant mais si elle était aussi mal que ça pourquoi elle reste, mais c'est justement ça le problème.
0: Et c'est pour ça que c'est
1: très compliqué en fait.
0: Important d'en parler, d'aller voir comme vous un ou une psychologue. Il y a des groupes de parole également. On vous mettra toutes les infos sur ici.fr. Merci beaucoup Anne-Laure d'avoir été avec nous.
1: Et ben, je vous en prie.
0: Nous en avoir un petit peu plus appris sur le sujet. Je rappelle que si vous êtes victime de violences psychologiques ou physiques, il faut appeler le 3919. Belle journée à vous et à bientôt.
1: Merci.
0: Au revoir. Dans les prochaines minutes, bienvenue chez vous. On va vous partager une offre d'emploi. Mais d'abord, on écoute Roxette avec Listen to Your Heart.

0: Roxette avec Listen to Your Heart sur votre radio, ici La Rochelle.
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0: Votre radio, lequel vous partage des offres d'emploi dans la région. Tout d'abord en Charente, à Angoulême, un ou une vendeur en prêt-à-porter recherché pour l'enseigne À l'ombre des marques. C'est un contrat en CDI 30 heures semaine. Vous serez en charge de la réception de la marchandise, de la mise en rayon, de la vente et de l'encaissement. Pour postuler, rendez-vous sur le site de France Travail avec le numéro d'offre suivant 208 KFYK. Et autre offre d'emploi en Charente-Maritime cette fois, un poste de secrétaire médical est à pourvoir en CDI temps partiel 17 heures à partir du 31 août. Ce poste est dans un centre de soins d'aide centre de soins d'aide ambulatoire pour enfants et adolescents avec des difficultés psycho-affectives et un trouble du neurodéveloppement. Je vais y arriver. Il faut être titulaire d'un diplôme de niveau 3 ou 4 dans le domaine administratif, ainsi qu'avoir le permis B. Pour postuler, le numéro France Travail est le 208 SPNP.
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0: Et retour au début des années 2000 à présent avec Camaro, c'est Femme Like You.
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0: Ça fait du bien d'écouter ça, c'était Femme Like You de Camaro sur votre radio ici La Rochelle.
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0: Il est 9h41 et c'est l'heure d'Ici ça marche à présent. Aujourd'hui, les allumettes ont... Pardon, Ici ça marche sort les allumettes pour découvrir l'atelier de Silaya. Explication avec vous, Fabien Lecour.
3: À Cognac, en Charente, ça marche depuis 2 ans pour l'entreprise Silaya qui crée des bougies artisanales et objets de décoration fabriqués à la main. Lauriane à la tête de cette entreprise, bonjour.
4: Bonjour.
3: Il y a 2 ans, voire même 3 ans en arrière, votre vie professionnelle ressemblait à quoi ?
4: Alors avant ça, j'étais commerciale et je faisais du marketing pour des grosses PME. Et j'en ai eu un petit peu marre, hein. C'était plus forcément la vie que je souhaitais. Donc j'ai décidé du coup de me lancer à mon compte et de revenir à des choses voilà, plus terre à terre, avec une quête de sens, avec l'artisanat.
3: Vous dites, j'ai créé Silaya pour ne plus avoir à choisir entre le beau, le sens et la liberté. Qu'est-ce que vous voulez dire à travers cette phrase ?
4: Alors en fait, c'est simplement que moi qui ai toujours été fan de bougies. Il fallait toujours que je choisisse entre une belle bougie ou bien une bougie qui sent bon ou une bougie qui me plaît. J'avais du mal à trouver une bougie qui rassemble tout. Donc l'idée avec Silaya, c'était vraiment de créer ces bougies qui soient à la fois décoratives, que j'aime regarder, en ne sentant que des bonnes choses, pas de produits chimiques.
3: Alors on imagine, on rentre dans votre atelier, et qu'est-ce que l'on voit alors ?
4: Alors on voit pas mal de couleurs, hein. J'ai un univers assez coloré, sophistiqué mais coloré, parce que l'idée c'est vraiment de ramener de la joie dans les intérieurs. On sent aussi beaucoup, hein, ça sent très très bon, avec un mélange de senteurs qui est assez sympa. Voilà, on voit des bougies un peu sculptées aussi, on voit un petit peu de tout.
3: Si on achète vos bougies, ça change quoi finalement avec celles que l'on retrouve dans les commerces ?
4: Alors, ça change déjà au niveau de la qualité de la senteur et surtout qu'il n'y a aucun produit chimique. Ce qu'on sait assez peu, même si c'est de plus en plus le cas quand même, c'est que la composition des bougies en grande surface ou dans les magasins déco est quand même pas très propre, hein. En général, c'est à base de pétrole avec la paraffine. Moi, en l'occurrence, j'ai des parfums qui viennent de Grasse, donc la capitale du parfum en France, qui sont sans aucune substance nocive, qui sont cruelty-free et vegan. Donc tout le monde peut les respirer, il n'y a pas non plus d'huile essentielle. Donc les enfants en bas âge, les femmes enceintes, les personnes plus fragiles, il n'y a aucun problème.
3: Silaya, donc des bougies, mais aussi des objets décoratifs.
4: Des plateaux, des vases. Et donc en fait, tous ces produits-là, je les fabrique moi-même également. Donc les pots à bougies et les objets décoratifs. En gesmonite, donc c'est un matériau qui n'est pas très connu encore en France. C'est une résine écologique à base de matières minérales et d'eau. Moi, j'aime bien dire que c'est une sorte de béton haut de gamme qui est moins poreux, mais tout aussi résistant et avec la même densité.
3: Alors, il y a 2 ans, vous avez fait ce pari de changer de métier avant commercial. Aujourd'hui, à la tête de cette entreprise, Silaya, est-ce qu'on peut dire que 2 ans après, les affaires vont bien ?
4: Oui, franchement, les affaires vont bien. Je suis très contente de l'évolution et j'adore surtout faire les salons, les événements où je rencontre plein de gens différents. Toute l'année, je suis constamment au marché de Cognac. Mais là, par exemple, plus récemment, fin mai, donc le 30-31, je serai au Salon des créateurs de Niort.
3: Silaya, donc, on peut aussi retrouver vos produits sur votre site internet. Merci beaucoup, Lauriane, à bientôt.
4: Eh ben, merci beaucoup à vous surtout.
0: Fabien Lecour pour Ici ça marche. Ici ça marche qui est aussi disponible en replay sur ici.fr. Avec les longs week-ends de mai, vous êtes peut-être absenté quelques jours, mais c'est pas toujours simple de savoir quoi faire avec son chat en cas d'absence. Notre véto Pierre Fabin nous explique tout ça juste après le tube de l'année 1981. C'est Charlie Couture avec Comme un avion sans ailes.
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0: comme un avion sans aile sur votre radio, ici La Rochelle.
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0: Il est l'heure à présent de retrouver notre véto, Pierre Fabin, qui nous donne des conseils tous les jours pour prendre soin de nos animaux. Aujourd'hui, Pierre, vous nous dites comment améliorer la gestion des absences chez notre chat d'intérieur.
3: Alors même si c'est des champions de la sieste, l'erreur classique c'est de croire que les chats sont faits pour dormir 20 heures par jour en attendant leur maître. Dans la nature, un félin passe une bonne partie de sa journée à chercher des proies. Et en appartement, si sa ration de croquettes l'attend sagement dans un bol, on le prive totalement de sa principale occupation. La règle d'or pour l'occuper pendant vos absences, c'est d'investir dans des gamelles ludiques ou des plateaux d'intelligence avec des obstacles. Le but, c'est de l'obliger à utiliser ses pattes et son cerveau pour extirper chaque croquette. Il va littéralement chasser sa nourriture et ça occupe ses journées de façon très saine.
0: La nourriture devient donc une activité à temps plein, mais au-delà des repas, comment est-ce qu'on peut aménager l'appartement pour qu'il ne trouve pas le temps trop long ?
3: Alors, il faut penser votre logement en trois dimensions. Nous vivons au sol, mais le chat, lui, a un besoin vital de verticalité pour se rassurer et s'occuper. Aménagez-lui des postes d'observation en hauteur, comme un arbre à chat, placé à un endroit stratégique, juste devant la fenêtre. C'est ce qu'on appelle la télévision du chat. Laissez toujours au moins un volet ouvert en votre absence. Regardez les oiseaux, les feuilles volées ou les passants est une stimulation visuelle primordiale. S'il passe sa journée dans un appartement sombre, volet clos, il va s'ennuyer terriblement et risque de développer des tocs d'anxiété, comme se lécher le ventre compulsivement jusqu'à perdre ses poils ou des cystites de stress.
0: Et quand on rentre enfin le soir, souvent fatigué de notre propre journée, comment est-ce qu'on peut compenser notre absence sans culpabiliser ?
3: Surtout, ne culpabilisez pas de vous poser sur le canapé. Le secret, ce n'est pas la quantité de temps accordé, mais la qualité. Votre chat n'a pas besoin de 2 heures de caresses, mais de 10 à 15 minutes de jeu intense pour stimuler une véritable séquence de prédation. Utilisez une canne à pêche avec une plume, faites-la glisser comme une vraie proie, laissez-le bondir et attraper pour relâcher l'énergie accumulée dans la journée. Un chat qui a un environnement adapté, un petit quart d'heure de jeu avec son maître le soir, suivi d'une petite séance de caresses, est un félin en général parfaitement heureux et équilibré.
0: Merci Pierre Fabin. Tous les conseils du véto sont en replay sur ici.fr. Dans un peu moins de 10 minutes, vos infos sont de retour. Et c'est aussi le retour de la musique et de la bonne humeur. Voici Zoo de Shakira.

0: Shakira sur votre radio. Ici La Rochelle.
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0: Une fête du baseball, une fête du jeu et une fête de la paix. Voilà les trois événements qui se déroulent cette semaine dans la région. David Morel, vous nous en dites plus.
3: Depuis mardi dernier et jusqu'au 7 juin inclus, c'est la 23e édition de la Semaine pour la paix à La Rochelle avec plusieurs événements dans plusieurs quartiers de la ville. Des concerts, des conférences, du théâtre et même des soirées-contes. Et parmi les temps forts, le challenge Paul Guérit samedi 30 mai à Tadon. Une flash mob également le 4 juin et la soirée de clôture à l'espace Giraudeau à Mireuil avec un concert du Rochelais Jean-Marc Desbois et ses musiciens qui interpréteront les plus grands succès de Bernard Lavilliers. Retrouvez le programme complet sur la page Facebook du Mouvement de la Paix 17. La fête mondiale du jeu aura lieu, elle, à Saint-Jean-d'Angély, ce samedi 30 mai, après-demain. Elle se déroulera à la ludothèque Porte de Niort avec plusieurs espaces en accès libre et des animateurs présents, animatrices aussi bien sûr, pour vous faire découvrir des jeux et vous expliquer les règles de ces jeux ou de ces nouveaux jeux. Une fête du jeu à Saint-Jean pour tous les âges, de 1 à 90 ans et plus, et gratuite pour tous, ce samedi de 10h à 18h. Et puis notez que le club des Saintes Gladiators Baseball inaugure leur nouveau terrain au village des Gonds, tout près de Saintes, samedi également à partir de 15h. Il vous invite à découvrir donc le baseball via un match amical les opposant aux Dragons de Niort. Et puis tout au long de la journée, il y aura des initiations au baseball pour les enfants et pour les adultes, ainsi que des expositions de belles voitures anciennes américaines. Une journée baseball qui se terminera avec le concert hard rock du Bishop Street Band à partir de 19h. C'est une journée donc au terrain, nouveau terrain de baseball des Gonds, entièrement gratuite pour toutes et tous.
0: Merci David. Et demain c'est vendredi, ce qui veut dire que c'est le jour des sorties d'albums. Demain, Mylène Farmer qui dévoile un tout nouveau single, ça s'appellera C'est à qui le tour. Et pour patienter, on écoute l'un de ses plus grands tubes, C'est plus grandir sur votre radio locale, ici La Rochelle.

0: Elle sort un nouveau single demain et bien sûr on va l'écouter sur votre radio. Ici La Rochelle, c'était Mylène Farmer. Dans la suite de Bienvenue chez vous, nous allons accueillir Laurence Joguet. Elle est metteuse en scène et elle va nous présenter la pièce Et les mensonges, mon cher Gaspard. C'est dans la prochaine partie de Bienvenue chez vous. Mais tout de suite, c'est vos infos.
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0: Vous écoutez ici La Rochelle, belle journée, il est 10h. Les infos, Marie-Laurence Dalle, bonjour.
2: Bonjour Chloé, bonjour à tous. On attend encore aujourd'hui des températures entre 35 et 37 degrés dans nos deux Charentes, entre 30 et 34 degrés sur le littoral. Nos deux départements sont toujours en vigilance orange canicule, comme 17 départements en France, mais aussi Paris et une partie de l'Île-de-France. Pour faire face à cette chaleur intense, on s'organise. Plusieurs communes de nos deux Charentes ont déclenché leur plan canicule. Ce qui signifie, on commence à y être habitué, que les centres communaux d'action sociale sont particulièrement attentifs à la santé des personnes les plus vulnérables et isolées. Il y a aussi des salles rafraîchies, ouvertes, comme par exemple à La Rochelle, le muséum d'histoire naturelle, qui est accessible gratuitement. Une cartographie des parcs et des fontaines est disponible à La Rochelle, Angoulême, Cognac. Tous les détails, les liens vers les salles rafraîchies, cartes ou vers les CCAS sont sur ici.fr. Attention aussi, les horaires de certains services publics sont modifiés en raison de la canicule. Par exemple, les déchetteries sont fermées l'après-midi dans les agglomérations de La Rochelle, Rochefort et Royan, ainsi que dans le bassin de Marennes. Avec cette canicule, les salariés de l'entreprise Naval Group, qui travaille pour la Défense à Ruelle en Charente, étouffent dans leur tenue réglementaire et obligatoire. Les syndicats demandent à ce qu'ils puissent temporairement enlever leur veste épaisse fermée jusqu'au cou et la remplacer par des vêtements légers à manches courtes. Il fait plus de 30 degrés dans les ateliers. Ils ont déposé une déclaration de danger grave et imminent. L'inspecteur du travail qui était présent lors du comité d'entreprise qui s'est tenu hier va faire des propositions d'aménagement à la direction.
0: Sur l'île d'Oléron, la commune de Saint-Pierre alerte.
2: Contre les démarchages abusifs et les tentatives d'arnaque, une entreprise locale a récemment reçu par mail un bon de commande pour un encart publicitaire dans un journal au nom très proche de celui de la mairie. Cette société n'existe pas. La mairie de Saint-Pierre-d'Oléron invite à demander des devis et à vérifier directement en appelant ses services. C'est presque la même chose à Marcilly, au nord de La Rochelle, avec du démarchage pour une prétendue cartographie de quartier. La mairie prévient que les deux hommes qui frappent aux portes actuellement ne travaillent pas pour elle et appelle à la vigilance, à ne pas laisser entrer des personnes non identifiées et si possible à récupérer le maximum d'informations sur ces deux hommes, notamment le numéro de la plaque d'immatriculation de leur véhicule. Et puis Gisèle Pelicot était à La Rochelle hier pour une conférence sur inscription limitée à 80 personnes organisée par la librairie Les Saisons. Pendant une petite heure, elle est revenue sur le procès des viols de Mazan, sur ce qu'elle a subi et sur sa façon de trouver la force de tout surmonter. Elle a incité les victimes une nouvelle fois à parler, dénoncer et porter plainte, même si c'est difficile. Vous retrouverez aussi sur ici.fr les applications Ici et Radio France, un reportage grand format avec les réactions de celles et ceux qui ont pu échanger avec elle hier soir. On le disait, la canicule continue.
0: Bah oui, il fait chaud. Comme vous l'avez dit, on est en vigilance orange encore aujourd'hui et demain. Ce matin, la minimale est de 29 degrés et ce sera à Saint-Pierre-d'Oléron. Il y aura 30 degrés à La Rochelle, Rochefort, Jonzac, 31 degrés à Royan, Angoulême et 32 degrés à Surgères cet après-midi. Restez bien à l'abri hein, parce qu'il va faire chaud encore avec 34 degrés à Royan, La Rochelle, 35 à Jonzac et Maran, 36 degrés à Sainte et Angoulême. Pensez bien à boire de l'eau, même si vous n'avez pas soif. Ne vous exposez pas trop au soleil. On met la casquette et les lunettes et surtout, on met de la crème solaire, c'est important.
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0: Et en relativisant ce jeudi matin, c'est Julien Clerc, ce n'est rien.

0: Ce n'est rien de Julien Clerc sur votre radio, ici La Rochelle.
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0: Bonjour et merci d'écouter ici La Rochelle. Clémence et Gaspard se sont rencontrés un 24 décembre à Paris. Ils se sont retrouvés à Venise et après quelques aventures, ils déménagent pour partir en Corrèze pour ouvrir une ferme. Mais rapidement, les dettes s'accumulent et la vie n'est pas si simple. C'est le thème de la pièce de théâtre Et les mensonges, mon cher Gaspard, que Laurence Jouguet a mis en scène. Cette pièce est jouée samedi à la salle des fêtes de Chaivette en l'honneur de l'association de Kélia qui est atteinte d'une maladie génétique rare. Et on en parle aujourd'hui dans Bienvenue chez vous. Laurence Jouguet, vous êtes avec nous. Bonjour.
3: Bonjour.
0: Oh, on vous entend de loin. Laurence, vous avez donc mis en scène cette pièce qui s'appelle Et les mensonges, mon cher Gaspard. Et les mensonges, oui. En deux mots. Il y a un petit jeu de mots là, derrière ça.
3: Alors, effectivement, parce qu'il y a à la fois le mensonge et le songe.
0: C'est pourquoi ?
3: Alors, parce qu'il y a beaucoup de mensonges. Et le songe, c'est la chute finale, on ne peut pas tout dire.
0: Ah, donc c'est une sorte de petite boucle sur l'histoire. Pourquoi est-ce que vous avez choisi de... Comment est-ce qu'on met en scène déjà ? Comment est-ce qu'on met en scène une pièce ?
3: Alors déjà, on fait plusieurs lectures du texte et je pense que déjà en l'écrivant, puisque moi je l'ai écrite cette pièce avec ma collègue, avec Carole, et on a un collectif d'auteurs, Caloscript, et quand on écrit déjà, on imagine plein de choses. On imagine plein de choses en scène et au fur et à mesure qu'on la relie avec les comédiens, on imagine encore autre chose et quand enfin on met en scène, qu'on commence à mettre les comédiens sur les planches, on se rend compte qu'on peut faire plein d'autres choses et ce que nous apportent les comédiens enrichit notre imagination dans le domaine.
0: Et qu'est-ce qui vous a inspiré pour écrire cette pièce ?
3: Oh, un petit brin de folie, comme d'habitude. on aime bien rire, ça fait plus de 20 ans qu'on travaille ensemble avec Carole, donc on aime bien rire, on aime bien les situations un petit peu burlesques, donc on part de personnages, on a déjà nos comédiens à la base, et puis, qu'est-ce qui pourrait se passer ? Alors, Gaspard et Clémence, effectivement, c'est la suite de l'histoire Autostop pour Venise que j'avais écrite il y a quelques années, et que Clémence et Gaspard, donc Carole et François, avaient joué. Et là, donc, la troupe s'est agrandie, on a de nouveaux comédiens, les gens nous ont tellement demandé une suite à Autostop pour Venise, et bien qu'on s'y attelait avec beaucoup d'humour et de fantaisie, et on a trouvé des rôles à ces personnages dans cette ferme en Corrèze, dont effectivement Clémence a hérité de son premier mariage, qu'elle a peut-être tué d'ailleurs, ce mariage, et l'homme en question. Oui, elle est assez expéditive. Elle est assez expéditive, Clémence. Elle fomente beaucoup.
0: Et donc cette scène va être jouée samedi à la salle des fêtes de Chaivette. Et en fait, les fonds récoltés lors de cette représentation,
3: oui.
0: C'est ça le mot, sera en l'honneur de l'association pour le sourire de Kélia. Est-ce que vous pouvez nous expliquer un petit peu ?
3: Alors, Kélia, c'est une petite fille que Carole a rencontrée au mois de décembre l'année dernière, au magasin de jouets. Les parents faisaient des paquets cadeaux. Et puis, elle a été touchée. Nous cherchions effectivement quelqu'un, une association, quelque chose de caritatif pour participer, aider. Et elle m'a dit, écoute, j'ai rencontré ces gens, faut qu'on les voit. Donc, on les a rencontrés et la compagnie est devenue la marraine de l'association pour le sourire de Kélia. Donc, effectivement, Kélia, elle a 3 ans, elle est atteinte d'une maladie génétique rare. Tout n'est pas pris en charge, les soins, tout l'accompagnement. C'est très, très lourd financièrement et psychologiquement pour les parents. Donc, déjà, lors de tous nos spectacles, on a une tirelire et les gens donnent ce qu'ils veulent. Et puis, on va faire quelques spectacles dans l'année. Donc, le 30 mai à Chaivette, on va jouer. Tous les profits vont aller pour cette association, pour aider cette petite fille. Ça peut passer dans l'achat de matériel, ça peut financer des bilans de santé, ça peut aider aussi au transport, parce que quand il faut l'emmener à Bordeaux, revenir, c'est des frais. Donc voilà, on essaie de soutenir, d'aider les parents, à la fois avec notre cœur, je dirais toute l'équipe, on est là présent, mais aussi financièrement, parce qu'ils en ont énormément besoin, oui.
0: Donc c'est l'occasion de passer une belle soirée et puis de faire une bonne action au passage, en gros, c'est ça.
3: Voilà, d'allier l'humour, le rire et puis la solidarité, l'un n'empêche pas l'autre. Et voilà, effectivement, c'est une belle action. Cette petite fille, il ne faut pas la laisser toute seule comme ça.
0: Bien sûr.
3: Ses parents sont parfois démunis, donc oui, on a été touchés. Et je pense qu'on a touché beaucoup de gens lors de du début de notre tournée. Donc on continue. Et on continue à se battre à leur côté.
0: Je vous souhaite de passer une belle représentation. Alors samedi, bon courage pour les répétitions. Et puis merci d'avoir été avec nous, Laurent Jouguet.
3: Merci à vous.
0: Merci, au revoir. Je rappelle donc que la pièce et les mensonges, mon cher Gaspard, est jouée à la salle des fêtes de Chaivette. Et donc, c'est samedi à 20h30.

0: Ici La Rochelle, c'était Oria avec Soirée mondaine. On parle cuisine dans quelques instants avec Camille et Snow. Mais d'abord, c'est Simple Mind avec...
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0: Simple Minds, c'était Mandela Day.
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0: Ici La Rochelle, il est 10h23 et c'est l'heure de parler cuisine avec vous, Camille Esnault.
3: Chaque jour, on vous propose une recette préparée par les chefs de nos deux Charentes, avec des produits de saison, des produits locaux et faciles surtout à reproduire chez vous. Et toute cette semaine, c'est Mickaël, chef du Rouge aux Lèvres, restaurant que vous retrouvez à La Rochelle, qui s'en occupe. Bonjour Mickaël.
4: Bonjour Camille.
3: Et Stéphane Sommelier, propriétaire du Rouge aux Lèvres, s'occupe lui du conseil de vin pour accompagner votre plat. Bonjour Stéphane.
5: Bonjour Camille.
3: Et donc alors, Mickaël, qu'est-ce qu'on mange ce jeudi ?
4: Une petite chauderie.
3: Ah bah oui, tiens,
4: un peu de
3: bonne chauderie.
4: Quand même. Exact.
3: Alors comment vous la faites ?
4: Alors comment je la fais ? Déjà, de base, il faut, avec le poisson qu'on choisit d'acheter chez notre poissonnier, on récupère les arêtes.
3: D'accord.
4: Très important, comme ça, on se lance un petit fumet de poisson là. Donc pour le fumet de poisson, c'est très simple. On prend évidemment les arêtes qu'on a, 25 centilitres de vin blanc, le verre de notre poireau qu'on utilisera, le blanc après. Les épluchures de nos légumes, je vous les dirai après, mais du coup c'est important de les mettre là-dedans aussi. De l'eau froide à hauteur, et on laisse cuire pendant une petite heure.
3: Okay.
4: Attention à pas le fait du poisson, là, si on veut le garder très limpide, il faut pas que ça boue fort.
3: Okay.
4: Sinon en fait la chair qui est contenue encore autour des arêtes va se défaire et venir troubler notre fumée. Pardon. Donc c'est bien à tout petit bouillon, même s'il faut, juste quand ça boue, laisser à petit feu tranquille. Ça suffira largement. Et donc après les légumes de notre chaudrée, oignons émincés, des pommes de terre en dés, là c'est le moment avec les pommes de terre de l'île de Ré, elles sont super bonnes, un peu sucrées, ça va bien. Carottes en rondelles, blanc de poireau pareil lui aussi en rondelles, une gousse d'ail écrasée. Et tout ça on le fait suer un peu et on y déglace avec 25 centilitres de vin blanc.
3: Ok.
4: Et donc à ce moment-là notre fumée sera prête, on le passe au chinois, on le filtre. Et on y rajoute nos légumes qu'on a presque cuits au préalable. On les a juste fait suer. Et ça, on vient finir de le cuire tranquillement, pareil. Là, ça sert à rien de faire tout bouillir non plus trop fort parce que tous nos légumes vont se détacher et c'est pas ce qu'on souhaite. Donc, quand nos légumes sont presque cuits, on peut le stopper un peu pour l'instant. Et on vient détailler notre poisson. En ce moment, le poisson blanc, là, la saison, c'est le maigre.
3: Okay.
4: C'est bon, on l'aime bien. Là, il a une chair bien ferme et tout. Et il a un goût assez fin, mais quand même présent. Donc on compte au moins une centaine de grammes, 120 grammes par personne, c'est bien. On détaille des petites portions qu'on vient griller côté peau seulement. Et une fois que c'est bien grillé, on le débarrasse et on se nettoie 500 grammes de moule. Et en fait, donc quand nos légumes sont cuits, on rajoute notre poisson qui est presque cuit dedans, les moules encore évidemment fermés. On laisse cuire à couvert pendant 2-3 minutes, le temps que les moules s'ouvrent. Et du coup, c'est cuit et on peut le déguster à ce moment-là. Là, nous, on choisit de le faire sans crème. Pour plus de gourmandise, toujours mettre un petit peu de crème si vous le souhaitez.
3: Oui, c'est ça, selon notre goût
4: goût, exactement.
3: Et on met qu'un seul poisson, parce qu'on peut mettre plusieurs poissons
4: dans
3: la chaudrée.
4: Exactement, ouais. Il y a vraiment mille et une recettes.
3: Oui,
4: avec des langoustines, avec des sèches, avec des moules, pas de moules. Là, nous, on a fait ce choix, du coup, quelques légumes, le poisson, du coup, le maigre.
3: La saison des moules, oui, qui arrive bientôt, donc autant se faire plaisir. Quel vin allons-nous boire avec la chaudrée ? C'est du poisson. Moi, j'ai encore envie de dire vin blanc.
6: Oui, on va aller sur le vin blanc.
3: Ah, ouais, bon.
6: C'est quand même un plat local, la chaudrée. Donc, j'ai choisi de rester, on va dire, régional. On va partir sur Brême, donc les Sables-d'Olonne, un des terroirs des fiefs vendéens. Donc, des terroirs de schiste qui plongent sur les marais et l'océan. Et donc là, on va chez Éric Sage, vigneron indépendant de 4 hectares, sur la cuvée Le Grand Large, 2024. Et sur à peu près 50-50, sur des gros logris, on trouve beaucoup de gros logris là-bas, et de chardonnay. Le gros logris va apporter un peu de mâche, le chardonnay, c'est cette élégance, c'est cette fraîcheur. Donc là, côté un peu fruit blanc, fruit jaune, un peu à l'eau de vie, et ce côté acidulé, surtout très salin et minéral. Voilà. Éric Sage, Le Grand Large, 2024. Là, et on joue la carte régionale.
3: Oui. Voilà. Eh ben, merci beaucoup pour ce conseil. 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Merci Mickaël, merci à Stéphane.
6: Merci Camille.
0: Et toutes les chroniques Qu'est-ce qu'on mange sont en replay sur le site ici.fr et sur l'application Ici. Tout de suite, on va faire la fête avec Amir.
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0: Joël Ursule avec White and Black Blues sur votre radio ici La Rochelle. On joue ensemble dans 10 minutes pour gagner 2 places pour le festival Note en Vert à Périgny. Mais tout de suite, on parle brocante.
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0: Si vous voulez chiner et faire de bonnes affaires ce week-end, rendez-vous samedi à Montlieu-la-Garde pour un vide-grenier. Il y a aussi une brocante à Royan, c'est la brocante du collège Sainte-Marie. À Saint-Denis-d'Oléron, il y a un vide-grenier également. Et à Breuil-Magnier, il y a une bourse aux vêtements. En Charente, il y a la brocante annuelle de Châteauneuf-sur-Charente. Il y a aussi un vide-grenier, le vide-grenier de l'école primaire de Bassac. Et il y a un autre vide-grenier, c'est à Juignac. Et si vous voulez faire aller au marché ce matin ou demain matin ou samedi matin, rendez-vous sur ici.fr. Il y a la carte des marchés interactifs qui vous montrera le marché le plus proche de chez vous avec toutes les infos, les horaires et où est-ce que ça a lieu.
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0: Voyage dans les années 70 à présent, c'est Baker Street sur votre radio, ici La Rochelle.

0: Baker Street de Jerry Rafferty sur votre radio ici La Rochelle. Il est l'heure de jouer à présent avec un très joli cadeau à gagner aujourd'hui. 2 places pour le festival Notes en Vert, situé au cœur du parc des Coureilles à Périgny. Chaque année, le festival accueille de nombreux artistes en tout genre et cette année, ça a lieu du 12 au 14 juin. Et votre radio, ici La Rochelle, vous offre 2 places pour assister à la journée de vendredi. Et vous pourrez ainsi voir sur place Guy, c'est le chanteur de Trio. Il y a aussi Kimani Marley, le fils de Bob Marley. Vous pourrez aussi voir Magic System pour gagner ces 2 places. Et ben, je vous lis une carte postale et vous devez deviner d'où est-ce qu'elle a été envoyée. Coucou, je passe de très belles vacances au soleil. Hier, j'ai visité la maison de l'abbé du Marais Poitevin et ce matin, le musée de la Miticulture. Cet après-midi, nous allons visiter l'église Saint-Martin pour se mettre au frais. À bientôt. Alors, d'où est-ce que cette carte postale a été envoyée? Dites-nous votre réponse au 05 46 50 67 68 pour gagner 2 places pour le festival Notes en Vert à Périgny.
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0: de Louane sur votre radio, ici La Rochelle. On joue tous les jours au jeu de la carte postale et aujourd'hui il y avait deux places pour le festival Notes en Vert à gagner. Ce festival situé au cœur du parc des Coureilles à Périgny, il y a plein d'artistes en tout genre et ça a lieu cette année du 12 au 14 juin. Et votre radio ici La Rochelle vous offrait donc deux places pour assister à la journée du vendredi, donc la journée du vendredi 12, où il y a le chanteur de trio, il y a aussi Kimani Marley, le fils de Bob Marley, ou encore Magic System. Et pour ça il fallait trouver d'où est-ce que la carte postale suivante a été envoyée. Coucou, je passe de très belles vacances. Je viens de visiter la maison de la baie du Marais de Poitevin. Et cet après-midi, nous allons visiter l'église Saint-Martin pour se mettre au frais. À bientôt. Et bien, la réponse, parce que personne n'a trouvé la bonne réponse, malheureusement, c'était Énande. Et oui, Énande, c'est là-bas où il y a la maison de la baie du Marais de Poitevin. Il y a aussi le musée de la mythiculture. Alors, personne n'a trouvé la bonne réponse. Mais la bonne nouvelle, c'est qu'on va remettre les places en jeu. Samedi et dimanche prochain, les 30 et 31 mai, la base aérienne de Cognac Château Bernard ouvre ses portes au grand public pour un grand meeting de l'air, un événement dont ici La Rochelle est partenaire. Et c'est l'occasion pour vous, Vincent Bretagnol, de revenir maintenant sur l'histoire mouvementée de cette institution.
1: Il était une fois une base aérienne née d'une crise économique, puis construite en partie par les Allemands, avant de devenir une école de pilotes renommée. À Cognac, l'histoire s'est aussi écrite dans le ciel. Tout commence en 1938. À cette époque, Cognac et sa région traversent une période difficile. L'activité viticole est fortement touchée par la crise économique des années 30. C'est alors que le maire de la ville, Paul Firino-Martel, qui est aussi féru d'aviation et négociant en Cognac, eh bien, il va avoir une idée audacieuse. Il réussit à convaincre l'armée de l'air d'implanter un camp d'aviation, c'est comme ça que cela s'appelait à l'époque, sur la commune voisine de Château-Bernard. Pour cela, on achète 275 hectares de terrain, soit plus de 1000 parcelles, et le chantier démarre. Mais très vite, l'histoire rattrape le projet. En juin 1940, la France et Cognac sont occupés. La base aérienne est encore en travaux, et ce sont les Allemands qui vont la terminer. La Luftwaffe, l'armée de l'air allemande, eh bien, elle s'y installe pour y mener différentes missions de protection, notamment en Atlantique, mais aussi de formation de ses pilotes. Et en décembre 1943, les Alliés bombardent la base. Puis, ce qu'il en reste est en partie détruit par les Allemands en août 1944, au moment de leur retraite. Mais dès la libération, la base va revivre. Elle est remise en état et devient rapidement une école de pilotage. La formation, c'est ce qui fait toute la particularité de la base de Cognac-Château-Bernard. Dès 1945, elle devient base-école et même si elle va perdre ce rôle dans les années 1950, elle retrouve pleinement sa vocation de formation en 1961, au moment où elle devient la base aérienne 709, la BA-709, le nom qu'elle porte toujours aujourd'hui. Des générations de pilotes sont formés ici, d'abord sur des avions à hélice, puis sur des appareils de plus en plus modernes. Les célèbres Fuga Magister, puis les Epsilon et les Pilatus aujourd'hui deviennent familiers du ciel charentais. Aujourd'hui encore, la base aérienne 709, c'est un passage obligé pour de nombreux pilotes de l'armée de l'air et de la marine. Ce qui ne l'empêche pas d'évoluer, à l'image de l'arrivée des drones dans les années 2000, une nouvelle page qui s'écrit dans la continuité de son histoire. Finalement, depuis 1938, la base de Cognac-Château-Bernard n'a cessé d'évoluer et de se transformer tout en gardant le ciel pour seul horizon.
0: Merci Vincent, je rappelle que toutes vos histoires des deux Charentes sont à réécouter en podcast sur ici.fr. Vos infos arrivent dans 10 minutes et on écoute Téléphone tout de suite. Le jour s'est levé.

0: Le jour s'est levé de téléphone sur votre radio, ici La Rochelle.
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0: Il est 10h53 et c'est l'heure de tester et approuver maintenant. C'est votre rendez-vous quotidien sur des idées loisirs de lecture, de séries, de BD, de jeux ou de sorties. Et ce jeudi, Chloé Bidet, vous avez choisi de nous parler d'un roman.
3: Une pension en Italie, c'est le nom du dernier roman de Philippe Besson. Le Charentais nous emmène en Italie, en Toscane plus précisément. On est au milieu des années 60. L'histoire d'une famille française qui est en villégiature avec un événement inattendu qui va faire basculer leur vie. Et on va voir comment un secret de famille peut façonner des générations entières. J'ai posé la question à l'auteur Philippe Besson de savoir pourquoi ce choix de l'Italie. Il nous répond.
4: Je suis un passionné d'Italie. J'ai découvert l'Italie à 20 ans et la Toscane en particulier. C'est un éblouissement dont je ne suis jamais revenu, c'est-à-dire j'ai eu l'impression d'être chez moi, j'ai été écrasé par tant de beauté et tant de vibrations, et donc j'avais déjà écrit des livres qui se passaient en Italie, et là j'ai eu envie de revenir, et je voulais raconter cet été caniculaire, je voulais qu'on sente la chaleur, qu'on voit les allées bordées de cyprès, les champs d'oliviers, les villages perchés en haut des collines, la pierre blonde, mais aussi qu'on bouffe, parce qu'il y a de la bouffe, la pasta et tout le reste, et donc que ça soit sensuel là aussi, ça, parce que c'est aussi un personnage du livre, l'Italie en soi et la Toscane en particulier, parce que l'histoire, elle se déploie là, dans le secret d'une chambre derrière les persiennes mi-closes.
3: Les liens que vous tissez avec vos lecteurs, ils sont très forts, parce qu'on retrouve quand même à travers vos différents romans, beaucoup d'authenticité, de vécu aussi, doit y avoir beaucoup d'identification.
4: Oui, c'est ça, on tend un miroir un peu aux lecteurs et aux lectrices. Il y a l'idée de raconter quelque chose qui est parfois très intime de nous-mêmes, ou en tout cas de sensible, de sentimental, de sensoriel, de sensuel peut-être, et puis tout d'un coup les gens qui nous lisent vont dire mais je la reconnais cette femme, c'est moi, ou je reconnais cette histoire, ou ces regrets je les ai éprouvés, ces remords ils m'ont poursuivi, ou ces désirs je les ai connus, et donc du coup quand on les rencontre, ils viennent raconter leur histoire, ils le racontent pas du tout de manière impudique mais de manière très sincère. Et moi, j'aime beaucoup ça, parce que c'est un moment très, très précieux. Puis parfois, ça nourrit les livres d'après, parce que les gens nous racontent une histoire, on se dit, tiens, ça pourra me servir un jour.
3: Philippe Besson sera présent à La Rochelle, mardi 2 juin. Des dédicaces sont prévues à la librairie presse Saint-Sauveur, rue Saint-Sauveur, à La Rochelle. Et juste après, à 18h, une rencontre est organisée à la médiathèque Michel Crépeau. C'est vraiment à ne pas manquer.
0: Et Philippe Besson vous attend donc à la médiathèque Michel Crépeau le 2 juin dès 18h. Le retrait dédié se fera une heure avant la rencontre. Vos infos locales sont de retour dans 4 minutes. Et tout de suite, on écoute Ed Sheeran avant de jouer avec Objectif 5 points.

0: Sheeran avec Shape of You sur votre radio ici La Rochelle. C'est l'heure de jouer à présent avec vous, David. Bonjour.
1: Bonjour Chloé, bonjour tout le monde.
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1: À Bordeaux.
0: Pas très loin. À Bordeaux, ça
1: 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Merci Chloé.
0: Merci à vous.
1: On trouve demain,
0: à
1: un
0: demain.
1: Petit peu plus tard demain.
0: C'est ça.
1: À 16h, à demain, ciao.
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1: Bonne journée, c'est jeudi aujourd'hui, 28 mai déjà, il est 11h. Lors des infos du flash présentées par Marie-Laurence Dalle. Bonjour.
3: Bonjour David, bonjour à tous. 11 ans après la mort d'un adolescent, Logan, 13 ans, tombé du toit d'une friche industrielle, les Chez Montaigne à Angoulême en Charente. Le propriétaire et le promoteur du site ont été condamnés hier par la cour d'appel de Bordeaux pour homicide involontaire. La maman du garçon se dit satisfaite de la décision. Au regard du dossier et de la connaissance par le propriétaire et le promoteur des dangers, il était important pour elle d'obtenir la reconnaissance de leur culpabilité. On l'écoute dans le journal de midi. On attend encore aujourd'hui des températures entre 35 et 37 degrés. Dans nos deux Charentes, entre 30 et 34 sur le littoral. Nos deux départements sont toujours en vigilance orange canicule, comme 17 départements en France, mais aussi Paris et une partie de l'Île-de-France. Plusieurs communes de nos deux Charentes ont déclenché leur plan canicule. Les centres communaux d'action sociale sont particulièrement attentifs à la santé des personnes les plus vulnérables et isolés. Il y a aussi des salles rafraîchies, ouvertes. Une cartographie des parcs et des fontaines est disponible à La Rochelle, Angoulême, Cognac. Tous les détails, les liens vers les salles rafraîchies, cartes ou vers les CCAS sont sur ici.fr. Les horaires de certains services publics sont modifiés également en raison de la canicule. Par exemple, les déchetteries sont fermées l'après-midi dans les agglomérations de La Rochelle, Rochefort et Royan, ainsi que dans le bassin de Marennes. Il fait plus de 30 degrés dans les ateliers de Naval Group, l'entreprise qui travaille pour la défense à Ruelle en Charente. L'inspecteur du travail doit faire des propositions d'aménagement à la direction. Elle refuse en effet d'autoriser les salariés à travailler sans leur tenue réglementaire. La veste épaisse qui doit être fermée jusqu'au cou. Les syndicats ont déposé une déclaration de danger grave et imminent. L'inspecteur du travail a participé hier au comité d'entreprise qui n'a pas permis de trouver une solution. Qu'a-t-on le droit de porter comme vêtements au travail en période de canicule? On y revient à midi avec Alexandra Dupuis, avocate rochelaise, spécialiste du droit du travail, qui était notre invitée ce matin à 8h45. Vous pouvez retrouver l'entretien en long sur ici.fr encore et l'application ici. Et puis du côté du Stade Rochelais, cette décision positive, la commission de discipline de la Ligue nationale de rugby n'a pas sanctionné Ronan O'Gara, le manager, ni le club hier. Les arbitres du bord du terrain avaient signalé son comportement lors du match de top 14 gagné contre le Stade Toulousain. La commission, après analyse, a jugé qu'il n'y avait pas lieu à sanctions disciplinaires.
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3: Ça s'améliore par endroit sur le littoral, mais il fait quand même très chaud.
1: Quand vous dites que ça s'améliore, c'est-à-dire?
3: Un petit souffle frais, tout frais.
1: D'accord, ok.
3: Si, je vous assure.
1: Petite brise.
3: On a un peu mieux dormi cette nuit.
1: Ouais. Non, il va faire beau et il va faire grand chaud encore aujourd'hui. Hein. Météo France annonce des températures de jusqu'à 36, voire 38 degrés cet après-midi dans les terres de Saintonge ou de Charente. Et sans vent dans les terres de Charente et de Saintonge. Par contre, en bord de mer, effectivement, avec un petit vent de nord modéré aujourd'hui, les températures vont quand même grimper jusqu'à 34 à La Rochelle. Un petit peu moins sur les îles, 30 à 32 degrés. 30 à Rivedoux, par exemple, et 32 degrés à Saint-Denis-d'Oléron. Demain, ce sera le même temps. Encore très très chaud sur toute la région.
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1: Demain, vendredi, Mylène Farmer va dévoiler sur Ici La Rochelle, c'est À qui le tour, sa nouvelle chanson. Chanson à découvrir donc dès demain matin, dès 6h et toutes les 2h de la journée sur votre radio. Mais en attendant, et jusqu'à ce soir, on vous propose tous les plus grands succès de Mylène Farmer. Voici le 3e single de son album Cendre de Lune. Chanson qui a fait jaser à sa sortie en 1986. Écoutez bien les paroles. Voici Libertine de Mylène Farmer.

0: Mylène Farmer, journée spéciale Mylène Farmer aujourd'hui à l'occasion de la sortie de son nouveau single dès demain matin à écouter sur votre radio et toutes les deux heures, hein, demain dès 6h du matin.
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0: Ah, on est fan hein, de Mylène Farmer, vous aussi certainement. 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Pour l'instant, c'est Phil Collins.

0: Exactement, oui, on y va tous les ans faire un petit tour, c'est très sympa.
1: Ah ouais, très sympa. Il y a des concerts, il y a de la musique, puis il y a surtout des grandes tablées et plein de moules à manger. Hein.
0: Oui, exactement.
1: Bah, on y sera, nous, cette année, on est partenaire, hein, ici, La Rochelle, on est partenaire, donc on se verra peut-être à manger des moules ensemble, Isabelle, sait-on jamais.
0: Exactement, on
1: partagera. Exact. Ah bah non, je partage pas, moi, les moules, c'est trop bon. Je rigole, Isabelle, bien sûr qu'on partagera. Bon, par contre, pour aller à Bordeaux, ce sera pas avec moi, Isabelle. Si vous gagnez, c'est pour y aller avec qui?
0: Non, j'ai mon amoureux, Loïc.
1: Ah, oui. Loïc, il est peut-être à vos côtés, là, Loïc, pour jouer avec vous?
0: Oui.
1: Bon, coucou, Loïc.
0: Il a des questions sport.
1: Coucou. Ah, je regarde vite fait, peut-être ou peut-être pas, hein, Isabelle.
0: Bon, joker.
1: Bon, votre joker Loïc, c'est bien, mais attention, hein, faut vite répéter, hein. Il y a 3 secondes, pas plus, pour vous accorder le point en cas de bonne réponse, Isabelle. Et donc ce petit séjour à Bordeaux qui est en jeu et la visite de la Cité du Vin aussi. Isabelle, on y va, première question, vous êtes prête?
0: C'est parti.
1: Allez, première question. 3 secondes, donc maximum pour me dire. À La Rochelle, quel est le nom de la salle de spectacle classée scène nationale et située au Vieux-Port ?
0: La Coursive.
1: La Coursive. Eh oui, vous qui êtes à Hénon, pas trop loin, vous connaissez au moins deux noms. Vous avez déjà été voir des spectacles à La Coursive, Isabelle ?
0: J'en ai déjà allé, oui.
1: Ouais.
0: Des danseurs.
1: Ah oui, beau théâtre, hein, belle Coursive au Vieux-Port, effectivement. C'est la bonne réponse, Isabelle, un point. Deuxième question. Ce soir, à 20h, votre radio ici, La Rochelle, vous propose un concert de la dernière gagnante de la Star Academy. De qui s'agit-il ?
0: Comment ?
1: La gagnante. Marine, ah, c'était à Loïc que vous disiez comment, je pensais que c'était à moi, je répétais mais j'aurais pas eu le temps. Eh ben bravo Loïc.
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1: Ah et bien Marine, hein, j'aime bien sa voix. Avec son succès notamment, enfin un de ses succès, hein, Le cœur maladroit, et donc Marine qui a été enregistrée en concert il n'y a pas très très longtemps au Louvre de Lens, et elle vous propose un concert, donc on va vous diffuser ce soir avec Émilie Mazoyer dans l'émission à partir de 20h sur Ici La Rochelle. Bravo Isabelle, bravo Loïc, bien répété Marine dans les temps, c'est la bonne réponse, 2 points. Troisième question, Madame Bovary, un classique de littérature française, quel écrivain en est l'auteur ?
0: Non.
1: Flaubert, Gustave, de son prénom.
0: Oui.
1: Gustave Flaubert, Madame Bovary. Oui, peut-être lui, mais il y a longtemps, hein, du coup, Isabelle. C'est bien Gustave Flaubert. Bon, pas de bon point sur cette question, c'est pas grave. Je rappelle que vous avez le droit à 2 petites erreurs, d'accord, de ne pas savoir sur 2 questions. Donc, premier joker, l'autre étant Loïc, le joker, Isabelle. Attention, on va remonter dans les années, quelques années, quelques décennies même. Quel acteur décédé en 2020 jouait le rôle du papa de Sophie Marceau dans les films La Boum? Ah, bravo. Ah, vous en souvenez, hein. Là, c'était du tac au tac. Pas eu besoin de Loïc, j'imagine, Isabelle.
0: On l'avait tous les deux, oui.
1: Bravo, ouais. Et la maman, c'était qui l'actrice qui jouait la maman? Brigitte Fosset, effectivement. Bravo, bah oui, c'est vrai. C'est resté, hein, Sophie Marceau, bien sûr, dans le rôle de Vic. Elle avait 14 ans à l'époque, hein, Sophie Marceau. C'est la bonne réponse. 3 points et donc l'occasion de tenter de la question blind test qui vaut 2 points, elle. Question musicale pour vous, Isabelle. Bah, vous allez devoir me reconnaître un chanteur ou une chanteuse, tout simplement. On va l'écouter chanter, hein, Isabelle ou Loïc. Attention, ça peut être un groupe, un duo aussi, bien sûr. Qui est l'interprète de cette chanson qu'on va écouter? Un court extrait, d'abord, pendant une dizaine de secondes. Et après, vous me dites... Qui chante ceci ?

0: et stop. Allez plus haut, Isabelle, c'est qui?
1: Tina Arena.
0: Tina Arena, vous me dites?
1: Oui.
0: Sûr de vous, hein? Mais oui, bien sûr que c'est Tina Arena. Je ne vais pas faire durer le suspense, bravo. Allez plus haut. Eh bien, vous allez plus haut, vous avez les 5 points en tous les cas, Isabelle, bravo.
1: Super.
0: Avec un petit merci à Loïc, hein, qui vous a aidé sur Marine.
1: Oui, oui, tout à fait.
0: Bravo,
1: oui, oui.
0: Mais c'est pas grave, hein, c'est un travail en commun. Vous avez été dans les temps et donc vous allez peut-être pouvoir aller à Bordeaux ensemble, Isabelle, bien sûr. On croise les doigts, c'est demain, hein, le tirage au sort. Vous êtes 5-6, je crois, pas plus cette semaine. Donc toutes vos chances, bien sûr, d'être tiré au sort et de gagner. On vous appelle dès demain vers 11h45, 11h50 si vous gagnez, Isabelle, d'accord?
1: Ok, merci beaucoup.
0: Belle journée.
1: Bonne journée ensoleillée à tout le monde.
0: Ouais, vous aussi. Attention à la chaleur quand même, hein, Isabelle.
1: Oui,
0: bravo. Bravo à vous. Et à demain peut-être.

0: Merci.
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0: 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On va jouer juste après cette toute nouvelle chanson de Florent Pagny.

0: c'est le titre de cette toute dernière chanson de Florent Pagny, la dernière chanson du monde. C'est pas notre dernier candidat aujourd'hui, ou elle, je ne sais pas, c'est Dominique qui est écrit sur mon écran. Alors Dominique homme ou Dominique femme? Bonjour, bonjour Dominique.
1: Avec la voix, vous devriez reconnaître.
0: Oui, ça y est. Oui, là maintenant, oui.
1: Oui, bon, d'accord.
0: Dominique, oui, parce que vous, ça ne s'écrit pas avec un C forcément à la fin. Des fois, ça me permet, moi, de voir si c'est homme ou femme. Et vous, c'est Dominique Lieu à la fin aussi, bien sûr.
1: Oui.
0: Oui, donc Dominique, mais homme, bien sûr. Vous habitez où, vous, Dominique?
1: Chaniers,
0: tout près de Sainte.
1: Voilà.
0: Bon, au frais aussi à la maison, là, à l'ombre, tranquille?
1: Ah oui, oui, là, ouais. On est volet fermé.
0: Bon, c'est bien, c'est bien. Ouais.
1: Pas entièrement, on n'est pas dans le noir. Mais...
0: Non, mais presque, oui, c'est la solution, hein, pour ne pas avoir trop chaud, parce qu'en plus, ça va grimper encore cet après-midi, surtout chez vous à Chaniers. Hein. C'est du 37-38 degrés encore à l'ombre, donc voilà, essayez d'avoir du frais. Il y a peut-être des ventilateurs chez vous ou pas, non, Dominique? Comment vous faites, vous?
1: Oui, on est équipé, ça.
0: Ouais. Ouais, vous avez une petite technique pour avoir du frais, vous ou pas, hein, Dominique? Moi, je suis preneur, là, surtout la nuit.
1: Oui, tous les soirs, je me mets une heure dans le congélateur.
0: Vous avez un gros congélateur, alors, Dominique.
1: Ouais, ah oui, il est énorme.
0: Ah oui, vous avez mangé tout ce qu'il y a dedans, sinon, alors. Dominique, ouais, bah oui, pourquoi pas, hein. Mais au
1: Et
0: moins...
1: puis, ça permet de manger les glaces en même temps, car après, chauffant.
0: Ça, c'est vrai. Ça peut être la solution. Pourquoi pas? Mais restez, attention de ne pas y rester bloqué, hein, du coup, Dominique.
1: Faut dire, comme on est à l'antenne, les enfants, faites pas ça.
0: Non, bien sûr.
1: Faut être entraîné.
0: Oui, faites bien de préciser que c'est une blague, surtout, Dominique. Allez, on sait jamais, il pourrait être tenté, hein, avec ces températures. Bon, Dominique. Oui. En tous les cas, là, on est bien pour jouer ensemble, dans des bonnes conditions. Ça dure pas longtemps, hein, 5 petites questions. Vous avez peut-être déjà entendu d'autres candidats, Dominique, ou peut-être même déjà joué avec nous. Vous connaissez les règles, hein, sans doute, Dominique?
1: Oui.
0: Ouais, pas de souci, il faut répondre rapidement aux questions de culture générale. Vous avez les bonnes réponses, vous avez toutes les possibilités de gagner votre séjour à Bordeaux pour 2 personnes, c'est valable 1 an. C'est un bon cadeau, c'est-à-dire, Dominique, que vous pouvez même l'offrir à qui vous voulez dans votre famille, dans votre entourage, si vous le souhaitez, hein, ce petit séjour-là.
1: Oui, bah, je crois pas. Hein.
0: Bon, bah voilà, je le disais au cas où. C'est quoi, c'est peut-être plus la Cité du Vin qui vous intéresse, Dominique, non? D'aller la visiter?
1: Oui, c'est sympa.
0: Bah ouais, on va découvrir des bons vins du monde entier, du Bordeaux notamment. Vous pourrez manger sur place, on vous offre le restaurant là-bas. Enfin bref, plutôt sympa, Dominique, effectivement, en répondant à quelques questions. Voici la première, écoutez bien. Quelle marque de voiture est le constructeur des Twingo, Espace ou Clio?
1: Renault.
0: Facile, Renault. Vous êtes peut-être même une Renault, vous, Dominique, non?
1: Non, pas du tout.
0: Non, ah, d'accord. Non, vous êtes pas très Renault, alors, si je comprends bien. Dominique, Renault, oui, Clio, Espace et Twingo, c'est bien la bonne réponse. Deuxième question, sport, Dominique. Dans quel club de football, Mbappé joue-t-il depuis 2 ans maintenant?
1: Real de Madrid.
0: Ah, bravo, Dominique, yes! Bon, il a dit Madrid, je l'accordais, mais c'est bien Real, parce qu'il y a plusieurs clubs à Madrid, hein, notamment l'Atlético. L'Atlético, c'est plus Griezmann, mais Mbappé, c'est bien le Real Madrid. Est-ce qu'il va y rester? On ne sait pas. En tous les cas, depuis 2 ans, il y est toujours. Bravo Dominique, 2 points. Troisième question, dites-moi, dans quel film d'animation des studios Pixar Disney, Marty est un zèbre, Gloria une hippopotame ou Alex un lion?
1: Je vais dire
0: Zootopie,
1: mais je suis pas sûr.
0: C'est bien tenté, hein. C'est bien, ça aurait pu, parce que c'est un film assez récent. Malheureusement, c'est d'autres animaux un petit peu plus tôt. C'est les films, s'il y en a plusieurs aussi, Madagascar, Dominique. Madagascar.
1: Oui. Avec, tant pis pour moi.
0: Bon, c'est pas grave, hein. Il y aura des petites erreurs. C'est pas perdu, bien sûr, hein. Dominique, vous êtes à 2 points. L'objectif est en 5 points. Écoutez bien celle-ci. En Italie, avec la viande de quel animal prépare-t-on un traditionnel ossobuco?
1: Ossobuco, c'est le veau.
0: Bien. Ouh. Ouais, pas évident, hein. L'ossobuco, on mange pas tous les jours.
1: Non, enfin, mais non, j'adore ça.
0: Ah ouais, la moelle là dans l'os, là, c'est pas mal, ça aussi.
1: Ouais.
0: 3 points, Dominique, bravo, l'essentiel est assuré. On va donc tenter la question blind test. C'est pas une question musicale pour vous, Dominique, c'est plutôt une question cinéma, on va dire. On va écouter un extrait d'un film très connu. Je vais vous demander de reconnaître l'acteur qu'on va écouter dans ce film, un acteur qui est aujourd'hui décédé. Dominique, je vous donne pas plus d'indices, écoutez bien, et ensuite vous me dites en moins de 5 secondes, s'il vous plaît, de quel acteur il s'agit.
2: Tiens, il doit y avoir des œufs dans le frigidaire. Et alors, si t'es en cascade, ça va faire une omelette. Mais qu'est-ce que tu fous ici?
3: Qu'est-ce que c'est que ça? C'est de la drogue?
2: pas, non? Ça commence par un joint, on sait comment ça finit, hein?
0: Dominique, vous l'avez?
1: D'accord. Coluche?
0: Oui, c'est Coluche, Dominique, bravo. Ah, j'étais sûr que vous l'auriez, la bonne réponse. Bien sûr que c'est Coluche, je vous ai reconnu sa voix, peut-être si vous l'avez connu à la télé il y a quelques décennies maintenant. Et là, c'était le film, vous l'avez reconnu ou pas, Dominique, le film? Non.
1: Je ne me rappelle plus du titre.
0: C'était Ciao Pantin. Mais c'est pas grave. Voilà. Si je vous demandais pas le titre, je vous demandais le nom de l'acteur. C'était bien Coluche dans Ciao Pantin, avec notamment une scène en compagnie de Richard Anconina, sorti en 1983. Bravo Dominique. Yes. Malgré la petite erreur sur Madagascar.
1: Ah oui.
0: Bon, c'est candidat.
1: Fort, hein.
0: Bah c'est pas grave. Hein, ça, c'est pas la peine d'avoir la bonne réponse. Que vous avez la bonne réponse sur Coluche. Vous avez vos 5 points. 3 plus 2, 5 points. Vous êtes qualifié vous aussi, Dominique. Bon, comme pour tout le monde, un petit peu de chance maintenant. Ça va jouer par tirage au sort. Attendre demain, toujours à l'ombre, parce que demain il va faire encore chaud, très chaud, même chez vous à Chagné. Et on vous appelle vers 11h45, 11h50, Dominique, si vous êtes tiré au sort, d'accord?
1: Ok.
0: Je croise les doigts pour vous. À bientôt, Dominique. Au revoir.
1: Allez, bonne journée à toute votre équipe.
0: C'est gentil, merci.
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0: Un classique qu'on adore, Michael Jackson avec Billie Jean.
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0: Avec des bons plans sortis hein, dans la région, notamment pour ce week-end, notons que les températures devraient baisser à partir de samedi. L'association J'aime l'artisanat français 17 qui vous invite samedi au cœur de Dompierre-sur-Mer, tout près de La Rochelle, pour rencontrer des producteurs, des créateurs, des artisans et des artistes locaux qui respectent les valeurs de la fabrication française et du fait main. Ainsi, de 11h à 20h, vous pourrez les rencontrer, échanger avec eux, voir leurs œuvres et pourquoi pas les acheter. La fête des mères, c'est le lendemain, hein, c'est dimanche. Et puis dès 11h, il y aura des animations qui vont rythmer la journée. Des manèges pour enfants, une ferme pédagogique, un atelier de création, un espace libre de jeu pour les petits comme pour les grands. Et puis à partir de 19h jusqu'à 21h, un concert soirée guinguette avec le duo Rocking Chair. Une restauration également sur place proposée par l'association J'aime l'artisanat français 17. C'est donc samedi dès 11h à Dompierre-sur-Mer.
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0: Allez, j'espère que vous supportez bien la chaleur. Hein, ça va commencer à grimper vraiment. Des températures au-dessus des 35-38 degrés annoncées localement dans la région de Saintes pour cet après-midi ou encore à Cognac et Angoulême. Bon courage à vous qui bossez peut-être en extérieur. Hein, je pense à vous dans les vignes, notamment sur les chantiers. Courage et surtout buvez beaucoup d'eau. Voici le rêve du pêcheur en musique, c'est Laurent Voulzy.

0: Le rêve du pêcheur, c'était bien sûr Laurent Voulzy. 11h40, si vous voulez passer un petit séjour en amoureux à deux, à Bordeaux, hôtel inclus, petit déjeuner en plein centre-ville de Bordeaux pour cet hôtel, l'hôtel Moxie, une petite visite de la Cité du Vin, le restaurant également offert pour deux personnes, et puis les entrées pour visiter cette Cité du Vin, ben vous nous appelez maintenant, hein, 05 46 50 67 68, et c'est ce qu'a fait Florence. Bonjour Florence.
1: Oui, bonjour David, bonjour à toute l'équipe.
0: Et vous habitez à la Vendée, vous, c'est ça Florence?
1: Exact, à Chaland.
0: À Chaland, en Vendée, exact. Et bon, donc, vous nous écoutez, voilà. Alors via quoi, le téléphone peut-être, vous, Internet, non, Florence,
1: parce que... sur la box, en fin de compte.
0: Ah oui, c'est ça,
1: la Rochelle.
0: Ouais, voilà, parce que les ondes radio, elles ne vont pas, les nôtres, en tous les cas, jusqu'à Chaland.
1: Ah mais... ben non, nous, c'est ici, Loire-Océan.
0: Eh bien, voilà.
1: Voilà, tout à fait.
0: Vous n'êtes pas très loin de chez nous non plus, hein, la Rochelle, je pense que c'est pas très loin.
1: Voilà.
0: Et puis Bordeaux, c'est pas loin non plus. Hein,
1: puis là, on ne travaille plus avec mon épouse, donc petit week-end à deux, ça peut être
0: sympa. Oui, il n'y a que ça à faire, comme on dit. Allez vous balader, visiter, bien sûr. Qui est bien. En retraite, sans doute, hein, Florence, j'imagine.
1: Vous avez bien raison.
0: Voilà, vous avez tout le temps pour en profiter. Un an pour aller à Bordeaux, quand il fera un peu moins chaud, c'est quand même mieux, hein, Florence, pour visiter.
1: C'est mieux. Ah oui, tout à fait. Oui.
0: Bon, parce que oui, à Chaland, vous avez chaud aussi à Chaland, hein, je crois que c'est toute la.
1: Ah oui, bon, c'est la dernière journée, apparemment, ça sera très chaud, donc
0: ça va baisser, puis voilà, comme vous dites, alors pourquoi pas dès ce week-end, hein, si vous gagnez, aller à Bordeaux pour profiter, ou un peu plus tard, bien sûr, Florence,
1: mais il faut
0: répondre à mes questions auparavant.
1: Ah, il faut se qualifier déjà.
0: Voilà, question de culture générale, hein, tout sujet, 3 secondes maximum pour me donner votre réponse, on fera les comptes, et si vous avez 5 points, vous avez toutes vos chances ensuite de gagner ce séjour à Bordeaux par tirage au sort. Voici la première question, Florence. Dites-moi donc, en moins de 3 secondes, quel est le nom du plus long doigt de la main ?
1: Le majeur ?
0: Oui. Alors, je suis à la radio, je vous le montrais.
1: Je vais regarder sur ma main aussi, moi.
0: Bon, puis moi, ça me faisait faire un signe qui n'est pas drôle à la télé, mais comme c'est à la radio, j'ai le droit de vous montrer mon majeur. Vous voyez ce que je vais dire ?
1: Bah ouais, tout à fait.
0: Vous n'avez pas vu, donc je ne peux pas être accusé de vous avoir aidé. C'est bien le majeur, bravo, c'est comme ça qu'on l'appelle, Florence. Bien, un point. Deuxième question, attention, rapidité là aussi. Quel est le nom qui qualifie des tables, des lits ou des poupées russes qui s'emboîtent les unes dans les autres ?
1: Gigogne ?
0: Oui, gigogne, avec un G. Hein.
1: Oui.
0: Gigogne, ça va, mais voilà, c'est bien gigogne, les poupées, les lits, voilà, ça permet de gagner de la place, effectivement, gigogne. Bien, Florence, c'était la réponse que j'attendais, 2/2. Troisième question, Yannick Bestaven, le Rochelais, est-il un champion de volleyball, de voile ou de judo ?
1: Voile.
0: Ah oui. Ah bah, vous qui habitez à Chaland, j'imagine vous suivez un petit peu le Vendée Globe, non Florence?
1: Ah bah Vendée Globe, les Sables d'Olonne,
0: ah,
1: tout à fait.
0: Ah voilà, bah oui, parce que...
1: Oui.
0: Et puis Bestaven, le Rochelet, il a gagné le Vendée Globe en 2021, donc c'est bien la voile, son sport.
1: Ouais.
0: Bravo, grand champion, et ça vous rapporte un point de plus, Florence, 3 points. Petit souvenir d'ailleurs de cette victoire de Bestaven, écoutez.
2: J'ai l'impression de vivre un rêve, d'halluciner, quoi. Ah, c'est bizarre, hein, en fait, de la solitude au total à...
1: Bah oui, mettre le corps, on est poussé.
2: À cette fête, ces lumières, ces gens qui sont là, malgré le contexte compliqué. Ouais, c'est un bonheur. Je réalise pas encore ce qui se passe. Je suis encore toujours dans ma course. Alors c'est terminé, mais ouais, c'est un rêve d'enfant.
0: Voilà, c'était son arrivée hein, au Sable d'Olonne. Et vous l'avez dit, hein, sur son bateau, Maître Coq.
1: Très bien, mais c'est mon mari qui m'a aidé.
0: Ah bien, ouais, il stagnait il y a quelques temps, son bateau, là, tout près de nos studios, là, à La Rochelle, à quelques mètres vraiment.
1: C'est bien,
0: le bateau de Yannick Bestaven. Allez, Florence, on reste concentré, c'est bien parti. Écoutez bien cette nouvelle question. Quel est le nom du héros de la mythologie grecque qui tombe amoureux de son reflet ?
1: Mais alors là... Non.
0: C'est Narcisse.
1: Là, non.
0: Narcisse.
1: Ah ouais.
0: D'où voilà, quelqu'un qui est narcissique, hein, qui pense qu'à s'en regarder.
1: Ouais,
0: qui...
1: ben oui.
0: Ça vient de là, en fait. Ça vient de là, de ce personnage. Bon, c'est pas grave, Florence. Il y a le droit à l'erreur ou à une petite erreur, ce qui vous donne quand même l'occasion, puisque vous avez 3 points, de tenter notre question blind test. Alors, on vaut 2 points en cas de bonne réponse. Donc, 3+2, vous auriez les 5 points et vous seriez qualifié. Question blind test, on va écouter une chanson, mais je ne vais pas vous demander, Florence, le nom du chanteur, de la chanteuse, je vais vous demander à quel film elle correspond, cette chanson. voyez, d'accord. C'est une chanson bien connue qu'on entend pendant un film bien connu, pendant le générique notamment. À vous de me donner le titre de ce film. Ok, Florence ?
1: Entendu.
0: Écoutez bien.

0: s'arrête là. Stop, Florence. C'est quel film, Florence?
1: L'Américain.
0: Top Gun. Voilà. Comment il se prénomme, votre compagnon ou votre mari, Florence?
1: Alain.
0: Alain, bravo Alain, yes.
1: Moi, j'avais des avions, mais j'avais plus.
0: Vous avez le beau Tom Cruise en tête aussi, hein, Florence, peut-être.
1: Voilà. Bah oui,
0: bah oui, forcément. Mais c'était bien Top Gun vérification.
2: Kelly McGillis, Tom Cruise, propulsé au sommet dans le film culte de Tony Scott. Rejoignez Top Gun.
0: Bravo Florence, c'est bien Top Gun. Si je vous avais demandé le nom du groupe qui interprétait cette chanson, c'était un peu compliqué là, Florence. Hein.
1: Aujourd'hui, donc voilà.
0: Non, c'était le groupe Berlin pour Berlin avec l'accent anglais qui chantait Take My Breath Away. Mais je vous demandais pas le nom du groupe.
1: Non,
0: je vous demandais le titre du film. Et c'est gagné, bravo Florence.
1: Ah ben très bien.
0: Bon, c'est bien parti. Demain. Bravo. Oui, vous pouvez vous applaudir.
1: Voilà,
0: vous êtes qualifié. Rendez-vous demain peut-être, hein, Florence, pour le tirage au sort.
1: Bonne journée à toute l'équipe et à demain, j'espère.
0: Et surtout, restez attention à la chaleur à Chalon et à très bientôt, Florence.
1: Restez au frais pour l'instant.
0: Ouais, bonne journée, à bientôt. Au revoir.
1: À bientôt, merci, au revoir.
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0: La musique pour vous accompagner sur votre radio ici, La Rochelle, c'était Teddy Swims qui chantait Lose Control. Ah, il faut garder le contrôle, ne pas le perdre quand on joue objectif 5 points. Bon, on peut le perdre finalement. Bon, il suffit juste d'avoir 3 bonnes réponses dans un premier temps aux questions que je peux vous poser. Et si c'est le cas, vous avez 3 points. Vous tentez une petite question à 2 points, 5 points. Et là, c'est gagné. Peut-être par tirage au sort ensuite le vendredi pour gagner un magnifique séjour à Bordeaux. On vous invite à l'hôtel 3 étoiles en plein cœur de Bordeaux. C'est l'hôtel Moxie. On vous offre les petits déjeuners avec, pour deux. Hein. Et après, vous irez à la Cité du Vin, par exemple, puisqu'on vous offre les invitations pour visiter la Cité du Vin. Vous aurez même accès au belvédère de cette Cité du Vin avec une vue magnifique sur toute la ville de Bordeaux. Et puis on vous offre de quoi bien vous restaurer, de manger le midi, un bon cadeau, une carte cadeau de 50 euros à dépenser au restaurant de la Cité du Vin, et c'est valable un an quand vous voudrez. Marité est tentée, j'ai l'impression. Bonjour Marité.
1: Bonjour David.
0: Marité à Sainte.
1: Ah, je croyais que les 4 étaient passés, j'étais occupée.
0: Ah, mais non, vous êtes notre 4e, on vous a gardé une petite place, Marité, bien sûr.
1: Alors, on va essayer. Hein.
0: Ouais, on va essayer, bah oui, un beau séjour en jeu, hein, valable un an.
1: Ce serait bien, ce serait bien.
0: Bon, voilà, ouais, vous êtes à Sainte, hein, Marité, c'est ça?
1: Oui, oui, donc, je suis à l'abbaye, moi je suis au frais.
0: Voilà, bien, c'est bien. Au frais, puis je dis à Bordeaux, c'est quoi, une petite heure à peine hein, de Sainte?
1: Oui, un petit peu plus quand même.
0: Ah oui, oui, oui.
1: À moins
0: oui,
1: qu'il y ait du monde, c'est un peu plus.
0: Ah oui, bien sûr, oui. Ben, après, vous pourrez y aller quand vous voudrez, en semaine, ouais, pourquoi pas, Marité. Voilà, c'est un bon séjour, valable un an, Marité, mais il faut avoir les bonnes réponses, vous connaissez les règles.
1: C'est un problème, ça. Hein.
0: Et rapidement. Oh, c'est pas grave, sinon on s'amuse. On apprend des choses, ouais, aussi, à Marité.
1: Moi, si je viens jouer, c'est pour ça.
0: Hein. Bah oui, comme ça, on se teste un petit peu aussi, voilà, c'est sympa. Hein.
1: Exactement.
0: Allez, on
1: ça
0: y va.
1: Ça fait marcher la mémoire un petit peu.
0: Exactement, Marité. Première question. Ça change des mots croisés, par exemple. Hein. Là, on est hop, sans crayon, il faut répondre en 3 secondes.
1: On va essayer.
0: Par exemple, quel est le nom du plus petit doigt de la main?
1: L'auriculaire.
0: Bien, on avait le majeur tout à l'heure, on a l'auriculaire maintenant.
1: Ça aurait du mal à rentrer dans l'oreille. Hein.
0: Tout dépend de la taille des oreilles ou de l'auriculaire.
1: Oui, bien sûr, hein. Ça dépend.
0: Bon, en général, oui. Marité, bravo, un point. Deuxième question, quelle est la spécialité aux amandes et au miel de la ville de Montélimar?
1: Le nougat.
0: Ah, bravo.
1: Ah, oui. Ça colle aux dents.
0: Ouais, mais c'est très bon. Le nougat, le vrai bon nougat de Montélimar notamment, c'est la spécialité. Bravo, 2 points. Troisième question, qu'est-ce qui commence par la lettre B comme Basile et peut-être de fer, d'honneur ou droit?
1: De fer. Oh là, je sais pas.
0: Ouais, il va vite celui-là. Hein. Le bras,
1: oh,
0: le,
1: là, oui,
0: le bras de fer, hein, vous savez.
1: Ouais, ouais.
0: Le bras d'honneur qu'on ne fait pas. Et,
1: ah,
0: et
1: oui,
0: le...
1: ça, faut pas le faire.
0: Non, et le bras droit, celui qui nous épaule ou celle qui nous épaule, on appelle ça un bras droit. Bon, pas grave, pas la bonne réponse. Peut-être sur celle-ci. Comment s'appelle le palais à Paris dans lequel siègent les députés de l'Assemblée nationale?
1: Je sais pas.
0: Ouais,
1: mais
0: pas...
1: j'ai un trou.
0: Ouais, quand je vais vous le dire, ah mais bon sang, c'est bien sûr. Le palais Bourbon, c'est Bourbon.
1: Voilà,
0: Bourbon, ouais, ouais, bon. Ils font peut-être la sieste en ce moment.
1: Oui,
0: fait
1: oui, en général, c'est l'heure.
0: Oui, c'est quand il fait chaud. Bah, ils ont peut-être la clim maintenant, ils ont peut-être travaillé. Voilà. Bref. Attention, attention,
1: ouais,
0: Marité.
1: Là, il faut pas que je me trompe. Hein.
0: Là, ouais, je pense que vous l'avez. En cuisine, quel est le clou que l'on pique dans un oignon pour parfumer une blanquette de veau, par exemple?
1: Le clou de girofle.
0: Ah là, bravo. Ah
1: ben
0: non. Le clou de girofle et non pas le coup de girafe, comme vous dites. Bravo. Ah, ça a été...
1: ouais, ça a eu chaud, hein.
0: 3 points.
1: Non, je ne sais pas gagner encore. Hein.
0: Non, 3 points sur 5. On va écouter, vous concernant, Marité, non pas une chanson, mais un extrait de commentaires télé, Marité.
1: Oh là.
0: Et vous allez devoir me dire... De quel sport il s'agit?
1: Bon, j'espère qu'il y a un mot-clé. Hein.
0: Bah, écoutez bien, alors peut-être les personnes qui parlent, les mots-clés, comme vous dites, à vous de me donner le bon sport après avoir écouté cet extrait. Écoutez bien.
2: Soudain, ils vont dire, ça y est, c'est gagné. Sur chaque balle, Yannick aura dynamisé, motivé, galvanisé Guy Forget. L'équipe de France renoue avec l'exploit des mousquetaires en 32. Elle remporte le saladier d'argent.
0: Marité.
1: Ah,
0: c'est le
1: tennis.
0: Ah, oui. Et qu'est-ce qui vous a mis sur la voie, là, du coup?
1: Oh, ben, quand même. Ça se fait qu'ils ont gagné la coupe.
0: La Coupe Davis 1991. Voilà. Bien sûr, Marité. avec Guy Forget qui était le capitaine, et puis parler d'un Yannick, c'était Yannick Noah bien sûr. Il y avait Henri Lecomte également, pour celles et ceux qui s'en souviennent. La Coupe Davis de tennis, c'est la bonne réponse, Marité, bravo. Ah voilà, c'est bien qualifié, un petit peu de chance maintenant, hein, Marité.
1: Ah maintenant faut tirer au sort, ça c'est chaud.
0: Ouais, mais c'était quand même le bon jour pour jouer avec nous, hein, parce que vous étiez 4 ce matin et les 4 vous êtes qualifiées, 4 femmes, bravo à vous mesdames.
1: Alors ça fait un peu plus de monde. Hein.
0: Voilà. Mais je vais en profiter pour vous dire bravo Marité, bravo Florence tout à l'heure, et Dominique, hein, c'était un homme, hop là, il va me taper dessus. C'était Dominique, homme de Chanier, et Isabelle qui a joué tout à l'heure aussi du côté des Nantes. Bravo Marité, bien sûr on a votre numéro de téléphone, vos coordonnées de côté.
1: Oui.
0: On vous appelle dès demain vers 11h45, 11h50 si vous gagnez ce séjour à Bordeaux. Non, bah c'est mieux d'avoir le sur le téléphone au moins Marité, d'accord ?
1: D'accord.
0: Bonne chance à vous et peut-être à demain Marité, au revoir.
1: Peut-être à demain, au revoir.
0: Au revoir.
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0: Ouais, vous pourrez rejouer à nouveau dès demain à partir de 11h. Ça sera d'ailleurs la dernière occasion demain vendredi de gagner ce magnifique séjour à Bordeaux. 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La vie, c'est...

0: Bon, ne courez pas vous, hein. Aujourd'hui, pas de footing, non, il fait trop chaud. William Scheller, qui chantait là, « Oh, je cours tout seul ».
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0: Samedi au dimanche, hein, ce sera moins chaud bien sûr, on fait un point météo complet après les infos, après votre journal, il est midi. Présenté par Marie-Laurence Dahl.
2: Ça faisait 11 ans de bataille judiciaire pour la maman de Logan, 13 ans, un garçon qui avait l'habitude d'aller jouer, comme beaucoup, à Angoulême en Charente, dans une friche industrielle, les Chez Montaigne. Il en est mort, il est tombé d'un toit. Depuis 11 ans, sa maman se battait pour faire reconnaître la responsabilité du propriétaire et du promoteur de la friche. Elle vient d'obtenir satisfaction. La cour d'appel de Bordeaux les a condamnés hier pour homicide involontaire. Malvina Peyrebès exprime son soulagement.
3: J'ai réagi en tant que maman. Mon but principal est que ça n'arrive pas à d'autres personnes, à d'autres enfants. Ça n'a pas été facile parce que j'ai eu beaucoup de refus, beaucoup de renvois en appel. Je suis satisfaite du résultat.
0: Jusque-là, leur responsabilité n'était pas reconnue par la justice. C'était surtout ça que vous cherchiez, j'imagine.
3: C'était ça, en fait, que je recherchais. C'était leur culpabilité par rapport à ça. Quand on est vraiment dans le dossier, qu'on est au courant de tout depuis le départ par rapport à cette friche, qu'on est au courant de tous les courriers qu'ils ont pu recevoir, les mises en demeure, les recommandés, l'obligation de démolir, l'obligation de mettre en sécurité depuis des années, rien n'a été fait par rapport à ça. Quand vous entendez qu'ils avaient reçu des courriers comme quoi ils avaient ordre de démolir, ça n'a pas été fait. C'est plus là-dessus, en fait, que je voulais qu'il y ait quelque chose.
2: Malvina Peyrebès, au micro de Pierre Marsat. Le propriétaire et le promoteur de la friche industrielle ont été condamnés chacun à 40 000 euros d'amende et 100 000 euros de dommages et intérêts pour la famille. Ils ont 10 jours pour décider ou non de se pourvoir en cassation. Attention au démarchage à Marcilly, au nord de La Rochelle. Deux personnes frappent actuellement aux portes pour une prétendue cartographie de quartier. La mairie prévient qu'ils ne travaillent pas pour elle et appelle à ne pas laisser entrer des personnes non identifiées. Elle demande d'essayer de récupérer le numéro de la plaque d'immatriculation de leur véhicule. Et puis sur l'île d'Oléron, c'est quasiment la même chose à Saint-Pierre. Une entreprise tente de vendre actuellement de la publicité dans un journal dont le nom ressemble à celui de la mairie. Cette société n'existe pas. La mairie incite les artisans et entreprises à la prudence.
0: Plusieurs communes de nos deux Charentes ont activé leur plan canicule.
2: On attend encore aujourd'hui des températures entre 35 et 37 degrés dans nos deux départements. Entre 30 et 34 degrés sur le littoral. Nos départements sont toujours en vigilance orange canicule, comme 17 départements en France, mais aussi Paris et une partie de l'Île-de-France. Les centres communaux d'action sociale appellent les personnes les plus vulnérables et isolées. Il y a des salles rafraîchies aussi dans les communes. Une cartographie des parcs et des fontaines disponible à La Rochelle, Angoulême et Cognac se trouve sur ici.fr. Vous avez tous les liens et les détails. En Charente, à Ruelle. La chaleur est éprouvante dans les locaux de Naval Group, l'entreprise qui travaille pour la défense. Il fait plus de 30 degrés dans les ateliers et la direction refuse d'autoriser les salariés à travailler sans leur tenue réglementaire, la veste épaisse qui doit être fermée jusqu'au cou. Les syndicats ont fait une alerte pour danger grave et imminent. L'inspecteur du travail qui a participé hier à un comité d'entreprise doit faire des propositions d'aménagement. Voilà qui nous pousse à nous interroger sur ce qu'on a le droit de porter au travail en période de canicule. La réponse d'Alexandra Dupuis, avocate rochelaise spécialisée dans le droit du travail.
4: La problématique de là, elle est double. C'est d'une part, est-ce que je peux m'habiller comme je veux sur mon lieu de travail? D'autre part, si j'ai trop chaud, est-ce que je peux m'habiller plus court? Je schématise volontairement. Le droit de s'habiller comme on veut, c'est pas un droit. On a une liberté, effectivement, de s'habiller comme on le souhaite, dans l'absolu, mais qui se heurte, qui n'est pas une liberté fondamentale, et qui se heurte donc, d'une part, à l'emploi que vous faites, et d'autre part, à l'intérêt de votre entreprise. Pour faire des choses un petit peu concrètes, si vous exercez un métier qui est dangereux, ou d'hygiène particulière dans une usine d'agroalimentaire, etc. Évidemment qu'on va vous imposer une tenue de travail, vous n'allez pas pouvoir venir en short et en débardeur, c'est pas possible. L'employeur, il doit mettre en perspective le salarié, sa sécurité, et le salarié qui effectivement est exposé à une température extrême qui risque de le conduire à avoir un malaise.
2: Alexandra Dupuis, avocate rochelaise au micro d'Éric Le Billon. L'entretien en long est à écouter sur ici.fr et l'application ici. Et puis du côté du Stade Rochelais, cette décision positive, la commission de discipline de la Ligue nationale de rugby n'a pas sanctionné Ronan O'Gara, le manager ni le club. Les arbitres de bord de terrain avaient signalé son comportement lors du match de Top 14 gagné contre le Stade Toulousain.
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0: Grand ciel bleu, beau soleil et chaleur surtout. Attention encore cet après-midi, jusqu'à 38 degrés dans les vignes, dans les terres de Saint-Onge cet après-midi. Un petit peu moins sur les plages, mais quand même 30 à 32 degrés avec un petit vent de nord quand même modéré. Belle journée en compagnie maintenant de Valérie Damineau et d'Éric Bastien. Vous jouez au taquet.
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6: C'est formidable.
4: Bonjour la France, j'espère que tu vas bien la France. Oh là là là là, c'est lundi, c'est ravioli. Thomas, notre technicien, a très envie de boucler l'émission au plus vite.
6: Bon, c'est un nouveau générique. Hein,
4: ouais, c'est un nouveau générique.
6: Bonjour à tous.
4: Alors, je vous rappelle que toute la semaine, nos candidats se sont affrontés, c'est le dernier jour aujourd'hui, puisque demain c'est la finale.
6: C'est vrai.
4: Et oui, évidemment, j'ai déjà deux candidats, Éric n'en a qu'un.
6: Ouais, évidemment.
4: Aujourd'hui, son dernier espoir, c'est d'en avoir un deuxième, je t'explique.
6: Bah oui.
4: Je vous rappelle le premier prix, les petits amis, c'est un week-end.
6: Ah bah voilà, voilà, voilà.
4: Week-end exceptionnel à Autun, parce qu'il y a le rêve du roi. Qu'est-ce que c'est le rêve du roi?
6: Mais oui.
4: Ça s'appelle aussi l'Augustodunum. C'est pour deux personnes. Votre radio ici et l'office de tourisme du Grand Autunois Morvan vous emmène découvrir toute la ville d'Autun. Alors évidemment, le transport est compris. Que vous choisissiez le train ou la voiture, on gère. Vous allez poser vos valises à l'hôtel de la gare. Vous avez tous les repas, petit-déj, dîner, déjeuner inclus. Vous allez visiter évidemment le musée de la ville d'Autun, le site archéologique du Mont Beuvray, le superbe château de Couches. Mais attention, vendredi soir, c'est le moment le plus important.
6: C'est le climax.
4: C'est le climax. À la nuit tombée, le théâtre antique d'Autun va s'illuminer et va devenir la scène de l'un des plus grands spectacles historiques de France. C'est un show monumental, un son et lumière. Croyez-moi, ça vaut le coup. Ça, c'est le premier prix. Et si on ne gagne pas ça, c'est quoi le deuxième prix?
6: Mais vous savez, le dîner du roi, on en parle. Mais le dîner du roi, ça se termine comment, un dîner?
4: Bon, je sais pas, un petit Dijon.
6: Un petit déca Malongo. Bon, pas forcément un déca, le café Malongo qui accompagne la table des rois et des reines depuis des années. La machine espresso 32 dosettes et 6 verres en verre est à gagner demain vendredi.
4: Ouais, c'est vrai, je me rappelle, on a des croquis d'histoire de Henri IV se faisant,
6: oui, exactement,
4: un Malongo.
6: Des bains entiers de caféine. Avec Joe Malongo.
4: J'ai ce souvenir d'école de Henri IV et la machine Malongo.
6: C'est page 83, je crois.
4: Ouais, je m'en rappelle.
6: C'est ça.
4: Ouais, c'est les Lagardes et Michard.
6: Ouais, voilà. Exactement, voilà.
4: Allez, on accueille nos deux derniers candidats de la semaine, Mickaël et Estelle. Bonjour les amis.
6: Bonjour.
7: Bonjour. Bonjour Valérie, bonjour Eric.
6: Bonjour Mickaël.
4: Alors, Estelle, t'es là?
8: Bonjour. Oui, je suis là, bonjour.
4: C'est magnifique. Mickaël, tu joues avec ici Sud Lorraine.
7: Oui.
4: Tu as 40 ans, tu habites à Vendeuvre-les-Nancy.
7: Tout à fait.
4: T'es Vendeuvrien ou Vendeuvriois, t'es quoi?
7: On est Vendeupérien.
4: Ah oui, d'accord, j'étais évidemment.
7: Ouais, ça n'a rien à voir.
4: Vendeupérien.
6: La même chose, mais avec un Perrier.
4: Voilà, ah, c'est pareil.
6: Voilà.
4: Alors, as une chérie qui s'appelle Jenny Lee.
7: C'est ça, oui.
4: Et tu as un petit garçon, Mathéo, qui a 9 ans.
7: Vent, oui, tout à fait.
4: Bon, ça, c'est bien. Et pourquoi on t'appelle Capsule?
7: Parce que c'est mon nom de famille, c'est Cap, et du coup, on m'appelle Capsule, voilà.
4: Ma petite Capsule.
7: D'où ce surnom.
4: Ma petite Capsule. Alors...
7: C'est mignon.
4: Bon, oui, c'est mignon. Attends, je connais des surnoms bien plus... pas sympas.
7: Oui, c'est vrai.
4: Voilà. Alors, dis donc, on est soudeur, plieur, monteur dans la métallerie?
7: C'est ça.
4: Bon,
7: tout à fait.
4: Oui.
7: Donc, un peu de tout, manuel... production.
4: Ah oui. Et dis donc, t'as toujours fait ça, il paraît. Ça fait combien de temps que tu fais ça?
7: Eh ben, ça fait déjà 22 ans.
4: Oh la vache. Et oui. C'est pas dangereux,
7: c'est
4: pas...
7: Non, pas... Non. Faut prendre les bonnes précautions, les bonnes consignes de sécurité, puis tout va bien, ça roule.
4: Bon, alors ben ça c'est magnifique. Mais alors dis donc, petit, tu voulais être jockey. Quel est le rapport avec la métallerie?
7: Oui, j'ai toujours aimé les chevaux, du coup, et c'est vrai que l'école à FASEC m'a beaucoup attiré, étant plus jeune, mais du coup, c'est à cause de la taille, du poids, après, c'est limité, donc
4: On
7: s'oriente vers autre chose, oui.
4: Mais tu fais du cheval, quand même? Tu vas te promener
7: des fois? J'en ai fait, oui.
4: Bah voilà, c'est bien, comme ça, on a un demi-rêve. Alors, Mickaël, je vais tout de suite te proposer la première
9: question vraie ou faux pour que tu marques ton premier point.
6: Et d'ailleurs, cap ou pas cap de marquer des points, Mickaël ?
7: Cap, je pense.
9: Oh là là là là.
6: Ah oui. Ah bah oui.
9: On est sur de la vanne de haut niveau.
6: Ah, c'est du level.
9: Je suis désolée, Mika. Alors, écoute, on va te mettre tout de suite une illustration sonore de toute beauté. Classe, magnifique. Allez, vas-y.
10: Et quand il pète, il trouve son slip.
6: Oh, j'adore.
9: Et quand il pète, il trouve son slip.
6: C'est génial.
9: Amusez-vous, allez voir le clip, je suis dedans. Allez.
6: Quoi
9: ouais, ouais.
6: Non.
9: Bien sûr. Alors, Mickaël, en Suisse, quand on pète et qu'on se marre juste derrière, eh ben, ça peut te coûter 300 euros d'amende. En Suisse, si tu pètes et que tu te marres derrière, tu payes 300 euros d'amende. Vrai ou faux? Top chrono.
7: Moi, je pense que c'est vrai parce qu'en Suisse, ils sont très réglementaires, donc je dirais vrai.
9: Ah bah, t'as raison. T'imagines bien. Indécence publique, ça s'appelle. Parce que le gars, donc, il a reçu là récemment une amende de 300 euros parce qu'il a pété devant un distributeur automatique et il s'est marré. Et donc, du coup, les agents ont considéré ça comme une provocation. Voilà, 300 balles quand tu pètes et que tu rigoles. Ah bah, dis donc. Premier point pour Mika.
6: Estelle est avec nous. Comment ça va, Estelle ?
11: Très bien, merci.
6: Bah, vous voyez, Estelle qui nous écoute avec ici, Pays de Savoie. Tu habites où ? Comment ça s'appelle en Haute-Savoie, le lieu où tu habites ?
11: Brantone.
6: Comment on appelle les habitants de Brantone, du coup ? Alors, les Brantoniens, Brantonais.
11: Brantonais.
6: Ok. Estelle, tu es mariée avec un garçon qui porte, comment vous dire ? Un prénom qui.
9: Ah là là là.
6: Et fêté dignement chaque 18 mai. Jour de fête nationale, le décret est sorti d'ailleurs. Il s'appelle Eric, eh oui.
9: Tes états d'âme sont pour moi, Eric.
6: C'est ça. Est-ce qu'il est sympa, Eric? C'est bien, les Eric? C'est quoi le caractère d'Eric?
11: Ben oui, il est très sympa. Hein, oui.
6: Ouais.
11: Il est très sympa. Ah ben le, oui, un rigolo comme vous.
6: Bon, ah d'accord. Vous avez trois enfants, il y a Théo, il y a Manon, il y a Tom. Tout le monde a bien réussi? Ils ont déjà plus de 20 ans, hein, les enfants.
11: Oui, ils sont grands. Le dernier a 22 et l'aîné a 30 ans.
6: 30 ans, qu'est-ce qu'il fait Théo dans la vie ?
11: Théo, il est opérateur régleur.
6: D'accord.
11: Manon, elle travaille, elle est assistante sociale.
6: Très bien.
11: Et Tom, il est secrétaire médical.
6: Oh bah super, tout le monde a bien réussi. T'as un petit-fils, c'est Pablo, qui a 3 ans. Oui. T'es une mamie toute gâteau, toute heureuse, toute croque-love.
11: Oui, oui, oui. Ah ouais, j'adore mon petit-fils.
6: Bah ah ouais. Et puis, il y a des Avengers à la maison aussi, chez toi. Ah oui, il y a des Avengers. Comment s'appelle ton chat ?
11: Ah oui, non. Il faut percuter. Oui, Marvel.
6: Eh ben oui.
11: Il s'appelle Marvel et Maya.
6: Maya et Marvel, c'est marrant comme nom. Hein. Et ton mari t'appelle Cocotte.
9: Ma cocotte.
11: Voilà, c'est ça, vous savez
6: tout. Une petite cocotte. C'est Gainsbourg qui a une petite cocotte. Oui, je t'apprends.
9: Oui, pose ta question, ça ira mieux. Allez.
6: M'excuse auprès de Didier qui se tape pour l'imitation à peu près. Voici cette première question qui arrive tout de suite et qui voit un point avec un extrait. Ah, ça change de. Quand il pète, il trouve son slip, hein. Eminem.
9: Ah, chacun son genre musical.
6: Exactement. Le rappeur Eminem et le peintre Pablo Picasso, même prénom que ton petit-fils, ont vécu à la même époque. Eminem et Pablo Picasso ont vécu à la même époque. Vrai ou faux, top chrono.
11: Non.
6: En gros, est-ce qu'ils auraient pu se rencontrer, quoi ?
9: On a la dit faux.
6: C'était vrai, je t'explique, Pablo Picasso, il est mort en 73, Eminem est né en 72. Eh ben, ils auraient pu se rencontrer, alors évidemment, il était tout petit.
9: Non, ils ont juste été vivants au même moment.
6: Voilà, c'est ça en gros. Désolé.
9: Allez Mika, un point, Estelle, pas de point, et là tout de suite. Life is life. Desiree, hein ? Tu sauras le désannoncer, Desiree ?
6: Desiree.
9: Life. Vous écoutez life. Ici, on vous kiffe, à tout de suite, mes petits chéris.
6: Desiree.

0: Life.
1: Made it de dire Desiree.
0: Desiree.
1: Pas Desiree.
0: Desiree. Allez.
1: Bah, c'était live sur ICI à midi 15.
0: Voilà, jingle.
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1: On chaque jour un peu plus aux côtés de Valérie Damido.
0: Bien sûr. Michael et Estelle oui. sont avec nous. C'est les derniers candidats pour la semaine. Michael a déjà un point. Michael habite à Vendeuvre. Michael, alors on a parlé du fait que tu voulais être jockey. Donc on sait que tu fais de l'équitation, même si tu en as fait plus petit que maintenant. Mais tu fais beaucoup de foot et de la pétanque.
3: Aussi, oui. Aussi. Donc le foot, j'ai arrêté, comme maintenant on est vétéran, et je vais plus avoir trop de blessures, et je me suis mis à la pétanque, donc ça fait déjà au moins 30 ans que je joue quand même à la pétanque.
1: Ah oui.
3: Donc
1: ah,
3: mes parents ouais. jouaient, donc je me suis mis petit, et je joue en club, et je fais des championnats et tout.
0: Ah oui. Alors, t'es quand même resté proche de l'équitation, parce que quand t'étais jeune, tu as été deux fois champion junior départemental, mais tu continues là à vraiment te passionner pour les chevaux, parce que tu fais de la photo, c'est-à-dire...
3: La photo, c'est ça, donc de course hippique. Donc sur les hippodromes, je fais de la photo, donc quand il y a une course, à l'arrivée et à la remise de prix dans le rond de présentation.
0: C'est génial.
3: Donc sur tous les hippodromes de l'Est, Nancy, Strasbourg, Vittel, Montiambert, Vissembourg, Châlons-en-Champagne, tout l'Est de la France.
0: Et donc après, tu fais quoi? Tu fais des grands tirages, tu les vends aux jockeys?
3: Oui. Oui, c'est ça, entraîneurs, propriétaires, qui sont à plusieurs sur les chevaux, et voilà. Oui, tout à fait.
0: Bah dis donc, c'est bien ça.
3: Oui, ma passion le week-end, donc j'ai un agenda bien rempli avec le travail, mon fils, les sorties, les vacances, enfin, je m'ennuie pas.
0: Voilà. Vétéran, mais actif quand même, hein. Alors.
3: Voilà, c'est ça.
0: En plus, tu bricoles. Tu sais
3: je
0: faire.
3: Bricole, oui.
0: Voilà, tu fais de la maçonnerie, dis donc, tu t'occupes bien, voilà.
1: Il est drôlement capé, voilà. Hein. Voilà.
0: Alors, est-ce qu'on n'a pas déjà parlé du fait que...
1: Il est drôlement capé, quoi.
0: Oui, mais couper la parole...
1: Capé.
0: Oui, on a compris, mais c'est un, pas drôle. Deux, tu m'as coupé la parole. Alors, tu aimes cuisiner avec le cookéo. Qu'est-ce que c'est, le cookéo?
3: C'est un appareil révolutionnaire, quand même. On peut tout faire avec les recettes. On met dedans, on peut aller... En attendant que ça mijote, on peut aller prendre la douche, on peut mettre la table. Du coup, c'est vraiment pratique.
0: Ah bah ça, c'est bien. Alors, qu'est-ce que tu fais? Parce que je vois que tu fais de la tourte à la patate.
3: Une gamme de temps. Oui, aussi, oui.
0: What you do?
3: Des tartes, oui, j'aime aussi. Bon, tout ce qui est manuel, en fait, j'aime beaucoup. Donc, je touche à tout, voilà. Mais même la cuisine.
0: Mais t'es formidable, toi, du don. Ah là là là là. Alors,
1: et il aime Claudio Capéo.
3: Bon, d'accord. Pour mon nom de famille, voilà.
1: Bon, allez, voilà. Mais il s'appelle
3: Claude. J'aime bien.
1: Excusez-moi. Voilà.
0: Ne l'encourage pas dans la vanne de merde, Mick, s'il te plaît. Michael, ne l'encourage pas. Alors, voici ta deuxième question à un point. Tiens, un petit coup de Big Flo et Oli.
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0: Alors, on va parler de Dico. Figure-toi que le mot normand bouiner, B-O-U-I-N-E-R, bouiner, eh ben ce mot va entrer dans le Dico. Vrai ou faux, top chrono, 5 secondes.
3: Faux.
0: Et non, c'est vrai. Bouiner va entrer dans le dictionnaire en 2027 parce que ça veut dire traîner, bricoler sans avancer, s'occuper à pas faire grand-chose, en gros glander. Hein. Voilà, donc pas de points pour toi, mais tu as appris que bouiner, c'est comme ça.
1: Et ben voilà, Estelle, tu connaissais bouiner, non?
5: Pas du tout.
1: Estelle avec ICI Pays de Savoie. Alors Estelle, elle se voyait hôtesse de l'air quand elle était plus jeune. Et du coup, tu n'as pas été jusqu'au bout, c'était juste un rêve.
5: Oui, c'était petite. Mais non, finalement, j'ai travaillé dans les bureaux, secrétaire médicale. Le dernier emploi que j'occupais, c'était secrétaire médicale.
1: Eh ouais, tu voulais être actrice et tu voulais... Alors, je fais un lien direct avec Mickaël, parce que tu voulais
0: aussi... Avec Mickaël.
1: Avec Mickaël.
0: Non, mais t'as dit Mickaël. J'ai dit Mickaël. Donc, mon candidat ne s'appelle pas Mickaël. Hein.
1: Mickaël, bon. Tu voulais être photographe, comme Mickaël. Oui.
5: C'est vrai. J'adore la photo. J'adore la photo également. Je voulais être photographe reporter.
1: Mais rencontrez-vous, Mickaël. Mais parce que Mickaël est photographe, il fait des photos des concours épiques, il vous a raconté.
0: Oui, je sais, mais enfin bon.
1: Elle aime la photo, je sais pas, moi j'essaie.

0: de créer des liens, de faire des trucs, de créer une famille, vous savez, voilà, de se créer des amitiés grâce à Otake. Bon, alors, passons au dossier du sport. Je pense qu'on va directement le refermer, parce que t'es pas du tout sportive. Hein.
1: Non, je m'entretiens quand même.
0: Ah, c'est-à-dire, tu fais quoi ?
1: Ah bah, je marche, je fais un petit peu de yoga, de stretching, etc.
2: Bah, tu fais du sport, tu fais plus que moi.
1: Ah oui, quand même, et de la natation,
0: Nage. Ah non, mais attends, tu fais pas de sport, mais elle a raison, Valérie, tu nages, du yoga, tu... Bon, en revanche, pas de bricolage, du tout.
1: Non. Alors,
0: si je peux me permettre de te donner un conseil à la rentrée, hein, on sait pas trop quand, sur M6, si tu aimes le bricolage, le marouflage, si t'as envie de prendre des cours, je crois qu'il y a une émission qui revient avec une... Bon, bref.
1: Oui, j'ai entendu
0: oui,
1: ça.
0: Oui, tout le monde en entend parler, bah, évidemment.
2: Maintenant, vu comment il le tambourine tous les jours.
0: C'est pas vrai. M6, sur lequel il y a aussi Top Chef. Tu cuisines. Tu cuisines quoi?
1: Oh bah je cuisine, oui, j'aime bien cuisiner, j'aime bien tout, tomates farcies en ce moment, blanquette de veau plutôt l'hiver, je cuisine un petit peu des plats familiales en
0: fait. Bah oui, tes enfants te réclament cette fameuse blanquette de veau et ton tagine de poulet. Évidemment. Jouons avec cette question supplémentaire et peut-être qu'à Brantone, en Haute-Savoie, tu as pu apercevoir quelques grains de sable.
3: Moi qui ne suis qu'un tout petit grain de sable.
0: Je m'explique. En France, je l'affirme, on peut parfois retrouver du sable, du Sahara, donc qui vient jusqu'à nous, donc sur notre terrasse. Est-ce que c'est vrai ou faux ? Top chrono, 5 secondes.
1: Oui, vrai.
0: Le sable de Sahara pourrait venir jusqu'à nous ?
1: Oui.
0: Exactement, on appelle ça des intrusions de poussière saharienne, un ciel qui peut devenir, on l'a tous vécu, hein, jaunâtre ou même parfois orangé, et on le voit bah, entre autres sur les vitres ou sur les voitures. Bravo !
2: Un point Michael, un point Estelle. Et là tout de suite, ah là là, ma chanson préférée de Calogero. Je la dédicace à tous mes amis que j'aime. Et prenez le temps de dire que vous les aimez aux gens que vous les aimez, parce que sinon c'est trop vite la vie, hein. T'as vu comme je fais de la philosophie?
0: Quel philosophe, mais c'est...
2: Allez, c'est
0: dit. Épicure, c'est rien à côté.
2: Calogero, c'est dit. 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

0: on est riche que oui. De ses amis.
1: C'est vrai.
0: Surtout quand on écoute ici.
1: Bah oui, moi je suis milliardaire depuis que je vous ai rencontré.
0: Bah bien sûr.
1: Bah oui, le petit qu'est-ce compliment qui va bien.
0: Qu'est-ce qu'il est mignon celui-ci.
1: Sincère, je sais pas, mais bon.
0: Non, bon, ça, tu m'as pris pour une quiche.
1: Vous me connaissez.
0: Allez, Calogero, c'est dit, ici, jingle.
1: J'aime bien les quiches.
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0: Alors, Michael a un point, Estelle a un point, Michael, du don. Et paraît comme ça que t'aimerais bien déjeuner avec Margot Robbie.
3: Oui.
0: Alors, c'est sûrement parce que c'est une excellente comédienne.
3: Actrice, oui. Mmh. Oui.
0: T'as vu tous ses films, donc
3: La plupart, oui.
0: Même Barbie.
3: Oui. Hurlevent, diversion avec Will Smith, oui.
0: Oh là là. Eh ben voilà. Tu parlerais cinéma avec Margot Robbie, bien sûr.
1: Très jolie. Hein.
3: Oui. Oui, tout à fait.
0: Elle est sublime.
1: Oui. Je suis en train de
0: Margot
1: les photos,
0: Robbie ouais. Est une bombe atomique. On ne va pas se mentir. Alors, Jenny Lee, elle est blonde ou brune ?
3: Blonde.
0: Eh voilà, tu aimes les blondes. C'est sûr que les hommes préfèrent les blondes, évidemment. Les blondes sont beaucoup plus intéressantes que les brunes. Alors ?
1: On vient de perdre la moitié de notre public, là. Hein.
0: Pas du tout. Tout le monde sait très bien que je ne dis que des conneries parce que je suis blonde. Alors, mon petit chat, est-ce que tu aimes chanter ? Tu fais des karaokés avec Jenny Lee ?
3: Ah non, pas du tout, non, je me trouve pas une belle voix, donc non.
0: Oui, bon.
3: Vaut mieux éviter.
0: Tu écoutes de la musique quand même ?
3: Oui, quand même.
0: Bon, alors là, c'est le jeu de l'intro. Je vais te faire écouter deux artistes l'un après l'autre. Et tu vas juste écouter l'intro de la chanson et tu devras me dire, qui chante ? Tiens, premier artiste.

0: Qui est le chanteur? Top chrono.
1: Pam, pam, pam, pam.
2: Je dirais Balavoine, mais je suis pas sûr.
3: Ah là là là là.
0: Non, chérie, c'est Michel Berger, la groupie du pianiste.
2: Ah oui, c'est vrai.
0: Les nuits sans dormir. Allez, son bel avenir. La groupie du pianiste. Alors, j'espère que tu vas te rattraper sur le deuxième artiste. C'est parti, écoute-la.

0: T'as l'âge d'avoir roulé des pelles là-dessus en boum. C'est qui?
1: Je ne sais, aucune idée.
2: Oh là là, c'est mythique.
1: Ouais.
0: Aïe, aïe, aïe. Bon, mais, tu sais pas?
1: Non.
0: Purple Rain. Purple Rain. Prince.
2: Eh oui, les gâteaux.
0: Voilà. Bon, allez.
2: À l'heure de l'apéritif, quoi.
0: Bien, allez, pas de points, mon cher.
2: Ah, c'est dommage parce qu'elle est belle cette chanson.
0: Eh oui, eh oui.
2: Estelle, est-ce que t'en avais un des deux? Berger,
3: ah
2: Prince?
3: Oui, les deux. C'est vrai? Les deux, j'avais.
0: Ah, ah là, là, là, là, là là là.
2: Quel dommage parce que c'est pas ton quiz, hein. Tu vas en avoir un autre.
0: Eh oui.
2: Tiens, on parlait des rencontres d'acteurs. Il nous a parlé de son amour pour la petite Margot. Toi, si tu devais déjeuner avec quelqu'un d'un coup de baguette magique, il s'agirait de qui? L'actrice que tu adores?
3: J'adore toujours
2: Romy Schneider. La piscine. Romy Schneider, très belle.
0: Ah mais
3: très belle, c'est... Ouais.
0: Comédienne de dingue surtout.
2: Vraiment, t'es fan. Eh ouais.
3: Ah oui, j'adore. J'adore tous ses films. J'adorais cette femme.
0: Franchement.
2: Écoute, j'espère que ça va te rafraîchir tranquillement, puisqu'on évoque la piscine et qu'on a besoin un peu de fraîcheur pour jouer et avoir les neurones bien en place sur ce quiz musical qui arrive tout de suite avec deux intros à nouveau. Voici la première. Tu dois identifier de qui il s'agit en quelques notes là. Écoute.

0: coup d'intro musical de qui ? Qu'est-ce que tu as reconnu, Estelle, pour un point ?
1: Bah, j'ai reconnu Manu Reva.
0: Oui. Alors, ah, c'est qui, Manu Reva ?
1: Bah oui,
0: on demande bien d'identifier l'artiste, hein, et pas le nom de la chanson, c'est dommage. Qu'est-ce qu'on fait ?
2: On va lui prendre quand même.
0: Oh, elle est sympa ! Oui, c'est la chanson.
1: Oui, exact.
0: Bon, attention, hein, parce qu'on a vraiment que quelques secondes pour y réfléchir, mais c'est bien la chanson.
2: Là, j'ai été sympa parce que t'as dit Manu Reva. Hein. Sur le deuxième, tu réponds avant la fin de disque.
0: Je vais vous le dire.
2: Et je peux pas faire beaucoup de mouvements, mais quand même.
0: Mais on a bien reconnu qui vous imitiez.
2: Allez.
0: Voici le deuxième pour un point de plus, c'est encore une intro. Écoute.

0: oui, bien sûr que tu l'as, bien sûr. Allez, c'est qui?
1: C'était
0: Bonnet M,
1: non?
0: Bonnet M? Are you sure? Bonnet M? Yes, Bonnet M. Ma Baker.
2: La. Allez, ça fait 3 pour Estelle, 1 pour Mika. Et là, tout de suite, c'est la réclame, mais pas que. C'est aussi l'actualité dans toutes vos régions grâce aux 44 locales de votre radio ici.
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5: Depuis hier et jusqu'à dimanche, vous avez rendez-vous au Symposium de sculpture monumentale à Breuil-Magné, près de Rochefort. Avec, durant tous les jours, 4 artistes qui réalisent sous la chaleur des sculptures monumentales en bois, en métal ou en pierre. La présentation des sculptures terminées se fera dimanche à 11h30 le matin. Mais il y aura d'ici là plein d'animations proposées au public, comme des conférences sur la sculpture, des ateliers d'initiation à la fonderie, des ateliers de modelage ou encore de sculpture sur bois, sans oublier un grand marché artistique dimanche de 9h à 18h ou des repas à prendre tous les midis en compagnie des artistes sculpteurs au tarif de 14€. C'est le symposium de sculpture du Breuil-Magné, c'est jusqu'à dimanche tous les jours et si vous souhaitez y manger le midi, il faut réserver vos menus par téléphone au 06 98 35 82 75.
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0: la Malongo,
2: trompe de dosette, six verres en verre.
0: Absolument.
2: Jingle, on reprend la compète. Alors, Mickaël a un point, Estelle a trouvé toutes les réponses, elle en a 3. Mickaël, attention, hein, tu n'as pas envie d'aller à Autun ?
6: Si, si, bien sûr.
2: Il y a des beaux chevaux, hein, j'ai vu toutes les images. Il y a plein, dans le spectacle, il y a plein de moments avec des chevaux. Hein.
6: Ah, donc c'est magnifique alors.
2: Ah oui, c'est magnifique, bah ça oui. Je te confirme, c'est magnifique.
0: Il y a des bons restaurants.
2: Bah, mais il s'en fout des restos, il aime les chevaux, il est comme moi.
0: C'est agréable quand même.
2: Bon, alors dis donc, il paraît que tu collectionnes les pièces de 2 euros ?
6: Eh oui.
2: Mais alors, de tous les pays, il paraît que t'en as combien des pièces, alors ?
6: Moi, j'en ai plus d'une centaine, quand même.
2: Et de combien de pays différents ?
6: Je les ai pas trop comptés, mais au moins un paquet.
2: Ah ben, super ! Et alors, et tu les mets, il paraît que tu les mets dans des coffrets en velours.
6: Dans un coffret en velours, oui. Il y a un casier pour chaque pièce, et du coup, je les mets sous pochette et... Je les garde, je les collectionne tous.
2: Oh là là, c'est bien ça du tout. Bon, bah écoute, moi j'aime bien les collectionneurs de pièces. Alors, tu t'es inscrit à Pékin Express avec Jenny Lee, il paraît ?
6: Oui.
2: Et
6: oui,
2: alors ?
6: Eh ben, malheureusement, on n'a pas été sélectionné, mais on a quand même fait 2 sélections. Mais on n'a pas été retenu pour la 3e.
2: Et pourquoi ? Qu'est-ce qui s'est passé ?
6: Ils nous disent pas pourquoi.
2: Oh là là !
6: On a passé le premier casting, on a fait une visio, et le 3e, c'était pour aller à Paris, et du coup, on n'a pas été sélectionné pour la 3e.
2: Oh !
0: Vous qui connaissez bien M6, vous pouvez faire quelque chose quand même.
2: Je sais pas qui c'est qui produit Pékin Express, je m'en rappelle même pas. C'est qui la boîte de prod, je sais pas.
0: Appeler Rottenberg, surtout.
6: Oui, Stéphane Rottenberg, il faut appeler, oui.
2: Stéphane, prends-les, ils sont très gentils, Mickaël et Jenny Lee. Alors, il paraît que tu as un petit message. Tu envoies un message à ta mère tous les soirs, c'est ton habitude ?
6: Oui, c'est ça, oui.
2: Quelle chance tu as de pouvoir envoyer des messages à ta maman.
0: La fête des mères dimanche.
2: Et oui, c'est la fête des mères dimanche et c'est là-dessus qu'on va... C'est le thème de ma question à choix multiples. Écoute bien, c'est une question qui peut te rapporter 3 points. Je vais te poser la question, je te ferai des propositions, tu auras 10 secondes pour me donner. Allez, attention, c'est parti, musique.
7: Allô maman, bobo.
2: Voilà, ça, c'est Éric Bastien, tous les dimanches soirs, qu'appelle sa mère médecin pour lui demander...
0: Je me suis cassé un ongle, voilà. Qu'est-ce que je dois faire?
2: Cette pauvre Madame Bastien.
0: On l'embrasse.
2: On t'embrasse très fort, Madame Bastien. Alors, donc c'est dimanche, la fête des mères. Petite question. Selon plusieurs sondages, quel cadeau arrive le plus souvent juste après les fleurs pour la fête des mères? Qu'est-ce qu'on offre le plus juste après les fleurs? Des chocolats? Des parfums? Des bijoux? Une photo du torse poilu d'Éric Bastien. Alors, qu'est-ce qu'on offre à part les fleurs, des chocolats, des parfums, des bijoux, le torse poilu d'Éric Bastien? Top chrono, 10 secondes.
6: Moi, j'hésite entre chocolat et parfum, mais je dirais des chocolats.
2: Eh bien, t'as bien raison, parce que c'est des chocolats. Oui, les fleurs, c'est évidemment ce qu'on offre en premier, mais les chocolats, c'est juste derrière. Bravo, t'as 3 points, ça te fait 4.
0: Alors, comme ça, Estelle, on a déjà fait du parachute ascensionnel quand on était... Ascensionnel, j'ai oublié de l'être.
2: On est bientôt le week-end marchand de lettres.
0: Ça, c'est ça. Bon, c'est quand ça? C'était à quelle occasion?
8: C'était en Corse, oui. On était en vacances en Corse et voilà,
0: je fais
8: du parachute ascensionnel.
0: Donc magnifique, t'as, j'imagine, ouais. T'as un petit côté casse-cou, hein, quand même. Faut être courageux pour faire
8: j'avais,
0: ça.
8: J'avais.
0: Ah, t'as arrêté. Avec le temps. Estelle, t'as beaucoup voyagé. T'as été en Italie, en Espagne, en Grèce, en Thaïlande. Mais tu as un rêve, c'est aller à New York. Tu connais pas du tout les... Alors, tu connais déjà New York ou tu sais ton rêve?
8: Non, je connais pas du tout les États-Unis. Voilà. Oui, j'aimerais bien aller à New York.
0: Ah ouais. C'est la ville qui dort jamais. Hein. Mais je te souhaite d'y aller.
2: Non, mais les clichés, c'est la ville qui dort jamais.
0: C'est ce qu'il se dit toujours de New York. Mais bon, c'est la ville qui dort jamais.
2: Le mec qui fait genre, il a été 12 fois à New York, il connaît tous les bars.
0: Je connais même pas. Comme ça, on s'agace aussi rapidement. Alors, on s'énerve. Alors, Estelle.
8: On m'a demandé un défaut, j'ai dit celui-là. J'avais du mal à en trouver un,
2: hein,
8: donc j'ai dit celui-là.
2: Bah, j'ai du mal à en trouver un, hein. Qu'est-ce qu'il faut pas entendre,
0: dis donc. Oh, non, mais bon, mais ça t'arrive souvent de t'agacer ou c'est parce que t'as répondu non, comme ça? Non, t'es plutôt non, cool, toi.
8: Non. Oui. Non, non, de moins en moins, là aussi.
0: Bon, alors tout va bien. Un dernier petit mot sur ta rencontre avec Eric. Ah, c'était au mariage de son cousin, en 90?
8: Oui.
0: Et alors?
8: En 90, oui.
0: Vous connaissiez de vue déjà, hein.
8: Le 21 avril 90. Oui, oui, on se connaissait. Bon, oui, on habitait le même village, donc oui, on s'était déjà vu, on va dire.
0: Il t'a fait sentir que tu lui plaisais. En gros, ça s'est fait comme ça.
8: Voilà, c'est ça.
0: Ben oui, mais bon, c'est une belle histoire, parce qu'il habitait Toulouse. Toi, t'habitais Toulouse, lui, était à Thonon-les-Bains, donc c'était pas gagné au départ, quand même, l'histoire.
8: Non, ouais, la distance aurait pu jouer en notre défaveur, mais pas du tout, non.
2: Ben oui. Enfin, c'est toi qui es venu en Savoie.
0: Oui,
2: voilà.
0: Oui, ça fait quand même combien de temps que vous êtes ensemble? Parce que je crois que c'est pas mal, là. Hein. Combien?
8: Eh ben, 36 ans.
0: 36 ans et 34 ans de mariage. Félicitations, bravo.
8: Voilà.
0: Voici ta question, elle arrive, c'est une question à 3 points, une question à choix multiples. Quel est le titre de la nouvelle série Netflix tournée en Martinique? Le titre de cette nouvelle série Netflix tournée en Martinique. Tropique sous tension, Bandit, Soleil noir, Plus belle la Dame Ido. Top chrono, 10 secondes. Tropique sous tension, Bandit, Soleil noir, Plus belle la Dame Ido.
8: C'est pas Tropique sous tension, ça me dit quelque chose. Tropique sous tension.
0: Tropique sous tension, nouvelle série Netflix. Je sais pas si tu as Netflix tourné en Martinique. Non, c'est Bandit, c'est la première grande série Netflix tournée en Martinique. Je crois que c'est en décoré.
2: Oui, mais toi, ce qui te dit quelque chose, qui t'a trompé, c'est Tropique criminel. C'est la série avec Béatrice Delaboulaye et Sonia Roland. Mais c'est sur France Télé.
8: Oui, c'est ça, ouais.
0: C'est des frères et sœurs qui doivent survivre ensemble, je crois. Ça, c'est un truc.
2: Bandit, oui.
0: Oui, Bandit, oui.
2: Voilà.
0: Quelle bonne réponse.
2: Hein. Ça fait 4 Michael, 3 Estelle. Et là, tout de suite, on part avec Louis Chédid. Ainsi soit-il, mes chéris. Vous écoutez ici, on vous aime, tout de suite.

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2: Alors, c'est vrai que nous sommes dans le quartier où a été tourné...
0: Peur sur la ville.
2: Peur sur la ville, où effectivement Jean-Paul Belmondo...
0: qui avait la classe,
2: mon mari dans une autre vie, se promène en hélicoptère. Mais je sais pas, je n'ai pas la vision de toi. Enfin, je sais pas.
0: Pourtant, moi je veux bien aller chasser Minos hein, sur les tours de Beaugrenelle en face de la radio. Là.
2: Moi aussi. Ouais. Alors, nous sommes avec Mickaël qui a 4, Estelle qui a 3. Mickaël qui joue avec ici Sud-Lorraine. Mickaël, nous allons parler du fait que tu es un peu taquin avec tes collègues.
3: Tout à fait, oui. Même trop.
2: Ah là là là là, ça fait de la blague, ça fait de la blague. Oula. Il paraît qu'une fois, t'as entouré de films étirables une voiture de collègues, c'est-à-dire
3: Un rouleau de films. Et en plus, il pleuvait le jour-là et c'était bien amusant. Je l'ai encerclé, j'ai fait plein de tours avec et le collègue, quand il est sorti à 16h, il pouvait pas rentrer dans sa voiture et il pleuvait.
2: Ah, mon
3: Dieu. La voiture était filmée et tout, donc c'était vraiment rigolo et je l'ai filmé en plus.
2: Il t'adore donc.
3: Oui.
2: Il paraît que tu caches des outils, tu déprogrammes des machines, c'est-à-dire.
3: Oui. Et quand quelqu'un fait un programme sur la machine et qui part pour aller soit chercher un outil ou autre, je dirige la machine, je change les cotes et du coup il n'y a pas la même pièce, donc c'est rigolo.
2: C'est hyper rigolo. Mais tu mets des bonbons à l'amande dans le café de tes collègues.
3: Aussi, oui. Et ils toussent pas mal après, du coup. Ouais.
0: Il est sympa celui-là.
2: Mais dis-moi, ils se sont jamais vengés de toi?
3: Non, pas spécialement, non.
2: Ah bon, c'est-à-dire
3: Non, je sais pas s'ils ont peur, de me refaire la même chose ou non. J'ai pas de farce de leur côté.
2: Je vais appeler immédiatement tes collègues. Je pense que moi, je serais toi, je ferais quand même un petit peu attention.
0: Oui.
2: Parce que toutes ces années à faire des blagues.
0: Je pense qu'ils vont venir le cap, Turet.
3: Oui.
0: Ça s'appelle cap, hein, je le rappelle pour ceux qui nous rejoignent. Voilà.
2: Je demande pardon à la France. Alors, ne ris pas, Mika, ne ris pas. Alors,
3: mais si, c'est rigolo.
2: Bon. Tiens, je vais te mettre une petite chanson. Pour.
3: Oui.
2: Oui. Parce que il paraît que tu as eu une petite aventure quand t'es parti en voyage à l'île Maurice.
3: Oui.
2: Et oui, parce que t'es bien arrivé avec ta chérie, mais pas les bagages. Alors, qu'est-ce qui s'est passé?
3: Ah non, ils m'ont pas suivi, malheureusement.
2: Alors, qu'est-ce qui s'est passé?
3: On est arrivé à Air Mauritius. On attendait comme deux et nos valises ne sont pas arrivées. Ils étaient restés à Charles de Gaulle.
2: Et donc, comment vous avez fait sans...
3: On a dû se débrouiller pour trouver des magasins là-bas, pour s'habiller, pour voilà. Donc les vacances commençaient déjà très bien.
2: Ah là là là là, une semaine d'achat pour acheter des nouveaux vêtements qu'on n'a pas forcément, on aime bien. Alors, il paraît que Jenny Lee, elle aimait pas trop, il y avait trop de couleurs.
3: C'est ça.
2: Ah là là. Bah oui, je comprends, c'est terrible.
0: Bah c'est mieux le noir, hein. C'est comme Zorro, il peut mettre des capes.
3: Zorro.
0: Oh là là. Je me surpasse aujourd'hui.
3: Ah, il me tacle, hein, il me tacle.
0: Oh, c'est gentil.
2: Alors, tu sais quoi, la meilleure réponse, mon petit chat, c'est que tu vas gagner. Tu vas gagner 5 points tout de suite. Tiens, je te mets une petite chanson.
4: Les petits poissons.
2: Comment ça s'appelle quand on voit tout un groupe de poissons qui nagent, justement? On dit c'est...
3: Comment ça s'appelle? Un banc de poissons.
2: Un banc de poissons? Alors, oui. Est-ce que c'est vrai? Est-ce que c'est faux? Est-ce que c'est vrai? Est-ce que c'est faux? Eh ben, c'est vrai, oui, bien sûr. Donc ça fait 5, t'as 9.
0: Comment tu l'engueules?
2: Voilà. Mais non,
0: oui, mais bien sûr, non, non, non.
2: Je l'engueule pas, je me réjouis au contraire.
0: Chacun son coaching.
2: Ah oui, ça, moi j'encourage, hein, tu sais.
0: Applaudis. Bon, alors, Estelle est en face, là. On va jouer dans un instant pour tenter de marquer 5 points de plus. Estelle a ici Pays de Savoie. Estelle qui a été à Koh-Lanta. Alors, attention. Tu n'as pas fait Koh-Lanta l'émission. Tu as été à Koh-Lanta en Thaïlande.
5: Oui, j'ai pas participé à l'émission. Non.
0: Parce que la première édition de Koh-Lanta, l'émission, c'était en Thaïlande, à Koh-Lanta. C'est pour ça que l'émission s'appelle comme ça. Qu'est-ce qui t'est arrivé sur le bateau?
5: Là, on avait prévu de faire une petite excursion à la journée. Donc, on est tous partis sur une petite pirogue. Voilà, on avait loué un petit bateau un petit peu traditionnel. Et voilà, on allait sur une petite île, on a passé la journée, etc. Donc, il y avait quoi, une heure traversée, tout s'est bien passé. Et au retour, les guides nous disaient, il faut partir une heure avant, enfin même 2 heures avant, on prévoit un orage, etc. Donc, au lieu de partir à 15h, on est parti à 14h. Bon, bah voilà, bon, c'est dommage, parce que c'est vrai que la journée était belle, on avait bien profité, snorkeling, etc. Et puis, bah voilà, on part, et 10 minutes après, la mer est complètement déchaînée, c'est creux de 6 mètres, voilà. Donc, on a passé 2 heures dans le bateau, à avoir la peur de notre vie, on est arrivé complètement trempé, et puis,
0: le retour
5: a été chaotique.
0: Bah oui, 6 mètres de vague, ta fille a vomi, tout le monde a été trempé, donc non, c'est pas drôle ça. Hein,
2: c'est pas drôle. C'est sympa.
5: Ah non, c'est pas drôle.
0: Bon, puis alors, une petite anecdote assez amusante, tu as rencontré Gérard Holtz.
5: Oui.
0: Ça, c'est Gérard Holtz quand il vivait au Maroc. Gérard Holtz, t'avais 14 ans. Il était à l'aéroport de Lyon. Alors, toi, t'étais avec ton papa, si j'ai bien compris, avec ton frère. Et du coup, son vol à Gérard était annulé. Et qu'est-ce qu'il a proposé, ton papa ?
5: Alors, mon papa est allé le voir. Je sais pas, oui, mon papa a entendu. Il était à côté de nous. Et mon papa est allé le voir et il lui a proposé de venir dormir à la maison.
0: Et il l'a fait.
5: Et Gérard Holtz a accepté.
0: Mais voilà. C'est génial. Donc, t'as eu Gérard Holtz à la maison qui est venu dormir chez toi quand t'étais gamine, quoi. C'est amusant.
5: Voilà.
0: C'est amusant, ouais. Ça. Et il t'a envoyé un petit mot, je crois. Ou il vous envoyait un petit mot après pour
5: oui,
0: vous remercier.
5: Oui, pendant quelques années, oui, pour la bonne année, il nous envoyait un petit mot.
0: Voilà. Adorable, adorable. Ouais. Allez, voici ta question. C'est une question cash. Et nous allons t'offrir un indice. Ça, c'est la musique de Christophe Colomb. Film. C'est Vangelis, il me semble. En quelle année Christophe Colomb a-t-il découvert l'Amérique ? Top chrono, 10 secondes.
5: 1492.
0: En quelle année Christophe Colomb a-t-il découvert l'Amérique ? Et moi, j'ai découvert en plastique, comme me dit Franck Dubosc, dans Camping. C'est bien 1492. C'est vrai, Christophe Colomb a atteint les Bahamas après avoir traversé l'Atlantique pour les rois d'Espagne. Il était convaincu qu'il était en Inde et en fait non, il a découvert cette terre et voilà, il a appelé ça les Indiens. Bien sûr, mais les habitants, les Indiens. Puis c'est devenu, voilà, tout petit à petit, l'Amérique. Ben oui, c'est les Indiens au départ, non, l'Amérique. Quand même.
2: 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Allez, Estelle, tu as 8, Michael, tu as 9. Là, tout de suite, on va écouter Fever Dream d'Alex Warren. Vous écoutez ici, bougez vos petits boules, c'est bientôt l'été. Et puis, on départagera les candidats avec le bingo. A tout de suite, mes chéris.

0: Alex Warren avec Fever Dream à 12h52. Fever Dream, c'est la fièvre. Fever. Ouais. Fièvre du samedi soir, Fever.
1: Voilà, exactement. C'est la réclame.
0: Dream.
1: C'est la réclame.
0: D'accord.
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1: Ici, nous sommes avec Michael qui est en tête avec 9, Estelle qui a 8. Alors, Michael, il adore les activités à sensation. T'adores ça?
5: Ah, j'adore.
1: T'aimes les manèges, les fêtes foraines, tout ça?
5: Tout, oui.
1: Oui, t'es pas dégoûté parce qu'il paraît que t'es resté coincé 45 minutes dans un manège.
5: À sensation.
1: Mais alors c'était quoi? Parce que je vois que c'était 45 minutes bloqué dans le Air Max à la foire de Nancy. C'est quoi?
5: Oui, c'est ça. Oui. C'est un bras qui tourne à 80 mètres de haut. Oui. Et du coup, on est resté tout en haut, bloqué, en voyant dans le vide, tout ça. Et j'avais juste une peur, c'est que les sécurités, elles s'enlèvent. Mais du coup, ça va.
1: Oh, attends. Oui. C'est bloqué une demi-heure à 80 mètres de haut sans pouvoir bouger.
5: Oui, c'est ça. Oui.
1: J'ai envie de mourir rien que quand tu le racontes.
0: Ouais, vous savez, il est capable de tout.
5: Oui.
0: Voilà.
1: Ok. Il paraît que t'as fait aussi du saut élastique.
5: Oui.
1: Oh là, mais t'as pas eu peur?
5: Non.
1: Bon, t'es très fort. Mais qu'est-ce que tu veux que je te dise? T'es très fort. Voilà. Bon, alors, pour t'encourager à gagner ce bingo et à être là avec nous demain pour partir peut-être à Autun ou gagner Malongo, je vais te mettre une chanson tellement pleine de bonne humeur. Tout le bonheur. Oui.

0: Racine Sémilia, on vous souhaite tout le bonheur du monde. Alors, j'espère que ce bonheur va te porter chance. C'est l'heure du bingo. Il faut vraiment le remporter, il faut vraiment que tu gagnes. Donc, à mon top chrono, tu vas me donner un maximum de Jean. Les gens, le prénom Jean, je célèbre, c'est-à-dire tous les gens. Pas les gens G-E-N-S, hein, je rappelle, le prénom Jean.
1: Oui, le prénom, oui.
0: Voilà, tous les gens connus, célèbres, de tous les milieux. Top chrono, 10 secondes.
1: Jean-Charles, Jean-Philippe, Jean-Édouard.
0: Non, Jean célèbre, célèbre.
2: Les connus. Ah non.
0: Et non, Jean Dujardin, Jean Lefebvre, Jean Carmel.
1: Ah d'accord, j'étais parti sur...
0: célèbres, ouais. Les célèbres, connus, célèbres.
1: Oui.
0: Aïe, aïe, aïe, Jean Rochefort, Jean Reynaud, Jean Ferrat, bon bah...
1: Oui, il y en avait plein, oui.
0: T'es parti sur autre chose. Mickaël, j'espère que tu es conscient que là, si elle marque ne serait-ce qu'un point, c'est elle en finale
1: oui.
0: Demain.
1: Tout à fait, oui.
2: Estelle, écoute.
1: Oui.
2: Ben oui.
0: Alors.
2: Je pense que là, c'est un boulevard, là. Là, je pense qu'on est pas mal.
3: J'espère.
2: Alors, peut-être que je suis trop présomptueux. On va rester tranquille. Mais c'est vrai que Valérie l'a dit, il suffirait d'un point puisque Mickaël a chuté.
0: Il suffirait de presque rien.
2: Ah oui,
0: petit point
2: rien.
0: Et c'est gagné.
2: Ah là là là là là.
0: Eh oui.
2: Bon, avant de jouer, voici une chanson qui va plaire à Valérie et à tous ceux et celles qui, comme Valérie, sont fans. Tu es marié depuis 34 ans et tu t'es marié sur cette musique. Tu t'es marié sur du Sardou.
1: Oui.
2: On adore, Valérie.
1: J'adore Sardou, oui.
2: Eh oui, bah oui, bah c'est qui fait un point commun de plus avec Valérie, pour en parler ensemble. Moi aussi, j'aimerais que vous voyiez peut-être parfois que Valérie fait.
0: Non, parce que tout le monde sait que moi, idole, c'est Johnny et que Sardou. Voilà.
2: Il y a Team Johnny, Team Sardou.
0: Exactement. Hein. Alors.
2: Bah, et Team Florent Pagny aussi. Hein.
0: Ah, mais j'adore Florent.
2: Elle aime aussi.
0: Hein. Et les sangs.
2: Allez Estelle, j'ai besoin d'un point pour faire une égalité parfaite. Ça veut dire qu'on aurait deux candidats chacun pour demain vendredi.
0: Oui, ça va, stop.
2: Je te demande un maximum, je te donne un prénom. Donc c'est les célébrités, hein, je rappelle, les célébrités. Max de John, les John, voilà, c'est l'équivalent de Jean finalement. Les John célèbres, top chrono 10 secondes.
3: John Travolta, John Lennon, John Fitzgerald. John Wayne.
2: Bon, bah, ça suffira, tu m'as compris. John Malkovich, bien sûr. Il y avait John Ford, John Carpenter, John Kennedy, John Lennon.
0: McEnroe.
2: Bon, voilà, bravo!
0: Ah là là là là! Eh bien, Mickaël, tu as compris, c'est Estelle qui sera avec nous demain pour la finale.
1: Félicitations, Estelle.
2: Bravo, Mickaël, quand même.
3: Merci, Mickaël.
0: Bon, bravo, Mickaël, tu as quand même pas démérité.
2: Mais il sera pas de retour demain.
0: Bon, alors. Oh là là, Mickaël.
2: Et pas de retour.
0: Bon. Je suis désolée, Mika. Alors, demain, je rappelle que le premier prix, c'est un week-end exceptionnel à Autun à l'occasion d'Augusto Dunum, le rêve du roi pour deux personnes. Le transport est compris, l'hôtel de la gare, tout est compris, tous les repas. Vous visiterez la ville d'Autun, son musée, le site archéologique du Mont-Beuvray, le château de Couches. Et le théâtre antique d'Autun va s'illuminer et va donner lieu au plus grand spectacle historique de France. Si vous ne gagnez pas ça, vous gagnez quoi?
2: La machine Malongo, 32 dosettes, 6 verres en verre qui alimente bien sûr le café du roi à Autun. On le sait. C'est Joe Malongo, la légende.
0: Eh bien, je vous embrasse tous un par un. Je remercie
2: du monde.
0: Céline à la réalisation, Thomas à la technique, Sadika au standard, Maître Coupez au savoir.
2: Toute cette équipe.
0: Éric Bastien à la vanne. Je demande pardon, évidemment, à mon candidat du jour pour ses vannes. Et puis, à demain, mes petits canards. On vous aime. On vous embrasse.
2: Ah bah à demain, pour la finale.
0: Oui, voilà pour la finale.
2: Deux candidats chacun.
0: Oui.
2: J'ai tellement hâte.
0: Oui.
2: Vous voulez qu'on demande à Wendy Boucher ce qu'elle en pense?
0: Oui, Wendy Boucher, ma petite chérie.
4: Bonjour, chers amis de la finale.
2: Bonjour, Wendy Boucher.
4: C'est toujours un grand moment.
0: Oui.
4: Et les jeux sont faits. Et je ne prendrai parti pour aucun d'entre vous si c'est ça que vous voulez savoir, parce que sinon c'est trop dur.
0: Wendy. Wendy, on se connaît depuis tellement longtemps, toi et moi.
4: Je sais que vous avez un bon karma, Valérie.
0: Ouais, merci, ma chérie.
2: Wendy, c'est scandaleux. On est d'accord, Wendy.
4: Qu'est-ce qu'on fait? Voilà, forcément, ça crée de l'inimitié, vous voyez. Je vous aime tous les deux, que je vous dise. Bon, vous savez quoi? Je vais vous parler de Main basse sur le Louvre. Ah. Enquête dans les secrets du casse du siècle, plongée palpitante dans ce récit ultra sensible avec mon invité. Ce sera juste après l'info. On continue de vous accompagner dans cette France qui a chaud. Et que le meilleur gagne.
0: Merci, bonne émission.
2: Wendy, je connais votre fille, vous connaissez ma femme. N'oubliez pas d'où vous venez, Wendy.
4: Nous avons des liens.
0: Moi, je connais ton cochon d'Inde.
2: Wendy, on vous aime.
4: Ça dégénère. Notre région.
2: En cette finale, avec qui jouera Wendy demain?
0: Eh ben, je ne sais pas, mais en tout cas, l'intérêt à prier pour moi, il est 13h. Je vous aime, à demain.
2: Et voici donc Wendy, ma meilleure amie.
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4: Bonjour à tous, merci d'être à l'écoute de Ma France. En ce 28 mai, toujours chaud et ensoleillé malgré des dégradations nuageuses sur l'ouest, 17 départements sont désormais en vigilance orange pour canicule. L'épisode s'étend et explique les consignes de prudence. Les services sociaux dans les communes appellent les plus isolés. Les parents sont invités à récupérer leurs enfants à Mont-de-Marsan face à la chaleur dans les écoles. Alix Roumagnac pour Prédic Service nous dépeint les jours à venir et le travail des autorités pour anticiper l'été notamment. Cellule interministérielle à Matignon cet après-midi. À la une encore, ce plan de départ volontaire chez Michelin. 1500 postes seront concernés. À Nantes, après 3 morts sur fond de trafic de drogue en à peine 1 mois, le préfet de Loire-Atlantique cible les consommateurs, vous l'entendrez. Au cœur de vos régions, nous sommes à Paris, dans une boutique éphémère pour le PSG, à 2 jours de la finale de Ligue des Champions à Budapest. Le Tour de France attendu à Périgueux et la Posidonie, cette herbe marine finalement bienvenue sur les plages de Marseille. 13h15, j'accueille donc un confrère, l'un des auteurs du formidable récit vrai, hélas, Main basse sur le Louvre. Jean-Michel Descugis revient sur les secrets du casse du siècle, un commando de 4 types de Seine-Saint-Denis qui dorment aujourd'hui en prison. Mais les bijoux de la couronne, 7 mois après le casse, n'ont toujours pas été retrouvés. La vigilance orange canicule continue donc de s'étendre à 17 départements désormais, dont Paris et sa banlieue, avec une moyenne en région parisienne de 35 degrés cet après-midi. En plus donc des canicules orange dans 13 départements de l'Ouest. Dans le Languedoc, des pointes à 39 degrés devraient encore être atteintes cet après-midi. Au cœur de vos communes, les dispositifs de prévention sont donc déployés maintenant depuis plusieurs jours. À Poitiers, par exemple, le centre d'action sociale surveille les habitants les plus isolés. Les agents de la ville ont mis en place leur cellule canicule. Théo, Métain, Méton, Régimbaud.
6: Christine multiplie les appels. Elle est l'une des agents mobilisés en cas de forte chaleur.
7: Allô, oui.
8: Oui, bonjour monsieur. C'est la cellule canicule de la ville de Poitiers. Comment allez-vous aujourd'hui?
7: Ben écoutez, ça va. Je reste plutôt au froid parce que j'ai la clim dans la maison.
6: Elle doit poser plusieurs questions à cet homme de 90 ans.
8: On leur demande si elles vont bien, si elles s'hydratent régulièrement, si toutefois elles nous font part de vertiges ou de nausées. On leur rappelle de ne pas hésiter à appeler le 15. Bon, ben, je vous souhaite une bonne journée, puis je me permettrai de vous rappeler demain pour prendre de vos nouvelles.
7: Ben, bonne journée à vous, bon courage.
6: Si les agents détectent des problèmes, ils ont plusieurs solutions, explique Pascal Bosbeuf, adjointe au chef de mission prévention gestion de crise.
9: Alors, on peut faire passer des aides à domicile, on peut aussi solliciter tout simplement les services de soins, pompiers, secours, etc. Surtout si on n'arrive pas à joindre les personnes, on fait des levées de doute, c'est-à-dire qu'on envoie la police municipale vérifier que la personne est en bonne santé.
6: Heureusement, ça ne s'est pas présenté pour le moment. Il y a pour l'instant environ 200 inscrits sur la liste. La cellule, elle, est activée chaque jour du lundi au dimanche.
4: Merci Théo. Mettons Régimbaud pour ici Poitou. Si cet épisode caniculaire nous surprend, vous le savez, par sa précocité, par son intensité, par sa durée, le Premier ministre assure que cet épisode a été bien géré et que toutes les mesures sont prises pour y faire face. Nous sommes avec en direct Alix Roumagnac, président de Prédic Service, filiale risque de Météo France. Bonjour Monsieur Roumagnac.
10: Oui, bonjour Andy.
4: Vous qui œuvrez, Alix, aux côtés des collectivités locales, toujours face à ces épisodes, diriez-vous d'abord que Météo France a bien prévu l'étendue, mais aussi l'ampleur de cet épisode caniculaire?
10: On en a parlé depuis plusieurs jours, on a fait des interventions sur les radios, les gens de Météo France aussi ont bien expliqué et ont sorti les vigilances oranges, les vigilances jaunes. On a bien indiqué effectivement que cet épisode était exceptionnel par sa précocité. Jamais dans l'histoire des vigilances, on avait eu des vigilances au mois de mai pour de la canicule. Et donc les départements, les zones qui sont touchées ont été bien anticipées. Vous citiez les collectivités, on est au contact contact tous les jours avec eux et tous ont activé ce qu'on appelle le plan communal de sauvegarde. Ils ont dans leur plan communal de sauvegarde des fiches avec des actions à entreprendre en cas de canicule. Ça a été déployé dans toutes les communes qui sont touchées par cet épisode extraordinaire.
4: Il y a ces plans communaux d'action, d'urgence. Il y a aussi le bon sens auquel fait appel régulièrement le Premier ministre. Et je voudrais qu'avec vous, nous allions en Gascogne voir ce qui se passe dans les Landes plus exactement. On le retrouve Alia Doukali pour Ici Gascogne. Alia, à Mont-de-Marsan, par exemple, les parents étaient invités à récupérer leurs enfants à la pause méridienne, Alia.
11: Oui, il est préférable que les parents récupèrent leurs enfants. C'est le message adressé hier aux parents d'élèves de l'agglomération de Mont-de-Marsan. Ceux qui le souhaitent et qui le peuvent sont invités à venir chercher leurs enfants après la pause de midi à 14h cet après-midi. Cela concerne les 35 écoles de l'agglomération montoise réparties sur 18 communes. Et pour demain, l'agglomération vient d'annoncer qu'il n'y aura pas de restrictions puisqu'une légère baisse des températures est prévue dans les Landes.
4: À Souston, en revanche, on est sur le littoral cette fois, la mairie a décidé de fermer son école.
11: Oui, tout à fait. Le maire de Souston, Philippe Saint-Martin, a décidé de fermer l'école de l'île verte aujourd'hui et demain après-midi. Dans cet établissement construit dans les années 80, une immense verrière traverse les bâtiments, ce qui provoque un véritable effet de serre. Plus de 50 degrés ont été relevés dans les couloirs sous la verrière et entre 30 et 38 degrés dans les classes. En début de semaine, un élève de cette école primaire a même fait un malaise accompagné de vomissements, selon le maire de Souston.
4: Merci Alia Doukali pour Ici Gascogne, voilà la politique du bon sens et de l'arbitrage local, pourrais-je dire. C'est finalement Alix Romagnac la seule qui vaille dans ces situations, dans ces épisodes météo.
10: Oui, on voit toute l'efficacité qu'il peut y avoir à la connaissance au plus près des territoires et c'est effectivement pour ça qu'en France, c'est le maire qui est en charge de la mise en place de la sauvegarde de ses citoyens et en particulier sur ce type d'événement qui n'est pas habituel puisque bon, les gens sont habitués à la chaleur, on va dire au mois de juillet, au mois d'août, là, au mois de mai, on n'a pas encore pris ces réflexes-là. Il y a des activités qui existent et qui n'existent pas normalement aux périodes de canicule, notamment tout ce qui est scolaire et ça nécessite effectivement une adaptation, une prise de conscience des messages, des attitudes, du bon sens, qui sont notamment transmis par tout le réseau des radios ici. Mmh. Et on voit que aujourd'hui, on a quand même globalement des bonnes réactions. On a vu quelques accidents, notamment aussi au niveau des activités sportives. Il faut s'adapter. On le répète assez souvent parce que effectivement, ce type d'événement, l'évolution est très rapide et avoir, comme vous le disiez en introduction, un épisode aussi précoce, aussi important en termes de territoire, aussi long de la durée, aussi extrême, c'est quelque chose qui, effectivement, ne fait que surprendre par l'accélération et des effets de ce dérèglement climatique.
4: Bien sûr. Néanmoins, on a, par exemple, deux poids ou plusieurs mesures. Je prends l'exemple de Pau, où les écoles ne sont pas toutes logées à la même enseigne. Écoutez, Elsa Delinière, elle est enseignante en CP et secrétaire départementale du syndicat FSU SNUIPP.
12: Il y a des écoles qui bénéficient de la clim. Il y a des écoles qui signalent depuis 2 ans, il me semble que c'est Arc-en-Ciel qui a un problème de store et qui ne sont toujours pas changés. Donc en fait, ça dépend vraiment des budgets qui sont consacrés aux différents établissements. Alors voilà, c'est une question de finances, comme pour beaucoup de choses, de choix politiques locaux comme nationaux. La FSU SNUIPP demande depuis longtemps d'anticiper tout ça par un vrai plan de rénovation du bâti scolaire, mais les choses sont longues.
13: Qu'est-ce qui peut être fait justement, notamment par exemple au niveau de la cour de récré et... Ici, elle n'est pas très arborée, notamment de la cantine.
12: Alors, la cour a été revégétalisée il y a maintenant quelques années. Donc, ça a forcément contribué à faire diminuer un peu la chaleur. Après, effectivement, il reste beaucoup de bitume. Et puis, l'exposition, la question des stores va aussi permettre de gagner quelques degrés.
4: C'est une réaction qui nous conduit, Alix Romagnac, à interroger, vous qui êtes président de Predix Service, filiale risque de Météo France, à interroger comment on peut mieux anticiper l'été qui arrive avec ce plan d'endurance promis, prévu par Sébastien Lecornu, qui convoque cet après-midi une réunion interministérielle pour bien gérer finalement ces semaines qui risquent pour cet été notamment d'être compliquées, avec plusieurs options, plusieurs actions pour végétaliser, pour rafraîchir les collectivités. Alix, vous êtes avec nous ? Oui, pardon.
10: Oui, oui, tout à fait. Oui, non, c'est un plan d'action qui doit être pris pour l'été qui arrive, mais au-delà, effectivement, et la France s'est engagée dans un programme d'adaptation. Météo-France a sorti notamment une étude, la TRAC, pour justement faire la projection de ce que pourrait être la France à plus 4 degrés, et derrière ça, l'ensemble des acteurs, que ce soit des acteurs au niveau national, mais des collectivités, s'engagent dans des plans d'action, des plans d'adaptation. C'est important de traiter au jour le jour avec des actions de sauvegarde, des actions d'urgence, des actions de bon sens pour diminuer les conséquences. Et puis, il faut aussi s'adapter un peu plus dans la longueur avec la revégétalisation, avec de la réflexion pour savoir comment faire face à cette évolution du climat là, qui est un peu inéluctable et que l'on va devoir avoir à supporter dans les semaines, les mois, mais les années à venir également.
4: Oui, vous qui travaillez avec les autorités à ce plan d'action, notamment sur la gestion des ressources en eau, aussi sur les feux de forêt. J'indique d'ailleurs à nos auditeurs que la météo des forêts est activée dès aujourd'hui avec quelques jours d'avance. Un dernier mot sur les prévisions, Alix Roumagnac, sur cet épisode caniculaire. Quand en sera-t-on véritablement débarrassé ?
10: Alors aujourd'hui, on est, comme vous l'aviez annoncé, un peu sur le pic de cet épisode. Dès la journée de demain, on va dire, on va diminuer doucement au niveau des températures, et ça sera un peu différentiel sur l'ensemble du territoire national. Et on commence à avoir de l'air frais qui va arriver par le nord-ouest de la France, et dans le courant du week-end, petit à petit ça va sortir, et en début de semaine l'air va être remplacé par de l'air beaucoup plus frais. Alors il va falloir faire attention à quelque chose. Ça a commencé déjà hier soir, quand cet air frais arrive en altitude et qu'il trouve des terrains très très chauds, ça peut provoquer des orages violents. Ça a été le cas hier sur la Normandie, avec des orages de grêle assez impressionnants. Donc il va falloir être prudent et vérifier l'évolution effectivement que l'on va avoir dans les jours à venir.
4: Merci Alix Roumagnac, merci beaucoup de votre présence dans Ma France sur ICI, votre antenne de proximité. J'ajoute cette mise en garde contre la baignade sauvage dans les fleuves, les rivières, les canaux. Voies navigables de France appelle à la plus grande vigilance face aux risques parfois mortels et sous-estimés. Les sauts depuis les ponts, les forts courants, les berges qui sont difficiles d'accès, sur lesquelles on peut difficilement s'accrocher pour le coup, et les risques d'hydrocution. Un jeune homme de 24 ans par ailleurs est mort hier en fin d'après-midi au large de Lacanau, victime des baïnes. Il est 13h11 et à la une également, le groupe Michelin, l'un des leaders mondiaux des pneumatiques, a annoncé ce matin à ses salariés un plan de départ volontaire. Jusqu'à 1500 postes seront concernés sur les 3 ans qui viennent. La CFDT Michelin dénonce un souci de gestion des effectifs dans le tertiaire. Et au micro d'ICI Pays d'Auvergne, Romain Bastiac réagit aussi comme délégué central CGT Michelin à Clermont-Ferrand.
14: On n'a aucune idée du nombre de salariés qui vont être concernés à Clermont-Ferrand. Tout ce qu'on sait, c'est que ça va concerner 1500 salariés en France. Ça va être 1000 postes dans le tertiaire et 500 postes dans l'industrie. Aujourd'hui, Michelin parle de départ volontaire, mais après, départ volontaire, c'est plutôt aussi des départs volontaires forcés. Quand on va supprimer des postes, je ne sais pas comment ça va se passer, mais s'ils sont dans l'hypothèse de supprimer certains postes, les salariés qui seront sur ces postes, ben malheureusement, ils auront peut-être aussi pas le choix de rester chez Michelin. Donc on pourra peut-être pas appeler ça des départs volontaires.
4: À 13h12, à Roland-Garros, c'est la fin du deuxième tour aujourd'hui. 6 Français sur le pont pour rejoindre Quentin Alice, qualifié hier pour le troisième tour. Et l'attraction, le phénomène du moment, c'est le jeune et prometteur Moïse Kouamé. Il a 17 ans. Il est devenu hier le plus jeune joueur à gagner un match à Roland-Garros depuis 1991. Il a fait chuter Marin Cilic, ex numéro 3 mondial, au premier tour. Et il se bat, il combat Moïse Kouamé en ce moment, le Paraguayen Adolfo Daniel Vallejo, 71e mondial. Il est en pleine forme, Kouamé. Il prend le deuxième set après un point encore assez invraisemblable. 6-3, 7-5 pour Kouamé, qui domine donc à 2-7 pour l'instant à 13h12.
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4: Le sport encore au cœur de vos régions. C'est jour de départ pour des centaines de supporters parisiens à 2 jours de la finale de Ligue des Champions à Budapest, qui oppose le PSG et Arsenal. C'est samedi 18h. Match à suivre évidemment sur ICI Paris-Île-de-France et sur notre chaîne YouTube 100% PSG. La route a été souvent une alternative pour allier la capitale hongroise face au prix de l'avion. Plus de 20 heures de route, c'est une sacrée aventure. Et pour ceux qui ne quitteront pas Paris, une boutique éphémère a ouvert au 15 rue du Louvre jusqu'à dimanche. Vous y trouverez tous les produits dérivés pour vous armer pour la finale. Marie Boueda a rencontré les tout premiers clients.
11: À deux pas du Louvre, difficile de louper l'enseigne éphémère avec son logo Tour Eiffel sur fond bleu. À l'intérieur, un DJ accueille les premiers curieux. Quand Léa a appris l'ouverture de la boutique, cette étudiante en marketing a foncé.
15: Dès qu'on a vu que ça allait sortir, on est sorti des cours, on s'est dit ah ben, on va aller faire un tour quand même, on ne pourrait pas louper ça.
11: Elle exhibe son nouveau tatouage sur le bras, un tatouage éphémère proposé dans le magasin.
15: Je me suis fait tatouer PSG, je me suis dit bah allez pour l'occasion, un petit peu de folie quoi.
11: Suspendu au cintre écharpe et t-shirt dédié à la finale, Sarah travaille pour le Pop Store.
16: C'est vraiment juste les quatre t-shirts qu'on va avoir ici où il y a écrit la finale, le lieu et les équipes qui jouent. On est en format polo, mais aussi sous les formats des t-shirts.
11: Manon a craqué, elle sort de son sac un t-shirt bleu d'une trentaine d'euros.
15: On a la fameuse coupe aux grandes oreilles avec PSG, Arsenal, Budapest et 2026.
11: Hippolyte vient surtout lui pour l'ambiance.
17: Très cool, en bas avec le faux gazon, les télés, les petites activités à faire, en vrai c'est hyper sympa.
11: Avant de partir, il inaugure le photocall aux couleurs du PSG.
4: 22 000 policiers et gendarmes seront mobilisés en France samedi soir autour de ce match vécu à distance. 8 000 effectifs à Paris et en banlieue. Et en cas de victoire, le préfet de police dit s'attendre à une foule sur les Champs-Élysées et autour du Parc des Princes. On termine ce tour des régions à Marseille où la ville expérimente, c'est une première en Méditerranée, un millefeuille de posidonie, des couches successibles de sable et d'herbes marines mortes. Ces posidonies, les collectivités locales les ont souvent fait enlever pendant des années pour l'esthétisme de la plage. Mais en vérité, ces herbes ont un rôle essentiel pour protéger la faune et pour lutter contre l'érosion. Les travaux ont donc eu lieu plage de la Pointe-Rouge pour recréer un barrage naturel. Et c'est une expérimentation, Gabin

0: pour moi.
1: Oui, les gens trouvent ça sale parce que des tout petits bouts d'algues, mais il n'y a rien de sale là-dedans, quoi. C'est juste la nature.
2: Deux tractopelles tassent la Posidonie. Une couche de sable, une couche d'herbe, une couche de sable.
3: On dit que c'est un millefeuille, c'est peut-être un lasagne.
2: Hervé Manchon, adjoint à l'environnement, veut sensibiliser les Marseillais.
3: Le millefeuille, il permet aussi d'avoir une plage lisse qui correspond à un stéréotype touristique. On ne considère plus ça comme quelque chose de gênant, mais on est quand même content que ça soit caché sous le sable pour pouvoir étendre sa serviette.
2: Et d'après l'élu, après un an de tests, la plage du Prophète, elle, a déjà regagné plusieurs mètres.
4: Merci beaucoup Gabin Grulet pour Ici Provence, 13h16 à l'écoute d'ici.
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4: Et dans Ma France, nous revenons sur un cambriolage qui a fait la une des journaux et le tour des informations du monde entier. Nous sommes le 19 octobre dernier, quand en moins de 4 minutes, un commando passé par une fenêtre du musée du Louvre dérobe les joyaux de la couronne de France. Un butin estimé à plus de 88 millions d'euros qui, à cette heure, n'a toujours pas été retrouvé. Et j'ai entre les mains ce récit passionnant et hyper documenté, Main basse sur le Louvre, signé par trois journalistes, Jérémy Famely, Nicolas Charles Torrent et vous-même, Jean-Michel Décugis. Bonjour, chers confrères. Ce qui a motivé cette enquête, d'abord, c'est que l'histoire, je le disais, n'est pas terminée. Au combien les bijoux sont toujours introuvables, Jean-Michel. Combien d'enquêteurs travaillent encore sur le dossier à l'heure où nous parlons?
6: Oui, il y a déjà tout un groupe qui s'appelle le groupe Brock.
4: Brock, ouais.
6: Parce que le nom vient du milieu interlope dans lequel les enquêtes, il y a 50 ans, se passaient, dans le monde des brocanteurs.
4: Oui, ce sont des enquêteurs spécialisés.
6: Ce sont 8 enquêteurs qui font ça à temps complet.
4: Oui.
6: Parce que, évidemment, ce vol et cette enquête est une priorité de la PJ parisienne.
4: Mm-hmm.
6: Et il y a ponctuellement d'autres enquêteurs qui de la PJ parisienne qui travaillent. Et puis, un autre service qui s'appelle l'OCBC, c'est l'Office central de lutte contre le trafic des biens culturels, qui aussi travaille, mais plus sur le côté étranger, filière de recel.
4: D'accord. Vous avez enquêté donc avec ces enquêteurs spécialisés, notamment dans les œuvres d'art volées. Et puis, tous les trois, dans cette enquête, vous associez vos réseaux, vos sources, vos informations pour signer sans doute le livre le plus documenté sur le sujet. Ça se lit comme un polar. D'ailleurs, vous jouez vraiment sur la référence, mais c'est incroyable. Sauf que c'est un polar avec des anti-héros. Jean-Michel Décugis, on va parler de ceux qui dorment en prison depuis quelques mois maintenant, ce commando des quatre. On va voir comment ils ont été confondus, retrouvés. Mais vous le dites à plusieurs reprises, et vous faites parler ces enquêteurs, mais nom de Dieu, qui sont ces types? Qui sont ces potes de Seine-Saint-Denis qui assuraient ce casse du siècle?
6: Ils ont tous des personnalités un peu à part. Alors, ce sont effectivement des voyous un peu ordinaires, hein, qui ont commis un casse extraordinaire, mais ils ont des personnalités presque attachantes. Il y en a un qui est le plus, on va dire, médiatique, c'est Doudou Cross-Bitume. Son nom vient des réseaux sociaux, hein, puisqu'il a été un pionnier du rodéo urbain sur YouTube. C'est une star sur YouTube, et une star de la Seine-Saint-Denis et de la banlieue parisienne, parce qu'il faisait des acrobaties dans les années 2000, qu'il filmait des acrobaties sur les Champs-Élysées, en roue arrière, semer les policiers, etc. Et en même temps, il a une vie parallèle, on va dire, puisqu'il est aussi, s'est forgé une identité dans la délinquance, dans le banditisme, qu'il a commis plusieurs braquages de bijouterie, et donc c'était un habitué des faits, on va dire, criminels.
4: Oui.
6: Alors il y a lui, et puis il y a un autre qui joue un rôle important, qui s'appelle Slimanka, qui lui est quelqu'un
4: qui
6: un peu plus assis dans la bande, peut-être le cerveau effectivement, et qui lui aussi a 11 condamnations et qui est spécialisé dans les vols aussi, cambriolage, etc., mais qui est arbitre de foot par ailleurs.
4: Oui.
6: Arbitre de district.
4: Ouais.
6: Et puis il y en a un, alors, qui est l'Algérien, qui est venu en France en 2010, Guelamala, qui est cousin avec Slimane, et qui, lui, a le syndrome de la maladie Diogène. Quand les policiers ont perquisitionné chez lui, ils ont trouvé un appartement vraiment recouvert de détritus. Et puis le dernier, c'est Rachid, qui est peut-être le plus discret, qui lui nie complètement les faits. C'est le seul qui n'a pas laissé son ADN sur les lieux. Et lui, c'est un ancien proxénète, qui vit d'ailleurs toujours avec une de ses anciennes prostituées. Donc voilà, des profils très particuliers. Ils sont pères de famille, ils ont tous des enfants.

0: tous des plus ou moins des métiers, mais parallèlement, ils ont une vie cachée qui est cambrioleur.
1: Ouais, et c'est
0: cambrioleur du casse.
1: Mais c'est là, ça qui est incroyable. C'est ça, parce que là, vous racontez très très bien et vous résumez tout ce qu'il y a de très fort dans ce livre, ces auditions, une fois qu'ils sont confondus, leur vie qui se délivre plus ou moins. En effet, alors ce ne sont pas des enfants de cœur, vous l'avez rappelé, mais ce ne sont pas des professionnels du casse à ce niveau. C'est ça qui est dingue. Alors qu'on pensait au début, et Laurent Nunez le premier, qui venait d'être nommé ministre de l'Intérieur, que c'était en 4 minutes réaliser un casse comme ça, c'était
0: une minutie incroyable. Oui, parce qu'il y a un décalage, si vous voulez, énorme entre la préparation de ce casse, qui est très sophistiqué, hein, et puis après la finition, on va dire l'exécution qui est médiocre, ouais. Comme si ces types de quartiers avaient été dépassés un peu par leur projet.
1: Ouais. Vous l'écrivez d'ailleurs, apparemment aux yeux des enquêteurs, le costume d'Arsène Lupin est trop grand pour les petits gars d'Aubervilliers.
0: Oui, parce qu'aujourd'hui, bien le vol d'œuvres d'art, on sait que c'est plus l'apanage de ces vraiment des dandys, gentlemen ou de voleurs très spécialisés. Ce sont le vol d'œuvres d'art, c'est devenu un business comme un autre, une activité de la criminalité organisée, et où au même titre on va braquer un musée, ouais, comme on va faire du trafic de drogue ou braquer des banques. Sauf qu'aujourd'hui, hélas pour les musées, c'est plus facile de s'attaquer à un musée qu'à un distributeur automatique, même, ou à un fourgon blindé encore plus.
1: Alors, moi, je suis journaliste, comme vous, cher confrère, mais j'ai appris beaucoup de choses en lisant cette main basse sur le Louvre, les secrets du casse que vous publiez avec d'autres de vos confrères chez Flammarion. Vous parliez d'abord justement du musée du Louvre. J'ai appris qu'aucune instance ne centralise la sûreté du Louvre. On n'a pas donc d'instance spécialisée dans la sécurité de ce plus grand musée du monde.
0: Ce qui est dingue, si vous voulez, c'est que ce casque, en fait, il était presque autoproclamé.
1: Oui.
0: Parce que il y avait plusieurs rapports qui pointaient exactement les failles qui ont permis ce casque. Et donc la fenêtre, par exemple, de la galerie Apollon, qui n'était pas plus épaisse qu'une fenêtre de campagne.
1: Oui.
0: Il y a aussi l'absence de caméras, ou en tout cas des angles morts dans les caméras. Et il y avait presque quasiment le mode opératoire qui avait été donné dans un rapport, ce fameux rapport Van Cleef et Arpels,
1: oui,
0: qui est sorti en 2018 et qui montrait exactement comment il fallait s'y prendre pour aller voler ces bijoux. Et rien n'a été fait parce que, soi-disant, ce rapport n'avait pas été remis à la présidente Laurence Descartes. Et effectivement, comme vous le dites, il n'y avait, soit extraordinaire, personne pour coordonner la sécurité dans le Louvre. C'est ce qui veut dire que la sécurité dans le Louvre n'était pas une priorité. La priorité, c'était le rayonnement du Louvre, organiser des grands événements. Et le mot sécurité dans la mission même de Laurent Descartes, quand elle prend son poste après le Covid, eh bien, il n'y a même pas le mot sécurité qui est prononcé une seule fois, et encore, c'est pour la conservation des œuvres d'art. C'est tout.
1: Tout est ahurissant dans cette histoire, ce que vous venez de dire, une fois de plus, Jean-Michel Descugis l'est aussi, et si j'ose dire, le Louvre s'en sort très bien. Parce que vous dites, par exemple, il y a quand même pas mal de mystères encore sur ce casse, où sont les bijoux, qui est le commanditaire, ça, on peut en parler si on a un petit peu le temps encore, mais je vous laisserai aussi découvrir ce livre. Mais pourquoi, par exemple, à quelques centimètres du vol de ces bijoux, un bijou a été épargné d'une valeur bien supérieure encore. Pourquoi finalement on n'a pas fait razzia sur ces bijoux? Alors, ça, c'est quelque chose qui vous interpelle.
0: Alors, le bijou du régent,
1: qui est 144
0: carats, évalué à 51 millions d'euros. Oui, c'est un grand mystère. Ça a beaucoup, et ça intrigue toujours les enquêteurs. Alors, première hypothèse, c'est que il y aurait un commanditaire, ce qui n'est pas plus du tout la piste privilégiée aujourd'hui, mais qui leur aurait dit, on ne s'intéresse pas à ce bijou, parce qu'il sera trop dur à écouler, ou pour un collectionneur qui n'est pas intéressé par ça.
1: Oui.
0: Ou alors peut-être qu'ils sont passés à côté. En tout cas, c'est vraiment un mystère pour l'instant, ce bijou du régent qui n'a pas été effectivement volé.
1: Oui, vous dites que la piste du commanditaire n'est plus celle qui est privilégiée, Jean-Michel Descugis. Vous avez des informations aujourd'hui?
0: Au départ, si vous voulez, c'est vrai que c'était l'hypothèse principale privilégiée, parce que le cas avait été si bien préparé qu'on se disait que c'était impossible que quelqu'un n'ait pas
1: ciblé
0: le tuyau, etc. Aujourd'hui, Après presque plus de 6 mois d'enquête, tous les fils renvoient à Aubervilliers, à ses potes, à un parking que les enquêteurs ont découvert 16 jours après le casse, où il y avait des caméras de surveillance et où on voit que les bijoux sont passés par ce parking. Oui. On voit carrément Doudou sortir le diadème de l'impératrice Eugénie et le mettre sur la selle de sa moto. Et ces bijoux ont disparu entre le 19 et le 25 octobre, date de la première arrestation.
1: Ouais.
0: Et où sont-ils passés? Donc là, il y a deux hypothèses. Soit ils sont toujours là, ou pas loin. Soit ils sont partis, ils ont été écoulés vers la Belgique, par exemple.
1: C'est ça.
0: Qui est aujourd'hui la piste peut-être la plus, en tout cas privilégiée.
1: En tout cas, ces hommes qui dorment en prison depuis n'ont pas parlé, ils n'ont pas balancé, comme on dit dans le jargon. Je vais laisser à nos auditeurs le soin de découvrir vraiment ce récit qui est absolument génial et haletant et terriblement vrai, hélas, qui va donner lieu d'ailleurs à une série documentaire. Vous avez vendu les droits, c'est un casse qui inspirera aussi le cinéma. Donc il y a à la fois la série Jean-Michel et puis un long-métrage en préparation sur la base de ce document.
0: Oui, il y a le réalisateur Romain Gavras qui normalement devrait faire un film,
1: oui.
0: Produit par Iconoclast. Et puis il y a aussi un documentaire qui est prévu sur le sujet.
1: Merci beaucoup et bravo pour votre boulot d'investigation, Jean-Michel Descugis, avec Jérémy Famelé et Nicolas Charles Torrent. Main basse sur le Louvre dans les secrets du casse. C'est une plongée incroyable dans une enquête extrêmement sensible au cœur du célèbre musée, toujours dans la tourmente. Merci beaucoup, Jean-Michel.
0: Merci.
1: Merci de votre fidélité.
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1: Et on va se quitter avec votre rendez-vous anti-arnaque Audrazo. Attention, des escrocs encore se font passer pour la Banque de France.
3: Effectivement, et tout y passe. Hein. On a les faux mails, les faux coups de fil et même les fausses vidéos où on voit des dirigeants de la Banque de France nous vendre des placements financiers. Ça, c'est très pervers. Je commence avec le faux mail. Emmanuel, un auditeur, m'a alerté. Il a reçu un message. Service sécurité Banque de France, confirmation d'une opération en cours. Et l'opération en question a sueur froide, 2463,45 € qu'il aurait soi-disant payé par carte bancaire, lui dit-on. Là, on se calme, on respire, c'est une adresse Gmail qui écrit à notre auditeur, et non, la Banque de France ne vous écrira pas avec une banale adresse Gmail. Autre méthode, c'est quand l'escroc vous fait miroiter un héritage ou une somme quelconque et mystérieuse. Pareil, il vous met Banque de France pour faire sérieux, mais il va surtout essayer de vous faire payer des frais ou autres. Généralement, il vous dit vite, vite, sinon la somme va vous passer sous le nez. Oui. Et ça aussi, cette urgence, c'est un bon indice.
1: Et Audrazo, parlez-nous aussi de ces histoires de vidéos truquées alors.
3: Alors là, c'est la Banque de France elle-même qui a alerté. Elle a vu passer des vidéos avec le visage et la voix de certains de ses dirigeants en train de nous recommander un placement juteux. Je vous ai déjà mis en garde contre les fausses interviews de célébrités, Michel Drucker et autres, sur des investissements soi-disant miraculeux. Mais là, on est d'accord, c'est encore plus piégeux. Quelque chose que vous devez avoir en tête, un dirigeant de la Banque de France ne recommande jamais de produits financiers ou de plateformes d'investissement. Donc, ne vous laissez pas tenter, passez votre chemin.
1: Merci Audrazo pour ces bons conseils de vigilance, de précaution, c'est pas vrai, votre rendez-vous anti-arnaque au quotidien dans Ma France. Je vous donne rendez-vous demain à 13h. 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
6: Ravi de vous retrouver sur votre radio locale ici, La Rochelle. On passe le début d'après-midi ensemble. Moi, c'est Fabien. Et j'ai pour vous, dans un instant, un bon morceau de musique avec la chanteuse Mylène Farmer. Maman à tort, c'est dans une toute petite minute, car tout de suite, comme chaque jour, voici vos offres d'emploi.
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6: J'ai trouvé un poste d'animateur en Charente-Maritime à Surgères, au sein de l'EHPAD de Surgères. Vos missions sont de concevoir, développer, organiser et conduire des projets d'animation visant à l'épanouissement et l'autonomie des personnes âgées, en prenant en compte leur environnement, bien sûr. Pour ça, eh bien, vous animez des activités adaptées aux résidents, ateliers, animations collectives et individuelles. Les compétences appréciées quand même, le sens de l'écoute et la bienveillance, capacité d'animation, d'innovation et créativité aussi, hein, se demander. Connaissance, bien sûr, aussi du public âgé et des pathologies associées sont franchement très très appréciées. Alors, à vous de jouer en envoyant votre candidature à l'EHPAD, résidence du Val du Gère à Surgères en Charente-Maritime.
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0: Mylène Farmer, maman à tort, avec ici La Rochelle. À suivre, une rencontre et une découverte avec l'atelier de Silaya. C'est qui, c'est quoi? Réponse dans moins de 10 minutes avec votre chronique Ici ça marche. Car tout de suite, retour de la musique avec Vanessa Paradis, Les Épines du cœur. Bon début d'après-midi.
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0: ça marche.
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2: À Cognac, en Charente, ça marche depuis 2 ans pour l'entreprise Silaya, qui crée des bougies artisanales et objets de décoration fabriqués à la main. Lauriane à la tête de cette entreprise, bonjour.
3: Bonjour.
2: Il y a 2 ans, voire même 3 ans en arrière, votre vie professionnelle ressemblait à quoi ?
3: Alors avant ça, j'étais commerciale et je faisais du marketing pour des grosses PME. Et j'en ai eu un petit peu marre, hein. C'était plus forcément la vie que je souhaitais. Donc j'ai décidé du coup de me lancer à mon compte et de revenir à des choses plus terre à terre, avec une quête de sens, avec l'artisanat.
2: Vous dites, j'ai créé Silaya pour ne plus avoir à choisir entre le beau, le sens et la liberté. Qu'est-ce que vous voulez dire à travers cette phrase ?
3: Alors en fait, c'est simplement que moi qui ai toujours été fan de bougies, il fallait toujours que je choisisse entre une belle bougie ou bien une bougie qui sent bon ou une bougie qui me plaît. J'avais du mal à trouver une bougie qui rassemble tout. Donc l'idée avec Silaya, c'était vraiment de créer ces bougies qui soient à la fois décoratives, que j'aime regarder, en ne sentant que des bonnes choses, pas de produits chimiques.
2: Alors on imagine, on rentre dans votre atelier et qu'est-ce que l'on voit alors ?
3: Alors on voit pas mal de couleurs, hein. J'ai un univers assez coloré, sophistiqué mais coloré, parce que l'idée c'est vraiment de ramener de la joie dans les intérieurs. On sent aussi beaucoup, hein, ça sent très très bon, avec un mélange de senteurs qui est assez sympa. On voit des bougies un peu sculptées aussi, on voit un petit peu de tout.
2: Si on achète vos bougies, ça change quoi finalement avec celles que l'on retrouve dans les commerces ?
3: Alors, ça change déjà au niveau de la qualité de la senteur et surtout qu'il n'y a aucun produit chimique. Ce qu'on sait assez peu, même si c'est de plus en plus le cas quand même, c'est que la composition des bougies en grande surface ou dans les magasins de déco est quand même pas très propre, hein. En général, c'est à base de pétrole avec la paraffine. Moi, en l'occurrence, j'ai des parfums qui viennent de Grasse, donc la capitale du parfum en France, qui sont sans aucune substance nocive, qui sont cruelty-free et vegan. Donc tout le monde peut les respirer, il n'y a pas non plus d'huile essentielle. Donc les enfants en bas âge, les femmes enceintes, les personnes plus fragiles, il n'y a aucun problème.
2: Silaya, donc, des bougies, mais aussi des objets décoratifs.
3: Des plateaux, des vases. Et donc en fait, tous ces produits-là, je les fabrique moi-même également, hein, donc les pots à bougies et les objets décoratifs, en gesmonite. Donc c'est un matériau qui n'est pas très connu encore en France. C'est une résine écologique à base de matières minérales et d'eau. Moi, j'aime bien dire que c'est une sorte de béton haut de gamme qui est moins poreux, mais tout aussi résistant et avec la même densité.
2: Alors, il y a 2 ans, vous avez fait ce pari de changer de métier avant commercial. Aujourd'hui, à la tête de cette entreprise, Silaya, est-ce qu'on peut dire que 2 ans après, les affaires vont bien ?
3: Oui, franchement, les affaires vont bien. Je suis très contente de l'évolution et j'adore surtout faire les salons, les événements où je rencontre plein de gens différents. Toute l'année, je suis constamment au marché de Cognac. Mais là, par exemple, plus récemment, fin mai, donc le 30-31, je serai au Salon des créateurs de Niort.
2: Silaya, donc, on peut aussi retrouver vos produits sur votre site internet. Merci beaucoup, Lauriane, à bientôt.
3: Eh bien, merci beaucoup à vous surtout.
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0: écoutez ici La Rochelle, votre radio locale dans les Deux-Charentes. Le retour de l'actu, c'est dans 5 minutes. Car juste avant, on écoutera Johnny Hallyday avec « J'ai oublié de vivre ».
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0: Johnny Hallyday, c'est dans moins d'une minute avec ici La Rochelle.
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1: Ici La Rochelle, jeudi 28 mai, 14h. Voici tout de suite toute l'actualité.
2: 17 départements en vigilance orange canicule, du Cotentin à la Gironde. Nouveauté depuis ce midi, Paris et sa petite couronne passent également sous surveillance renforcée. Vous avez la liste complète et les cartes détaillées sur ici.fr. Et en pleine vague de chaleur, les écoles peuvent vite devenir de véritables fournaises. Mais les fermetures d'établissements doivent être le dernier recours, prévient le ministre de l'Éducation, Édouard Geffray, qui rappelle dans un document envoyé aux directeurs les consignes de bon sens, comme l'aération des salles ou l'hydratation des enfants. Un plan de départ volontaire chez Michelin, le groupe français, un des leaders mondiaux des pneus, annonce que 1500 postes sont concernés sur 3 ans. Dans le détail, Michelin écrit dans son communiqué qu'il s'agit d'un projet d'adaptation des effectifs sans aucun départ contraint. Michelin qui a fermé 6 usines en France en 20 ans. Émotion aujourd'hui à l'Assemblée nationale, les députés ont approuvé en première lecture et à l'unanimité l'abrogation du Code noir, ainsi que l'ensemble des textes ayant réglementé l'esclavage dans les colonies françaises, des textes jamais formellement abrogé après 1848. Les médicaments anti-obésité, Wegovy et Mounjaro seront officiellement remboursés dès la mi-juin en France, mais dans un cadre très contrôlé. La France est le premier pays de l'Union européenne à le faire. Le taux de remboursement est fixé à 65%. Mais dans les faits, pour la très grande majorité, ce sera un remboursement à 100%, car quasiment tous ces patients sont pris en charge à 100%, explique Stéphanie Rist, la ministre de la Santé.
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1: La météo dans les Deux-Charentes. Alors attention quand même, avec cette vigilance orange, les températures maximales devraient être comprises entre 35 et 37 degrés. Sur le littoral, elles sont à peu près entre 30 et 34 degrés, donc prudence pour ce soleil qui ne nous quitte plus. Hein. C'est comme une belle histoire d'amour qui dure encore et encore. Voilà sans doute pourquoi les températures montent d'un cran d'ailleurs encore aujourd'hui, avec quand même 36 degrés cet après-midi du côté de Saintes. Il faudra attendre dimanche pour enfin retrouver des températures plus agréables, avec par exemple 23 degrés à Royan.
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0: George Benson, vous écoutez ici La Rochelle, 100% musique dans les deux Charentes. Et restez avec nous car toute l'après-midi, on se fait plaisir avec par exemple trois chansons françaises à la suite. Michel Polnareff, Pascal Obispo avec Francis Cabrel et Zazie avec Zen. Zazie nous chante Zen, ça oui, mais c'est dans une petite minute avec ici La Rochelle.
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1: Bienvenue ici La Rochelle avec vos infos pratiques toutes les heures. La Rochelle s'apprête à accueillir un nouveau cycle d'ateliers intitulé « Bienvenue à la retraite ». C'est à l'initiative du Centre social et culturel Couleur Quartier, agréé par la CARSAT. Ce programme gratuit composé de 5 séances tous les lundis de 14h à 17h, du 8 juin au 6 juillet, est conçu pour accompagner sereinement les Rochelais dans cette transition majeure de la vie, qu'ils soient à moins de 2 ans de la retraite ou fraîchement retraités. Cet atelier peut également être suivi sur le temps de travail avec l'accord de l'employeur. Pour y participer, vous pouvez bien sûr nous contacter, hein, votre radio locale ici La Rochelle, au 05 46 50 67 68.
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0: Merci de nous rejoindre. C'est votre radio locale, ici La Rochelle. Dans les Deux-Charentes, on est là, à l'ombre, et on se fait plaisir pour vous accompagner. Et bientôt, le week-end, doucement mais sûrement, comme les infos qui arrivent dans un petit quart d'heure. Côté musique, ne bougez pas, j'ai pour vous Donna Lewis. Retour de la musique, oui, c'est dans 30 secondes. Bel après-midi avec Ici La Rochelle.
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1: Ici La Rochelle, votre radio locale, 15h. Et à 15h, c'est l'heure de retrouver tout de suite toute l'actualité.
2: Une réunion cet après-midi à Matignon en présence d'une bonne partie du gouvernement. Au cœur des discussions, la canicule. 17 départements sont placés en vigilance orange autour de la table ministre de l'Éducation. Car beaucoup de parents s'inquiètent quand ils déposent leurs enfants à l'école le matin. Édouard Geffray dit avoir envoyé des consignes de bon sens au directeur et prévient que les fermetures doivent intervenir en ultime recours. Une grosse baisse des effectifs à prévoir chez Michelin. Le leader mondial de fabrication de pneus annonce la mise en place d'un plan de départ volontaire pour supprimer jusqu'à 1500 postes en 3 ans uniquement sur la base du volontariat. Michelin évoque à la fois un contexte international chahuté et des coûts jugés trop élevés en France. Patrick Balkany fait appel de sa condamnation dans 2 dossiers de détournement de fonds publics. L'ex-maire de Levallois qui vient d'être condamné donc par le tribunal correctionnel de Nanterre a respectivement 15 mois d'emprisonnement ferme et 3 ans ferme, mais sans mandat de dépôt dans ces 2 dossiers. Le géant du commerce en ligne Temu sanctionné d'une amende de 200 millions d'euros. L'Union européenne estime que la plateforme chinoise permet la vente aux consommateurs européens de produits illégaux, dont des jouets pour bébés jugés dangereux ou des chargeurs défectueux. Roland Garros avec un jeune prodige français, Moïse Kouamé, 17 ans, sur les courts cet après-midi. Un match très accroché, 2-7 partout contre l'Argentin Valero. Ce soir, 20h15, un autre français à suivre, Arthur Rinderknecht affronte l'Italien Berrettini. Programme et résultats sur ici.fr.
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1: La météo dans les deux Charentes. Alors attention quand même, avec cette vigilance orange, les températures maximales devraient être comprises entre 35 et 37 degrés. Sur le littoral, elles sont à peu près entre 30 et 34 degrés, donc prudence pour ce soleil qui ne nous quitte plus. C'est comme une belle histoire d'amour qui dure encore et encore. Voilà sans doute pourquoi les températures montent d'un cran d'ailleurs encore aujourd'hui, avec quand même 36 degrés cet après-midi du côté de Saintes. Il faudra attendre dimanche pour enfin retrouver des températures plus agréables, avec par exemple 23 degrés à Royan.
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0: Mylène Farmer, California avec Ici La Rochelle. À suivre, vos trois artistes français. Oui, mais à la suite avec Daniel Balavoine, Luisa Bleu Soleil et François Feldman. Oui, toi, ça fait du bien. François Feldman, ça arrive dans une toute petite minute.
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1: Ici La Rochelle, votre radio locale dans les Deux-Charentes avec tout de suite une info pratique. Attention hein, à la chaleur, cette chaleur qui arrive depuis déjà quelques jours et on la sent bien passer encore aujourd'hui. Alors prudence, les températures sous abri vont dépasser par endroits les 35 et 36 degrés sous abri cet après-midi. Évitez bien sûr au maximum de vous exposer au soleil, surtout entre midi et 16 heures. Pensez aussi à vous hydrater sans attendre d'avoir soif. Il faut quand même compter entre 1 et 1,5 litres d'eau par jour. Et on ne parle pas d'alcool, s'il vous plaît. Bien sûr, on a d'autres conseils à vous donner. Alors soyez vigilants, par exemple aussi. On pense à cette fameuse casquette, ce chapeau, les lunettes de soleil, la crème solaire. Surtout pour les enfants, soyez vigilants et surtout à l'écoute de votre radio locale. 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

0: Vos chansons préférées, c'est toute la journée avec Ici La Rochelle. À suivre, les infos de 16h. Et juste après, tentez votre chance dans le jeu de l'énigme pour gagner un maillot du Stade Rochelet, un ballon de rugby dédicacé par l'équipe de France U20 2026 et un tote bag Stade Rochelet. C'est pour vous dans un instant, car vous retrouverez bien sûr Daniel Gimeno de 16h à 19h. Avant ça, musique avec Patricia Cass. Patricia Cass, il me dit que je suis belle, c'est dans une petite minute. Belle après-midi avec Ici La Rochelle.
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1: Dans les deux Charentes, bienvenue ici La Rochelle, 16h. Voici tout de suite un nouveau point sur l'actualité.
2: 17 départements en vigilance orange canicule, du Cotentin à la Gironde. Nouveauté depuis ce midi, Paris et sa petite couronne passent également sous surveillance renforcée. Une réunion doit se tenir dans quelques minutes à Matignon. Et en pleine vague de chaleur, les écoles peuvent vite devenir de véritables fournaises. Mais les fermetures d'établissements scolaires doivent être le dernier recours, prévient le ministre de l'Éducation nationale, Édouard Geffray, qui rappelle dans un document envoyé au directeur les consignes de bon sens. Un plan de départ volontaire chez Michelin, le groupe français. C'est un des leaders mondiaux des pneus, annonce que 1500 postes sont concernés sur 3 ans, sans aucun départ contraint, précise Michelin, qui a déjà fermé 6 usines en France en 20 ans. Émotion aujourd'hui à l'Assemblée nationale, les députés ont approuvé en première lecture et à l'unanimité l'abrogation du Code noir, ainsi que l'ensemble des textes ayant réglementé l'esclavage dans les colonies françaises, des textes jamais formellement abrogés après 1848. C'est un suspense insoutenable à Roland-Garros, avec le jeune prodige français Moïse Kouamé, 17 ans, qui est en train de jouer un match fleuve face au Paraguayen Valero. Nous sommes dans le tie-break après un 5e set. Et puis à 2 jours de la finale de Ligue des Champions qui opposera le PSG à Arsenal en Hongrie, un gros dispositif de sécurité sera mis en place. 22 000 forces de l'ordre mobilisées dans toute la France, dont 8 000 à Paris, selon le ministre de l'Intérieur, Laurent Nunez. Vous avez tous les détails sur ici.fr.
3: Un soleil de plomb qui domine tout au long de la journée, Météo France confirme, avec ses températures qui culminent 36 degrés actuellement à Cognac. 36 degrés également sur le Vieux-Port à La Rochelle. Pour cette nuit, ça reste toujours au-dessus des valeurs de saison, bien au-dessus, 21 degrés de moyenne. Et nous sommes toujours placés en vigilance orange pour ce phénomène canicule en France, en Charente et en Charente-Maritime. Avec pour demain des nuages élevés, omniprésents, l'ambiance reste lumineuse. Les températures toujours très chaudes, 37 degrés attendus à Cognac, 35 degrés pour la région de La Rochelle. Ça devrait commencer à baisser à partir de ce week-end.
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3: Faudra mettre l'agenda à jour, monsieur Jean-Jacques Goldman. C'est bien l'après-midi.

0: un peu plus loin, comme le jeune Kwame qui vient de s'imposer. Incroyable, 17 ans. Ah, c'est beau, Roland Garros.
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0: Bonjour tout le monde. Merci d'être avec nous. Venez à l'ombre. On est bien. On va vous mettre la climatisation cet après-midi. Du bon son. Jean-Pierre. Jean-Patrick Capdevielle, c'est mieux. Et Miley Cyrus arrive dans un instant. Ah, je suis encore sous l'émotion de cette victoire là de Moïse. Quoi, mais quel joueur! 5 heures de match. Il a les larmes aux yeux. Au bout du tie break, il s'est imposé face aux Paraguayens. Quel match exceptionnel. Bon, on y reviendra à 17h. Pour les autres matchs de Roland-Garros. Nous allons jouer à autre chose. C'est au jeu de l'énigme. Avec, c'est pas des balles qu'on va échanger, mais des indices. Je vais vous balancer des indices. On va essayer de géolocaliser un ambassadeur. C'est un homme qui nous attend quelque part dans une ville de Charente ou de Charente-Maritime. À vous de géolocaliser ce lieu afin d'y retrouver cet ambassadeur. Et vous qualifiez pour vendredi, ça se rapproche, hein, demain, une chance sur 5 de gagner le maillot officiel du Stade Rochelet, le ballon dédicacé de l'équipe de France des U20 qui a remporté le tournoi destination et le grand chelem à de Flandre avec nos Rochelais, et le top bag aux couleurs de la Caravelle. Très beau cadeau à gagner. Pascal de La Rochelle, Willy de Châteauneuf-sur-Charente, Jérôme Le Grand Pontour sont déjà qualifiés. Qui sera celle ou celui d'entre vous? On va le savoir dans un instant. Le premier indice, le voici. 130 ans, ça se fête. Quelle est cette ville? 130 ans, ça se fête. Allez, on vous attend. 05 46 50 67 68.

Jean-Patrick Capdevielle a compté dans le désert. Le désert, nous y reprenons. Nous reprenons la direction du désert, mais australien cette fois-ci avec les souvenirs Midnight Oil. Un temps de canicule saharienne cet après-midi. On se met à l'ombre, on cherche gentiment ce lieu. Nous attend notre ambassadeur cet après-midi avec un premier indice déjà. 130 ans, ça se fête. Votre inspiration, vos propositions, nous les attendons. 05 46 50 67 68, je vous inscris pour vendredi une chance sur 5 demain de gagner le package officiel du Stade Rochelet pour les amener en phase finale. Ici c'est La Rochelle, le maillot officiel, le ballon dédicacé des joueurs et le tote bag. 05 46 50 67 68.

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Jackie Quartz qui nous propose cet après-midi une mise au point pour une belle photographie des années 80. Amir dans un instant pour la suite du son et notre jeu d'énigmes qui se poursuit. Des propositions 0 50 6 50 67 68. On avance ensemble. 130 ans, ça se fête. On essaie de géolocaliser une ville où nous attendons ambassadeur. On se qualifie pour demain. Une chance sur 5 de gagner le maillot officiel du Stade Rocher, le ballon dédicacé des joueurs et le tote bag. Le deuxième indice, le voici, ce deuxième indice. Ici, on a participé au championnat du monde de chaises à porteurs. Ici, on a participé au championnat du monde de chaises à porteurs. Quelle est cette ville ? 05 46 50 67 68.

0: parfaite pour moi.
1: Ah, très parfaite cette belle journée du côté de Confolens avec Amir au mois d'août, festival, événement France Bleu, La Rochelle et désormais ici La Rochelle.
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1: Un temps caniculaire encore pour aujourd'hui, des températures qui explosent autour de 36 degrés, c'est le cas actuellement à Cognac pour cette nuit, toujours des valeurs au-dessus des normales de saison avec des températures entre 19 et 21 degrés, nous sommes toujours en canicule, vigilance canicule, nous sommes en orange pour la Charente et la Charente-Maritime pour demain vendredi, des nuages élevés, omniprésents, une ambiance qui reste lumineuse et des températures toujours importantes, 37 degrés attendus à Angoulême, 34 degrés pour Surgères et déjà le matin 19 degrés à Rochefort.
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0: Et c'est La Rochelle, on est avec Emmanuel Moire. Le jeu d'énigmes arrive à son terme. Nous allons savoir, nous attend notre ambassadeur. Et pour cela, nous prenons la direction de Châtelaillon-Plage. Je vous attends Catherine. Bonjour à vous Catherine.
1: Oui, bonjour.
0: Vous êtes à la plage ou vous êtes à la maison?
1: Ah non, malheureusement,
0: je
1: finis juste mon travail.
0: Ah bah oui, oui. Bon, vous rafraîchissez un petit peu en jouant avec nous et peut-être que vous irez faire trompette un petit peu plus tard dans la soirée. Chère Catherine, vous êtes dans quel secteur d'activité, vous, Catherine?
1: Je suis dans je fais de l'aide-ménagère chez les particuliers en plus de ma retraite, malheureusement.
0: D'accord, vous vous déplacez pour aller effectivement filer un coup de main aux personnes âgées. Bravo.
1: Pour faire
0: vous.
1: Un petit complément.
0: Ah oui, oui, bah, oui, c'est sûr. Hein. Avec effectivement la flambée des carburants, c'est pas évident, effectivement, Catherine, en plus. Non. Bon, on va essayer de mettre un petit peu de beurre dans les épinards avec ce jeu, chère Catherine. Un indice, ou plutôt deux indices qu'on vous a donné. 130 ans, ça se fête. Et ici, on a participé au championnat du monde de chaises à porteurs. Vous me proposez, Catherine?
1: La ville de Châtelaillon-Plage, ça fait 130 ans, qui sont distinctes de la commune d'Angoulins. Et pour le championnat du monde de Joëlette, je pensais.
0: Eh ben oui, bien sûr, absolument, vous avez tout juste. Mais vous êtes là, l'ambassadrice toute désignée, bien évidemment, puisque vous êtes vous-même de Châtelaillon. La station qui célébrera cette année ses 130 ans, au travers de Châtel, en fait, un rendez-vous incontournable. Hein. C'est du 26 au 28 juin. Peut-être que vous allez participer, en tous les cas. Les 7 quartiers de la commune sont mobilisés, plus de 1000 habitants à chaque année. Et ça fait déjà 30 ans que Châtel, en fait, incarne ce que fait la force de la ville. L'esprit de quartier, le plaisir d'être ensemble. Et puis, effectivement, la Joëlette, c'est un peu les chaises à porteurs nouvelle génération, ce qui permet d'amener une personne à handicap pour participer à des courses.
1: Voilà, ça, c'est il n'y a pas si longtemps que ça.
0: Le 16 mai, Catherine, le 16 mai.
1: Une quinzaine de jours à peine, on n'a pas vu.
0: Catherine, bravo, félicitations, vous êtes inscrite pour demain. Supportrice du Stade Rochelet, Catherine?
1: Bien sûr, alors là...
0: Bon, eh ben oui.
1: J'ai un petit fils qui joue au rugby aussi.
0: Très bien. La
1: on
0: passion.
1: Est à fond dans le rugby.
0: La passion du rugby chez Catherine, bravo. Bon, en tous les cas, vous êtes inscrite pour demain. Si le sort vous désigne, on vous rappelle le maillot, le ballon dédicacé et le tote bag à gagner cette semaine avec nous.
1: Ça serait super, mais bon, on verra.
0: On croise les doigts, Catherine. On vous embrasse et bravo en tous les cas pour cet après-midi. À très bientôt,
1: merci
0: Catherine.
1: Beaucoup.
0: Au revoir.
1: À bientôt, au revoir.
0: On va filer retrouver notre ambassadeur du jour aux côtés de Chloé Bidet.
2: Bonjour Thomas Marty.
3: Bonjour.
2: On est ravis de vous retrouver à Châtelaillon samedi soir au cœur de votre tournée avec votre nouveau spectacle. Ce spectacle qui s'appelle tout simplement Nouveau Spectacle, il y a eu un gros travail de recherche pour le titre ou...
3: Exactement, ouais. Non, il faut que je lui trouve un titre. Là, normalement, je suis sur le titre. Je voulais l'écrire, le roder pour trouver le bon titre. Et là, j'en suis pas très loin. Donc, à la rentrée, il y aura un titre.
2: Sur Internet, on vous retrouve avec des sketchs de la vie de tous les jours dans le spectacle. C'est ce qu'on va retrouver aussi, un peu ces expériences de la vie. C'est ce que vous avez mis en avant?
3: Ouais, c'est ça, exactement. Là, on prend une période de ma vie où je trouve que j'ai traversé pas mal d'étapes de la vie, que ça soit festif mais aussi un peu plus triste, et donc on voyage à travers toutes ces étapes de la vie avec le public et donc forcément des scènes du quotidien.
2: Parce que c'est ce que vous racontiez aussi dans votre premier spectacle, vous à la base vous n'êtes pas lancé tout de suite dans l'humour, vous travailliez en banque.
3: Ouais,
2: rien
3: c'est
2: à
3: ça
2: voir.
3: Exactement. Ouais. J'étais au guichet d'une banque et je faisais des petites vidéos, des petits sketchs dans des comédie clubs. Et il y a eu le confinement et moi ça m'a porté chance parce que c'est là où je me suis fait connaître.
2: Et c'est vrai que ça a explosé pour vous, notamment sur les réseaux sociaux. Et du coup, comment ça se passe d'ailleurs dans l'écriture de vos sketchs, de la vie de tous les jours et peut-être aussi pour le spectacle? Est-ce que vous êtes toujours un petit peu à l'affût de ce qui se passe dans votre vie? Vous avez une note dans votre téléphone? Comment vous faites?
3: Ouais, exactement ça. Ouais, je crois que j'ai 2700 notes dans mon téléphone où tous les jours je note un petit truc dès que je vois... un petit truc passé, ce matin j'ai écrit un petit truc, j'ai vu une voiture passer avec vous voyez les petits trucs de mariage qu'ils mettent sur les antennes là.
2: Oui.
3: mais sauf que le truc était noir et pourri. Donc c'est vrai que quand on les met, enfin on les change jamais. Des fois on les laisse peut-être un mois, deux mois sur la voiture. Et je me suis dit, bah tiens, je vais voir si je peux en parler ou quoi. Donc vous voyez, ces petites observations comme ça de la vie qui font que petit à petit ça amène à des sketchs, que j'en parle, que les gens se retrouvent ou pas. Et donc voilà, moi je me régale à faire ça.
2: La vie de jeune papa aussi apporte son lot d'expériences sympas à partager.
3: Ouais, exactement. Ouais, quand tu l'emmènes à la crèche, que t'es depuis 6h du matin, il est debout, tu dis bon bah ça va, on est large, et finalement t'arrives toujours en retard, donc ça c'est un mystère aussi.
2: Il y a une star aussi de vos vidéos, c'est Pascalou, c'est votre papa. Comment il l'a pris au départ que vous le mettiez en avant comme ça?
3: Ouais, il était content. En plus, maintenant, les gens un peu le reconnaissent dans la rue, donc ça lui fait un petit peu drôle. Mais non, il est content parce que ça reste bienveillant. Voilà, c'est rigolo, mais ça va pas plus loin que la bienveillance. Et puis, je trouve qu'il a un côté touchant, un côté rassurant, et les gens se retrouvent dans ce personnage-là. Donc, j'adore le mettre en avant, en tout cas. Ouais.
2: Vous affichez complet avec cette deuxième tournée aussi dans de nombreuses villes. Le lien avec votre public doit être incroyable. Je sais pas comment vous le vivez, vous, depuis 6 ans et votre montée en puissance. Est-ce qu'on a le temps de prendre un peu de recul quand c'est comme ça?
3: Le recul, pas trop, mais le public est là. Il m'a suivi pour le nouveau spectacle, donc je suis trop content. Mais le problème, c'est, pour être honnête avec vous, c'est qu'on est dans une génération et une période où tout va très vite. Donc maintenant, les spectacles doivent durer 2 ans, 3 ans, grand max. Il faut mettre beaucoup de vidéos sur les réseaux sociaux aussi, alimenter tout le temps. Donc la prise de recul, des fois, elle est nécessaire, mais j'y pense pas trop parce que t'as beaucoup la tête dans le guidon. Et les gens, quand ils sortent du spectacle, comme j'essaye de faire un peu des suites, des liens avec mes spectacles, direct, c'est on attend la suite, c'est quand le troisième, et alors que je viens à peine de l'écrire celui-là. Donc c'est ça qui est un peu des fois frustrant, mais là c'est la génération qui veut ça, quoi. On scrolle tout le temps, même moi on regarde je sais pas combien de nombre de vidéos par jour sur les réseaux sociaux, c'est assez affolant, quoi.
2: Et est-ce qu'il y a des liens aussi, est-ce qu'il y a des attentes peut-être aussi du public entre les petits sketchs que vous publiez sur les réseaux sociaux et ensuite le spectacle?
3: Ouais, carrément. En fait, le piège de l'humour, c'est qu'il faut être présent sur les réseaux sociaux. Les gens viennent au spectacle, mais il faut pas qu'ils aient l'impression de ah ouais, mais on l'a déjà vu. Donc c'est ça qui est assez compliqué. Où je dévoile pas ce nouveau spectacle sur les réseaux sociaux. Donc c'est à moi d'écrire des nouveaux sketchs qui correspondent avec l'identité, mais qui ne sont pas dans le spectacle.
2: Pour la vie familiale, vous êtes entre le Sud-Est et la Bretagne aussi. Vous étiez déjà venu en spectacle à La Rochelle. Nous, on est plus du coup côté Sud-Ouest. Vous connaissez un petit peu la Charente-Maritime et le coin ou pas du tout?
3: Je connais, je connais un petit peu. J'ai joué deux fois à La Rochelle. Alors moi, je suis un fan de rugby et j'adore la Rochelle.
2: Ah.
3: J'étais allé les voir en Irlande quand ils avaient gagné en 2023. Et du coup, j'adore La Rochelle pour le club de rugby. Et à chaque fois, c'est toujours un plaisir de venir jouer chez vous parce que je trouve sur le port et tout, c'est toujours agréable.
2: On attend votre vidéo du coup sur La Rochelle ou sur l'île de Ré, il y a un bon sujet là.
3: Écoutez, je m'avance pas trop, mais si j'ai le temps, je vais essayer de la faire ce samedi. Je vais essayer d'arriver tôt pour faire une vidéo sur La Rochelle. Ça me tient à cœur, ça fait longtemps que je voulais la faire. Mais à chaque fois, comme je joue la veille à Paris et le lendemain, je dois être à Marseille. C'est un peu, à chaque fois, c'est un peu compliqué, mais je vais essayer de faire une petite vidéo sur La Rochelle, promis.
2: Bon, le rendez-vous est pris en tout cas.
3: C'est dans les papiers en tout cas.
2: Samedi soir, c'est complet à Châtelaillon. Les dernières places sont à gagner en écoutant Ici La Rochelle. Merci Thomas Marty.
3: Merci à vous.
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0: Ici La Rochelle, à l'instant on était avec Summer, Donna. She was hard for the money. On salue celle de ceux bien sûr qui travaillent dur avec cette chaleur. Dans un instant, Jeanne Mas pour se rafraîchir la mémoire et le son de Gauvin Serre.
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0: Ici La Rochelle, Jeanne Masse avec toute première fois.
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0: Ici Thomas, l'après-midi qu'on partage. Merci d'être avec nous, il est 17h. Les infos, c'est avec vous Marie-Dance.
2: Bonsoir Daniel, bonsoir à tous. Pas d'école cet après-midi à Tonnet-Charente, ni demain après-midi en raison des fortes chaleurs. La mairie a décidé qu'il n'y aurait pas cours et a incité les parents à garder leurs enfants à domicile. Un accueil est tout de même prévu pour les parents qui n'auraient pas de solution. Les températures caniculaires incitent aussi certaines municipalités à ouvrir de manière exceptionnelle dans nos deux Charentes leurs piscines réservées actuellement aux scolaires ou à pratiquer des tarifs réduits. C'est le cas à Baignes en Charente, où la piscine sera gratuite demain de 14h à 17h. À Montmoreau, le tarif est réduit à 2 euros et la piscine ouvre de manière exceptionnelle aujourd'hui et demain de 17h à 19h ainsi que samedi de 15h à 19h à Saint-Jean-d'Angély. L'entrée du centre aquatique Angélis passe au tarif canicule jusqu'à demain soir. Vous avez toutes ces informations sur notre site internet ici.fr et l'application ici. De l'épisode caniculaire que nous traversons, la qualité de l'air reste mauvaise dans nos deux Charentes avec une concentration importante d'ozone favorisée par l'ensoleillement et les fortes chaleurs. Mais les taux restent en dessous des seuils réglementaires et il n'y a pas de mesures restrictives, contrairement à la région des Hauts-de-France où la vitesse des véhicules sera abaissée demain de 20 km/h. Nos deux Charentes sont toujours en vigilance orange canicule comme 12 autres départements en France, mais aussi Paris et une partie de l'Île-de-France. Les Côtes-d'Armor, le Finistère et la Manche ont basculé en vigilance jaune. Un record de température pour un mois de mai a été battu cet après-midi en Charente à Cognac, où la température a grimpé jusqu'à 35 degrés 6. 11 ans après la mort d'un adolescent, Logan, 13 ans, tombé du toit d'une friche industrielle, les Chez Montaigne à Angoulême. Le propriétaire et le promoteur du site ont été condamnés hier par la cour d'appel de Bordeaux pour homicide involontaire. La cour a alourdi l'amende infligée en première instance que chacun des deux devra payer de 30 à 40 000 euros. Ils devront aussi régler 100 000 euros de dommages et intérêts à la famille de Logan. La maman du garçon que votre radio ici, La Rochelle, a pu joindre se dit satisfaite. Elle se bat depuis 11 ans pour la reconnaissance de culpabilité du propriétaire et du promoteur qui aurait dû faire détruire la friche. Attention à ce que vous faites avec vos piles usagées. Les piles ou batteries au lithium sont dangereuses. Elles peuvent s'enflammer, comme le 14 mai dernier sur l'île de Ré, dans une poubelle jaune. On en trouve dans les téléphones portables, les montres, les batteries de vélo ou de trottinette, mais aussi dans certains outils de bricolage ou les brosses à dents. Il faut rapporter ces piles dans les déchetteries ou les grandes surfaces et ne pas les jeter dans les poubelles. On y revient dans une heure avec le reportage sur l'île de Ré d'Éric Le Billon. Et puis les joueurs du Stade Rochelet partiront demain en début d'après-midi pour Montauban en bus climatisé. Il joue samedi à 14h30 aux heures les plus chaudes, un match capital en vue d'une qualification. Ils se sont entraînés toute cette semaine à la même heure pour s'habituer à la chaleur et un programme particulier leur a été préparé. C'est ce que nous verrons dans le journal à 18h. Et puis à Roland-Garros cet après-midi, le Français Moïse Kouam qui dispute à 17 ans son premier Roland-Garros, a remporté cet après-midi donc une énorme bataille de près de 5 heures contre le Paraguayen Adolfo Daniel Valero. 6-3, 7-5, 3-6, 2-6, 7-6 et il se qualifie donc pour le troisième tour.
0: Moïse en terre promise.
2: On peut dire ça, ouais.
0: Non, c'est incroyable l'exploit. Hein. C'est vrai que c'est le premier joueur de cet âge-là à atteindre un tel niveau.
2: 17 ans quand même.
0: Et 318e mondial. Hein.
2: C'est l'effet Roland-Garros.
0: C'est ça, c'est exactement ça. Bon allez, côté météo, c'est toujours des records avec encore pour demain. Même si on nous annonce un déclin pour ce week-end, mais enfin demain c'est encore 37 degrés en maximum, hein, donc c'est très très chaud. Ouais,
2: toujours, oui, puis même si ça décline, ça restera chaud.
0: Ouais, ouais. Ah, attention, la semaine prochaine on va vraiment descendre. Hein. On aura des valeurs autour de 22 degrés quand même, à cette heure-ci, la semaine prochaine.
2: Ça va.
0: Et 37 degrés, c'est pas pareil.
2: Bah, moi, je préfère 22. Hein.
0: Vous n'avez pas le choix. Bon, les valeurs seront bien au-dessus des normales observées cette nuit. Nous sommes toujours en vigilance canicule pour la Charente et la Charente-Maritime. On est au-dessus de 20 degrés dans la plupart de nos villes. Il fait chaud la nuit et demain, donc on remet ça avec toujours un soleil de plomb, même si les nuages élevés sont omniprésents tout au long de la journée.
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0: Effet canicule qui se poursuit avec le son de Gérard Blanc, du soleil dans la nuit.

0: Ici La Rochelle, souvenir avec Gérard Blanc du Soleil dans la nuit.
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0: Et Taylor Swift qui arrive dans un instant pour la suite du son. Et puis nous allons à la rencontre de l'homme de Barbezieux, Philippe Besson, l'auteur à succès qui vient nous rendre visite à La Rochelle, Chloé Bidet sur le coup. Testé, approuvé, arrive dans un instant.

0: Taylor Swift dans un instant, les souvenirs avec Alain Bachung.
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0: Avec comme chaque après-midi, testez à prouver votre rendez-vous sur votre radio Ici La Rochelle. On teste au quotidien des loisirs de lecture, de séries, de BD ou des sorties. En ce jeudi, Chloé Bidet, vous avez choisi de nous parler d'un roman.
3: Une pension en Italie, c'est le nom du dernier roman de Philippe Besson. Le Charentais nous emmène en Italie, en Toscane plus précisément. On est au milieu des années 60. L'histoire d'une famille française qui est en villégiature avec un événement inattendu qui va faire basculer leur vie. Et on va voir comment un secret de famille peut façonner des générations entières. J'ai posé la question à l'auteur Philippe Besson de savoir pourquoi ce choix de l'Italie. Il nous répond.
4: Je suis un passionné d'Italie. J'ai découvert l'Italie à 20 ans et la Toscane en particulier. C'est un éblouissement dont je ne suis jamais revenu, c'est-à-dire j'ai eu l'impression d'être chez moi, j'ai été écrasé par tant de beauté et tant de vibrations, et donc j'avais déjà écrit des livres qui se passaient en Italie, et là j'ai eu envie de revenir, et je voulais raconter cet été caniculaire, je voulais qu'on sente la chaleur, qu'on voit les allées bordées de cyprès, les champs d'oliviers, les villages perchés en haut des collines, la pierre blonde, mais aussi qu'on bouffe, parce qu'il y a de la bouffe, la pasta et tout le reste, et donc que ça soit sensuel là aussi, ça, parce que c'est aussi un personnage du livre L'Italie en soi et la Toscane en particulier, parce que l'histoire, elle se déploie là, dans le secret d'une chambre derrière les persiennes mi-closes.
3: Les liens que vous tissez avec vos lecteurs, ils sont très forts, parce qu'on retrouve quand même à travers vos différents romans, beaucoup d'authenticité, de vécu aussi. Il doit y avoir beaucoup d'identification.
4: Oui, c'est ça, on tend un miroir un peu aux lecteurs et aux lectrices. Il y a l'idée de raconter quelque chose qui est parfois très intime de nous-mêmes, ou en tout cas de sensible, de sentimental, de sensoriel, de sensuel peut-être, et puis tout d'un coup les gens qui nous lisent vont dire mais je la reconnais cette femme, c'est moi, ou je reconnais cette histoire, ou ces regrets je les ai éprouvés, ces remords ils m'ont poursuivi, ou ces désirs je les ai connus, et donc du coup quand on les rencontre, ils viennent raconter leur histoire, ils le racontent pas du tout de manière impudique mais de manière très sincère. Et moi, j'aime beaucoup ça, parce que c'est un moment très, très précieux. Puis parfois, ça nourrit les livres d'après, parce que les gens nous racontent une histoire, on se dit, tiens, ça pourra me servir un jour.
3: Philippe Besson sera présent à La Rochelle, mardi 2 juin. Des dédicaces sont prévues à la librairie presse Saint-Sauveur, rue Saint-Sauveur, à La Rochelle. Et juste après, à 18h, une rencontre est organisée à la médiathèque Michel Crépeau. C'est vraiment à ne pas manquer.
0: Absolument, on sera là. Précisons que le retrait des tickets se fera une heure avant la rencontre de Philippe Besson qui vous attend à la médiathèque Michel Crépeau, juste à côté de votre radio. C'est le 2 juin dès 18h. Voici le son collector d'Alain Bachung.

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0: Dansons avec Céline Dion. Et on attend les concerts, bien évidemment, pour celles et ceux qui ont eu la chance de pouvoir avoir des billets, les rumeurs qui enflent. Notamment, on annonce une participation de Beyoncé sur scène avec Céline Dion pour peut-être une petite danse improvisée. D'autres infos tout de suite avec Émilie Mazoyer.
1: Salut tout le monde! Émilie au rapport pour votre dose quotidienne d'actualité musicale. Kylie Minogue, cette fée, a 58 ans aujourd'hui.

40 ans sur scène, 17 albums studio, 80 millions de disques vendus et un documentaire qui vient de sortir, très intéressant et émouvant. Elle y évoque sa carrière en montagne russe et ses combats contre le cancer. 3 épisodes à découvrir sur Netflix en attendant le prochain album de Kylie à la fin de l'année. Ça y est, la nouvelle version du premier tube d'Anaïs, Mon cœur, mon amour, est enfin sortie.

0: adore. 20 ans plus tard, Anaïs tape toujours juste et son premier album The Cheap Show est pour la première fois disponible en vinyle. Bah oui, il y a 20 ans, les 33 tours, ça n'était pas encore revenu à la mode. Il était temps de réparer ça et la tournée anniversaire d'Anaïs arrive. Là aussi, belle tournée en préparation pour un artiste que vous connaissez bien, mais il était où ? N'était pas là, Vianney, il était dans la forêt. Hein. Vous avez pu suivre étape par étape la construction de sa cabane. Il a galéré, mais il y est arrivé. Et Vianney, il fabrique désormais de nouvelles chansons qu'il a hâte de partager avec vous. Sa tournée vient d'être annoncée. Une année sur les routes de France, de mars 2027 à mars 2028. Mise en vente des tickets demain matin à 10h. Le succès du film sur la vie de Michael Jackson rend les fans un peu zinzin. Et l'IA qui peut fabriquer en 2 secondes n'importe quelle image, n'importe quel film, eh bien ça n'arrange rien. Une vidéo devenue virale la semaine dernière sur X montrait un petit vieux aux cheveux gris, assis dans un bus au Brésil, un petit vieux ressemblant étrangement à Michael Jackson. Et tout le monde y a cru, des milliers de partages et plusieurs dizaines de millions de vues pour ce scoop. Michael Jackson est vivant au Brésil, qui n'était évidemment qu'une fake news. Heureusement, la musique, elle, ne ment jamais.
1: Ce soir, c'est le pianiste qui remplit le Stade de France qui sera l'invité de Décibel 20h, Sofiane Pamart, pour la sortie de son nouvel album Movie. Et la suite du son avec FR David, Mylène Farmer qui annonce un retour très prochainement. Restez bien avec nous.

0: suis La Rochelle, on est allé puiser dans la collection personnelle de notre ami Lolo, Laurent Petit-Guillaume, 100% années 80, FR David, le rendez-vous avec les 80s, vous le savez, c'est tous les soirs à partir de 19h.
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0: Il est là, à nos côtés, le soleil dominera demain, soleil de plomb avec la présence de nuages élevés, mais les températures seront élevées également, 37 degrés, c'est ce qu'on aura à Angoulême. 36 degrés sur le Vieux-Port à La Rochelle, et cette nuit encore du 21 degrés, nous restons en vigilance canicule, vigilance orange pour la Charente et la Charente-Maritime.
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0: Hey, Mylène Farmer, H24. Pourquoi H24 aujourd'hui, jeudi, toutes les deux heures sur votre radio ici La Rochelle, c'est les plus grands gold de Mylène Farmer, comme pourvu qu'elle soit douce. Hein. Et puis demain, c'est l'événement que tout le monde attendait, tous les fans l'attendaient. Hein. C'est à qui le tour? Bah, ce sera Mylène Farmer de revenir. Et c'est à qui le tour? Ce sera le premier extrait de son prochain album studio très attendu pour cet automne qu'on découvrira demain matin dans la matinale d'Éric Morgan.

0: L'île au trésor avec les enfoirés sur votre radio, ici La Rochelle.
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0: Et comme tous les jeudis, nous retrouvons le président d'honneur de la LPO, le RET, Alain Bougrain-Dubourg, avec sa carte blanche dédiée à la biodiversité.
3: Dans l'épisode d'aujourd'hui, on se pose une question simple, mais essentielle. Quel avenir voulons-nous pour nos enfants? On entend souvent dire que la biodiversité serait un sujet secondaire ou même une lubie déconnectée des réalités économiques et sociales. Hélène Soublet, pourquoi la science montre-t-elle, au contraire, que vivre en harmonie avec le vivant est le seul pari d'avenir possible?
4: Eh bien, depuis longtemps, face aux crises écologiques, notre réflexe collectif a souvent été de détourner le regard ou de miser sur des solutions technologiques censées réparer ce que nous avons abîmé. Forcer la pluie par de l'ensemencement des nuages, remplacer les pollinisateurs par des drones, imaginer des expéditions spatiales pour l'extraction de ressources sur d'autres planètes. Ces idées donnent parfois l'illusion d'une solution rapide. Elles donnent surtout le tournis. Ces réponses sont coûteuses, fragiles et ne traitent pas les causes profondes des problèmes. À l'inverse, des écosystèmes en bon état rendent à nos sociétés des services gratuits, irremplaçables et durables. Eau potable, pollinisation, fertilité des sols, régulation du climat, protection contre les catastrophes naturelles, tout cela repose sur le vivant. L'exemple des pesticides est particulièrement parlant. Longtemps présentés comme indispensables à la productivité agricole, les travaux scientifiques montrent aujourd'hui qu'ils fragilisent les sols. Ils appauvrissent la biodiversité et rendent, à long terme, les écosystèmes agricoles moins productifs et moins résilients. Les impacts sont aussi sanitaires, avec des effets directs sur la santé humaine, la qualité de l'eau et des aliments. À l'inverse, des solutions pensées avec la nature existent déjà. Les systèmes agroforestiers montrent qu'il est possible de produire durablement, de renforcer la sécurité alimentaire et de préserver la santé des agriculteurs comme celle des sols. La biodiversité est aussi une de nos meilleures alliées face au changement climatique. Les sols vivants retiennent l'eau, les zones humides limitent les inondations, les forêts atténuent les canicules, les mangroves protègent les zones côtières. Autrement dit, la nature nous protège si nous lui en laissons la possibilité. Quel monde voulons-nous demain? Quel avenir laisser à nos enfants? Quels choix auront-ils? Est-ce un monde tout technologique où nous survivrons avec de la nourriture chimique et des arbres en aluminium qui captent le CO2? La vraie question n'est donc plus de savoir si nous devons protéger le vivant, mais si nous pouvons encore nous permettre de ne pas le faire.
3: En résumé, ce que montre la science, Hélène, c'est donc que vivre en harmonie avec le vivant n'est pas un retour en arrière, mais au contraire, une avancée, une condition essentielle pour offrir à nos enfants un avenir viable et apaisé. L'avenir des générations futures ne se joue pas dans 30 ans. Il se joue maintenant dans les décisions que nous prenons ou que nous repoussons. Le vivant n'est pas un décor, il est le socle de notre avenir commun. Cette saison d'écouter le vivant nous a montré que la biodiversité n'est pas une abstraction, ni une menace lointaine. Elle est au cœur de nos vies, dans nos économies, nos patrimoines, notre santé et nos liens avec les autres. Vivre en harmonie avec le vivant, c'est investir dans des sociétés plus justes, résilientes et solidaires, et reconnaître que nos décisions d'aujourd'hui façonnent le monde de demain. La recherche scientifique et les initiatives que nous avons explorées durant cette saison le confirment. Agir pour la biodiversité, c'est agir pour nous tous. Si nous écoutons le vivant et coopérons avec lui, nous pouvons construire un futur plus riche, plus harmonieux et plein d'espoir.
0: Carte blanche signée Alain Bougrain-Dubourg, à retrouver et à partager sur ici.fr.

0: Don't worry, be happy, Bobby McFerrin. Reste bien avec nous, 100% rugby avec le beau parcours des U18 du Stade Rochelet. Les Crabos qui sont en phase finale, qui sont en quart de finale après cette belle victoire, courte victoire mais victoire face au Stade Français. On sera avec le coach Laurent Albinet et puis notre vieux complice, l'ancienne légende du journal L'Équipe, le Belou Richard Esco sera avec nous pour commenter cette fin de saison haletante et notamment ce déplacement dans le Tarn, à Montauban, dans la cuvette de Sapiac. Et vous serez là avec nous tout à l'heure.
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2: Et si c'est un bel après-midi qu'on partage, merci d'être avec nous, il est 18h. Le journal, c'est avec vous Marie-Laurence Dalle.
3: Faut-il laisser les enfants aller à l'école dans des établissements pas vraiment conçus pour résister à la chaleur alors que les températures montent au-delà des 30 degrés? Non pour le maire de Tonnet-Charente qui a demandé aux parents de garder leurs enfants cet après-midi et demain après-midi. 500 enfants sont concernés. Non également pour le principal du collège de Pont qui a autorisé cet après-midi les professeurs qui le souhaitaient à prendre en charge les élèves dans le parc face à la piscine. Et pour demain, le collège recommande aux familles qui le peuvent de garder leurs élèves à domicile. Un accueil sera tout de même assuré. Un nouveau record de chaleur a été battu cet après-midi à Cognac en Charente avec 35 degrés 6. Dans ces conditions, plusieurs communes ouvrent exceptionnellement leurs piscines à tous demain soir ou samedi ou vont pratiquer des tarifs réduits. Vous avez la liste sur ICI.fr et l'application ICI. L'incendie du magasin Brico Dépôt à Sainte le 13 mai dernier était volontaire. Un homme de 29 ans a reconnu l'avoir allumé. Le procureur de Sainte, Benjamin Alla, a confirmé à ICI La Rochelle l'information publiée par nos confrères de Sud-Ouest. L'homme a été placé sous contrôle judiciaire avec notamment une interdiction de se rendre à Saint-Georges-des-Coteaux, une obligation de soins et une interdiction de porter ou détenir une arme. Et ce jusqu'à son jugement le 30 juin prochain, l'incendie avait entraîné une évacuation du magasin.
2: On peut éviter un incendie en rapportant ces piles au lithium usagées en grande surface ou dans les déchetteries.
3: On en trouve partout de ces piles, dans les montres, les téléphones portables, dans certains outils de bricolage ou dans les brosses à dents électriques et même dans les cartes cadeaux musicales. Ces dernières semaines, il y a eu plusieurs incidents sur l'île de Ré avec ces piles au lithium. C'est ce qui a décidé la communauté de communes de l'île à lancer une campagne de sensibilisation des usagers. Éric Le Billon.
4: Le 14 mai au soir, les pompiers retraités sont appelés pour un incendie de bac jaune. Au milieu des déchets ménagers, les soldats du feu retrouvent une batterie de trottinettes, un exemple parmi d'autres. Thomas Robin, responsable du service gestion des déchets et prévention sur l'île de Ré.
5: La pile en elle-même n'est pas dangereuse tant qu'elle reste entière, mais il ne faut surtout pas essayer de l'ouvrir ou de la dégrader. Nous, c'est ce qui arrive parfois dans les camions, une fois qu'on active les pelles pour tasser les déchets. C'est là qu'apparaît le danger.
4: Il existe pourtant de nombreux points de collecte dédiés, les 5 déchetteries de l'île de Ré, les points de vente de piles qui ont une obligation de collecte, mais aussi les grandes surfaces et certaines mairies. Franck Musillet, vice-président de la communauté de communes déléguée aux déchets.
6: C'est peut-être dû aussi à notre société de consommation où on est maintenant dans le tout jetable, où les utilisateurs, moi le premier, je savais pas que dans les brosses à dents électriques, il y avait des piles au lithium. C'est plutôt essayer de changer les comportements et alerter les utilisateurs de toutes ces piles au lithium qu'on retrouve partout, dans les piles boutons, dans les électroportatif. La petite carte d'anniversaire qui vous souhaite un joyeux anniversaire musicalement, elle aussi, elle a une petite pile au lithium.
4: Un des enseignements de l'étude d'assurance prévention, c'est que plus d'un Français sur 10 déclare avoir déjà vécu un incident lié à une pile ou une batterie au lithium.
3: Un reportage d'Éric Le Billon sur l'île de Ré. Il faut stopper la pêche à la civelle, les alevins d'anguille, dans la réserve naturelle de la baie de l'Aiguillon au nord de La Rochelle. C'est ce que demandent au gouvernement plusieurs associations de préservation de la nature, dont la Ligue de protection des oiseaux ou la Fédération nationale de la pêche en France. L'anguille européenne est classée en danger critique d'extinction à l'échelle mondiale depuis 2008, alors que plus de 15 millions de bébés anguilles sont capturés tous les ans dans la baie de l'Aiguillon. C'est un match décisif pour la qualification en phase finale du top 14 de rugby. Le Stade Rochelet se déplace à Montauban, lanterne rouge au classement samedi, où il jouera à 14h30, aux heures les plus chaudes. Alors le club a modifié sa préparation pour que les organismes des joueurs s'adaptent à cette situation exceptionnelle, Gérald Paris.
7: Lundi, en début de semaine, les joueurs se sont entraînés à 14h30, à l'heure du match prévu à Montauban. Le coup d'envoi d'une semaine de préparation très particulière. Rémi Thalès, entraîneur adjoint au Stade Rochelet.
8: Il a fait très chaud. Après, les prépas avaient, un début de semaine, ont déjà préparé, avaient préparé un programme et justement avaient anticipé la chaleur. On sait qu'on joue à 14h30 sur du synthétique à Montauban, donc il va faire très chaud. Donc on a voulu mettre les joueurs dans ces conditions-là, les pousser, les mettre dans le rouge pour que qu'on arrive à être dans les meilleures conditions possibles samedi pour le début du match.
7: Une façon de préparer les organismes avant de jouer en plein soleil, samedi à Sapiac avec au moins 30 degrés à l'ombre. Mais pour bien pouvoir gérer derrière, les joueurs sont suivis de près. Antoine Astoy, l'ouvreur de La Rochelle.
9: Le staff de la prépa physique nous a montré des petits tips pour être bien, pour mettre notre corps en condition. Donc voilà, ouais, c'est quelque chose qui a été réfléchi et pensé pour optimiser notre performance et qu'on faut boire énormément, que ce soit pendant les entraînements, mais aussi après tout ce qu'on fait à la maison. Hydratation hyper importante, après ça c'est de la prise à chacun de penser à soi.
7: Effort en pleine chaleur et derrière de précieux conseils pour la récupération, Rémi Thalès.
8: L'accent qui a été mis là-dessus, de bien faire du froid pour qu'ils baissent leur température corporelle, et il y a les massages, enfin voilà, il y a toute la prise en charge hors rugby qui est développée sous ces chaleurs.
7: Allez, bonne nouvelle, après Montauban, la réception du Stade Français le 6 juin se fera en soirée pour La Rochelle, une rencontre à 21h.
3: Et deuxième bonne nouvelle, Pierre Bourgarit et Paul Boudehan, absents depuis un mois, pourraient faire leur retour à Montauban. En revanche, les Maritimes devront se passer de leur ailier anglais Jack Nowell et de l'arrière sud-africain Dylan Leeds, toujours blessé.
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2: Pour demain, Météo France confirme des nuages élevés omniprésents, une ambiance qui reste lumineuse et un soleil de plomb. 37 degrés attendus à Angoulême, 36 degrés sur le Vieux-Port à La Rochelle. Avec une dégradation annoncée pour les prochains jours, les températures devraient baisser. Mais là, pour l'instant, nous restons en vigilance orange pour la Charente et la Charente-Maritime.
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2: Et vacationnez pour monsieur Michel Polnareff.

0: Ici La Rochelle, le son de Michel Polnareff, Holidays.
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0: Bonsoir à toutes et à tous et bonjour à vous qui nous écoutez en podcast. Vous qui téléchargez nos contenus 100% rugby dans notre deux Charentes sur les plateformes de téléchargement. Vous qui vous abonnez à toute l'actu du Stade Rochelais. 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Nous allons dans un instant nous plonger sur l'actualité chaude, très très chaude du Stade Rochelais qui va se déplacer dans cette cuvette de Sapiac. Mais nous allons ainsi nous réjouir des phases finales atteintes par l'équipe des Crabos de Monsieur Laurent Albinet qui nous rejoint. Le coach Rochelet est avec nous. Et puis la légende, il est là, le Hall of Fame du journal sportif, Richard Lescot, en chair à nous dans la radio.
3: Vous êtes fous les mecs.
0: Ben non, mais c'est faire respect à monsieur Lescot.
3: Ah, vous êtes fous, vous êtes fous. Mais on aime la folie à La Rochelle.
0: Ouais, on aime la folie. Tiens, ben pour le coup, Gérald Paris est arrivé.
4: Ah, il y a déjà moins d'applaudissements. Voilà.
0: Tu vas nous donner quelques infos.
4: C'est une question de couleur. Il y en a un qui arrive en rose pétant, l'autre jaune pétant. Moi, je sais pas, c'est blanc. Voilà.
0: On va faire une hola pour accueillir le coach Laurent Albinet qui est avec nous. Bonsoir, coach.
5: Bonjour.
0: Bon, voilà. Bravo. Ben justement, Richard, c'est le hasard. Il était là aussi la dernière fois qu'il est venu nous rendre visite. Oui. Tu te déplaçais dans ce stade Talbot. Tes hommes n'ont pas calé, tant mieux. Et se sont imposés sur le fil face au Stade français, Laurent.
5: Oui, on n'a pas calé. L'état d'esprit prime depuis le début de saison, donc un super état d'esprit. Ça fait plusieurs semaines qu'on bataille sur des scénarios et c'est un super scénario, quoi. Donc, on marque, on passe devant, il remarque, il reste une minute, c'est un super scénario, on se doit de prendre le coup d'envoi, on prend le coup d'envoi, on fait un lancement sur une touche, voilà, on a le ballon, on gagne le ballon au niveau des 40 mètres, pénalité pour nous, 3 points, on gagne 22-21.
0: Ouais, bah voilà, c'est,
5: voilà bon. C'est des beaux scénarios, voilà, on se prépare pour ces phases finales.
0: Alors maintenant, tu es en quart de finale, quel sera le prochain adversaire, Laurent Albinet?
5: Alors, le prochain adversaire, c'est Montpellier, exactement, qui a fini, donc nous on finit, donc 5e au général, eux ils finissent 4e et ex aequo, et au galavérage particulier ils passent à pas beaucoup de points, une dizaine de points, donc voilà. Donc ça va être un sacré morceau qui nous attend donc d'ici, c'est le 6 juin exactement à Valence-d'Agen à 16h, donc voilà.
0: 6 juin à Valence-d'Agen, ce quart de finale face au MHR, Richard, c'est Crabos là, ça renvoie quand même.
3: Ah mais attends, mais c'est une nostalgie pour moi monstrueuse, parce que Crabos c'est le moment où tu découvres, t'es au bord d'être avec les adultes, je pense que t'as des joueurs qui sont déjà très matures hein, pour réussir ça. Ce parcours, et c'est vrai que c'est fabuleux, parce que dis-toi que ce que tu fais avec eux, c'est quelque chose qui va leur rester pour la vie. C'est un moment où on s'approprie le jeu, on le garde, et certains partiront de La Rochelle, d'autres resteront. Mais ce que tu fais, c'est vraiment quelque chose de fondamental.
5: Mmh. Pour moi, c'est les meilleures saisons en étant jeune, quoi. Donc, on se rappelle, comme vous dites, on se rappelle vraiment de ces moments-là. Et surtout, de faire des phases finales, ça va leur permettre de grandir, de prendre de l'expérience et pour la suite de leur parcours rugbystique, on va dire.
4: Et Laurent, est-ce que ces jeunes montpelliérains, les Crabos, est-ce que c'est aussi gaillard que l'équipe première, ou ça change vraiment de...
5: Oui, alors,
4: oui, c'est aussi une,
5: c'est une très très belle équipe qu'on m'a rencontrée. Après, elle n'est pas là par hasard. J'ai regardé pas mal de matchs d'eux, donc voilà, je sais très bien. Ils nous ressemblent beaucoup, c'est une très belle équipe où ils nous ressemblent vraiment beaucoup, avec un joli paquet d'avant, avec des joueurs très athlétiques derrière, avec beaucoup de vitesse, qui proposent du jeu comme les Montpellierens chez les pros, voilà. Donc ça va être un sacré match et voilà, on va y rentrer petit à petit cette semaine, on y rentre petit à petit dans l'entraînement, voilà, de poser, demain un peu plus, la semaine prochaine bien sûr, on rentrera dans le vif du sujet, quoi, donc, mais croyez, voilà, on va vraiment jouer de ce quart de finale, et pour essayer de vraiment qu'on n'ait aucun regret, surtout à la fin du match.
3: C'est vrai qu'il y a un changement de paradigme dans le rugby français, c'est qu'avant on recrutait un petit peu partout, et là on voit, tu parles très justement du club de La Rochelle qui est en effet miroir de celui de Montpellier, il y a la formation, il y a l'ADN, c'est-à-dire qu'aujourd'hui les clubs de rugby comprennent que le recrutement tout azimut dans tous les hémisphères, ça fonctionne un temps, mais avec le salary cap il faut miser sur les jeunes et sur la formation, et cette formation-là elle est valable à La Rochelle, elle est valable à Montpellier, et c'est vrai que ce match, au-delà du résultat, c'est un match entre deux beaux clubs. clubs qui sont depuis longtemps des clubs formateurs.
0: Ben voilà, c'est ça. Belle conclusion. Bravo à toi, à tes équipes, Laurent Albinet, le coach des Crabos. On te suit avec grande attention, bien évidemment.
5: C'est gentil, merci beaucoup.
0: C'est pas exclu qu'on te rappelle la semaine prochaine. On t'embrasse.
5: Avec plaisir, merci, bonne soirée.
0: Merci beaucoup. Un homme qui est au cœur aussi de la formation rochelaise, un certain Romain Sazy, qui sera lui en qualité de coach pour son retour à Sapiac.
4: Alors là,
0: on va en parler dans un instant.
4: C'est drôle
0: bon,
4: ça.
0: Gérald.
4: C'est parce que j'ai eu tout à l'heure l'entraîneur adjoint Rémi Thalès,
0: ah bah oui,
4: qui dit Romain Sazy, ça fait déjà un an qu'il nous parle de déplacement à Sapiac.
0: Bah oui. Forcément. Il a été formé dans le Tarn-et-Garonne.
3: Il a été formé dans le Tarn-et-Garonne, mais ce que tu me disais, Daniel, avant de prendre l'émission, tu disais, c'est un match piège. Alors, si on regarde la dimension comptable, un match nul contre Montpellier, mais c'est pas le Montpellier d'aujourd'hui, hein, c'est le Montpellier de la troisième journée, et une victoire contre Perpignan dans un match qui était celui des mal classés, mais finalement, ça n'a pas réussi à Montauban, puisqu'ils sont vraiment très, très bas dans le fond du classement, ils sont assurés d'aller en Pro D2.
4: 7 points, t'imagines ça?
3: C'est énorme.
4: 7 points, alors qu'on est à l'avant-dernière journée.
3: C'est énorme. Et là, tu parles d'un match au piège, et c'est vrai que peut-être que Sazy, il connaît le jeu rochelais.
0: Il se méfie de Montauban. Il l'a dit, d'ailleurs. Il le dit. Il se méfie.
4: Il rappelle juste un truc. C'est que, bon, Montauban, c'était une saison galère, cauchemar. Ok, ça d'accord. Sauf que c'est leur dernière prestation à domicile. Il y a des joueurs clés et emblématiques de ce club de Montauban qui vont partir. Ouais. Et allez savoir, si tu arrives un petit peu en demi-teinte, tu dis.
3: Ah non, allez, La Rochelle en demi-teinte.
4: Attends, si tu te dis, il y a quasiment tous les clubs ont pris le bonus offensif à Sapiac, sauf Lyon et Castres. Tu vois que j'ai travaillé ma copie un petit peu quand même. Si tu vas comme ça en disant ça va le faire, non, ça va pas le faire parce que tu vas passer derrière comme un club ridicule si tu te fais ne serait-ce piéger avec un match nul face à Montauban.
3: Très proche du Stade Rochelet, tu sais très bien qu'ils partent pas là-bas. Regarde, on était ensemble au Racing. T'as vu la performance qu'ils ont réalisée.
4: Cet après-midi, on a eu quand même Rémi Thalès qui nous a dit il n'est pas question de panacher énormément, de mettre beaucoup d'espoir ou de laisser quelques cadres au repos avant d'entamer. Il dit on s'est tellement un petit peu planté cette saison, on a eu une saison tellement très spéciale que grosso modo tu vas avoir une grosse équipe, une belle équipe. Alors pas exclu de voir Aldridge sur le banc pour débuter, je n'en sais rien, voilà, on nous a pas livré la compo, ça sera officiel. Tu peux avoir quelques cadres qui font le déplacement et qui peuvent arriver en cours de jeu, mais ils vont l'approcher avec cette idée-là qu'ils ont gratté 6 victoires sur les 7 dernières rencontres en championnat, c'est énorme. Ils veulent continuer la série. Mine de rien, s'ils gagnent à Montauban, ça sera la 5e victoire à l'extérieur de la saison. Ils ont été gagnés à Lyon, Castres, Perpignan, le Racing et Montauban. Donc il faut continuer là-dessus avec cette idée un petit peu cachée et secrète de dire que s'ils gagnent tous les matchs jusqu'à la fin de la saison, ils sont champions. Le chemin est encore long, même s'il en reste 1, 2, 3, 4, 5 pour être champion.
3: Allez, 1, 2, 3, 4, 5, top 6.
0: On est en mode Coupe de France. C'est la Colas qui dit ça.
3: Mais top 14, alors ça fait 42 ans que je suis le rugby, ce top 14 n'a jamais été aussi relevé. C'est même terrifiant de voir Perpignan qui peut jouer l'access match, parce que Perpignan est une équipe extrêmement malheureuse, avec pleine de qualité. Franchement, là, La Rochelle, c'est la vie la mort. Tu perds, tu sors. Voilà. Et il n'y a pas que. Hein. Clermont, c'est pareil. Racing, c'est pareil.
0: C'est pareil. Bon,
4: Et l'UBB. Hein,
3: ah oui, c'est vrai.
0: C'est pareil.

0: On dirait avec ça.
1: Non, mais c'est pour te dire qu'ils ont refusé d'aller sous les ordres de la République pour se concentrer sur ce match face à Toulouse.
0: On verra quel état Bentham Ifuna. Je ne sais même pas s'il va aller sur la rade.
2: De toute façon, il paraît qu'il garde le même maillot.
1: Mais c'est ça, il a gardé 3 jours le maillot. Il est extraordinaire. On s'égare.
2: Quel talk show est-ce qu'il a
0: rangé? Il n'y aura même pas un bonus défensif de l'UBB.
1: Avant de parler de ce sprint final, tu es un peu notre Usain Bolt, cher Richard Esco.
2: J'ai les genoux qui grincent, les gars, déconnez.
1: Je voudrais que tu nous parles d'un rendez-vous qui
0: Tient à cœur. Tu sais que Usain Bolt aujourd'hui, il fait que des publicités. Tranquille, hein, Bolt. Vas-y, Daniel.
1: Non, mais Richard, tu es ici aussi pour un peu essayer de créer un événement. Tu veux nous en parler. Tu as envie de nous en parler.
2: Alors oui, tout à l'heure, j'étais au Gabus. C'est à une portée du studio. Et j'étais avec mon ami Pierre Neveu, une des grandes voix de Radio France et de France Inter. Il a une idée assez géniale, c'est de créer un festival de lecture, donc carte blanche à 5, 6, 7, 8 auteurs, que ce soit des écrivains, des musiciens, des comédiens, pour partager des lectures sur 3 jours, après-midi et soir, sans doute à l'oratoire, et donc le projet est en train de se mettre en place. Il y a déjà quelques belles idées, et c'est vrai que ça ne sera pas pour cette année, mais sur 2027, et je pense que le rugby aura une très belle part dans ce festival.
0: Et en termes de mots, d'écriture sur le rugby, toi tu adores ça. Hein. Même en étant déconnecté du journal L'Équipe, tu es retraité, jeune retraité aujourd'hui.
2: Pas totalement déconnecté.
0: Tu continues à écrire des blogs, tu adores écrire, c'est dans ton ADN.
2: Ma mère était écrivaine et poétesse, mon père a joué au rugby, j'ai trouvé plutôt malin de pouvoir lier les deux ADN et finalement je m'y sens très bien. Et puis les mots c'est le partage, et puis chacun met ce qu'il veut derrière un mot. C'est ça qui est fabuleux, c'est qu'il faut donner aussi la possibilité au lecteur de mettre le sentiment et l'émotion qu'il veut derrière le mot.
1: Tu parles de mots, moi je vais te parler des mots. M-A-U-X. Les mots que le Stade Rochelet a créés dans la tête de Patrice Collazo. Mmh. Le Stade Rochelet a foutu tout en l'air avec cette victoire là-bas au Racing.
2: Nous y étions.
1: Oui, 24-26. Et ça a foutu le pins total, ce qui fait que là,
0: c'est pas totalement terminé.
1: Pour cette course effrénée. Donc, autopsie, on en parle avec Richard Esco et Gérald Paris qui nous accompagne encore quelques minutes.
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1: Richard Esco est avec nous, l'écrivain, la grande signature du journal L'Équipe, le Belou, c'est ce qu'on retient, tu es notre Belou. Et puis Gérald Paris. Bon, vous étiez tous les deux dans cette aréna, c'était la dernière fois d'ailleurs qu'il y avait un match de rugby dans cette aréna à Nanterre.
2: Ah non, c'est pas la dernière fois, c'est jusqu'à Noël.
1: Jusqu'à Noël.
2: Ils vont recevoir Toulouse, c'est pas tout à fait prêt. Mais ça les embête un petit peu de quitter ça, ils avaient pris leur marque.
1: Il y a coup de tonnerre, coup de massue, Stade Rochelet qui s'impose, et de quelle manière? Ça joue debout, ça avance, ça met les bras, c'est magnifique. Bon, voilà. Et Collazo, il explose Collazo, parce que là, tout s'écroule.
2: Alors, tout s'écroule parce que sa charnière n'est pas à la hauteur, c'est une jeune charnière. Alors, il n'a pas voulu le dire en conférence de presse. Ouais. Tu étais là, Gérald, il n'a pas voulu le dire, mais je peux te dire que les autres dirigeants du Racing me l'ont dit. C'est la charnière qui lui pourrit le match. Ils avaient la balle, ils font une relance extraordinaire, les Racing Men. Ils font 80 mètres de relance, ils peuvent continuer à avancer. Tu ne donnes pas la balle à ton ouvreur à 45 mètres, tu essaies au moins de le mettre dans une position plus favorable. Il y avait largement le temps, le petit Carbonneau s'est précipité, et puis le jeune ouvreur, il a dévissé quasiment. Dès qu'il a frappé dedans, on savait que la balle sortait, tout le monde l'avait vu. Et c'est pour ça que ça l'embêtait, parce que c'est sûr que La Rochelle avait fait un match remarquable, mais le Racing avait la balle de match.
0: Et en parlant de balle de match, l'esprit Coupe de France que nous annonce Patrick Collazo pour la fin, ça paraît difficile d'aller gagner à Clermont, mais en tout cas, ils sont dans l'objectif de se dire, si tu gagnes à Clermont, si t'es dans la peau du Racing, if you were in my shoes.

0: comme diraient les Anglais, si t'étais dans mes chaussures. S'ils arrivent à faire ce coup-là, alors attention, la cote du Racing va monter très très haut, parce que quand tu reçois Toulouse pour la dernière journée, je mettrais presque mes doigts à couper que Toulouse va pas arriver avec la plus grosse équipe là-bas. Donc là, tout est permis. Et le Clermont, ils sont dans une dynamique qui est intéressante.
1: Messieurs, parce que moi, je me rappelle du vieil adage aussi, si Tati en avait, on l'appellerait, enfin vous connaissez la suite. Bon, ben voilà, il y a un moment quand même, il faut être factuel, il faut être, tu le sais, Richard, Clermont revient plein de balles. Tu les vois, toi, s'incliner chez eux dimanche dans une ambiance de volcan. Alors, avec la barre jaune de la balle.
0: Le top 14 est un peu fou, on est d'accord là-dessus. Et on a vu récemment et régulièrement beaucoup de victoires à l'extérieur.
1: Clermont qui va aller chercher Toulouse chez eux. Rappelle-toi, c'est la même équipe.
2: Mais le Racing peut, sur un coup de nerf, avec une bonne équipe.
0: C'est ça.
2: Sur un coup de nerf, être capable de s'imposer à Clermont. Parce que Clermont, ils sont très fragiles. Quand ils sont à l'extérieur, ils sont fabuleux parce que personne ne les regarde. Mais quand ils sont devant leur public, ils ont tous les yeux d'une région. Et parfois, ça peut les faire déjouer. Et c'est le grand drame du Rios qui me dit il y a beaucoup.
1: Ils jouent le dernier match.
2: Ils connaissent les résultats des autres. Mais on les a vus se planter. D'accord. Et le Racing a toujours un bon ratio de succès de Marcel Michelin.
0: Mais attention. La défaite de Clermont, si ça se dessine face au Racing, ça serait un peu du même acabit de La Rochelle qui perdrait face au Stade Français. On est d'accord.
1: Sur le dernier match,
0: ils peuvent pas perdre le dernier match.
2: Racing qui perd à domicile contre La Rochelle.
1: Attendez les gars, on va reprendre le truc. Bon, tu démarres toi, samedi, tu démarres quoi. Donc ça veut dire tu vas à Montauban, tu fais le match.
0: Et si t'es sérieux, tu mets 5 points, il y a pas photo là-dessus.
1: On est d'accord. Là-dessus, bon, Perpignan-Castres, bon, c'est anecdotique, on va dire. Voilà. Le soir, nous avons donc ce Montpellier. Donc ça quand même c'est
2: ça joue très gros.
1: On est dans la deuxième place.
2: Les Palois, ils jouent un huitième de finale et les Montpellier aussi,
1: deuxième 74, la section troisième 73 points.
0: Et c'est là où tu te dis que voilà, un petit peu sur la même dynamique que La Rochelle, Montpellier, voilà, tu sens que c'est vraiment le club qui cette année peut se retrouver en finale et la gagner cette finale.
2: Donc c'est le seul domicile, club qui peut battre Toulouse.
0: Exactement. Non, nous La Rochelle aussi peut le faire, je pense, mais en tout cas, sur la régularité, sur cette fin de championnat, le MHR semble supérieur un petit peu à tout le monde en termes de densité physique notamment. Ce match-là, même si la section paloise aligne toutes ses stars, même si elle va y mettre tout son cœur,
1: tu vois l'issue favorable aussi, ils vont pas louper.
2: Le pack de Montpellier pèse un peu plus lourd.
1: Bon, excusez-moi, j'ai pas parlé de Toulouse qui devrait récupérer Super Dupont.
2: Il n'est pas resté au Festival de Cannes.
0: Avec Iris, il a fait juste une petite, il a pas retrouvé toutes ses cannes non plus.
1: ça c'est pas gentil.
2: Non, il avait un problème aux adducteurs, il va au Festival de Cannes. C'est ce que vous voulez avec la
1: pas gentil, mais très drôle. Bon, alors donc le repos pour notre ami Dupont. Le Stade Français reçoit Bayonne.
0: Ils vont vouloir se donner les chances, les Parisiens, avec 5 points face à Bayonne. Je pense que ça va se dessiner comme ça. Ils vont vouloir se donner la chance.
2: 5 points. Je pense pas que ça serait 5 points parce que les Bayonnais peuvent pas être mauvais de deux matchs de suite. Et puis, d'après ce que me dit Laurent Travers, ça a chauffé un peu.
1: Ça arrête pas de chauffer là-bas.
0: Mais un petit billet avec toi là-dessus quand même. Parce que le Stade Français veut se donner la chance de disputer la deuxième place à Montpellier jusqu'au bout. La réception ici du Stade Français.
1: Moi, je vous dis que ce match à Sapiac samedi, c'est un match piège.
2: Non.
1: Mais si, attends, tu vas voir. On va accueillir tout de suite Sergueï. Il est plus là. Bon, on était en ligne avec la légende de Montauban,
2: Sergueïev,
1: deuxième ligne.
2: Magnifique.
1: Il a fait toute sa carrière à Montauban là. Maintenant, il est dans son bar là-bas.
2: C'était une idole. C'était vraiment un joueur totémique,
1: un barbarien
2: fabuleux, un grand joueur immense, blond, 2 mètres. Gaillard, preneur de balle en touche, pouvait jouer troisième ligne. Ça a vraiment été un phénomène à son époque.
0: Tu peux regarder le Montauban, La Rochelle de tous les côtés. Vu que La Rochelle va y aller sérieusement, ils se déplacent demain avec un déplacement en quart en début d'après-midi après l'entraînement, ils vont y aller sérieusement. Il y a une composition assez sérieuse.
1: Je ne les vois pas se faire prendre du tout
0: à Sapiac.
2: Mais Daniel a raison, il faut toujours être méfiant.
1: On va écouter la légende de Montauban qui est avec nous. Sergueï, bonsoir.
3: Oui, bonsoir
1: d'être avec nous. Je dis la légende Montauban, c'est vrai, 15 années avec les couleurs montalbanaises.
3: C'est vrai. Toute ma carrière ici,
1: Ah, grand joueur. Et alors, c'est vrai que Sergueï fait partie des rares joueurs qui ont gagné deux fois face aux Blacks. Mais c'était avec les couleurs des Barbarians, Sergueï.
3: Oui, une fois avec quand même les couleurs de l'équipe de Russie.
1: Ouais.
3: À l'époque, je pense que c'est en 88, et c'était Coupe du Monde universitaire, ça s'appelait universitaire.
1: Ouais.
3: Et donc, ça a été en France. Et on a gagné contre les Blacks, 9-3, quatre matchs.
1: Il y a le Saz qui revient à Montauban, il va sûrement venir boire un coup dans le bar de Sergueï, j'en suis sûr, ou peut-être manger un morceau avec l'équipe, on va en parler dans un instant. Sergueï, nous on a un Russe aussi, on a un Sibérien au Stade Rochelet, hein, un jeune qui fait vraiment du bon boulot, hein, Gérald. Hein,
0: Là, tu veux que je retrouve le nom là, c'est ouais. Ça. Je l'ai plus.
1: Ah non,
0: je l'ai plus.
3: J'ai remarqué ça, mais je le connais pas déjà. Il est plus jeune que moi. Et après, je sais d'où il vient, de Sibérie. Je connais ce club, je connais les dirigeants là-bas. Voilà, j'étais là-bas plusieurs fois et j'adore.
0: Kirill. Kirill Freind.
1: Ben oui.
0: Freind, F-R-A-I.
2: Kirill.
0: Non, mais c'est un joueur à suivre, en tout cas pour une troisième
1: ligne. Un jeune, plein de talent.
0: Ouais, il est mobile, il est assez rapide.
1: Sergueï, le Stade Rochelet doit se méfier de Montauban pour ce dernier match là-bas à Saint-Piac.
3: Oui, mais c'était très difficile pour les joueurs cette année. Bon, prendre 50 points tous les matchs, c'est vraiment difficile à vivre. Là, c'est notre dernier match à Saint-Piac. Ben, comme tous les matchs, ils vont tout donner en espérant faire un bon match pour les supporters et repartir en Pro D2 la saison prochaine. Je pense que c'est notre place Pro D2. Voilà, et il faut pas rêver, quoi.
1: Avec un gros recrutement, effectivement, pour l'année prochaine, avec des internationaux, en veux-tu, en voilà. Bon, et l'aventure, elle se prolonge, alors, pour s'agréer du côté de Montauban. Il paraît que c'est une adresse incontournable, cette casa, là-bas, à Montauban. C'est vrai, si on va dans le secteur, là-bas, il faut s'arrêter au Santa Maria, dans le bar de Sergueï.
3: C'est ça. Ça fait 20 ans que je tiens ça. À la fin de ma carrière, j'ai acheté ça. Et en fait, c'est un peu l'usine à gaz. On fait l'apéro, on a une très belle terrasse, on fait manger. Et en dessous, il y a une discothèque. Donc, on commence à 18h du soir et on finit à 7h du matin.
2: Est-ce que tu as de la vodka de contrebande?
3: Non, mais... Oh là, bien sûr.
2: Ah, ben voilà, c'est bon, ça.
0: Et deuxième question subsidiaire, est-ce que l'UBB est passé par votre établissement depuis ce week-end?
1: Non plus. Pourquoi tu veux que ça aille là-bas? Bon, et par contre, une discothèque... Raconte-nous un petit peu le Romain Sazi, là, tu le connais bien, toi?
3: Ah oui, on est très amis. Il m'a invité plusieurs fois à La Rochelle. Voilà, on a passé les moments à La Rochelle. Mais quand il revient à Montauban, il passe me voir. Non, on se connaît très très bien. Voilà.
1: Et c'est vrai qu'à l'époque, quand Colazo était le coach du Stade Rochelet, il me semble qu'ils avaient passé une belle soirée chez toi. Ils avaient mangé, ils s'étaient arrêtés, ils avaient bien rigolé. Je sais pas si tu te rappelles.
3: Il a mangé liquide, oui.
2: Et oui, c'est ça, manger, c'est tricher.
0: Après tout, voilà, ce qui se passe, tout ce qui se passe.
2: Enfin, ravi de pouvoir échanger avec toi, parce que tu sais, Sergueï, t'as été pour tous les spécialistes de rugby dont je fais partie depuis 40 ans, un joueur exemplaire, vraiment une icône, et pas seulement dans le rugby russe. T'as été un joueur magnifique, et je voulais te remercier pour ça, parce que t'as porté très haut les couleurs du rugby russe.
3: Merci les copains, ça m'a fait plaisir d'attendre. Merci.
1: Ah ben voilà, donc la légende, l'ancien deuxième ligne internationale, la légende locale, Sergueï.
2: Champion de France Pro D2 avec Montauban.
1: Oui, c'est vrai, c'est champion de France aussi.
3: Oui, c'est vrai. En battant tout le monde.
2: Ah, c'est pas rien, ça. Hein.
1: Ah ben écoute, nickel. Oui. Bon, on a été ravis de pousser les portes de la Santa Maria. Bon, tu seras forcément à Saint-Piac samedi.
3: Bien sûr, pour le dernier match, voilà, les soutenir quand même, parce que pour eux, c'est encore une fois difficile à vivre, tous ces matchs difficiles à vivre. Je connais quand même, c'est difficile à vivre, prendre autant de points tous les matchs. Voilà.
0: C'est pas l'alarme pour attacher la ceinture, ça, des fois, non, c'est...
2: Non, mais tu as raison, parce que cette montée, elle a été subie, hein, et non pas anticipée. La victoire en access match te propulse, et c'est vrai que Montauban n'était pas tout à fait équipé. Moi, ce que j'ai trouvé formidable, c'est qu'il n'y a pas eu de surenchère financière pour des recrutements dans le club. Tout le monde a dit, on fait avec ce qu'on a et on verra bien ce qui se passe. Et c'est vrai que ça c'est magnifique. Ça dénote un bel état d'esprit.
1: Eh.
3: Surtout, on finit sixième, on est qualifié pour les phases finales. Ouais. Je pense, président et entraîneur, ils pensaient pas qu'on peut finir champion de France et monter. Ils pensaient pas.
0: Eh bien, vous avez.
3: Ils voulaient faire les phases finales comme il faut, mais.
0: Aïe. Vous avez montré la voie. Vous avez montré la voie, en tout cas, au Stade Rochelet. Voilà, parce que nous, si on pouvait être sixième et champion derrière,
1: c'est trop joli.
2: Bel enchaînement.
1: Bon, tire à boire un coup, là, avec Didier Morel.
0: 30 degrés, où on reste sobre,
3: je vous attends,
1: quand même, vous voulez. On t'embrasse, Sergueï. Merci d'avoir été avec nous. Bon match.
3: Bisous.
1: Samedi.
0: 30 degrés à l'ombre et 34 degrés en ressenti sur la pelouse.
1: Presque autant que la vodka qui sert là-bas.
0: Avec une bonne nouvelle, Paul Bouillon et Pierre Bourgaride sont de retour normalement dans le groupe. Reste à déterminer s'ils seront titulaires ou pas. Ça fait plus d'un mois qu'on les a pas vus. Et puis la mauvaise, c'est qu'il va falloir attendre un petit peu pour le retour de Jack Noël et Dilly Lades. Certainement la réception du Stade français.
1: Bon, on continue à évoquer bien évidemment ce déplacement à Montauban. Demain, on fera l'avant-match avec Didier Morel, Gérald Paris. Merci à toi, Richard Esco, d'être venu nous rendre visite.
2: Ah bah oui, puis alors là, je pense que la cuvette, elle doit être asséchée là-bas. Hein, donc, parce que tu sais pourquoi on l'appelait la cuvette.
0: Oui, Jean-Pierre Elissan nous l'a dit lundi.
2: Terrifiant, c'était terrifiant.
0: C'est
2: comme le vieil Arms Park, c'était l'eau qui restait, la rivière, rien ne passait. Mais c'était terrifiant.
1: C'est un peu comme nous, on a débordé au niveau du timing. On est un peu la cuvette, tu vois ce que je veux dire.
2: C'est la fin de saison, on se lâche. On déborde.
1: Allez. Salut, merci.

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0: Soirée mondaine, mais soirée chaude pour cette nuit encore. Des températures qui ne descendent pas en dessous des 20 degrés. C'est pour ça que nous restons en vigilance orange, canicule de Charente, Charente-Maritime pour demain. Soleil de plomb malgré la présence de nuages élevés. 37 degrés au maximal à Angoulême, 36 degrés sur le Vieux-Port à La Rochelle.
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0: Sur tous les terrains, nous vous accompagnons. Stade Rochelet rugby cède la place au Stade Rochelet basket. Et nous accueillons le manager général du Stade Rochelet Basket, Aymeric Jeannot, qui est avec nous. Bonsoir Aymeric.
3: Bonsoir Daniel, bonsoir à tous.
0: Alors, fin de saison, malheureusement, donc qui s'est arrêté un peu prématurément. C'est vrai qu'on a de l'appétit hein, au Stade Rochelet. Hein. On a envie effectivement d'aller prolonger, d'aller chercher des phases finales pour le rugby ou des play-offs pour le basket. Quel regard porte Aymeric Jeannot sur cette saison écoulée?
3: Oh, on en garde un regard très très très positif. Hein. Ça a été une très belle saison. Il a fallu tout d'abord absorber la relégation hein, de l'année dernière de la Betclic à l'Elite 2. Ça a été quelque chose qu'il a fallu gérer à l'intersaison, qu'il a fallu gérer en début de saison aussi. Mais l'environnement était sain, était prêt à ce challenge. Et des fois, on nous demandait pourquoi on n'était pas dans le top 4 tout de suite parce qu'on descendait d'une division, mais non, parce que on connaît nos moyens et on connaît aussi la situation et ce qu'on a produit cette année est super positif et il faut améliorer encore beaucoup d'axes, mais aussi savoir se satisfaire lorsqu'on fait des choses très correctes et ça a été le cas.
0: Voilà, donc on construit effectivement base solide avec un nouveau coach, un nouveau staff, Germain Castaner. Qui a faim de basket et qui nous a régalé hein, sur ses dispositions à donner du jeu à ses Rochelais, à enflammer la salle Gaston Neveur et ces joueurs aussi qui ont marqué de leur empreinte ce Stade Rochelais. Et vous me voyez venir, Aymeric Jeannot, hein, sur le cas Gaëtan Clerc hein, qui aura vraiment marqué de son empreinte le Stade Rochelais.
3: Oui, Gaëtan, il a fait 6 saisons au Stade Rochelet en débutant en 3e division, en stabilisant le club, en tout cas en Elite 2, et puis en ayant cette année exceptionnelle en Betclic qui a été incroyable. Et Gaëtan a véhiculé, apporté et intégré totalement les valeurs du club. Donc ça a été vraiment une 6 années riches à ses côtés. Le club lui a permis de vivre beaucoup de choses et il a permis aussi au club d'avancer et de vivre lui aussi beaucoup de choses. Donc c'est une belle page, très belle, très bien écrite de sa part dans le chapitre du club. Et forcément, on se doit de la tourner et de poursuivre le livre.
0: Absolument. Il est loin d'être terminé le bouquin. Aymeric Jeannot est une légende également du basket. Quand on s'inscrit comme ça durablement dans un club, quand on marque l'histoire de son club, c'est important. Que dire de monsieur Jérôme Sanchez, Aymeric?
3: Jérôme, voilà, c'est un peu plus court, 4 ans au lieu de 6, mais au basket, ce sont des beaux très longs, en fin de compte. Et 6 ans et 4 ans, aujourd'hui, c'est vrai qu'il y a beaucoup de changements de joueurs dans les clubs, et Jérôme a un parcours un petit peu plus court que celui de Gaëtan, mais c'est deux parcours, et celui de Jérôme aussi, qui lui a su apporter tout son goût à la vie dans cette équipe, dans ce club, dans les valeurs qu'il a pu porter. Ça a été deux joueurs avec plein d'abnégation, plein d'engagement, et qui n'ont jamais triché, qui ont été capitaine et co-capitaine de l'équipe, et ils ont su porter l'équipe, la soutenir, s'engager à 100%, et ça c'est rare. Et Jérôme, il a fait de même, et lui aussi, c'est deux piliers forts du club qu'il faut remplacer aussi après. Mais en attendant, c'est savourer ce qu'ils ont fait au club, et faut savoir apprécier, parce que ces parcours-là, ça devient très rare. Donc ça montre que ce sont des joueurs de club, des joueurs qui se sont engagés dans un projet, qui l'ont respecté. Et c'est vraiment tout à leur honneur.
0: Voilà, on parle de ces personnalités marquantes du Stade Rochelet basket. Cette aventure, cette histoire, elle est très très longue. Ce club populaire portuaire né en 1930. 32. Eh oui. Brice Jeannot, quand on parle de personnalité, il y a une personnalité qui a marqué l'univers du basket ici à La Rochelle, c'est un certain Gino Falorni.
3: Oui. Exact, c'est vrai.
0: Et il me semble que il y a un parent qui est donc à la tête de la cité, hein, monsieur Falorni, maire de La Rochelle.
3: Oui, c'est sûr que c'est en tout cas voilà, le clin d'œil autour du basket est très appréciable et même monsieur le maire n'a pas oublié de le dire plusieurs fois et en tout cas c'est porteur et c'est bien parce qu'il faut trouver une dynamique aussi autour de tout cela, il y a un changement d'équipe. C'est un peu comme dans le sport aussi, on change d'équipe, on repart et on continue de travailler tous ensemble et ça c'est de bonne augure pour la suite.
0: Alors forcément tout ça nous amène sur le terrain de cette nouvelle salle, donc on remet tout à plat, tout le travail qui a été déjà fait, on essaie comme ça d'aller vers une autre destination. On parlait notamment de cette éventuelle implantation du côté de Beaulieu. Il y a toujours plusieurs schémas qui sont en place, plusieurs études qui sont menées. On en est où finalement aujourd'hui, Aymeric Jeannot?
3: La remise à plat, elle est normale. Et je pense qu'on on emploierait tous ces termes-là. C'est logique. Maintenant, c'est pas pour ça qu'on jette tout le travail qui a pu être fait par les équipes et le club précédemment. Au contraire, on s'appuie sur tout ce qui a pu être très positif et le club avait déjà pas mal travaillé aussi. Donc, on a des simulations économiques, on a des simulations de jauge que le club a travaillé. On a fait beaucoup de tous ces travaux. Ils sont au contraire, c'est du gain de temps aujourd'hui. Et on en est à reprendre et aussi que les nouvelles équipes de l'agglo et de la ville puissent s'approprier ce projet-là parce qu'il y a une connaissance d'un milieu et il faut que tout le monde soit à la page, sur la même page et qu'on ait le même niveau d'information, le même niveau de partage. Donc tout ça fait partie du travail qui est mené actuellement.
0: Voilà, donc
3: c'est très positif et très encourageant parce que c'est un projet qui a été bien annoncé, et qui fait partie d'un programme et dans lequel on va essayer de s'inscrire pour que ça nous mène le club, que ça mène la ville aussi, hein, parce que c'est pas le but de faire qu'une salle sportive.
0: Oui.
3: Donc le but c'est aussi d'amener un dynamisme pour l'agglomération et ça peut être qu'une chose positive pour tout le monde.
0: Avec ce projet Arena 2030, hein, qui privilégie l'option du partenariat public-privé avec une salle principale de 4000 places, entre autres, avec configuration dédiée aussi au concert, un projet qui pourrait même porter la jauge jusqu'à 5000 avec donc c'était ce qui était porté par Olivier Falorni, le maire, pendant la campagne, hein.
3: Oui, tout à fait. Oui, c'est une salle multifonction aujourd'hui, hein, parce qu'on ne fait plus d'aréna uniquement sportive, peut-être. Donc, en tout cas, c'est un choix et c'est un bon choix qu'on porte aussi pour que ça soit pas dédié qu'au basket. Aujourd'hui, ça aurait peut-être pas suffisamment de sens. Donc oui, la jauge en termes événementiels de concerts ou autres, elle sera plus importante. Et pour du sport, on va être autour entre des 4 500 places. C'est l'objectif. Donc c'est une belle enceinte qui peut se faire sur La Rochelle.
0: Absolument. Gaston Neveur, avec ses 1 600 places, c'est pas assez. Il faut pousser les murs. L'engouement est là. Le stade Rochelet, le peuple Rupella a besoin de ce stade, de cette arène pour porter ses joueurs. Aymeric Jeannot, reste avec nous encore quelques instants. On va parler un petit peu de la saison qui s'annonce. Avec, il y a eu déjà pas mal de recrutements et on évoque cette perspective de cette saison 2026-2027 avec vous juste après le son de Damiano David.
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0: Next Summer, ici La Rochelle, Damien David, le manager du Stade Rochelais Basket, manager général Aymeric Jeannot nous accompagne. On le retrouve juste après ça.
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0: Et Aymeric Jeannot nous accompagne. Aymeric, on va parler de la saison qui se profile, mais le recrutement, ça passe aussi par la jeunesse, ça passe aussi par le centre de formation. Et ce centre de formation agréé en juin 2024 accompagne les jeunes sportifs prometteurs dans leur double projet, scolaire et sportif, avec notamment des équipes complémentaires U21 et U18, élite.
6: Oui, exactement. C'est les deux équipes qui composent le centre de formation au basket. Donc, on y prête et on y porte beaucoup d'attention, de beaux investissements aussi, parce que certes, on veut en faire des basketteurs pour qu'ils puissent un jour jouer dans l'équipe pro au Stade Rochelais. Mais comme il y a toujours, il y a beaucoup d'appelés et peu d'élus, on le sait.
0: Bah oui.
6: Donc, il faut les prémunir de tout ça. Et donc, c'est aussi leur amener, bien sûr, la scolarité importante à côté et plein d'apprentissage des règles de vie, des apprentissages de citoyens aussi à côté de ça, parce que c'est pas que des basketteurs, c'est des hommes, et on veut les aider à devenir des hommes avec toutes les valeurs que le Stade Rochelais porte. Donc c'est des deux trois volets qu'on a entre le sportif, l'éducatif et le scolaire qui sont très importants.
0: Ouais. Bon, le coach Germain Castano a dit la fin de basket, vous n'imaginez pas à quel point j'ai faim. Donc qu'est-ce que vous lui promettez pour la carte 2026-2027 pour le rassasier à Germain Castano?
6: Plein de belles choses, évidemment. Tout d'abord, c'est vrai que l'engouement autour du club est fort et on le ressent cette année, avec, même si on n'était pas en haut du classement, on a vécu une très belle soirée, le public, les partenaires, les collectivités nous suivent et ça c'est chouette, on sent une impatience de ce côté-là. Donc c'est aussi amener à Germain toutes le maximum de possibilités pour construire la plus belle équipe possible et lui permettre à lui de pouvoir pianoter sur un effectif complet et bien sûr de continuer à développer, à faire grandir le club. On sait qu'on n'est pas le plus gros budget et que l'année prochaine, on n'aura pas encore le plus gros budget. On est en deuxième partie de tableau de budget.
0: Il faut recruter intelligemment.
6: Et donc, il faut qu'on soit intelligemment, bien sûr, qu'on soit intelligent sur le recrutement. On prend des risques, évidemment. Alors, le plus contrôlé possible, mais on est obligé de prendre quelques risques. Et cela, il faut qu'ils soient payants, quoi. Gagnants.
0: On va chercher sur les divisions inférieures, comme notamment l'intérieur Alexis Yetna, qui vient de Tarbes-Lourdes, National 1. On peut s'attendre à une arrivée marquante, à un joueur, qui claque un peu comme ça, qui fasse plaisir aux supporters.
6: Oui, on les a. Yetna, c'est quand même le MVP, le meilleur joueur de la saison en NM1. Donc, ces joueurs-là ont de vraies capacités. Tous les ans, les MVP de cette division, devant les étrangers, devant tout le monde, ont la capacité à très bien évoluer après en Elite 2. Donc voilà, c'est des bons joueurs. On a avancé sur le recrutement. On n'a encore pas tout dévoilé. Mais ça va venir. Et il nous reste encore à compléter un effectif pour qu'il soit le plus complémentaire. On a le jeune meneur aussi de troisième division, Basco, qui vient des Sables d'Olonne, qui est un joueur étranger.
0: Canado-Jamaïcain. Il est explosif, lui.
6: Exactement. Exactement. Voilà. Il a de vraies capacités de scoring.
0: 24 ans, en plus. C'est jeune, c'est bien.
6: Oui. Oui, on va amener un peu plus de jeunesse, forcément. On a deux cadres d'un certain âge, pour pas dire âgés, dans le basket, qui vont arrêter. Mais on va au contraire amener un peu plus de justement de cette fougue et cette jeunesse dans notre jeu et pour amener du spectacle pour les gens aussi. Et Germain qui est quand même plus un coach d'attaque que de défense, ben il a envie aussi de pouvoir mettre totalement sa patte sur l'équipe et sa main prendre main sur l'équipe et d'avoir un jeu qui va plaire au public, j'espère, avec beaucoup de victoires.
0: Là, c'est des vacances, le retour sur les parquets, ça sera pour quand, Aymeric Jeannot ?
6: Début août pour la reprise d'entraînement et les premiers matchs fin septembre. Donc voilà, les joueurs ont le temps de breaker, de travailler beaucoup aussi et de prendre un peu de vacances quand même.
0: La période du mercato s'achève quand, Aymeric ?
6: Au basket, il n'y a pas de date de mercato, donc il faudrait qu'on puisse construire l'équipe et qu'on puisse démarrer avec l'équipe au complet au début de saison, en pré-saison.
0: Ça serait bien.
6: Un peu de travail encore, mais bon, c'est bien.
0: Pas de vacances tout de suite pour Aymeric Jeannot qui est aux affaires avec son réseau. On vous fait confiance, effectivement. merci en tous les cas de venir rendre visite aux supportrices et aux supporters du Stade Rochelet Basket.
6: Merci à tout le monde en tout cas.
0: À très bientôt. Bonne saison. Ciao.
6: Merci.
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1: Extrait du dernier album de Florent Pagny. Il fait le plein de tubes des années 80 avec vous. Laurent Petit-Guillaume, 100% années 80, c'est juste après le journal.
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1: Et si c'est une belle soirée qui démarre, merci de la démarrer avec nous les 19h. Et voici le journal de la rédaction.
3: 37,8 degrés près d'Angoulême. En Charente, c'est la température la plus chaude recensée aujourd'hui. Un nouveau record battu pour un mois de mai. Et dans ce contexte, évidemment, attention quand vous travaillez dehors. On le répète, dans la Drôme, a dit un ouvrier de 19 ans est mort après une journée de travail sur une toiture. L'hypothèse du coup de chaud, Alexandre Berthaud, est privilégiée.
4: En fin d'après-midi, le jeune homme s'est senti mal sur le chantier sur lequel il était, à Ponet et Saint-Auban, à quelques kilomètres de Die. Toute la journée, il avait travaillé sur les toits et mardi, à l'ombre, la température dépassait les 31 degrés. Le jeune ouvrier était suffisamment mal en point pour qu'on décide de le conduire à l'hôpital le plus proche, a dit. Une fois arrivé, son état de santé s'est dégradé. Il est décédé dans la nuit de mardi à mercredi. Alors la chaleur est-elle la seule responsable de ce décès? Pour l'instant, on ne peut pas l'affirmer. Une enquête en recherche des causes de la mort a été ouverte. Une autopsie doit donc avoir lieu. Du côté de la responsabilité de l'entreprise, on sait qu'il s'agit d'une société bien implantée dans le secteur depuis une dizaine d'années maintenant, spécialisée dans la charpente. On ne sait pas pour l'instant si l'inspection du travail va se saisir du dossier.
3: Alexandre Berthaud, ici de Romardèche. La vague de chaleur au cœur d'une réunion aujourd'hui à Matignon, avec une dizaine de ministres autour de la table qui ont planché essentiellement sur la préparation des prochaines canicule. Parmi ces ministres, le ministre de l'Éducation, Édouard Geffray, qui vient de publier un plan de gestion des vagues de chaleur destiné aux recteurs et aux directeurs académiques, mais certains établissements décident tout simplement de fermer leurs portes. Ce sera le cas demain au collège Jean Moulin à Coulounier-Chamier, près de Périgueux, où 30 degrés ont été relevés dans les classes. Aujourd'hui, impossible de faire cours dans ces conditions, Louise Forbin.
5: Dans les classes situées à l'étage, les températures montent très vite, raconte Loris, un élève de 3e.
6: Ça commence vers 11h, 11h30 avant de manger, la chaleur. Elle est imposante, donc ça fatigue. Et surtout, on a beaucoup de mal à se concentrer.
5: Pour soulager les collégiens, les professeurs ont fait ce qu'ils pouvaient.
7: Dans la cour, on a eu plein de verres d'eau glacée. Ils disaient oui pour qu'on se mette de l'eau sur le visage.
8: Il y a aussi des classes qui sont descendues dans la récréation, à l'ombre, parce qu'ils ne pouvaient pas faire cours à l'intérieur.
5: Car dans certaines classes, les températures ont atteint les 40 degrés dans l'après-midi. Une chaleur qui a causé de nombreux passages à l'infirmerie, selon les élèves.
9: Beaucoup, beaucoup de personnes qui avaient mal à la tête et au ventre.
10: Moi, tellement qu'il faisait chaud, j'arrivais pas à rester debout. Je me suis endormie en classe. J'arrivais pas à me concentrer, il faisait beaucoup trop chaud.
5: L'approviseur de l'établissement a donc pris la décision d'annuler les cours, un soulagement pour les collégiens.
11: J'étais contente, je préfère ça qu'avoir cours et avoir super chaud dans les classes.
12: Et on va rester bien au frais chez nous. Hein.
5: Un accueil sera tout de même assuré pour les familles qui n'ont pas de solution.
3: Louise Forbin, ici Périgord. 17 départements de la façade ouest et d'Île-de-France sont toujours en vigilance orange, mais demain, la canicule va régresser par le nord-ouest. Les Côtes d'Armor, le Finistère et la Manche basculeront en vigilance jaune. Cartes et prévisions en détail sur ici.fr. Patrick Balkany ne retournera pas en prison. L'ex-maire de Levallois-Perret, reconnu coupable dans 2 affaires de détournement de fonds publics, mais compte tenu de son âge, 77 ans, le tribunal correctionnel de Nanterre ne délivre pas de mandat de dépôt. Il aura donc un aménagement de peine. Une grosse baisse des effectifs à prévoir chez Michelin. Le leader mondial de fabrication de pneus annonce la mise en place d'un plan de départ volontaire pour supprimer jusqu'à 1500 postes en 3 ans uniquement sur la base du volontariat. Michelin évoque à la fois un contexte international chahuté et des coûts jugés trop élevés en France. Et puis il l'a fait, à 17 ans, Moïse Kouamé réalise l'exploit à Roland-Garros. Le jeune prodige français du tennis s'est qualifié cet après-midi pour le 3e tour au terme d'un match fleuve contre le Paraguayen Adolfo Daniel Valero. Victoire au tie-break 18 après 5-7 très très accroché, 4h56 précisément de jeu. Moïse Kouamé, 318e mondial, acclamé sur le Langlen sous un soleil de plomb, a tenu à remercier son public.
13: Les gars, j'ai juste un mot à dire. Merci. Elle vous revient cette victoire. Elle vous revient cette victoire. Merci parce que, franchement, très honnêtement, sans vous, j'aurais jamais gagné ce match. Je pense que vous ne vous rendez même pas compte à quel point vous m'avez porté, les gars. Je pense que physiquement, vous êtes encore plus mort que moi. À force de crier, à force de donner toute votre vie pour moi, pour ce match. Et les gars, merci parce que ça a fonctionné. Merci.
3: Voilà, Et la seconde surprise du jour, c'est la sortie du grand favori, l'Italien Yannick Sinner, numéro 1 mondial, accablé physiquement par la chaleur, éliminé dès le deuxième tour. Chez les femmes, la Française Diane Paris s'est qualifiée pour le troisième tour face à l'Américaine Anne Lee. Et puis en ce moment, une autre Française, Elsa Jacquemot, affronte la numéro 1 mondiale, Arina Sabalenka. Et pour l'instant, elle tient plutôt bien le coup dans le premier set, 6 à 5 pour Sabalenka. C'est à suivre en direct sur ici.fr.
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1: Pour demain, Météo France confirme des nuages élevés omniprésents, une ambiance qui reste lumineuse et un soleil de plomb. 37 degrés attendus à Angoulême, 36 degrés sur le Vieux-Port à La Rochelle. Avec une dégradation annoncée pour les prochains jours, les températures devraient baisser. Mais là, pour l'instant, nous restons en vigilance orange pour la Charente et la Charente-Maritime.
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12: Bonsoir à tous, bienvenue si vous êtes là pour la première fois, vous n'allez pas le regretter, jusqu'à 20h, on se balade en musique dans les années 80, vous les avez peut-être vécues un peu, beaucoup, pas du tout, bah du coup c'est pas grave, ce ne sont que des tubes et ça commence comme ça.

0: Genesis, c'était Invisible Touch. 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
0: Extrait du 13e album du groupe, un triomphe mondial. Rien qu'aux États-Unis, 6 millions d'exemplaires écoulés en quelques mois. Et quand on pense que cette chanson, comme toutes les autres, a été improvisée dans le studio, ils adorent ça, les Genesis. Invisible Touch est né grâce à un riff de guitare de Mike Rutherford, donnant à Phil Collins l'idée d'une touche invisible. Le texte a été écrit en quelques minutes. On appelle ça le talent. Et chez nous, bah, le talent, il a pour nom Alain Souchon. Je veux du cuir, ça tombe bien.
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0: Un roman d'amitié, Glenn Medeiros et Elsa. Ah, ils étaient jeunes, ils étaient beaux. Lui venant d'Hawaï, elle de Paris. Ils se rencontrent lors d'une émission de télé Sacrée Soirée. Du coup, une maison de disques se dit « Tiens, si on leur faisait un tube sur mesure, ça ferait rêver le public. » Bien vu. Roman d'amitié se retrouve numéro 1 en France, en Belgique. Et comme ici, les numéro 1, on adore ça. Dans la suite de 100% années 80, David Hallyday arrive avec son premier numéro 1, son premier tube. Ce sera « High ».
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0: Ici La Rochelle, 100% années 80, ça continue. Mais avant, quelques infos près de chez vous.
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2: Depuis hier et jusqu'à dimanche, vous avez rendez-vous au Symposium de sculpture monumentale à Breuil-Magné, près de Rochefort. Avec, durant tous les jours, quatre artistes qui réalisent sous la chaleur des sculptures monumentales en bois, en métal ou en pierre. La présentation des sculptures terminées se fera dimanche à 11h30 le matin. Mais il y aura d'ici là plein d'animations proposées au public, comme des conférences sur la sculpture, des ateliers d'initiation à la fonderie, des ateliers de modelage ou encore de sculpture sur bois, sans oublier un grand marché artistique dimanche de 9h à 18h ou des repas à prendre tous les midis en compagnie des artistes sculpteurs au tarif de 14 €. C'est le symposium de sculpture du Breuil-Magné. C'est jusqu'à dimanche tous les jours et si vous souhaitez y manger le midi, il faut réserver vos menus par téléphone au 06 98 35 82 75.
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0: Les Communards, c'était You Are My World.
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0: Et c'était le succès du nouveau groupe créé par Jimmy Somerville. On est en 86. Allez, du coup, petit rappel historique. 1986, annonce de la construction d'un tunnel sous la Manche par le président Mitterrand. Naissance de la 5, nouvelle chaîne de télé. Mort de Coluche dans un accident de moto. Et 86, c'est aussi Jeanne Calment qui devient doyenne des Français. Cette même année, le groupe Bill Baxter compose une comédie musicale, Embrasse-moi idiot, d'après un film hollywoodien. Et voilà ce que ça donne.
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0: Maniac, c'était Michael Sambello. Ah, la BO du film Flashdance qui a donné envie à toute une génération de s'inscrire à un cours de danse, c'était en 83. Dans un instant, Décibel sur Ici Votre Radio, présenté par Émilie Mazoyer, qui reçoit ce soir le plus talentueux pianiste du monde, Sofiane Pamart, à l'occasion de la sortie de son nouvel album. Mais en attendant, on reste dans les années 80. Dans un instant, Daniel Balavoine, La vie ne m'apprend rien.
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1: Et la soirée continue sur votre radio locale, ici, il est 20h.
2: Il est 20h et c'est Décibel, toute l'actualité musicale avec ce soir le pianiste français le plus demandé au monde, aussi à l'aise à l'opéra qu'à Bercy.

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1: De l'ultime album du rocker belge Arnaud au Imagine de la cérémonie d'ouverture des Jeux Olympiques Paris 2024, Sofiane Pamart flirte avec le million de disques vendus. Il a dépassé tranquillou le milliard de streams. Il ne cesse de nous éblouir depuis 2019, début de sa carrière solo. Et il sera en avril 2027 le premier pianiste à se produire au Stade de France. Sofiane Pamart vient de sortir son quatrième album, Movie. On est fan et heureux. Heureux de l'accueillir dans Décibels.
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1: L'actu musicale de ce 28 mai, c'est l'anniversaire de Kylie Minogue qui, scoop, ne fait pas son âge, vous le saurez tout à l'heure. Le coup de cœur découverte, c'est El Bocho. Vous connaissez pas? C'est normal et c'est à découvrir un peu plus tard dans l'émission, tout comme la toute nouvelle chanson de Christophe Willem. Oui, 20 ans après la nouvelle star, la tortue est de retour avec une nouvelle chanson qui s'appelle System. Et là, il est temps que je vous annonce que le blind test de ce soir, il est lancé. Ça y est, vous pouvez vous inscrire en appelant le standard 0810-055-056. Alexandra vous attend au standard. On joue avec les chansons qui portent des prénoms féminins. Chansons, prénoms féminins, c'est un bon thème, il est très vaste. Vous avez une quarantaine de minutes pour réviser. Venez jouer avec nous, puisque à gagner ce soir, c'est Movie, l'album de mon invité Sofiane Pamart. Bonsoir Sofiane, bienvenue.
4: Bonsoir, merci pour cette magnifique introduction, pleine d'entrain, pleine d'enthousiasme, ça me touche beaucoup.
1: Et d'admiration, Sofiane, on s'était vu pour la première fois au moment de Noche, votre troisième album. Le nouveau Movie vient de sortir, et alors c'est fou, hein, à chaque fois, les titres de vos albums, c'est un mot. Le premier c'était Planète, le deuxième Letter, puis Noche, la nuit, et là c'est Movie, film. Vous êtes fan de cinéma?
4: J'adore le cinéma, et je rêvais de composer la musique de mon propre film.
1: Ouais.
4: C'est un rêve que je pouvais rendre réalité avec un album musical où il y a une histoire. J'ai d'abord écrit un scénario qui commence par un lever du soleil, qui termine par un coucher du soleil. Dans ce scénario, en fait, c'est l'histoire d'une journée qui est tellement dense émotionnellement qu'on passe par peut-être tous les sentiments qu'on peut traverser à travers une seule vie. Donc c'est très ambitieux, ne vous inquiétez pas, cette journée est inspirante, elle n'est pas lourde, c'est
1: non,
4: pas trop
1: ouais.
4: autre chose.
1: Mais il y a des tempêtes émotionnelles quand même. Hein.
4: Voilà, c'est ça. Donc c'est la promesse de cet album. Et donc je viens de le terminer, j'ai mis 2 ans et demi dessus et je suis trop heureux d'en parler et de le promouvoir parce que c'est un projet auquel je crois beaucoup.
1: On va se balader au cœur de ces nouvelles chansons, chère Sofiane Pamart. Mais avant, il faut qu'on se situe géographiquement. Vous, le nordiste, vous habitez à Los Angeles maintenant? Alors ça, pour un fan de cinéma, c'est le rêve.
4: Exactement. Moi, j'ai envie de construire ma vie en fonction de mes inspirations artistiques, ouais. En fonction de mes cycles de création. Donc, quand j'ai décidé de faire un film, je me suis dit, où est-ce que je vais être le plus inspiré pour pouvoir le faire? Et si j'allais à Hollywood?
1: Ouais.
4: Donc c'était un rêve un peu d'enfant sur cet univers-là, glamour du cinéma, et surtout un désir de réaliser une œuvre vraiment ancrée dans un décor cinématographique.
1: Ouais.
4: Donc tous les jours je me réveillais avec mon piano qui donnait sur cette sublime ville, sur la skyline de Los Angeles, cette énergie de cette ville qui vibre, qui est au milieu en fait de quelque chose de très urbain et quelque chose de très nature, et aussi avec toutes ces personnes qui sont acteurs ou actrices ou qui rêvent de le devenir. J'ai tout pris pour le mettre dans cet album.
1: Et il est très beau. Movie, avant de le découvrir, on va faire un petit retour. Donc, Sofiane Pamart, on peut vous entendre en solo, évidemment. Je le disais tout à l'heure, hein, ça peut être dans un opéra. Vous pouvez évidemment, avec brio, jouer de la musique classique. Hein, vous êtes médaille d'or du Conservatoire National de Lille. Ça peut être donc sur vos compositions à vous. C'est vrai que tous les pianistes ne sont pas compositeurs. Vous, c'est le cas. Je parlais de Noche tout à l'heure, je m'en suis toujours pas remis, moi.

Et puis depuis le début de votre carrière, vous avez eu cet instinct et ce coup de génie d'aller jouer avec des artistes très différents. On peut vous entendre avec Edith Depréto reprendre du William Scheller.

0: piano classique, votre piano à vous, le piano dans la chanson française, dans la variété, mais aussi dans le rap. Tout ça, ça fait partie de vous. Vous avez réussi, en fait, ce que peu d'artistes arrivent à faire, c'est à mettre toutes vos facettes artistiques sous les yeux et les oreilles du grand public.
1: C'est vrai, et maintenant, ça s'entend. Et j'ai mis du temps à réussir à ne pas être rangé dans une seule case.
0: Oui.
1: C'était vraiment mon désir, c'est de faire en sorte que... Non, je ne suis pas juste un pianiste classique ou le pianiste des rappeurs ou un pianiste qu'on voit dans l'univers plus de la musique électronique. Ou... En fait, je ne voulais vraiment pas être dans une case.
0: Et c'est... Vous en aviez peur.
1: J'avais peur de ça, mais ouais. Surtout que c'était un désir de singularité, ouais. Où j'ai l'impression que toutes ces facettes multiples créent mon identité d'artiste, et c'est très difficile au début de prouver toute sa multiplicité, ouais. Donc il faut du temps, et ce temps je l'ai pris en travaillant beaucoup. J'ai essayé de gagner du temps à essayer de produire en peu d'années un grand catalogue pour que justement je puisse m'élever en côtoyant plein de genres musicaux et plein de gens extraordinaires qui ont aussi des parcours complètement fous,
0: ouais.
1: Mais aussi pour essayer de montrer que finalement en fait tous ces mondes qu'on a tendance à ranger dans des boîtes et à diviser et à opposer, ils sont pas si éloignés que ça. Si jamais on s'intéresse juste à l'émotion, on peut relier un peu tout le monde.
0: Et oui, et notamment avec le piano. Là, vous nous l'avez prouvé, c'est sûr. Et alors, ce qui est génial, c'est que le public a compris ça, a répondu présent. Et l'année prochaine, dans moins d'un an, hein, en avril 2027, vous allez jouer au Stade de France. Ce qui, voilà, pour un musicien, pour un pianiste, est une grande première. Samedi 17 avril 2027, ça paraît loin parce que c'est l'année prochaine. Et en même temps, bah, c'est vite, c'est moins d'un an. Comment avez-vous eu cette idée, ce désir, comment on peut se dire je vais faire un Stade de France?
1: Waouh, j'en perds mes mots tellement.
0: Je sais que c'est vertigineux.
1: C'est vertigineux.
0: Ouais.
1: C'est vertigineux, mais j'ai décidé de jalonner mon parcours d'artiste de grands actes qui vont nous servir de point de ralliement et de manière de raconter cette aventure d'un pianiste. Donc cette aventure, elle commence avec cet album, Planète, ce tour du monde, où en fait j'essaie de raconter l'émotion que je ressens dans chacune des villes que je visite. Elle continue avec cette lettre d'amour que j'ai faite au public, parce que le public a complètement changé ma vie. Puis après je me suis intéressé à l'Amérique latine et à travailler vraiment
0: Noche,
1: où j'étais en train de capturer l'énergie nocturne de la nuit. Et enfin là maintenant je me dis qu'après tout ça, ça ressemble à un film. Je décide de composer et de réaliser mon propre film musical. Et il me manquait un grand événement pour pouvoir célébrer tout ça. Et je me suis dit, et si jamais c'était le moment pour faire un Stade de France? De la même manière que j'ai vécu l'expérience d'être le premier pianiste à jouer à l'Accor Arena à Bercy.
0: Bercy, puis alors Bercy, un vrai Bercy, ras la gueule. Vraiment, ouais. Pardon, il n'y a pas d'autre mot. C'était plein. Voilà. Quoi. Ouais, c'était fou.
1: Je me suis dit, ok, maintenant le mouvement est devenu encore plus grand. Et si on allait chercher le Stade de France comme un grand moment de rassemblement populaire, mais aussi de rassemblement où il y a plein de valeurs qui se fédèrent à travers la musique et où on se laisse aller dans nos sentiments, dans un voyage introspectif, mais en même temps spectaculaire.
0: Dans les grands rendez-vous qui rassemblent, Sofiane Pamart, vous en avez vécu un il y a 2 ans, la cérémonie d'ouverture des JO Paris 2024. Alors, le Comité international olympique laisse assez libre les villes de ce qu'ils mettent dans leur cérémonie d'ouverture. Mais il y a un truc qui n'est pas négociable, c'est qu'il faut jouer Imagine. Mmh. Et le deuxième truc pas négociable, vous vous doutez bien, c'est que Imagine, votre version doit être validée par les ayants droit de John Lennon, c'est-à-dire en l'occurrence Yoko Ono. Et donc ça vous est arrivé, Sofiane, vous avez joué Imagine, c'est Juliette Armanet qui chantait. Est-ce que vous pouvez me raconter ce que vous avez ressenti déjà quand on vous l'a proposé, et puis quand Yoko a dit « Yes !»
1: Alors déjà j'étais dans la confidence 2 ans et demi avant le projet.
0: Ah vous aussi, il fallait vous taire, rien dire à personne.
1: Personne n'a...
0: Même la famille.
1: Ouais, même la famille, ils l'ont appris une semaine avant parce que ça a fuité à un moment donné dans la presse. Et donc du coup j'ai été obligé de leur expliquer à ce moment-là, mais je respectais cette confidentialité et cette surprise que j'allais leur offrir. Et j'ai aimé prendre cette responsabilité de jouer Imagine, qui est une grande chanson de paix, avec cette flamme, le piano en feu sur la scène, comme si ça représentait cette flamme olympique, et un geste aussi que j'affectionne particulièrement, de mettre mon piano en feu.
0: Oui, c'est vrai, c'est votre truc. Jimi Hendrix mettait le feu aux guitares, à Sofiane Pamart, il met le feu au piano. Voilà.
1: Mais tout ça pour célébrer en fait un moment où en fait on a la chance de représenter quelque chose de profondément culturel et de profondément français aux yeux du monde. Donc avoir l'honneur d'être choisi aussi longtemps en avance pour pouvoir faire cet événement, je trouve ça complètement dingue. Et bien sûr que quand Yoko Ono a accepté la version et a beaucoup aimé la version,
0: on m'a dit qu'elle avait particulièrement apprécié.
1: Et ben j'étais très honoré aussi, et en fait ça a donné un tableau très poétique. C'est un autre événement, on parlait des événements majeurs qui jalonnent un parcours. La cérémonie d'ouverture des Jeux Olympiques de Paris, c'était vraiment fou en 2024.
0: Bah allez, on y retourne alors pour le plaisir. Sofiane Pamart est au piano. Imagine.

0: tellement d'émotion, Sofiane Pamart, dans votre jeu de piano, que même quand vous vous arrêtez, c'est encore du Sofiane Pamart. Je suis sûr, c'est dingue, dans ce qu'on vient d'écouter, là.
1: C'est un très beau compliment. Je le prends. Et
0: mais
1: merci
0: vraiment.
1: Beaucoup.
0: Oh là là, grand moment. J'imagine que, voilà, vous en frissonnez encore. Et j'imagine que toute la famille était très fière pour
1: ah
0: les
1: oui.
0: JO.
1: Ah non,
0: voilà. C'est... Ça, c'est.
1: La chance qu'on a quand on joue de la musique, c'est qu'on peut capturer pour toujours une émotion. Et à chaque fois qu'on la réécoute, on se souvient de ce qu'on ressentait à ce moment ouais. précisément. Donc là, c'est ce qui maintient ce souvenir pour toujours, mais c'est ce que j'aime aussi quand les gens écoutent une musique et s'attachent à une musique, c'est qu'en fait ils se créent leur propre souvenir. Et pour en revenir à l'album qu'on est en train de défendre,
0: oui, Movie,
1: ce que j'aime beaucoup, c'est que mon ambition maintenant, c'est que ça ne devienne plus mon album, mais que ça devienne plus la bande originale de mon film, mais la bande originale du film, de la vie de ceux qui m'écoutent. Et je veux que chacun devienne acteur principal, et c'est ce qui compte le plus pour moi. Et là, j'étais en train de me prendre ce morceau là qu'on écoutait Imagine, ouais. en me disant mais oui, c'est ça le sentiment que je veux créer. C'est un sentiment où en fait on s'attache à quelque chose de profondément humain, qui va créer des souvenirs qu'on va garder en nous pour toujours. Et ces morceaux vont devenir des madeleines de Proust pour les réveiller à chaque fois, ces émotions.
0: L'album Movie qui vient de sortir. Alors, on a parlé du côté cinématographique. Sofiane Pamart vous l'a dit, comme tout bon film et toute bonne journée à Los Angeles, ça commence par un lever de soleil.

0: Sunrise in your eyes, lever de soleil dans tes yeux. Vous nous avez habitués à du piano solo. Là, on entend dès le début des chœurs, on entend là les cordes. Donc, dès les premières secondes du disque, on se dit « Ah ouais, là, il a poussé un cran plus loin. » Vous vouliez aller un cran plus loin et faire un pas vers les chansons, puisqu'il y a plein de chanteurs et de chanteuses qui sont invités sur votre disque.
1: Après 3 albums de piano solo, j'avais besoin de renouveler mon discours harmonique, ma manière de composer, donc j'ai voulu rajouter des ingrédients dans ma palette. Et c'est comme ça que je me suis dit, ok, la musique orchestrale, c'est une musique qu'on a beaucoup dans les films, je peux me permettre d'y aller. Donc pour la première fois, j'ai commencé à travailler, à composer pour l'orchestre, et à entendre les pupitres des violons, donc je faisais 100 pas et j'entendais un peu de cuivre, j'entendais les bois, j'entendais les coups de timbale.
0: Vous entendiez tout ça dans votre tête, dans, je précise, c'est ça qui est dingue. Non mais imaginez ça déjà, composer du piano, composer une mélodie, on se dit waouh, mais là c'est tous les instruments de l'orchestre, et puis c'est pas un petit orchestre.
1: Et c'est un orchestre de 70 personnes, et en fait il faut les laisser rentrer, ces 70 voix à l'intérieur de soi. Et donc progressivement je commençais à trouver des clés. Et c'est pour ça que j'ai pris beaucoup de temps pour composer cet album, parce que c'est un album vraiment qui a été très artisanal dans sa manière d'être conçu et qui m'a obligé à m'élever. Donc il fallait que la proposition soit très claire dès le premier morceau, et c'est pour ça qu'on recommence par du piano quand même, tout au début, et l'album termine par du piano, mais entre-temps, on invite l'orchestre, le chœur et toutes ces voix qui arrivent, parce que j'avais besoin de me renouveler et parce que j'avais besoin de d'autres témoignages qu'uniquement le mien. Ma voix, c'est celle du piano, c'est le fil conducteur de cet album, mais j'avais besoin d'acteurs, j'avais besoin de d'autres personnages qui apparaissaient dans ce film.
0: C'est intéressant de dire des acteurs, parce que pour le coup, toutes les personnalités qui sont en majorité des chanteurs et des chanteuses qui sont invités dans votre disque, c'est des héros de film. Ils ont tous une personnalité, ils ont tous une aura, une dégaine. Je pense par exemple à Mélodie Gardot, c'est la première dont on va écouter la voix sur votre album. Mélodie Gardot avec ses lunettes noires, avec sa blondeur hollywoodienne, elle est incroyable, Mélodie Gardot. Et vous lui faites chanter le moment polar noir, évidemment. Exactement. 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
1: Vous la voyez, l'héroïne fatale, un peu vénéneuse. Moi, j'imagine avec un foulard dans les cheveux en train de fumer une cigarette.
2: C'est tout elle, c'est vrai.

0: projet? Vous leur avez dit, on va faire une chanson ou on va faire un film?
1: Je leur ai dit qu'on allait faire un film et que je leur réservais une scène rien qu'à eux. Et qu'il fallait absolument qu'ils jouent le jeu d'enlever leur carapace, d'être vulnérables, parce que pour beaucoup d'entre eux, non, ils n'ont jamais posé sur uniquement du piano.
0: Ben non.
1: Et donc je voulais que le fil conducteur, ce soit celui-là, que la patte, l'étalonnage du film, ce soit cette approche uniquement piano-voix, pour eux, pour les invités. Et en faisant ça, je pouvais aller chercher des artistes d'univers complètement différents, et à ce moment-là, en fait, finalement, il y a quand même une direction artistique claire qui se crée au fur et à mesure de le film. Sur le papier, quand on voit tous ces artistes au même endroit, on se dit, mais comment ils se retrouvent autour du même banquet? Et en fait, finalement, quand on écoute l'album, vraiment, je peux vous le garantir, j'ai beaucoup travaillé pour arriver à cet effet-là, mais on a l'impression qu'ils viennent juste les uns après les autres, ouais, dans une pièce où il y a le piano qui les attend pour qu'ils puissent se livrer.
0: Comme dans tous les bons films, vous avez pensé à tout, Sofiane Pamart, et notamment à avoir un narrateur, une voix qui vous raconte. Et quelle voix, Jimmy Butler. C'est la première fois que dans une émission musicale, sans doute, on va parler de lui. C'est un grand basketteur.
1: Un champion de NBA que j'ai eu la chance de rencontrer à l'anniversaire d'un autre invité de l'album qui est J Balvin. Et quand il a pris la parole pour remercier J Balvin de sa générosité pour son anniversaire, dans sa manière d'accueillir ses amis proches. Et je me suis dit, mais quel narrateur extraordinaire.
0: Quelle voix. Incroyable.
1: Et donc je cherchais une voix pour ce film. Et je lui ai dit, est-ce que tu veux être cette voix? Et est-ce que tu accepterais de raconter ton histoire? Parce que j'ai besoin d'une voix réelle. Parce que ce film est basé sur une true story. Ouais. Et c'est sur une histoire vraie. Et donc il me fallait non seulement un narrateur charismatique, mais aussi un narrateur qui puisse être légitime dans son parcours de vie pour raconter quelque chose de fort. Et lui, il a été jusqu'à devenir grand champion de basket, mais aussi il a perdu son papa, il a été père, et en fait il parle de tout ça. Et finalement, il a un langage, un discours très universel. Donc je vous invite, soit si vous connaissez l'anglais, à apprécier tout son discours, soit à regarder la traduction des paroles, parce que c'est très très très beau ce qu'il dit.
0: Et il le dit d'une telle manière.
2: I mean, I was a kid who didn't have much of anything. But there's a kind of clarity that you get when you're up alone at midnight too. Other people may have more than me, or an easier path, or whatever. But right now, I got you beat. And I know I'm gonna give more of myself to this day than anybody else would.
0: Vous avez compris, Movie, c'est un album, oui, l'album de Sofiane Pamart, mais c'est vraiment un film en 20 scènes. Est-ce que vous avez envie, Sofiane, de faire 20 vidéos, 20 clips, et pour finalement, bout à bout, faire votre film? Ou est-ce que je m'emballe?
1: Non, mais la semaine dernière, j'étais au Festival de Cannes et j'étais en train de me dire, j'aurais aimé, je me suis dit, et si jamais un réalisateur s'emparait de cet album.
0: Parce qu'il y a tout. Il y a la trame, il y a l'histoire, il y a les chansons.
1: Pour en faire un film. Donc c'est une idée. Bizarrement, j'avais pas pensé à cette idée-là parce que pour moi, c'était une fin en soi. Et j'étais surtout attaché à ce que chacun mette ses propres images. Mais qui sait, peut-être que dans une deuxième vie de cet album, une fois que chacun aura d'abord travaillé son imaginaire et son propre monde intérieur, peut-être qu'un réalisateur pourra s'en emparer pour en faire une histoire au cinéma.
0: En tout cas, vous en avez fait un grand quatrième album. Sofiane Pamart, Christine and the Queens, You've Been Away.

0: beauté. Et alors, mes amis, vous allez être épatés par ce que je vais vous raconter. You've Been Awake, vous venez d'entendre, donc a été enregistré, je parle sous le contrôle de Sofiane Pamar, en une seule prise, c'est une impro. Vous avez improvisé ça.
1: Alors, je n'avais pas décidé, mais à chaque fois que je vais en studio, parce que toutes ces sessions sur cet album ont été faites en studio, elles ne pouvaient pas être réalisées autrement, parce que j'avais besoin de capturer vraiment l'émotion.
0: Alors ça, c'est très intéressant, il faut le dire, parce qu'il y a beaucoup de duos qui sont en fait des duos virtuels, où les artistes s'envoient des pistes via Internet. Là, ce n'est pas le cas, c'est ensemble. Toujours.
1: Non, mais le projet demandait à ce que ça se fasse comme ça. C'était impossible de le faire autrement, et j'arrivais toujours avec l'esprit préparé, mais en même temps le cœur disponible. Ouais. Et en fonction de ce qui se passait, ben, j'allais me préparer à me poser mes mains sur le piano et à capturer vraiment la magie du moment présent. Et j'étais dans l'ultra présent, très très très très très présent. Et quand je me retrouve avec Rahim, cet artiste extraordinaire en studio, il se passe une telle magie qu'on est tous les deux bouleversés à l'issue de cette première prise et qu'en fait on est bouleversés au point de pas pouvoir continuer. Et donc c'est une seule prise
0: et donc c'était vraiment improvisé.
1: Et c'était improvisé et quand et après je prends le temps, je laisse un peu reposer et je regarde tout ce qu'on a fait et je me suis dit on en a parlé ensemble pendant longtemps. Et en fait, on est revenu au point de se dire que tout était déjà dans la première prise et qu'il fallait rien toucher.
0: C'est beau. Et ça arrive aussi dans le cinéma. Parfois, la première prise est la bonne. Movie, c'est le nom de ce nouvel album de Sofiane Pamar. 20 chansons, 20 scènes du début à la fin de la journée, du lever de soleil au coucher du soleil. C'est disponible, c'est magnifique. Et on continue à en parler dans Décibel. Là, on fait une micro-pause. Le temps pour vous d'aller sur le site du Stade de France et réserver vos tickets pour aller applaudir Sofiane Pamar le samedi 17 avril 2027.
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0: L'actu musicale de ce 28 mai, c'est l'anniversaire de Kylie Minogue. Le coup de cœur pour El Bocho et un blind test autour des chansons prénoms féminins à gagner ce soir au blind test. C'est le nouvel album de mon invité Sofiane Pamar. Un pianiste classique, oui, ça c'est sur le papier et au début du CV, mais Sofiane Pamar, c'est plus de 750 000 albums vendus, 1 milliard de streams, 29 singles d'or, des disques d'or aussi, 5 et puis de platine, et puis de diamant aussi, un Bercy complet, mais l'Opéra Garnier également. Il joue pour des marques de luxe, des familles royales, des amateurs de classiques, mais aussi de rap, de chansons, de rock, de musique latine. Il est là partout, Sofiane Pamar, et le meilleur partout. C'est celui qui réunit 80 000 personnes, le Stade de France, l'année prochaine en 2027. Est-ce que vous êtes un artiste comblé? Pour le moment.
1: Je suis un homme comblé parce que j'arrive à exprimer mes émotions de plein de manières différentes et que j'ai la chance d'avoir un public que j'arrive à entraîner dans cette aventure.
0: Ouais, ils vous suivent, voilà. Ils vous font confiance
1: très,
0: en fait.
1: Très très très fidèles et que je rencontre très souvent après mes concerts et grâce à ce lien, j'arrive à comprendre ce qui les fait vibrer et mon rôle dans leur vie et leur rôle dans ma vie, je leur exprime aussi. Donc oui, je suis comblé de cet amour-là.
0: Vous avez pris le risque, parce que c'est un risque quand on vient du classique et qu'on peut y rester. Vous auriez pu faire carrière simplement en tant qu'excellent concertiste. Vous avez pris ce risque de composer votre musique, d'imposer votre style, d'aller, vous l'avez dit tout à l'heure, contre cette idée qu'il faudrait rester chacun dans sa petite chapelle. Vous avez vraiment pété toutes les cages. Ce risque a été payant parce qu'aujourd'hui, j'ai l'impression que vous avez une liberté folle.
1: Oui, ma liberté est totale grâce à ces risques-là, c'est clair. Après, j'ai une admiration folle aussi pour ceux qui suivent la spécialisation du pianiste classique, qui est un risque aussi, qui est un risque conséquent, mais en même temps qui est admirable. Mais je pense que le risque qui vaut le plus la peine d'être pris dans toutes les vies, c'est celui qui nous ressemble. C'est essayer de faire en sorte qu'on aille au bout de notre singularité, de notre caractère. Et pour ça, c'est jamais perdu. Tous les investissements, tous les efforts, ce n'est jamais une perte d'énergie. Et c'est ce que j'ai fait. J'ai cru très tôt en moi. Et ça m'a pris, en fait, finalement, beaucoup, beaucoup de temps parce que j'ai su vite ce que je voulais devenir.
0: Vous aviez quel âge, vous pensez, quand
1: J'avais l'âge du petit garçon qui est sur la pochette. De l'album.
0: Tellement mignon! Le petit Sofiane. Vous aviez quel âge, là, sur la...
1: J'avais 8 ans et je savais déjà, j'avais déjà un plan très, très, très, J'avais pas un plan, mais j'avais un désir très fort de m'exprimer au piano parce que j'avais compris que c'était mon instrument et que c'était ce que j'allais devenir. Et le reste, c'est juste de l'entraînement au conservatoire, la discipline, les efforts, mais aussi beaucoup, beaucoup de rêves.
0: Ouais.
1: Et après, du voyage encore et encore et encore, et trouver une manière de faire en sorte que ce rêve prenne vie. Et là, maintenant que la machine est vraiment lancée, eh bien, je peux aller toujours un peu plus loin.
0: Vous avez eu cette intuition, finalement, à 8 ans, que votre vie, ce serait le piano. Mais alors, quand votre maman vous a mis au conservatoire, c'était même avant vos 8 ans, il me semble, est-ce qu'elle aussi, elle a eu l'intuition? Elle a dit, ce petit-là, il est pianiste? Parce que vous n'êtes pas d'une famille de musiciens classiques, pas du tout.
1: Non, pas du tout, pas du tout. Et en fait, ma mère qui me voyait jouer sur un...
0: Un petit jouet, un petit Fisher-Price.
1: Ouais, un petit mini-clavier. Elle s'est dit, il a l'air d'aimer ça, je suis admirative de ce monde-là, il faut absolument que je le mette au conservatoire pour lui donner toutes ces chances, et à 6 ans, j'intègre le conservatoire, et depuis, j'ai continué tout ce parcours. Donc oui, j'ai eu les armes pour pouvoir m'exprimer, et c'est ce que j'encourage vraiment à tous les parents d'accompagner les intuitions des enfants, parce qu'elles sont souvent très très très justes, et même si ça passe par une organisation particulière et beaucoup d'efforts, ça vaut toujours le coup d'accompagner ça. Et moi, je suis reconnaissant à vie à la fois l'encadrement de mes parents, mais aussi des grands maîtres que j'ai au conservatoire et de l'institution publique dont j'ai pu bénéficier depuis que je suis tout petit.
0: Oui, ça vous fait un point commun avec Big Flo et Oli. Je suis sûr qu'il y en a d'autres, mais celui-là, ils nous l'ont dit aussi dans l'émission à quel point c'était génial, de pouvoir aller au conservatoire. Donc big up aux gens du conservatoire qui nous écoutent sans doute. Réaliser ses rêves, c'est aussi parfois inviter des artistes qu'on écoutait quand on était ado sur son album. Alors j'ai vu le nom de Wyclef Jean dans la liste des invités de Movie et Sofiane Pamart. Wyclef, c'est les Fugees, c'est le plus grand groupe de la fin des années 90. Voilà ce que vous faites ensemble.

0: Je ne l'ai jamais entendu chanter comme ça. Qu'est-ce qui s'est passé ce soir-là? C'était la nuit, hein?
1: C'était la nuit. En fait, ce qui était beau, c'est que j'étais à New York. J'organisais des dîners dans une très belle suite où il y avait aussi un piano. Et parfois, j'improvisais au piano pendant la nuit. On me filme. Et je sais pas comment, mais cette vidéo atterrit dans le téléphone de Wyclef qui demande à me voir. Je le rencontre le lendemain dans la nuit, et d'ailleurs dans le studio d'Alicia Keys et sur le piano d'Alicia Keys.
0: Pardon, monsieur. Ah oui, non, mais c'est vrai. Et c'est Hollywood, hein, les gars.
1: Et donc tout est surréaliste, mais tout est très beau. Et quand je le rencontre, vraiment, on a une des premières choses qu'il me dit. Donc d'abord, il vient avec sa guitare, on improvise au piano, et après il me regarde droit dans les yeux, il m'a dit, tu sais ce qu'on va faire? On va faire une chanson de paix. Ah. Et There Will Be a Day est une chanson de paix. C'est une chanson où en fait on s'imagine un monde où on est tous en train de boire la même eau, de boire, d'être réunis autour du même oasis, d'avoir des protections spirituelles, des armées d'anges qui font en sorte que on est en train d'œuvrer pour la paix. Elle est très très très belle, cette chanson, et c'est l'histoire d'une rencontre qui est devenue on est devenus de grands amis à partir de cette première rencontre en studio et en créant ce morceau.
0: Il parle un peu français en plus, il est haïtien.
1: Exactement. Donc, voilà, c'est ce qu'il me dit. Et une des choses qu'il m'a dit, c'est aussi une histoire de paix et d'amour entre Haïti et la France qu'on va écrire. Deux grands projets. Ouais.
0: C'est beau. Elle est magnifique, cette chanson. Elle s'appelle There Will Be a Day. Il y a piano sonata avec J Balvin. Non, ça, c'est...

0: Voilà une voix que vous connaissez bien, mais que vous n'avez jamais entendue sans section rythmique. Évidemment, J Balvin et tous ces artistes de musique latine, ils sont obligés d'avoir du rythme. Là, c'est piano-voix.
1: Mais pour autant, on ressent ce rapport au rythme dans sa manière de scander les mots. Mais c'est vrai que pour lui, il s'est livré d'une manière tellement bouleversante. Et ce qui est amusant, parce que tu as créé, sans le faire exprès, un rapprochement entre les deux morceaux. Ouais. On écoutait Wyclef, qui a été fait la nuit du jour de l'enregistrement du morceau Piano Sonata. Donc le jour, j'étais avec J Balvin, à New York aussi, dans ce même studio. Et la nuit, j'étais avec Wyclef Jean. Et donc j'ai vécu 24 heures de musique extraordinaire.
0: Après, on fait quoi? Pas envie d'aller dormir après.
1: Non.
0: Ouais, là, c'est sacré 24 heures.
1: Ouais, c'était 24 heures complètement folle.
0: Alors, ce que j'aime aussi dans votre parcours, Sofiane Pamart, et ça, on le voit depuis le premier album, et puis à la manière dont vous adaptez aussi aux gens que vous croisez, aux gens qui vous posent des questions selon leur spécialité, selon tout ça. Vous comprenez ça, vous avez une vraie intelligence humaine et émotionnelle. Et quelqu'un comme Laurine, qui est gagnante de l'Eurovision, voilà, qu'on pourrait dire, est-ce que c'est pas un peu ringard? Alors vous, pas du tout. Non seulement vous n'êtes pas snob, mais en plus vous arrivez à transcender tout ça, l'image des gens. En fait, quand ils débarquent chez vous, dans votre album, dans votre film, dans votre movie, ils peuvent se réinventer. Laurine, c'est pas la même là.
1: Je pense vraiment que quand on rencontre quelqu'un, au plus notre cœur est pur et vraiment sincèrement, sans préjugés ou sans attente particulière, eh bien au plus on laisse la place à quelque chose de magique. Ouais. Et après, bien sûr que parfois il y a des rencontres qui vont pas se passer comme on l'espérait, ça peut arriver. Mais le fait d'avoir une vision positive de ce qui peut arriver et d'être réceptif à quelque chose de différent de ce qu'on connaît déjà et accepter que l'autre peut nous apporter une vérité qu'on ne connaît pas, c'est comme ça qu'on crée de grands moments. Et c'est ce qui s'est passé avec Laurine, qui est une grande artiste, et vous allez l'entendre sur son morceau I Am What I Am. C'est une diva, et elle vit tellement de choses dans son cœur qu'elle a besoin d'exprimer, et si on lui laisse la place, ça donne ce grand morceau.

0: What I Am, Sofiane Pamart et Laurine. Vous l'avez compris, cet album est un film. Ce film est un voyage en 20 scènes avec des invités et puis aussi des moments où vous êtes tout seul, Sofiane. Vous ne serez pas tout seul au Stade de France l'année prochaine, 17 avril 2027, mais j'espère qu'on se reparlera d'ici là. Qu'est-ce que je peux vous souhaiter pour la suite?
1: Qu'on soit toujours plus nombreux à se fédérer autour du piano.
0: Ah, c'est un beau vœu, et en plus vous ne le faites pas pour vous-même du coup, mais pour tout le monde, pour la communauté, j'aime beaucoup. J'aime beaucoup. Alors pour vous remercier, on va écouter un des grands moments de cet album, c'est Gimme Love, version orchestrale, Sofiane Pamart et Sia. Et merci beaucoup d'être venue nous voir, Sofiane.
1: Merci Émilie, j'ai passé un excellent moment et je te remercie personnellement pour la classe et la manière de mettre en valeur tes invités. Je suis touché par ce qui vient de se passer. 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

0: ça c'est la voix, Sofiane Pamar, c'est le piano et la magie de ce disque, ce nouvel album Movie. Sofiane Pamar était dans Décibel.
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0: Il est temps les amis de jouer au Blind Test, avec qui on joue ce soir? Allô, allô.
2: Chantal.
0: C'est Chantal.
2: Bonjour, bonjour. Laetitia.
0: Chantal et Laetitia, bienvenue à toutes les deux. Pardon, j'étais occupée en fait pendant la chanson à chanter sur du Sia. Bon, personne ne m'entendait, hein. Heureusement, il était parti, Sofiane Pamar. Et donc, je n'ai pas entendu la régie qui me donnait vos prénoms à toutes les deux. Chantal, Laetitia, bonsoir. Et bienvenue, merci d'être venue jouer avec nous. Comment ça va?
2: Ça va très bien.
0: Bon, le cadeau que je vous offre ce soir, c'est Movie, l'album de Sofiane Pamar, qui est un grand pianiste, mais qui donc, on le découvre, fait aussi des chansons incroyables, avec plein d'invités. Chantal et Laetitia, avant même de jouer, sachez que vous avez toutes les deux gagné, bravo, je vous félicite.
2: Merci. Voilà.
0: C'est important de gagner avant de jouer, comme ça après on joue mieux, on est plus détendu. Et je rappelle pour vous et pour celles et ceux qui seraient là pour la première fois, le principe du Blind Test. On va écouter des chansons et il va falloir retrouver le plus rapidement possible le nom des interprètes de ces chansons. Pour vous aider, chaque soir dans le Blind Test, il y a un thème et le thème du jour, c'est les prénoms féminins en chanson. Ça veut dire que toutes les chansons qu'on va écouter, voilà, elles portent le nom d'un prénom féminin. Voilà. Par exemple, s'il y avait une chanson qui s'appelait Hey, salut Chantal, peut-être qu'elle serait dans le Blind Test. Ou alors, pour Laetitia, il y a une chanson de Gainsbourg. Hein.
2: Elle non, bah, Laetitia, a... Laetitia, elle a gagné, elle a la chance.
0: Bah oui, elle a E dans la
2: T-I-T-I-A.
0: Voilà, exactement. Allez, c'est parti pour une première chanson qui porte un prénom féminin. Attention, c'est pas le prénom féminin qu'il faut retrouver, c'est le nom de l'interprète. Est-ce que vous êtes prête?
2: On est prête.
0: Alors on y va, première chanson, dites-moi, qui chante ça?
2: Gainsbourg, Laetitia.
0: Oui,

0: Elisa, Serge Gainsbourg, Laetitia l'a dit en premier, mais je crois que Chantal l'avait aussi. Hein.
1: Ben oui.
0: Un incontournable des chansons prénoms féminins, Elisa. On continue, on change de pays, d'époque et de chanson, évidemment. Qui chantait ça? Il s'agit d'un groupe américain. Un groupe américain qui porte le nom, attention, je vais vous donner un indice, du héros des blagues enfantines les plus répandues dans les cours d'école.
1: Carambar, Laetitia ?
0: Alors, c'est non, pas Carambar, c'est vous savez quand on dit « Ah, je vais vous raconter une histoire de... »
1: Toto.
0: Toto, oui.

0: Rosanna de Toto. La légende raconte que c'est une chanson adressée à Rosanna Arquette, dont un membre du groupe était très amoureux. Rosanna Arquette, héroïne du Grand Bleu, aussi actrice américaine, mais c'est elle l'héroïne du Grand Bleu, aux côtés de Jean-Marc Barr et de Jean Reno. J'en profite pour vous glisser l'info, si vous avez raté Décibel avec Eric Serra, compositeur de la grande bande originale du Grand Bleu. Il était avec nous il n'y a pas très longtemps et tout ça est déjà disponible en podcast. Alors Chantal et Laetitia, vous êtes très fortes en blagues de cours d'école et en chansons. Je vous propose un dernier titre.
1: Oui.
0: Ok. Alors après Rosanna et Elisa, là on chante une Caroline. Mais qui est le chanteur ?

0: toutes les deux, Laetitia et Chantal. C'est un joli blind test avec toutes ces filles, Caroline, Rosanna, Elisa, Laetitia et Chantal. Merci d'avoir joué avec nous.
1: Bravo Chantal.
0: Vraiment.
1: Je peux passer un petit bonjour.
0: Mais bien sûr.
1: Alors, bisous à Célia, Mégane, Thomas, Nicolas et Alexandre. C'est mes 5 enfants, voilà.
0: Oh, hey, bravo, beau boulot. Bravo.
2: Moi, c'est bonjour.
1: Voilà.
2: Ça, bonjour c'est à ma fille en Allemagne.
0: Alors, hallo.
2: Stéphanie.
0: Oui.
2: Stéphanie en Allemagne.
0: Ah oui.
2: Gros bisous.
0: Nous aussi, on l'embrasse. Et puis d'ailleurs, on embrasse tout le monde. Et surtout Aïcha, c'est la copine de Khaled, composée par Jean-Jacques Goldman. Immense tube et joli prénom en chanson, Aïcha, sur votre radio.

0: Sia. Quel bonheur. Khaled dans vos oreilles et dans Décibels.
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0: Christophe Willem est de retour 20 ans après la tortue qu'on avait découvert à la Nouvelle Star. La tortue, c'était un petit surnom affectueux hein, donné par le jury, l'animatrice Virginie Efira, puis après tout le public. Bref, ce grand garçon avec une voix d'or et, il faut bien le dire, un humour assez ravageur nous avait fait craquer. Il est de retour, Christophe Willem, avec une nouvelle chanson. Elle s'appelle Système.

0: Le retour de Christophe Willem. J'ai oublié qu'il comptait un peu à la fin. Système, A-I-M-E, jeu de mots. On adore Christophe Willem. Vivement l'album et vivement la semaine prochaine. Il sera invité de Décibel.
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0: Tout à l'heure, je vous ai dit, vous allez faire une découverte ce soir, El Bocho. Bon, ça sera pas pour ce soir, parce qu'en fait, on n'a plus le temps. J'ai été un petit peu bavarde avec Sofiane Pamart. Il faut dire que je l'admire énormément. En revanche, puisque c'est l'heure de la chanson anniversaire, joyeux anniversaire à la sublime Australienne Kylie Minogue, 58 ans aujourd'hui, 100 millions.

0: la Merveille, 58 ans aujourd'hui, bon anniversaire et un succès qui s'étale depuis les années 80 sur 5 décennies. Bravo à elle, elle devrait bientôt redonner de ses nouvelles. Décibel, c'est terminé pour ce soir. Merci à l'équipe de l'émission. Il y avait Franck Moilly, Alexandra Sackberg, Elodie Biancamaria, Iris Guitoni et pour la dernière fois avec nous, Arnaud Loupia. Bonne route, Arnaud. Et merci à vous, les amis. Oui, bonne route à vous aussi. On vous aime.
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0: Demain, dans Décibel, il y aura les Worlds Apart. Je dis ça, je dis rien. Il est 21h. Belle soirée à l'écoute d'ICI.
2: 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Mylène Farmer, Désenchantée, la chanson préférée d'Amir.
4: Vous savez certainement pas, parce que la plupart d'entre vous m'a connu en 2016 quand j'ai sorti mon premier single qui s'appelait J'ai cherché. Mais en 2011, 5 ans auparavant, un grand DJ du nom d'Offer Nissim est venu me voir. Il me dit, mec, j'aimerais que tu reprennes Mylène Farmer. J'avais pas encore de carrière, j'avais pas mon univers, j'avais pas ma propre chanson et j'ai trouvé ça merveilleux d'avoir cette opportunité.
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0: cap sur Lisbonne. 1991, Étienne Daho y vit une passion amoureuse incandescente. C'est là, entre les pavés humides et les embruns de l'Atlantique, qu'est né un morceau culte, Saoudade.
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0: Saoudade, ce mot portugais presque intraduisible, c'est ce mélange unique entre la joie et la tristesse. C'est le cœur qui bat un peu trop fort pour un souvenir.

ce titre est si viscéral qu'il en fait un test ultime. À l'époque, chaque musicien qui souhaite l'accompagner sur scène doit passer l'épreuve de Saoudade. S'il ne capte pas l'âme du morceau, il ne fait pas partie du voyage.

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2: Il neige, souffle. L'Europe des neiges est habitée. Les premiers signes de vie captés en 2019 depuis un petit cirque sont devenus un intense festival où humains, aliens et autres créatures mythologiques dansent furieusement. Visa accordée à toutes celles et ceux qui ont la tête dans les nuages.

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0: C'est l'hymne absolu au bonheur. Et pourtant, la chanson « Il y a de la joie » de Charles Trenet est née entre les murs d'une cellule.
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0: En 1936, le jeune Trenet fait son service militaire à Istres. Mais il passe plus de temps en prison que sur le terrain, à force de faire le mur pour aller chanter dans les cabarets de Marseille. C'est pendant ses jours d'arrêt qu'il imagine ce titre. La légende raconte même qu'au début des années 2000, lors de travaux dans l'ancienne prison de la base, on a découvert les paroles et une clé de sol gravée comme des graffitis sur les murs.
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0: C'est aussi à cette période que naît son surnom, le fou chantant.
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0: 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Charlotte Cardin, Feel Good, la chanson préférée d'Alyosha Schneider.
3: J'ai envie de vous faire écouter une artiste montréalaise que j'aime beaucoup, dont je suis même amoureux. La chanson s'appelle Feel Good et je ne m'en lasserai jamais.

0: accroché. C'était avant qu'elle explose complètement. Mais on s'entend en écoutant sa musique que c'était inévitable. Très heureux qu'une artiste comme ça soit au devant de la scène musicale française. Je trouve qu'elle a tout. Elle est intelligente, elle est sensible. Donc c'est très inspirant.
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2: Son nom, Renaud Lémence. 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

0: Ce chanteur marseillais vient de sortir son premier album, Accoudé au bord du monde. Vois l'homme que je suis. 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
2: Salut Brice Zizel.
3: Comment il s'appelle déjà ?
4: Je m'appelle David Pasquet, j'ai 55 ans.
2: C'est le musicien alors ?
4: Je suis talabardeur, musicien, compositeur.
2: Ça c'est terrible, les musiciens, ça branche toujours beaucoup les femmes. C'est dur pour les autres.
3: Mais qu'est-ce que tu fais là ?
4: Je suis dans les petits bonheurs.
5: À l'avant la musique !
4: Vous habitez où, vous m'avez dit ?
6: Alors, moi j'habite à Vannes, je viens du centre-Bretagne, du Saint-Nicolas-du-Pelem.
2: Comment t'as fait pour te retrouver là-bas ?
6: Parce que je suis arrivé par la rencontre d'une fabuleuse femme qui a finalement m'a déplacé de mon centre-Bretagne.
7: J'ai jamais vu un homme avoir autant d'égards pour une femme.
6: J'habite là-bas depuis 95. Il y a la mer, il y a la ville, il y a la campagne pas loin. Bon, il y avait une culture vannetaise aussi à Saint-Nicolas, c'est-à-dire que c'est quand même le Pline qui est roi à Saint-Nicolas-du-Pelem. Et finalement, d'aller à Vannes, c'était pas tellement l'étranger pour moi.
3: Oui, enfin, en somme, tu n'as jamais quitté le département.
8: Pour ainsi dire.
9: J'ai acheté un petit 45 tours. Regarde.
6: Mon premier 45 tours, c'est un Titi et Gourminet qui se parle avec une petite musique derrière.
10: Gourminet, veux-tu jouer avec moi ? Gourminet, Gourminet.
6: Ouais, voilà. Oh, Gourminet, non. Bah, j'écoutais ça tous les jours. Hein. D'ailleurs, je crois qu'il restait toujours sur l'électrophone. Ça me rendait plein de joie et en même temps un peu de méfiance quand même. Parce que Titi, il faut qu'il fasse attention à Gourminet. Et Gourminet, c'est un malin.
3: Une
6: blague courte.
11: Bon, vous y allez, oui.
6: Un jour, la plage, celle-ci voulait toucher mon coquillage. Je lui ai dit, oh, fais-moi l'amour si tu veux, mais touche pas à ma coiffe.
2: Très drôle.
12: Ça a pas l'air.
13: Ce matin, exercice d'expression orale.
6: N'est que tout de la variant, hein.
14: Ce qui signifie ?
6: Ce qui signifie, c'est pas le tout de raconter les conneries.
14: Ah non, je confirme.
15: Oh, bon, dites pas de conneries.
6: Allez, salut, canavou.
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16: Et pour ce nouveau reportage, je vous propose de me suivre. On part à Vouneuil-sous-Biard, retrouver Badr, il gère la société Black Sheep. Bonjour.
17: Bonjour.
16: Alors vous, votre spécialité, c'est les vannes aménagées.
17: Ouais, c'est ça, vannes aménagées. On fait de la location de vannes aménagées et de la vente également.
16: Alors, c'est quoi aujourd'hui les vannes aménagées? Parce que depuis le Covid, le confinement, il y a énormément de gens qui ont acheté de vannes aménagées. Ça a la cote et il y a de plus en plus de nouveautés, de petites choses qui simplifient la vie.
17: Ouais, bah en fait, depuis le Covid, on a une très grosse demande parce que les gens veulent chercher la nature. Le van aménagé, c'est vraiment le bon produit puisqu'il est à la fois compact et à la fois spacieux à l'intérieur. Et en plus, comme on peut le voir, il a un toit relevable, donc du coup c'est un produit qui marche pour 4 voire 5 personnes. Donc on a pas mal de familles, de couples ou d'amis qui viennent nous voir pour des week-ends, des semaines, etc. Donc et puis dedans, il y a tout ce qu'il faut pour cuisiner, pour se restaurer. Donc c'est ça qui plaît.
16: Génial. Voilà, donc là je viens de récupérer le van aménagé et on va donc pouvoir partir et profiter de ce van aménagé direction le lac de Saint-Cyr. Allez hop, me v'la garer au lac de Saint-Cyr. On éteint le moteur. Première chose à faire, il m'a dit, si je veux bien dormir, fermer les espèces de stores en les mettant comme ça. Nickel, j'ai plus qu'à déplier le lit et normalement, tac. Hop, ça c'est fait. On n'a plus qu'à mettre un peu de chauffage. Hop, l'écran tactile. Chauffage stationnement. Chauffage permanent. Activé. Franchement, je vais bien dormir. J'ai plus qu'à dormir. Et à vous souhaiter une bonne nuit. À demain. 5h45. Bon, que dire. J'ai bien dormi. Je pensais avoir froid. J'ai eu chaud. J'ai même dû baisser le chauffage dans la nuit, mais rien à dire. un van, c'est vachement bien foutu. On dort bien. On a de la place. Franchement, rien à dire. Bon, je vais vous épargner ma morning routine de aller se doucher dehors avec le tuyau et tout et tout. Mais pour le reste, franchement, nickel. Je me prépare et je retourne au travail. Bon, ben voilà, c'est validé.
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5: Si le pantalon fait fureur de nos jours chez les filles comme chez les garçons, qu'en est-il de la braie ? B-R-A-I-E. Son ancêtre, le pantalon de l'Antiquité, qui pouvait être serré au niveau des chevilles, serré ou bouffant au niveau des cuisses. La braie a été inventée par les Gaulois. C'est grâce aux Gaulois que les Romains apprirent à connaître la braie. Le mot s'est répandu après dans toutes les langues romanes avant que le personnage de Pantalone de la Commedia dell'arte, le costume du riche Vénitien qui porte un pantalon, ne fasse sensation et répande le mot pantalon sur tout le territoire français. Enfin, sauf un territoire qui résiste toujours à l'envahisseur, les pays occitans, où le pantalon se dit toujours, comme les Gaulois, l'obraio o l'obraso. Ne dit-on pas que ce gouya est toujours débraillé ? Cela vient de la même origine, mal pantalonné, mal fagoté. Tu pouvais pas tourner monta ta braguette, t'es prese ? Tu ne peux pas remonter ta braguette, je te prie. Même origine. Oups, pardon. Année à Diou.
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1: C'est quand même un rêve pour moi parce que c'est vrai que je ne pensais pas en arriver à ce stade-là.
2: Vous êtes fière de vous ?
1: Un petit peu, oui, quand même.
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1: Donc, je m'appelle Marie-Pierre Poulet, j'ai 70 ans. Je viens d'être titrée aux championnats d'Europe de natation qui se sont déroulés en Pologne à Lublin sur le 100 mètres 4 nages. Je nage à Jouer-les-Tours, au club de Jouer-les-Tours, à Jouer-natation.
2: Vous êtes championne d'Europe.
1: Disons que pour moi, c'est un petit peu impressionnant. Je ne réalise pas trop pour l'instant. C'est une compétition qui s'est passée comme une autre compétition. J'adore faire des compétitions. Et c'est vrai que plus on m'en parle et plus je me dis ah oui, quand même.
2: Est-ce que vous avez toujours été nageuse ?
1: Ah oui, ça, j'ai toujours été nageuse. Depuis l'âge de 9 ans, j'ai été nageuse. J'ai commencé dans un club de la Sarthe. Ensuite, j'ai suivi mes parents. On a été mutés en Indre-et-Loire. Et j'ai fait les championnats de France en 97 à Saint-Pierre-des-Corps. La piscine de Saint-Pierre a brûlé. Donc, je me suis dit, il faut quand même qu'on trouve un club pour continuer à nager parce que c'est quand même pas ma raison de vivre, mais beaucoup quand même. Puis en fait, je me suis orientée sur Jouer. Très contente également de rapporter ces titres pour le club de Jouer-les-Tours, bien sûr. L'endroit où je me sens bien, c'est dans le sport. Parce que j'ai fait énormément de sport, donc j'ai touché à beaucoup, beaucoup de sport. Et c'est vrai que l'ambiance a été magnifique et c'était franchement époustouflant au niveau organisation, au niveau...
2: Vous avez dû entendre pas mal de langues.
1: Énormément.
2: C'était qui vos adversaires ?
1: Il y avait beaucoup de gens des pays de l'Est, Hongrois, Tchécoslovaquie. On est toujours en attente dans les chambres d'appel, comme on voit aux Jeux Olympiques et tout. C'est vrai que c'est impressionnant de voir ça. Entre nous, parfois, il y a des regards qui sont un petit peu... On se dit, mince, celle-ci, elle est un peu plus forte, ou celle-là, il faut que je me méfie, il faut que je surveille et tout, parce qu'on sait à peu près quels seraient nos adversaires, si je puis dire.
2: Et elles savaient que vous alliez être leur adversaire ?
1: Alors, moi, je parle pas anglais, enfin, très peu. Je sais pas. Les numéros de place, on se dit, celle-ci, elle est un peu plus forte et tout, donc il faut que je surveille, etc.
2: Médaillée d'or en Pologne, il y a quelques jours, Marie-Pierre est aussi fidèle depuis 43 ans.
1: Tous les jours, je travaille.
2: Vous nous donnez un peu du fil à retordre en ce moment avec tout ce qu'on parle sur la retraite ? Ou dites non, moi 70 ans c'est bon, qu'est-ce que vous faites de beau ?
1: Je travaille au Crédit Agricole. Pour moi, ça a toujours été un leitmotiv aussi le travail parce que ça m'a créé du lien social.
2: Et puis un certain goût de l'effort peut-être, parce que ce fameux 100 mètres 4 nages...
1: Je l'ai fait en 1:38.04.
2: L'année prochaine, vous y retournez ?
1: L'année prochaine, peut-être, si je suis encore apte à pouvoir faire des compétitions, pourquoi pas, oui. Je sens l'adrénaline monter et j'ai à cœur de vouloir satisfaire le club. Après, pour moi, ça coule de source, on va dire.
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4: Bonjour Johan.
5: Salut Manu.
4: Merci de nous recevoir ici, au garage, à Issoudun, devant une boîte. Une boîte à courrier ?
5: Une boîte à courrier. Alors là, Manu, il faut dire que t'es gâté, t'es privilégié. Merci. Parce que là, je peux te dire qu'on voit pas ça tous les jours. C'est une boîte à courrier qui est d'époque Napoléon III. Elle est entièrement en bronze. Tu peux voir ici sur sa face avant une représentation d'un portrait de Louis XIV, ce qui nous indique qu'on est dans une école qu'on appelle l'école Boulle. Pour les gens qui connaissent un petit peu, référence pour l'ébénisterie, pour le décor. Donc cette boîte à courrier entièrement ciselée en bronze avec ses pieds griffes. Ici, la représentation de Louis XIV en médaillon sur la face avant. Et puis regarde quand tu l'ouvres un petit peu.
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5: Quand tu l'ouvres, il y a des compartiments pour ranger les lettres et les courriers. Et elle est entièrement garnie de son velours de couleur pourpre qui est entièrement d'époque Napoléon III. Cette boîte à courrier en bronze qui fait à peu près 35 cm de haut, on va dire, se referme comme ça, tu vois. Elle est dans un état d'origine, d'époque extraordinaire. Moi, j'invite vraiment, mais rien que par curiosité, j'invite nos amis Berrichons à venir voir des objets dans les boutiques. C'est important d'apprendre des choses. Ça, c'est une curiosité. Moi, j'invite nos amis chineurs et amateurs à venir voir un objet comme celui-là parce que c'est très rare. Ça, c'est vraiment très, très beau.
4: Alors, c'est rare, c'est beau. Le prix ?
5: Mais c'est accessible quand même, c'est autour de 1000 euros. Ouais. Mais c'est vrai que si tu veux un objet de cette qualité-là, une boîte à courrier comme ça, j'en avais jamais vu.
4: Elle est discrète, elle est élégante, je la valide.
5: Tu la valides ? Eh bien voilà, écoute, on verra si tu auras reçu du courrier, ta lettre du Père Noël peut-être.
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7: Bonjour à toutes et tous, Thierry Sagarloïto pour Affaires Classées, le podcast. Nous sommes en juin 1884. Un vieil homme habitant le village sous le teint d'Escul est sauvagement assassiné dans une auberge du village voisin de Lannes en Barétous. Qui lui en voulait donc et pourquoi? Réponse dans un instant.
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7: Au village sous le teint d'Escul vivait naguère un certain Joseph Larras. Cet ouvrier d'origine espagnole, âgé de 58 ans, était vaillant, bien que de santé assez faible. Sa sobriété et ses habitudes économes le rendaient, disait-on, à l'abri du besoin. D'origine modeste, Joseph n'hésitait jamais à faire état du fruit de son labeur, des espèces sonnantes et trébuchantes qu'il trimballait fièrement dans sa ceinture. Le soir venu, au troquet du coin, cela devenait même un sujet de plaisanterie. Combien avait-il exactement dans sa poche? 1600, 1800 francs? Nul ne savait vraiment. Nous sommes en 1884 et pour l'époque, ce joli pécule a de quoi susciter l'admiration, la jalousie, voire même aiguiser l'appétit de sujets peu fréquentables. Joseph eut un jour le malheur de prêter une somme d'argent à une certaine Madeleine. L'intéressée était connue dans les environs et pour cause. Elle tenait dans le village de Lannes en Barétous un cabaret où les hommes du canton venaient volontiers s'encanailler lorsqu'ils le pouvaient. Des dames de joie y servaient de l'alcool à volonté avant de faire commerce de leur charme. Ladite Madeleine flaira sans peine le pigeon. Malgré son inconduite notoire, elle put approcher Joseph et le convaincre de lui prêter une petite partie de son bas de laine. Les mois passèrent et le brave ouvrier eut toutes les peines du monde à se faire rembourser. Le 1er juin, il finit par se rendre chez sa débitrice, laquelle, pas gênée pour deux sous, le reçut très amicalement en lui offrant à boire et à manger. La nuit suivante s'avéra cauchemardesque pour le pauvre Joseph qui fut pris de fortes douleurs au ventre.
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7: 3 jours durant, Joseph fut contraint de garder le lit, incapable de tenir sur ses deux pieds. Quand son médecin se présenta, il diagnostiqua sans mal une tentative d'empoisonnement. Un crime très en vogue à l'époque. Il lui fallut une bonne semaine pour se rétablir. Une fois remis, le brave ouvrier aurait fort bien pu s'empresser de déposer plainte à la gendarmerie. Sauf que, en agissant ainsi, il risquait de faire une croix sur sa créance. Joseph choisit donc de ne rien dire afin de revenir de plus belle à la charge auprès de la vilaine Madeleine, laquelle ne fut guère rebutée par l'insuccès de son premier essai de l'empoisonner. Excitée par la convoitise du magot de Joseph, elle se décida cette fois à l'assassiner, non sans voler au préalable, le pognon avant de faire disparaître sa dépouille. Un projet préparé 13 jours durant. Le 10 juin 1884, comprenant que Joseph rechignait à se présenter au cabaret, Madeleine eut l'idée de solliciter l'aide d'un certain Bidard. Et selon le plan ourdi par la maquerelle du village de Lannes, le Basque devait se rendre au domicile du vieux Larras afin de lui demander un petit service. Bidard, recherchant soi-disant un guide, connaissant comme sa poche les routes du royaume d'Espagne, devait accompagner deux dames qui se disaient désireuses de faire un pèlerinage à Saint-Jacques-de-Compostelle. L'idée consistait donc à mettre le marché en main à Joseph. Ah, la belle histoire. Sachant la perversité de sa voisine, Bidard eut un mauvais pressentiment et il se garda bien d'honorer la mission. Deuxième échec pour Madeleine, qui ne songea pas un instant à lâcher prise. Elle revint à la charge le lendemain, mais Bidard ne bougea pas.
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7: Peu importe, le 22 juin, la tenancière de cabaret change son fusil d'épaule. Elle recrute cette fois deux autres acolytes. Thérèse et Jeanne-Marie qui iront frapper séance tenante à la porte du vieux Larras afin de lui demander de l'aide. Prétextant se rendre demain à Raqqa, les deux dames ont pour mission de convaincre le futur pigeon de leur montrer la route. Moyennant finance, évidemment. Flairant l'entourloupe, Larras refuse. Il profite de cette visite inattendue pour leur demander de passer le mot à Madeleine, qu'elle se dépêche d'éteindre sa dette, sans quoi il n'hésitera pas à la traduire en justice au tribunal d'Oloron. Ne voyant rien venir, l'ouvrier espagnol se présente le lendemain dès 7h chez la Madeleine, laquelle l'envoie promener au motif qu'elle dort et qu'il vaudrait mieux qu'il revienne à 16h. Assuré que Jo Larras se pointera ce soir, la tenancière de cabaret lui prépare cette fois un comité d'accueil plutôt musclé. Elle sollicite une nouvelle fois ses deux complices, Thérèse et Jeanne-Marie, afin qu'elles lui prêtent main forte. Et le plan fonctionnera à merveille. Tout commence vers 15h30. La fille aînée de Madeleine, postée en sentinelle sur le chemin, court à l'auberge afin de prévenir les trois mégères de l'arrivée imminente du vieil homme. Quelques instants plus tard,

0: les rejoint. Elle s'empare des jambes de Joseph tandis que Jeanne-Marie lui maintient les bras. Madeleine exulte, elle peut enfin faire la peau de son créancier et pour cela, elle l'étrangle de toutes ses forces avant de s'emparer d'une corde qu'elle a préparée pour l'occasion. Quelques minutes plus tard, le vieux Joseph pousse son dernier souffle. L'horrible Madeleine va enfin pouvoir s'emparer de la fameuse ceinture qui recèle les économies du malheureux. Le fameux magot caché n'était donc pas une légende. La tenancière sans scrupule arrache les liasses de billets. Elle en distribue quelques-uns à ses deux complices. 35 francs pour Thérèse, 25 francs pour Jeanne-Marie et le reste pour Madeleine. Leur bonheur sera pourtant de courte durée car et elle ne l'avait pas prévu. Il y avait un témoin dehors et c'est très gênant. Marc, un domestique trentenaire, a scruté le manège depuis la maison voisine. Il a vu l'arrivée du vieux Larras, il a surtout entendu ses cris et, ne le voyant pas reparaître, il a décidé d'aller jeter un œil dans l'auberge de l'horreur. Madeleine l'accueille, pas gênée pour deux sous. Aucune émotion ne traverse son visage. Marc jette un rapide coup d'œil, sans résultat. Il quitte les lieux, puis fait un rapide tour de maison, quand soudain, il aperçoit par une fenêtre le corps du malheureux gisant au sol d'une chambre du rez-de-chaussée. Le jeune domestique fait part de la macabre découverte à sa maîtresse, laquelle s'empresse d'alerter monsieur le maire. Le soir même, les gendarmes rappliquent à l'auberge de l'âne, suivi du juge de paix et du procureur. La perquisition commence. Elle durera toute la nuit.
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0: Après de longues recherches, on finit par retrouver le cadavre du vieil homme. Il a été enveloppé dans un sac de toile, dissimulé entre le matelas et la paillasse d'un lit où dormait, détail macabre, le plus jeune fils de la maîtresse des lieux. Surprise en quasi flagrant délit, croyez-vous que les trois femmes avoueraient leur forfait? Même pas! Elles commencent par nier effrontément l'assassinat de leur proie, avant de se rejeter mutuellement les responsabilités les unes sur les autres. Les gendarmes n'auront pourtant guère de mal pour les confondre. Les trois mégères n'ont même pas eu le temps de dépenser l'argent qu'elles ont volé et qui traîne dans leur poche. La fouille des lieux livrera un autre indice. L'arsenic utilisé lors de la tentative d'empoisonnement du vieux Jo repose dans une boîte en métal. Détail accablant. Embarrés tous, comme en saoule, l'arrestation des trois mégères criminelles sème l'émoi. On savait certes que Madeleine traînait une sale réputation de mère maquerel, mais de là à assassiner de sang-froid un vieil homme sans défense parce qu'il a eu le tort de réclamer le remboursement d'un prêt, somme toute modeste, il y a un pas. Voilà 10 ans que Joseph habitait la France. Le décès de son épouse n'a sans doute rien arrangé à son tempérament radin. N'ayant plus de contact avec ses trois enfants, il tuait donc le temps dans les troquets du coin, parlant sans doute beaucoup trop de ses économies planquées dans sa ceinture. Moralité, ton secret est ton sang. Et si tu le partages, tu meurs. Le procès s'ouvre à Pau, devant la cour d'assises des Basses-Pyrénées, en décembre 1884. Verdict, Madeleine finira ses jours en prison, au bagne. Ses deux comparses purgeront, elles, 20 ans au cachot.
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0: Trois mégères dans le box, nous étions en 1884 sur les hauteurs de Soule et aux confins avec la vallée du Barétous. Je vous propose dans un prochain épisode d'aller dans la cour de l'hôpital de Bayonne un après-midi de mars 1980. Soudainement, en milieu d'après-midi vers 16h, une voiture explose. C'est la voiture du sous-préfet. Pourquoi cette explosion et par qui? Réponse dans un prochain numéro intitulé

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1: Monter un jour sur scène et chanter devant le public, vous en rêvez, mais oser, c'est le mot d'ordre. Josiane Leroy a osé rejoindre les intemporels, aimer tout son cœur dans ce cœur. Josiane Leroy, légende ici.
2: Bonjour, je m'appelle Josiane Leroy, j'ai 69 ans, je suis née à Alfortville en région parisienne et j'habite au Mans depuis 60 ans déjà. Et ma particularité, c'est que je suis choriste dans le collectif des intemporels. Comment je me suis construit moi-même? Bien justement, enfant dans un commerce. On voit beaucoup de monde, on est habitué au relationnel en fait. Et puis ça a duré ensuite toute ma vie. J'ai fait des métiers toujours dans le relationnel pour aider les gens en fait, pour les rendre heureux. Puisqu'en effet, j'ai eu une agence matrimoniale. Les personnes qui venaient me voir étaient en attente. Il y a eu énormément de couples de formés, j'espère beaucoup de bébés. Alors, comment suis-je devenue choriste? À la maison, quand j'étais petite, on chantait tout le temps. C'était vraiment la joie par rapport au travail du commerce, justement, de chanter et de danser dans l'arrière-boutique. Et puis, à la retraite, je me suis dit, il faut que je fasse quelque chose. Donc, j'ai commencé à Sargelay-le-Mans, à faire du théâtre chanté avec les Imaginaires et Cyril Mudry. J'ai connu les intemporels grâce à Marie-Thérèse Brebion, notre chef de chœur. Quand on connaît Marie-Thérèse Brebion, chef de chœur, on ne part plus. Non, je n'ai pas pris de cours du tout. Non. Parce qu'en fait, ma voix ne compte pas. Ce qui compte, c'est de savoir ses textes, avoir de l'oreille, puisque je ne sais pas lire la musique, donc c'est ouvert à tout le monde d'être choriste. Et puis, ce qui compte aussi, c'est qu'on se sent vraiment porté quand on chante à 400, puisque nous sommes 400. Il y a une énergie collective énorme et on se sent porté par toutes les voix et c'est facile, en fait. C'est très facile. Quelle voix ai-je? Je suis soprane, donc je chante dans les aigus. Le matin, c'est pas facile, hein. Je vais vous chanter quelque chose de plus bas, du coup. Donc, je vais vous chanter « Méfie-toi des puissances, des vierges sans défense, au jeu du corps à corps, l'esprit est bien plus fort. » Alors, je fais choriste, mais pas que ça. Un jour, Marie-Thérèse Brebion m'a dit « L'année prochaine, tu vas t'occuper de la communication. » Et bien voilà, on a créé une page Facebook, et puis petit à petit, ça a monté, et puis ça arrive au fait que je suis là aujourd'hui pour vous parler des intemporels. Voilà, c'était Josiane Leroy, j'étais très heureuse de vous parler de mon parcours, et pour terminer, je vous dirais, quoi qu'on fasse, la solidarité s'invite partout.
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3: Alors, j'ai testé pour vous un week-end dans les Cévennes. 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On entend à peine le chant des oiseaux. Et la surprise, elle a été totale pour les enfants. Dès l'entrée, j'ai été surprise par le confort de cette yourte. On y trouve tout le nécessaire et même la connexion 4G. Ceci est un détail qui fait la différence pour 2 ados. Le plus génial pour moi, c'est la vue panoramique sur la nature et les montagnes. Après un bon dodo, le matin, nous avons pris un petit déjeuner sur cette terrasse où on a eu droit à des confitures maison. C'était un vrai régal. Cette parenthèse a été une vraie bouffée d'oxygène. Le calme et la beauté du lieu nous ont ressourcés. C'est l'évasion parfaite pour se sentir loin de tout, tout en étant si proche de la maison. 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J'ai testé, j'ai adoré, c'était Delphine. Je vous retrouve très vite pour une nouvelle découverte locale.

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1: Le principe des petits bonheurs, c'est d'aller au petit bonheur, donc au hasard, faire des rencontres avec le micro ici à la main, le tout à l'improviste, sans rendez-vous, sans se présenter. Alors, je vous en ai trouvé un en Savoie. Nous sommes au pied du massif de la Chartreuse.
2: Oui.
1: C'est à vous cette maison ?
2: Oui.
1: On est à Saint-Jean-de-Coux ici, c'est
2: oui,
1: ça ?
2: Oui, le hameau de Côte-Barrier.
1: Côte-Barrier.
2: Oui.
1: Et alors, cette maison, je l'ai déjà repérée.
2: Ah bon ?
1: Parce que derrière les vitres, on voit plein de coupes, de trophées divers et variés.
2: Bah oui, parce que je suis un ancien motard, champion de France de la montagne en 1983. Et là, actuellement, je roule en moto ancienne. Je fais des démonstrations avec une demi TZ de 86.
1: Et donc, je suis passé plein de fois, il y avait personne. Et là, vous êtes en train de sortir une moto du garage.
2: Voilà. Donc, c'est la moto d'une copine que je vais passer au contrôle technique. C'est pour ça que j'ai pas trop le temps, mais j'ai 5 minutes.
1: Oui, parce que là, pour le coup, c'est pas une moto de compétition, celle-là.
2: Non, c'est pas une moto de compétition, c'est une moto classique, une 125 Suzuki. Voilà. Donc, je m'appelle Monsieur Gomez Manuel. J'ai été motociste pendant 45 ans. Oui, j'ai fait de la compétition pendant 12 ans en championnat de France la montagne, et dont j'ai eu le titre en 1983.
1: Motociste, ça veut dire quoi ?
2: Ben, j'ai un magasin de moto.
1: Une passion depuis toujours ?
2: Ah ben oui, depuis l'âge de 15-16 ans, dans la moto, et j'ai toujours fait que ça.
1: Bon, maintenant, vous n'êtes plus un perdreau de l'année ?
2: Non, parce que je suis retraité depuis 3 ans.
1: Voilà. Et vous roulez encore à moto ?
2: Ah ben bien sûr, oui. Je roule en moto dès que j'ai l'occasion, quoi. Et là, j'ai fait un mécanicien au Bol d'Or pour un équipage. Et j'ai fait les 24 heures de Barcelone aussi en tant que mécanicien.
1: D'accord.
2: Voilà.
1: Et là, des motos, il y en a plein le garage ?
2: Non, j'ai plus rien. J'ai que mes deux motos de course, mais je peux pas vous les faire voir. Elles sont dans la remorque du camping-car et du coup, il faut que je sorte tout. Faudrait que...
1: Et parce que vous tournez toujours ?
2: Bien sûr, je fais des démonstrations. J'étais au Sunderize Classic en 2024-2025. Donc, c'est au circuit Paul Ricard. J'ai roulé avec des grands champions, c'est le Christian Saron, Giacomo Agostini, puis tous ceux que j'oublie, quoi.
1: Des démonstrations de quoi ?
2: De vitesse. Sur le circuit du Paul Ricard, au Castellet.
1: Sinon, là, aujourd'hui, vous faites plus de moto au quotidien ?
2: Si, j'ai une moto pour rouler tous les jours, hein, mais bon, je dois faire 500 km par an parce qu'on n'a pas le temps. On est retraité, on n'a pas le temps.
1: Ah oui, c'est ça. Bon, et sur la route, vous astiquez un peu ?
2: Oh, ça m'arrive, mais en faisant attention au radar comme celui qui est là.
1: Hein. Oui, alors on a la nationale, celle qui amène de la route des échelles là, jusqu'à
2: Chambéry. Voilà.
1: Et donc là, il y a un radar tourelle, là, on le voit bien depuis chez vous.
2: Ouais, bien sûr. Donc là, avec des trucs comme ça, on fait attention. Voilà.
1: Bon, ben merci de m'avoir accordé un petit peu ce temps. Eh ben, juste cette question, parce que finalement, c'est ça qui m'amène.
2: Oui.
1: C'est quoi le dernier petit bonheur de Manuel ?
2: Ben là, ça va être encore au Bol d'Or là, cette année, faire le Bol d'Or en tant que mécanicien, puis avoir des amis de partout. Voilà. Et ça, il n'y a pas de souci. Parce qu'on m'appelle encore tous les jours. Bah tiens, j'ai un renseignement de demande.
1: Ouais, d'ailleurs, ça sonne, on vous entend à la radio.
2: Ouais, voilà, ça sonne.
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3: Sur Dijon, pas de chichi chez Duclos Maillard. On pense vite quartier et vin de Bourgogne. Un amour du terroir partagé par la clientèle. En voici la preuve avec Jeff, client fidèle chez Duclos Maillard.
4: Ça fait un an que je vais régulièrement ici. J'ai aménagé dans le quartier déjà. Et puis c'est vrai qu'ici, on est bien accueillis. Et on trouve des vins à des prix corrects, notamment parce qu'ils mettent quand même plus l'accent sur le produit que sur le marketing pour la boutique, par exemple. Moi et ma compagne, on est amateurs de vins. Et puis ici, on achète essentiellement des vins de Bourgogne.
3: Qu'est-ce que vous avez bu récemment ici qui vous a bien plu, qui vous avait été conseillé alors ?
5: Le Bourgogne Chardonnay bio.
3: Oui.
5: Voilà, le château de Chemilly, ouais.
3: Qu'est-ce qui vous a plu dans ce vin ?
4: Il est vraiment bien rond, puis il se rapproche d'un vin de très grande qualité de vin blanc de Bourgogne, quoi. Et puis il est à 25 euros.
3: Ah oui. Effectivement.
4: Oui.
3: Bonjour, messieurs, dames.
5: C'est pas mal, c'est assez élégant pour les fêtes. Ça irait bien avec tout ce qui est viande blanche et tout, puis le chapeau. Mais il y a aussi le Montclis. J'aime bien le Montclis rouge 2022. Alors, c'est dans les 25 euros.
4: Je pense que je vais faire un mix de quelques-unes des bouteilles que vous avez évoquées.
5: Donc,
4: le Côte de Nuit Village,
5: deux comme ça,
4: deux Chorey-les-Bonnes et deux Montélis rouge 2022, s'il vous plaît.
5: Le Chorey, il faudra bien le placer parce que c'est un 2023 et les deux autres, c'est des 2022. Donc le Chorey, vous le mettrez avant ces deux vins-là.
4: Ah oui.
5: Il faut savoir aussi les placer parce que si on met les vins trop prononcés devant les vins qui sont un petit peu plus légers et qui ouvrent le tiroir, la bouche, quoi. Et ben les autres, on peut pas les savourer.
3: S'ouvrir le tiroir, ça c'est vrai que j'avais jamais entendu. Hein. Et c'est l'expression qui sent le terroir à la cave du Clos Maillard Hutsenov à Dijon.
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6: Pour changer, je ne vais pas vous apprendre un mot, mais vous apprendre quelques subtilités pour écrire en breton. Et ensuite, place à un prénom pour changer aussi.
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6: Bon, c'est la journée du changement. Alors, je vous apprends chaque jour des mots. La pratique orale, c'est bien, mais l'écrit, c'est important aussi. Alors, dans l'alphabet breton, il y a deux ou trois petites choses à savoir. En premier, vous verrez une lettre que vous connaissez, mais que vous ne prononcez pas bien. C'est le C'H, qui sert à écrire le son RE, et donc pas CHE ni QUE, c'est RE. C'est un gros H aspiré. Pensez à un hangar, hein, voilà, comme ça, ça va vous aider. Ensuite, une autre chose à savoir, pas de bol, le Q n'existe pas en breton, on ne parle pas de Q, mais à la place, nous avons le K, qui sert à remplacer donc le Q, mais aussi le C, et ça sert à faire le son que. Un K, tout simplement. Donc avec ça, vous ne devriez plus confondre C'H, c'est le he, le hangar, hein. Et si c'est un K, eh ben là, vous pourrez dire K. Ça paraît bête comme chou, mais c'est important à connaître pour pouvoir écrire, mais aussi lire et retrouver la bonne prononciation. À vous de répéter, ou alors écrivez-le quelque part pour vous en souvenir.
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6: Et pour changer des noms de lieux de famille, un prénom aujourd'hui qui est sûrement parmi les plus répandus, ou du moins dans le top des prénoms bretons, c'est Maël, avec sa variante Maëlan. Alors Maël, c'est un très vieux prénom, commun à d'autres langues celtiques. Maël, ça vient du Moyen-Âge, de l'époque du vieux breton, et ce nom était celui des princes ou des chefs de clan, à l'époque où la Bretagne était clanique, évidemment. Mais ce joli prénom est resté. Maël, c'est un prénom masculin, féminisé depuis peu, mais Maël, c'est le chef de clan, et dans Maëlan, eh bien là, on a une contraction de Maël et Tan, qui donne Maël Dan. Et ensuite, Maëlan, c'est-à-dire le chef de feu, donc au caractère bien trempé. C'est lissé en Maëlan. Voilà. Il est temps pour moi de vous laisser, de vous dire à demain, même heure, Canoir-Houas.
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1: Cette petite dame qui est sur une petite voiturette rigolote, qu'est-ce que c'est ?
2: C'est une machine pour laver le sol.
1: Ah, sympa.
2: C'est sympa, c'est sympa. Et on ne se fatigue pas.
1: C'est difficile à conduire ?
2: Pas du tout.
1: Pas du tout. Essayer ?
2: Je n'ai pas le droit de vous faire essayer ma machine. Il vous arrive quelque chose, je suis en tort.
1: Ah oui, je comprends. En même temps, je risque pas grand-chose quand même.
2: Si elle s'en va, elle s'en va, la machine.
1: C'est vrai ?
2: Ah oui, oui, oui. Alors, regardez, j'ai le pied sur le frein.
1: On roule un peu toutes les deux ensemble ?
2: Allez.
1: C'est maniable ?
2: Ah oui, très maniable. Vous voyez, si je lâche, la machine, elle s'en va. Vous voyez ?
1: Toute seule. Oh. Allez pas vous faire le tram.
2: Non, non. Et là, vous avez les brosses, le suceur, le klaxon.
1: Ouais, avec ça,
2: hein, on
1: ne faire
2: bien,
1: peur à personne.
2: Voilà.
1: Ah ben voilà, elle est en rade.
2: Non, non, j'avais laissé le frein. J'avais laissé le frein. Et ça fait 36 vous... ans que je suis dans le centre jaune. Bientôt la retraite.
1: Dit-elle avec un grand sourire.
2: Ah ouais, ouais, ouais, j'en ai marre là. Là, je commence à en avoir marre.
1: Vous avez dû en voir, vous, hein, en 36 ans dans le centre jaune.
2: Oh que oui, j'en ai vu des directeurs, j'en ai vu des gardiens, j'en ai vu du monde. J'ai fait des connaissances. Comme je fais avec vous, on discute. Mais le monde a énormément changé. Hein. Beaucoup, beaucoup, beaucoup. Il n'y a plus personne, c'est mort. C'est mort, c'est mort, c'est mort. La preuve, regardez la place. Il n'y a personne. Hein.
1: Ah bah c'est vrai qu'en même temps, c'est fermé, là, à cette heure-ci.
2: Oui, ça ouvre à 10h.
1: C'est peut-être pour ça qu'il y a personne.
2: Mais même.
1: Et les gens, ils vous arrêtent un peu pour discuter, ça arrive ?
2: Ça arrive, on me félicite sur le travail. J'ai eu des cadeaux par des gens qui passaient.
1: C'est pas vrai.
2: Ah oui, on m'a offert du parfum, on m'a offert une plante. Ah oui.
1: Mais ça, c'était des amoureux discrets,
2: non,
1: des amoureux transités.
2: Des dames. Mais c'était génial. Et là, maintenant...
1: Geneviève, je vous remercie beaucoup pour cette petite conversation sympathique. Je vous laisse avec votre engin, il n'a pas de prénom ?
2: Non, il n'a pas de prénom.
1: Un petit coup de klaxon et on se quitte, toutes les deux ? Ah oui, c'est vrai que l'on entend presque pas.
2: Au plaisir.
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3: Les médias, les réseaux sociaux, les moyens aujourd'hui sont multiples pour connaître une célébrité mondiale, mais fut un temps où l'arc était loin de posséder autant de cordes.
4: En plein dans le mille.
3: 8 septembre 1886, des cordes, cette fois vocales, retentissent dans la maison de Félix-Philippe Valin, clerc de notaire à Montalieu-Versieux. Cette voix, c'est celle de Joséphine Eugénie, que l'on surnommera plus tard Ninon, et si c'est la première fois qu'on l'entend, ce ne sera certainement pas la dernière. D'ailleurs, la première fois qu'elle l'emploiera en spectacle, ce sera chez nous. En 1909, après un passage au Conservatoire de Lyon, sa première expérience de soliste, c'est à Bourgoin, pas encore jumelée à Jallieu à l'époque.
5: Quelle histoire, ça aussi.
3: Une histoire de maladie, figurez-vous. La première chanteuse de l'Opéra de Lyon tombe malade, et Ninon la remplace pour le premier rôle, et c'est un triomphe. Cette réussite, elle poussera son entourage à l'envoyer à Paris pour tenter sa chance, mais les débuts sont difficiles. Ninon s'aguerrit, fait des rencontres, notamment l'un de ses premiers fans, un certain Claude Debussy. Et puis en 1912, c'est le tournant grâce à un deuxième fan de la voix si particulière de Ninon. Elle auditionne à l'Opéra Comique.
6: T'es un comique, toi, tu regardes les Simpsons le soir.
3: Et Albert Carré, le directeur, est séduit. Il l'engage aussitôt. Mais l'idylle ne durera pas. Pierre-Barthélemy Gueusi succède à Albert Carré à la tête de l'Opéra Comique.
6: Ça va trancher, chérie.
3: Il déteste Ninon et lui fait subir des crasses en tout genre. C'est le cauchemar.
7: Personne ne peut être aussi con que ça.
3: Son salut viendra d'un gala. En 1916, elle chante au profit des blessés de guerre. Le destin aura voulu que dans la salle soit présent le directeur du colonne de Buenos Aires, une salle aussi prestigieuse que la Scala de Milan ou l'Opéra de Paris.
7: Ça, c'est énorme.
3: Et Ninon, elle lui a tapé dans l'oreille au directeur. La chanteuse n'hésite pas. Elle casse son contrat avec Gueusi et s'embarque dans le plus grand voyage de sa vie.
8: Oh, ça fait du bien, ça.
9: C'est bon, ça.
8: C'est bien.
3: Pour la Montalieu-Lande, c'est le début d'un triomphe de 10 ans en Argentine qui lui assure une célébrité mondiale.
10: C'est Darty mon kiki.
3: Ninon Valin est accueillie comme une star en Grèce, en Turquie. Elle donne un récital privé à la Maison Blanche pour le président Roosevelt. La reine-mère d'Angleterre réclame au président Lebrun de l'entendre pour sa venue diplomatique en 1938.
11: Soit on est quelqu'un, soit on est personne.
3: Les tournées s'enchaîneront jusqu'en 1945, date à partir de laquelle Ninon préférera rester dans sa propriété lyonnaise de Millery. Héroïne dans les opéras qu'elle interprète, Ninon Valin le deviendra aussi dans la vraie vie. Pendant l'occupation, elle cachera des juifs et sauvegardera, en la soustrayant aux Allemands, la collection inestimable de François Lang, l'un de ses amis, pianiste et mécène français qui décédera en déportation.
5: C'est des commandos anti-char, des P-51.
8: Ce sont nos anges gardiens.
3: Si sa carrière a fait d'elle une voix incontournable à l'étranger, son héritage dépasse la simple performance. Elle est à l'origine de la création du conservatoire de Montevideo, en Uruguay. Elle a tourné les cinéphonies, les premiers clips de l'histoire. Elle a été l'artiste la plus radiodiffusée dans les années 20 et 30.
9: Enfin, c'est fou.
3: C'est également à Ninon Valin que l'on doit l'éclosion de jeunes talents comme Georges Guettari ou encore un certain Luis Mariano. Mexico. Comme un symbole ou une reconnaissance ultime du destin, Ninon Valin décède le 22 novembre 1961, jour de la Sainte-Cécile, patronne des musiciens. La plus grande cantatrice du monde a été pendant longtemps Ninon Valin, une iséroise, illustre iséroise.
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1: Vous écoutez Camille Perrer avec T'as eu vent de nous deux.

0: La chanson parle de la passion pour l'écriture, la musique, le partage. Et la jeune artiste de Romans-sur-Isère s'est inspirée du roman d'Alain Damasio, La Horde du Contrevent. Camille Perrer, t'as eu vent de nous deux. Un coup de cœur ici de Romardèche.
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3: Victor Hugo est venu à Reims à plusieurs reprises, et notamment lors du sacre de Charles X, le 29 mai 1825. Charles X qui a succédé à son frère, Louis XVIII, quelques mois plus tôt, en octobre 1824. Depuis 10 ans, en fait, les Bourbons ont retrouvé le trône après la chute de Napoléon et l'entrée dans la période dite de la Restauration. Louis XVIII n'avait pas souhaité renouer avec la tradition du sacre. La Révolution restait présente dans les esprits, puis sa santé fragile rendait une longue cérémonie difficile pour lui. Charles X, lui, choisit l'option inverse. Le souverain entend affirmer la légitimité monarchique par un retour aux rites ancestraux. La cathédrale Notre-Dame de Reims accueille la cérémonie et c'est une véritable parade en ville. Un cortège royal avec bannières, soldats, les dignitaires du royaume et les membres de la famille royale qui composent donc cette procession spectaculaire. Parmi les invités figure un jeune écrivain de 23 ans, Victor Hugo. Et il est invité officiellement à cet événement car il ne cache pas son penchant royaliste. Mais il n'est pas dupe, hein. S'il est convié au sacre royal, c'est pour en écrire tout le bien qu'il en pense. Le roi a demandé si j'étais ici. Je suis effrayé de ce qu'ils attendent de moi, précise-t-il à sa femme Adèle dans une lettre. Il en profite tout de même pour faire un peu de tourisme. Et comme tout écrivain qui se respecte, il observe et prend des notes. Il passe notamment rue de Venise et tombe sur une jeune femme dans une cour de la rue Folpen. C'est une gitane qui danse. Il poursuit sa balade dans le quartier Saint-Remy et s'arrête devant la basilique pour en faire la découverte. Il croise un petit homme d'une trentaine d'années. Il est bossu. C'est en fait le sonneur de cloche de la basilique.